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0: Bonjour, le 22 octobre 2024, j'ai reçu dans cette émission Barbara Mertens de l'association Vrienden van Marmoussa, qui œuvre en faveur du monastère Marmoussa Moïse l'Éthiopien, refondé en Syrie par le père Paolo Dall'Olio, disparu en juillet 2013, probablement assassiné par l'État islamique. Et elle nous a parlé du lien très fort qu'elle entretient avec le cofondateur de ce monastère, le père Jacques Mourad, élu en janvier 2023 archevêque syriaque catholique de Homs, sous le nom de Julian Yacoub Mourad. Il est surtout célèbre pour avoir été prisonnier de ce même prétendu État islamique, le sinistre Daesh, pendant 4 mois et 20 jours de mai à octobre 2015, alors qu'il était prieur du monastère de Mar Elian et de la paroisse d'Al-Karyatayn. C'est une expérience douloureuse, mais c'est aussi une expérience sanctifiante qu'il a racontée dans un livre que je vous recommande, « Un moine en otage », publié en 2019 aux éditions de l'Emmanuel, pour lequel il a reçu d'ailleurs en 2019 le 8e prix littéraire annuel de l'œuvre d'Orient. C'est mon invité de ce jour. Bonjour Monseigneur.
1: Bonjour.
0: Alors, brièvement, car nos auditrices et auditeurs connaissent déjà assez bien l'histoire du Deir Marmoussa, est-ce que vous pouvez nous rappeler dans quelles circonstances vous avez été amené à vivre avec le regretté père Paolo Dall'Olio l'extraordinaire aventure de la refondation de ce monastère? Quelle vocation particulière vous avez voulu imprimer à Deir Marmoussa?
1: Alors, tout d'abord, ce qui m'a attiré là-bas, c'est le désert. Ça, c'est la première chose. Que c'était pour moi toujours, depuis mon enfance, un rêve qui m'attire. Pourquoi le désert? Parce que c'est un espace illimité et un vide qui peut se remplir avec tout ce que nous voulons, parce que pas tout ce qui est déjà mis. Donc, cette liberté est très importante pour nous. Et c'était un soif. Après, j'ai compris que cette soif à la liberté, ce n'est pas seulement la mienne, mais c'est le désir de beaucoup de Syriens, justement parce que nous vivons dans un état, dans une ambiance où il n'y a pas de vraie liberté. Je ne parle pas seulement au niveau politique, mais aussi au niveau spirituel, parce que tout est lié, l'homme est un. Donc, le Marmoussa, après, j'ai compris aussi, avec l'expérience et tous les gens qui sont passés et qui viennent toujours là-bas, que c'était un attir pour tout le monde. Tous les personnes qui viennent à Marmoussa, ils tombent amoureux de ce lieu, justement parce que c'est le lieu où ils sentent les gens leur liberté, soit spirituelle, soit aussi de pensée, de politique, etc. Et grâce à Dieu, que je peux mentionner aussi qu'aujourd'hui, avec le grand changement politique du pays, reste Marmoussa ce lieu où les gens ils peuvent se réfugier pour sentir, respirer la liberté. Pour ça, c'est un lieu de grâce, de vraie grâce.

0: raconter les faits, comment vous avez été kidnappé, votre détention, les violences physiques et spirituelles que vous avez subies, mais en même temps ce que cette expérience vous a apporté de plus sur les plans humains et spirituels. Vos ravisseurs, vous avez dit, considérez que vous êtes en retraite, n'est-ce pas? C'était assez significatif.
1: Oui, bien sûr, bien sûr. Et moi, je trouve que ça, c'est aussi un élément très important lié à cette vocation que le bon Dieu m'a préparée à travers cette expérience à Marmoussa et à travers la rencontre avec le Père Paulo. Parce que c'est grâce à lui que moi, j'ai, et c'est lui qui a sémé en moi cette vocation d'aimer l'autre, d'aimer le différent, d'aimer le musulman. Et cet amour, que ce n'était, il n'est pas né d'une façon facile en moi, parce que j'avais tout un héritage.
0: Au départ, vous ne compreniez pas toujours très bien le Père Paolo dans sa volonté d'aimer l'islam tout en aimant Jésus.
1: Hein. Exactement. Parce que moi, j'étais tellement enfermé dans cette ghetto historique, si tu veux dire, de cette haine, de cette douleur de l'histoire de persécution que les chrétiens ils ont vécu durant le passé. Tout cela, on le porte en nous. Donc, c'était pour moi un mur qui ne peut pas traverser, qu'on ne peut pas le détruire. C'est seulement, avec Paolo, j'ai compris que c'est seulement l'amour qui peut détruire tous les murs et tous les barrages. Donc, je pense que cette expérience m'a préparé pour aller plus loin dans ce chemin d'amour jusqu'à vivre cette expérience de prison, de kidnappement, par une présence musulmane, par cette groupe de l'ISIS. Et là, moi, si je n'avais pas cette base d'amour au nom de Dieu, au nom de Christ, je ne pouvais pas faire attention à toutes les personnes que j'ai rencontrées, et j'ai dépassé toute la souffrance que j'ai subie et faire attention à tous les messages comme celle de cette Wali Raqqa qui m'a invité à vivre un temps de retraite, un temps de khulwa pendant cette expérience d'otage. Et pareil, à chaque fois quand j'ai rencontré les djihadistes qui interviennent dans cette salle de bain où j'étais enfermé, mes regards de pitié, de pardon, déjà que j'avais, c'était ça m'a permettre de ne pas juger,
0: oui,
1: et de ne pas réagir aussi d'une façon violente ou bien difficile. Ça m'a rendu vraiment vivre, rester dans la paix intérieure malgré toutes les tortures, toutes les difficultés qui ont pratiqué contre moi.
0: Et menaces de mort imminente, on vous a fait croire à plusieurs reprises que vous arriviez au terme de votre existence, n'est-ce pas?
1: Oui, mais c'était de le début, de le premier jour, quand il me disait tout de suite, si vous ne convertissez pas à l'islam, on va te gorger. Donc, c'était clair pour eux, mais pour moi, ça...

0: voulu avoir 2 jours pour comprendre dans ce milieu, dans ces conditions, comment je peux être disciple du Christ, fidèle à ma vocation.
1: Et comment les musulmans que vous fréquentez maintenant en Syrie, dans un tout autre contexte, comment ils reçoivent votre histoire? Qu'est-ce qu'ils pensent de cette frange, de ces fous d'Allah qui, au nom de l'islam, vous ont fait subir ces souffrances, ces humiliations? Est-ce que le regard change petit à petit sur ces dérives, au fond?
0: Alors, là, il y a deux différentes positions. Il y a la position de mes amis qui sont déçus de tout ce qui se passe et qui sont étonnés quand je raconte de cette histoire. Et il y a le représentant du gouvernement actuel qui ne réagit pas envers quand je raconte cette histoire ou quand eux ils viennent pour me demander comment c'était et je raconte, eux ils restent un peu indifférents envers ce qui se passe, envers ma position ou ma pensée de ce que j'ai vécu. Mais aussi j'attends, parce que moi je suis en train de préparer la traduction de mon livre en arabe,
1: Très bien.
0: que je trouve que c'est très
1: Très important.
0: important en ce moment. Parce que là, bien sûr, je vais mettre aussi un commentaire sur l'actualité. Et donc, j'attends que je fasse ça, j'imprime ce livre. Et après, on va voir comment ça va être les réactions de la société musulmane actuelle en Syrie envers mes pensées,
1: Je crois
0: quoi.
1: que c'est très important parce que Solidarité Orient, nous avons commencé avec les Dominicains du Caire à traduire en arabe des ouvrages consacrés à des grandes personnalités chrétiennes qui ont fait un chemin vers l'islam. Bientôt, on va publier le livre sur le père Xavier Eid. On a publié en arabe le livre sur le père Annaouati. Et je crois que c'est vraiment essentiel, cette démarche. Et donc, bravo pour ce que vous allez faire. Bon, alors maintenant, vous êtes devenu archevêque de Homs. Vous restez en contact avec Deir Mar Moussa et avec la communauté spirituelle El Khalil, dont le monastère est l'épicentre et qui est présente non seulement en Syrie, mais aussi en Irak et en Italie, n'est-ce pas?
0: Oui. Et en fait, je reste en lien, pas seulement parce que cet lien spirituel, il n'y a rien qui le détache, parce que c'est tout ce qui est, tous les liens spirituels sont fondamentaux et ils dépassent le temps et le lieu. Mais aussi parce que moi, je suis l'évêque juridique du
1: Voilà.
0: lieu. Donc, la communauté, elle reste attachée à moi.
1: Oui, parce que donc le monastère
0: Oui.
1: dépendait de l'archevêché
0: Oui,
1: syriaque catholique.
0: de
1: Hein,
0: Homs,
1: oui.
0: oui.
1: Et vous avez mené à bien aussi la restauration du monastère Mar Elian del Kariatayn, qui avait été anéanti par les bulldozers de Daesh lors de
0: Oui.
1: votre kidnapping. Alors, vous pourriez nous dire en 2 mots qui était Mar Elian, Saint Julien d'Emèse, c'est-à-dire de Homs, dont les reliques ont réintégré leur sarcophage dans ce monastère, et nous parler un peu aussi de ce chantier de restauration pour lequel vous avez beaucoup travaillé. Et vous avez reçu en 2023 le prix du patrimoine chrétien en péril, décerné par le magazine Le Pèlerin.
0: Oui, mais juste il faut discerner quelque chose d'important, que Marilyan de Homs, c'est le médecin martyr.
1: Oui.
0: C'est différent de Marilyan de Qaryatayn,
1: Oui.
0: qui
1: Ah bon,
0: était
1: oui.
0: un ermite qui a vécu sa vie en Édesse, à
1: D'accord.
0: Urfa, en Turquie actuellement, et qui est enterré à Marilyan, le monastère qui se trouve à Qaryatayn, où moi j'étais. Et ça suffit aussi de dire que ça suffit de savoir que moi j'ai pris comme nom de mon siège épiscopal le nom de Marie-Liane, pour dire combien ça signifie pour moi. Ça signifie parce que lui, il est un de nos pères de l'Église syriaque et il est moine. Donc, pour moi, ça signifie, parce que moi aussi, pour moi, la vie, être moine, c'est mon première vocation qui m'a attiré au désert, qui m'a attiré à la vie consacrée. Et donc, voilà, pour moi, Marie-Liane reste ce lieu et le saint patron de dialogue islamo-chrétien. Comme lui, il est vénéré par les musulmans comme les chrétiens, historiquement et jusqu'à maintenant.
1: Il y a eu il y a quelques années au Mucem de Marseille une très belle exposition sur les lieux saints partagés, notamment entre musulmans et chrétiens.
0: Oui.
1: C'est le cas de Marie-Liane, les musulmans fréquentés ou fréquents.
0: Exact, oui. Comme beaucoup, comme presque tous les lieux sacrés en Syrie, les lieux chrétiens sacrés, et ils sont visités par les musulmans comme les chrétiens, comme Sednaya, Marmoussa, Mar Elias, partout en Syrie, il y a des tous les lieux sacrés anciens, historiques, ils sont vénérés par la communauté musulmane actuelle. Pour ça, on doit dire que pour nous, cette histoire commune est un exemple très important pour l'Église et pour l'humanité. La Syrie, le peuple syrien, présente un peuple réconcilié et qui sait qu'est-ce que ça veut dire la réconciliation. Beaucoup plus que des autres, parce que nous avons toute une histoire commune qui a passé des difficultés, des moments difficiles historiquement, soit les massacres de 1860 avec les Druzes, soit les massacres les génocides des Ottomans en 1914-15, ce qu'ils ont été des très grande quantité des victimes, des chrétiens victimes, mais qui ce n'est pas seulement ça que les chrétiens ils ont subi, aussi tous les émigrations forcées depuis toujours, mais surtout la dernière émigration qui était actuellement à cause de cette guerre récente et qui n'est pas finie malheureusement.
1: On va peut-être offrir, Monseigneur, une petite pause musicale et j'ai choisi de vous faire écouter le chant Touba Lahoum, interprété en 2018 lors d'une célébration en l'honneur des reliques de Marie-Élian Desmaizes, donc pas le vôtre, c'était en présence du patriarche Younan. C'est un chant interprété par Sœur Marie Queyrouze avec John Nelson, l'ensemble orchestral de Paris et l'ensemble de la paix.

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1: J'ai reçu avant vous Monseigneur Antoine Odo, l'évêque chaldéen d'Alep, que vous connaissez bien. Eh bien, je vous pose la même question qu'à lui. Comment est la situation en Syrie actuellement avec le nouveau régime, notamment pour les communautés chrétiennes? Alors, j'ai constaté que vous ne partagiez pas tout à fait le même optimisme à ce sujet que, par exemple, Monseigneur Jallouf, le délégué apostolique latin à Alep, avec lequel vous avez récemment conférencé au Parlement européen. Ou plutôt, il me semble que depuis l'avènement d'Al-Shara, vous avez oscillé entre espérance et angoisse, passant d'une assez grande confiance initiale à une position plus réservée. Est-ce que je me trompe ?
2: Non, tout à fait, c'est vrai. Au début, moi, j'étais très optimiste, encouragé, surtout avec le témoignage de Mgr Jallouf tout au début. Et j'ai resté, j'ai tenu cette espérance, cet optimisme pendant 2-3 mois tout au début, jusqu'au moment où il y avait les massacres des Alaouites, où j'ai commencé à exprimer mon choc, mon préoccupation, et j'ai essayé de comprendre mieux comment et pourquoi il y avait ce changement de direction politique de la part du nouvel gouvernement. Mais après, pendant toute cette période, comme on a été choqué par beaucoup des actes violents et des persécutions directes, je ne dis pas pour les chrétiens, mais en général pour le peuple, qui m'a vraiment perdu toute espérance et toute confiance à ce gouvernement. Je ne peux pas dire que j'ai perdu toute espérance, parce que l'espérance reste, parce qu'il est lié à ma foi, pas aux gens, pas aux personnes. Mais je suis déçu et inquiété pour la situation actuelle, surtout que l'ambiance de l'injustice qui domine et de l'islamisation qui essaye de l'imposer, une grande préoccupation pour, pas seulement moi, pour tout le peuple syrien, même les musulmans. Pour ça, moi, je ne peux pas être témoin en faveur de ce gouvernement et de ce président, surtout aussi qu'avec tous les actes importants qui ont été passés, le Congrès national et les élections parlementaires et la Constitution, tout n'a pas marché comme le peuple attend. C'est très difficile quand, après tout un soif, tu bois de vinaigre.
1: Oui.
2: C'est ça notre situation.
1: L'espérance était tellement grande que la déception est encore plus grande, oui.
2: Oui. Donc, c'est ça. On a attendu 60 ans pour arriver à ce moment de se libérer du régime de Assad. Mais après, on était très content au début. Tout le peuple était très content. Mais après, avec cette choc que nous avons subi, on sent comme ça que nous avons vu de le vinaigre, buve de vinaigre.
1: Et quels sont les grands défis que doivent affronter votre diocèse, vos fidèles? Et d'abord, le nombre de ceux-ci a-t-il beaucoup diminué? On dit qu'à Alep, la diminution a été quand même catastrophique en raison de la guerre, puis de l'arrivée au pouvoir de dirigeants au passé islamiste.
2: Oui. À Homs, ce n'est pas la même situation, parce que les chrétiens, ils sont moins émigré
1: oui.
2: Comme numéro. Il y a toujours des familles qui trouvent un chemin pour partir, mais ce n'est pas d'une façon communautaire, numéro. Aussi à cause de, que le peuple de Homs, ils sont plus pauvres.
1: Oui, c'est ça.
2: Oui. Donc, ils sont très attachés à leur... ils sont des paysans.
1: C'est plus rural, oui. Voilà. Voilà.
2: Donc, ils sont très attachés encore à leur terrain. Leur vie signifie pour eux. Et ils ne sont pas touchés d'une façon directe de tout ce mouvement de la guerre. Mais, bien sûr, ils sont aussi déçus parce que leurs voisins alaouites, ils ont été touchés d'une façon horrible. Pour ça. Mais en général, on peut dire que la communauté chrétienne, partout dans la région de Homs, continue à vivre en stabilité et essaye de survivre malgré toutes les crises économiques qui est un pèse très grand, un croix très grand pour toute la population de la Syrie.
1: Oui, parce qu'au fond, il y a les contraintes d'un islam qui est quand même assez agressif, mais la difficulté majeure, c'est l'économie, quand même, la pauvreté, la bombe de la pauvreté, comme disait le cardinal Zenari, le nonce apostolique en Syrie.
2: Oui, oui. En fait, la pauvreté, c'est un pèse insupportable pour nous tous. Surtout, pour les gens qui, tout d'un coup, ils tombent malades et ils ne trouvent pas un moyen pour se soigner à cause de coûts très chers, hyper chers, des opérations et des soins.
1: Et est-ce que vous voyez maintenant des retombées bénéfiques de la prétendue levée de l'embargo parce que nous, par exemple, nos associations, nous continuons à avoir un mal de chien à envoyer de l'argent et de l'aide en Syrie. Donc cet embargo, il est sur le papier, mais dans les faits, vous sentez que la situation a évolué ?
2: Et non, c'est pareil pour toute cette publicité que cette sanction est enlevée. C'est pas juste, c'est pas vrai. C'est aussi pour nous un choc de la part de la communauté internationale de vivre que nous avons attendu cet enlèvement et après un an et demi, elle n'est pas réalisée. Pour nous, c'est un choc très grand. Et on voit pas un arrivée à cette solution. Et autant que cet embargo continue, le peuple de la Syrie reste soumis sous cette pauvreté terrible que nous avons. Et moi, je pense, je dois dire aussi que grâce à beaucoup des aides qui viennent des différentes associations catholiques pour justement pour les aides médicaux que nous pouvons nous réussir à aider beaucoup des gens, pas seulement des chrétiens mais de toutes les confessions parce que pour nous aider un pauvre, c'est un appel de Dieu. Ouais, parce que tout homme, toute personne, il est le fils de Dieu.
1: Vous avez choisi comme devise épiscopale un verset du psaume 86, « Unis mon cœur afin que je craigne ton nom ». Quel message vous voulez faire passer par cette devise ?
2: Que nous, on vit vraiment sous est la force et la grâce de la providence divine. Et ça suffit que nous croyons et nous met nous-mêmes nous abandonne dans les mains de notre Seigneur, de notre Dieu, et lui, il nous guidera vers le bon chemin. Et moi, depuis le début de mon chemin de vie consacrée, quand je suis allé pour commencer les études de théologie, où je n'étais pas sûr comment je peux avoir le courage de vivre ce chemin, mais pour moi, le mystère, c'était de s'abandonner tous les jours dans les mains de Dieu, et lui, jusqu'à aujourd'hui, il n'a pas,
1: failli à sa promesse.
2: Oui, mais... voilà.
1: Eh ben, comme deuxième pause musicale, je vais essayer de vous faire plaisir, Monseigneur, en vous donnant d'écouter une adaptation reggae et gospel de ce psaume 86, proposé depuis La Réunion par la chaîne Bible en Beats.

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1: Solidarité Orient et Vrinde van Marmoussa viennent de conjoindre leurs forces pour vous apporter une aide financière. J'en ai remis une partie avant cet entretien, assez substantielle pour votre diocèse. Vous pouvez expliquer un peu à quoi ça va servir ?
2: Alors, nous avons déjà demandé, c'est pour aider nos séminaristes qui sont aussi nombreux, grâce à Dieu, parce qu'il y a des diocèses où ils n'ont aucune vocation. Donc, nous, on est vraiment chanceux, on dit comme ça en français, que d'avoir séminaristes qui cheminent pour la vie consacrée, pour le sacerdoce. Comme nos séminaristes suivent leurs études au Liban, donc ça coûte toujours beaucoup de... Et comme notre diocèse est vraiment limité dans ce revenu, dans tout ce qu'on a, pour ça, nous avons demandé votre soutien, et ce n'est pas la première fois.
1: Non.
2: Pour aider et soutenir nos séminaristes dans leur courage, vocation.
1: Oui.
2: Et voilà, nous demandons aussi, plus important de cette aide financière, de prier pour les vocations, pas seulement de notre diocèse, mais aussi de toute l'Église, parce que les semences est beaucoup, comme il dit Jésus dans l'Évangile, mais les personnes, les candidats, ils sont très peu.
1: Et alors, les amis de Marmoussa insistent aussi beaucoup sur l'aide que ça va apporter aux initiatives en faveur de la paix et de la reconstruction du tissu social. Hein. Je crois que c'est très important.
2: Oui, bien sûr, parce que on fait un effort assez important à Marmoussa et aussi à Homs pour lancer et continuer notre programme et notre chemin pour le dialogue et pour la réconciliation entre les différentes communautés locaux, surtout entre les Alaouites et les Sunnites. Et entre ceux qui ont été engagés avant et ceux qui sont engagés aujourd'hui. À Marmoussa, avec un groupe de jeunes qui sont liés à notre communauté, ils font des initiatives assez importantes quand ils vont dans les régions qu'ils ont été touchés par le régime d'une façon très forte, très dure, très souffrante, et pour...
1: par le régime de Bachar.
2: De Bachar, oui. Pour réconcilier et redonner un espoir, surtout avec le programme qui suit de planter des arbres, des figues dans leur région, portant le nom de toutes les victimes qui ont été qui ont donné leur vie forcée par les criminels liés à Bachar, et aussi par les discours qu'ils font, les rencontres entre les familles de tous les deux côtés qui pleurent ensemble et qui partagent leurs soucis et qui dépassent tout ça en retrouvant un exemple fort de leur qui le réconcilier par cette plante simple et significatif, et par l'invitation de Dieu à renouveler leur foi en lui. Et je pense que cet effort que la communauté fait avec le Père Jihad et Bachar et Yahya et...
1: Donc le Père Jihad, c'est le supérieur de Marmoussa maintenant. Hein?
2: Oui, et les autres membres de la communauté, Houda, Carol et les autres. Et, et aussi avec personnes locaux dans les régions, ça dépend des régions, qui collaborent avec eux pour réaliser ce projet. Et en plus, il faut dire que à Homs, par exemple, et je pense que c'est partout en Syrie, il y a plusieurs initiatives prises par des jeunes des différentes communautés, des alaouites, des sunnites et des chrétiens qui se réunissent dans le sein de l'Église, soit dans notre diocèse, les jésuites, etc., pour faire une formation sur la politique et les éléments sociaux qui pour dans la direction de construire le nouveau histoire de la Syrie séparément de tous les programmes politiques déjà décidés par les forces extérieures ou bien par le gouvernement actuel. Et moi, je trouve que ça, c'est un signe très important qui nous apprend que les jeunes Syriens, ils sont des jeunes assez libres et assez responsables aussi. Que eux, ils se trouvent devant une responsabilité courageuse envers le futur du pays.
1: Musulmans comme chrétiens. Et Mgr Oudo nous disait, ce qui est important aussi pour les jeunes chrétiens syriens, c'est d'avoir enfin une approche constructive et moderne de la doctrine sociale de l'Église. Parce que parfois les églises orientales sont très focalisées sur leur patrimoine, Saint-Ephrem, etc. On fait des thèses à n'en plus finir sur les pères de l'Église, c'est très bien. Mais la doctrine sociale de l'Église n'est pas suffisamment... n'imprègne pas suffisamment, je pense, le peuple chrétien d'Orient.
2: Oui, malheureusement. Il a tout à fait raison. Et ça, c'est notre responsabilité, en fait, en tant que responsable de la hiérarchie ecclésiale et aussi des prêtres à transmettre à lancer cet enseignement social de l'Église. Et on a commencé déjà, je dois dire, je parle de Homs parce que c'est mon région, mais aussi à Alep, ils ont déjà lancé ils ont créé des cours sur l'enseignement social de l'Église. Et on fait des... C'est vrai, c'est humble encore, mais déjà que l'on a commencé, c'est bien.
1: Eh bien, on va faire une troisième pause musicale, après tous ces mots quand même qui donnent de l'espoir et qui montrent que la jeunesse n'est pas désespérée non plus. Hein. Comment alors ne pas écouter un chant syriaque, hein, votre langue liturgique? Bon, on va écouter une version syriaque de l'Ave Maria, Shlom Lech Mariam, proposé par la chaîne syriaque suédoise. Hein, vous savez que la Suède, maintenant, c'est le deuxième pays des syriaques, la chaîne Syriaito.

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1: Cher Monseigneur Mourad, nous avons enregistré cet entretien à l'occasion de votre venue au Parlement européen à Bruxelles pour participer à une conférence organisée le 12 mai dernier à l'occasion du 170e anniversaire de l'œuvre d'Orient, notre association sœur. En substance, quel a été votre message au Parlement européen ?
2: De prendre soin de nous.
1: Oui.
2: En fait, jusqu'à aujourd'hui, c'est vrai, avec toute cette ouverture courageuse du gouvernement actuel envers le monde, reste le problématique sociale, religieuse, en Syrie, très grave et très dur pour le peuple. C'est bien d'avoir le courage pour faire des pas importants envers l'extérieur, mais aussi il faut qu'il soit en harmonie et avec ce qui se passe à l'intérieur du pays.
1: Et penser au peuple.
2: Voilà. Justement, moi, j'ai voulu transmettre ce message que l'Europe, la région sœur où on partage le même bassin méditerranéen, qu'ils sont nos voisins et qu'ils sont appelés à prendre soin de nous, parce qu'aussi il y a toute une histoire commune, et parce que nous ne voulons pas sentir seuls. Déjà, 14 ans de guerre souffrante, douloureuse, on a senti seul. Avec le changement du régime, notre espérance est renouvelée et nous voulons faire tout pour ne pas retourner à la même situation. Et donc pour ça, le message que j'ai porté, c'est de demander aux Européens de prendre leurs responsabilités envers le peuple de Liban et de la Syrie et de Terre Sainte, malgré que nous sommes conscients de la faiblesse de l'Europe au niveau politique actuellement, mais on n'a pas d'autres choix. Parce que pour nous, c'est nos frères et nos sœurs et nos voisins qu'eux, ils ont leur aussi désir et leur initiative envers nous. Donc, j'ai voulu encourager.
1: Et qu'est-ce que vous pensez de l'action des agences d'aide aux chrétiens d'Orient, fédérées au sein de la ROACO, dont Solidarité Orient est membre? Qu'est-ce qui vous semble le plus positif dans leur travail et qu'est-ce qui aurait moyen de mieux faire?
2: Alors, si vous parlez ou touchez la position de ROACO, je dois dire que, tout franchement, que tout ce qu'ils font pour la Syrie, encore, ce n'est pas suffisant. Parce que la Syrie, aujourd'hui, a besoin d'une attention beaucoup plus importante de ce qu'ils font. Et je comprends que le Liban et Gaza et toute cette région et aussi des autres régions en Afrique, etc., ils ont aussi besoin peut-être plus parce qu'il y a là-bas concrètement des guerres continuelles, mais il faut penser que pour, le sujet qui amène le roi et tous les autres gouvernements européens et associations à faire attention à la Syrie parce que il y a cette problème d'émigration qui continue. Et si on ne fait pas des œuvres qui sauvent ceux qui ont resté, on n'aura plus des chrétiens en Syrie et au Moyen-Orient.
1: On arrive déjà au terme de cette émission, Monseigneur. J'aimerais que nous puissions la terminer par votre bénédiction, une courte bénédiction en syriaque, si vous voulez bien. Barek Mor.
2: Brichitun Moriol Kulchun, Audabad Shmayo, Waro, Abu, Wabro, Ruho Kadisho, Hadaloho, Shariro, Amin.
1: Amen. Au revoir, Monseigneur. Merci à Satchel Hart d'avoir efficacement, comme toujours, géré la technique de cette émission. Et bon retour en Syrie. Priez pour nous.
2: Merci. Et vous aussi, priez pour nous.
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0: Bonjour et bienvenue à tous les auditeurs de RCF. Vous écoutez Note, l'émission qui dénote.
1: Et aujourd'hui, nous vous emmenons dans un voyage autour de la note musicale, artistique, surprenante. Mmh. Et pour cela, nous avons deux invités qui incarnent chacune à leur manière cette exploration.
0: Tout d'abord, nous avons le plaisir d'accueillir dans le studio ici Louise Barrault. Bonjour Louise.
2: Bonjour.
0: Alors, il y a des artistes qui s'imposent sans bruit dans les premières notes. Ils installent un climat, une présence, presque une façon différente d'habiter le silence. Certaines voix n'ont pas besoin d'élever le ton pour s'imposer. Elles captent l'attention autrement, par une intensité douce, une vérité, une manière très singulière de faire vibrer les mots. Celle de Louise Barrault et de celle-ci, qu'on écoute immédiatement. Alors, originaire de Namur et aujourd'hui installée à Bruxelles, elle a d'abord fait naître son projet en solo dans l'intimité de sa chambre au piano avant d'emmener ses chansons vers la scène, par exemple des Volumineuses à De Roma à Anvers, également en passant par des premières parties de Carla Luciani, par
2: exemple,
0: et aussi Sam Sauvage. Elle affirme au fil des concerts une présence délicate et profondément habitée. Entre pop sensible, électronique, onirique, Louise Barrault construit depuis plusieurs années un univers singulier à la fois pudique et lumineux. Elle dévoile aujourd'hui Apocalypse, un premier EP produit par David Picard. Un projet de transformation, de traversée et de renaissance. Bonjour Louise Barrault.
2: Bonjour.
1: Et nous accueillons également Anne-Sophie Kalfleisch. Comment vous présenter Anne-Sophie ? J'ai planché là-dessus. On peut dire sans se tromper que vous êtes une femme aux multiples facettes. Vous êtes née à Bruxelles en 1988 et vous enseignez la physique, alors une matière qui, pour moi, ça relève d'un grand mystère. Oui, vous avez aussi vécu une expérience hors du commun, on peut le dire, une simulation de mission sur Mars dans le désert de l'Utah. C'est déjà un beau CV, on en convient, mais c'est pas tout, parce que vous êtes aussi une femme de lettres, une voix littéraire déjà remarquée, un prix de jeune écrivain pour votre nouvelle, Un ours et d'autres évidences, c'était en 2015, et c'est en tant que romancière que vous êtes aujourd'hui avec nous pour nous parler de L'Ali en l'air. C'est votre deuxième roman qui est paru aux éditions du Rouergue, un récit tout en retenue et en tendresse qui nous replonge dans la Belgique du milieu des années 90. C'était époque où des crimes inouïs ont profondément ébranlé le pays et volé quelque chose à l'insouciance d'une génération. Bienvenue Anne-Sophie Kalfleisch.
2: Bonjour et merci.
0: Bienvenue à vous deux. Et avant de commencer, vous avez un stylo sur vous ou pas? Non, par hasard?
2: Moi, j'ai toujours et je l'ai déjà sorti.
0: Voilà, c'est magnifique.
2: Vraiment
0: ça.
2: Première de classe.
0: Et alors devant vous également les différents feux. Très bien, une feuille. Vous pouvez prendre également une feuille qui vont vous servir justement dans cette émission qui s'appelle Note, à faire des notes, des croquis pendant l'émission. Et sera donc, ça servira pour notre dernière séquence. Vous pouvez faire un petit compte rendu.
1: Oui, parce qu'il y a une interro à la fin.
0: À la fin, il y a une interro. Ça va faire des examens, donc ça fonctionne bien. Je propose qu'on parte directement vers notre première séquence, Frédéric.
1: Oui, alors pour débuter, c'est le carnet de notes. Nous vous proposons d'ouvrir ce carnet, une séquence qui est consacrée à vos projets, à vos inspirations et à votre manière de créer. Bah justement, quels sont vos projets actuels? Louise, Anne-Sophie?
2: Bah oui, bah ok, je peux commencer. Non mais moi je viens de sortir du coup, comme le disait très bien Stéphane il y a quelques instants, mon premier EP qui s'appelle Apocalypse et qui est donc un EP 6 titres exclusifs, voilà, qui est sorti il y a une semaine maintenant et je suis très contente de venir en parler ici.
0: On est très content de l'écouter sur RCF aussi,
2: oui.
0: Parce que c'est un très bel album aussi. Ouais.
2: Merci beaucoup. Mm-hmm. Voilà.
0: Mmh. Comment, c'est l'actualité. Comment est l'idée de faire un EP? Comment on arrive à faire un EP?
2: Je pense qu'il y a beaucoup de chansons qui traînent dans les tiroirs, mais ça fait vraiment des années que j'écris. Mmh. C'est des choses qui prennent vraiment du temps. Et après, donc, comme vous le disiez si bien, il a été produit par David Picard, qu'en fait j'ai rencontré il n'y a pas si longtemps que ça, il y a 1 an et demi. Et on a bossé ensemble, et puis petit à petit, on s'est rendu compte qu'en fait on avait envie de présenter un projet plus complet, parce qu'avant cet EP-là, j'ai sorti des singles, mais de manière un peu plus ponctuelle, arbitraire, enfin voilà. Et ici, l'idée, c'était de vraiment travailler sur un projet complet qui puisse aller bosser aussi avec une narration et un espèce une évolution dans les morceaux. Et donc, voilà comment est né Apocalypse.
1: Mm-hmm. Et pour les personnes qui ne sont pas du tout dans le secteur de la musique, ouais, et qui ne connaissent pas David Picard, qui est David Picard?
2: David Picard, c'est Dieu. David Picard, c'est donc un artiste bruxellois qui a notamment fait partie du duo Atome avec Rémi Lebos. Il était aussi dans le groupe Applause. Et donc en fait, il est multi-instrumentiste, il est claviériste et il fait aussi de la trompette, entre autres. Et en fait, ben voilà, il travaille avec beaucoup de projets musicaux, il fait un peu partie de toute cette petite sphère-là. Et moi, je l'ai rencontré en tant que musicien. De base, il devait juste venir me dépanner sur scène. Puis au final,
1: Ça a matché,
2: on se lâche plus.
0: Quelle est la première note et les premiers sons qui vous ont donné le frisson de la musique à vous?
2: Eh ben, c'est une bonne question parce qu'en plus, je m'en souviens. Mmh. Quand j'étais enfant, j'ai eu la chance d'être très vite mise en chorale. Mmh. Je pense vers 5-6 ans.
1: Très bonne formation.
2: Très bonne formation. Et en fait, j'ai cassé mon bic.
0: Voilà. Ben voilà,
1: il y en a plein d'autres.
2: Non, et je me souviens que j'avais été placée dans le groupe des plus grandes alors que j'étais un peu plus jeune. Déjà, grande fierté. Et puis, je me souviens vraiment qu'on chantait des chansons bah, dans des langues que je ne comprenais pas forcément. Mais que l'harmonie des voix et toutes ces... Ouais, toutes

0: ça provient vraiment d'un sentiment hyper intense qui me mange un petit peu. Donc ça peut venir de beaucoup de choses, mais surtout des émotions.
1: Et vous, alors Anne-Sophie, quelle est votre actualité? Ben, c'est la sortie de La Lie en l'air.
2: Oui.
1: Vous êtes en pleine promo pour la sortie du roman.
2: Mais donc oui, c'est mon deuxième roman. J'ai sorti un premier roman il y a 2 ans, Eureka dans la nuit, justement basé sur... inspiré de l'expérience que vous avez mentionnée dans le désert de l'Utah. Et ici, c'est très différent. C'est un retour en Belgique.
1: Quelque chose qu'on connaît tous, qu'on a tous vécu en Belgique, un événement qui a changé le pays. Qui a marqué tout à fait la société. Oui. Je vais raconter vite fait l'histoire, j'essaie de la résumer correctement, mais bon, voilà, vous m'interrompez, puis vous agrémentez si vous voulez. On est à La Louvière, donc en 1994, quand on découvre Lali, c'est une petite fille, elle a quel âge? 9-10 ans, quelque chose comme ça. Elle vit dans une famille... un peu normal, on va dire, un papa, une maman qui travaille beaucoup, un papa cuisinier, une maman qui est secrétaire et puis qui s'occupe aussi du grand-père, donc des parents qui sont pas très disponibles, un grand frère qui en a rien à faire un peu de sa petite sœur et qui préfère traîner avec ses copains, une grande sœur qui est adolescente et qui est en plein dans l'adolescence et qui non plus n'a rien à faire de sa petite sœur, et donc en fait Lali, elle est assez solitaire et cette solitude fait que elle se balade, elle se promène et au gré d'une promenade, un jour, elle tombe sur un endroit, un jardin qui l'enchante. Hein. Et un monsieur Marc, avec un accent un petit peu comme ça, monsieur Marc, qui se lie d'amitié tous les deux solitaires qui se trouvent, et chez monsieur Marc, Lali, eh ben elle va découvrir plein de choses qu'elle ne auxquelles elle n'a pas accès chez elle, et parce que c'est un ancien universitaire, jardinier, etc. Et il lui explique la nature, il lui explique les oiseaux, les animaux, la musique classique qu'elle découvre, parce que chez elle on écoute la musique populaire. Et c'est l'histoire de cette amitié, qui est une amitié particulière, dont on n'a pas l'habitude, entre une enfant et un adulte. À côté de ça, ben, y a sa copine, Sophie, à l'école, c'est un peu sa seule amie. Et Sophie, elle vit dans un milieu beaucoup plus structurant, on va dire, hein, une maman au foyer, un papa qui est médecin, donc une situation bien établie, etc. Elle a accès, elle, à la culture, elle a accès à tout un tas de livres, aux journaux, etc. Donc elle est beaucoup plus éveillée au monde que Lali. Et Sophie, déjà, elle lui fait remarquer... oh, tu sais, être amie avec un monsieur comme ça, plus âgé, c'est quand même bizarre. Mais en fait, cette amitié, elle est enrichissante entre les deux. Et donc, on découvre aussi ce monsieur Marc et ce que apporte cette amitié à Sophie, à Lali. Et puis un jour, ben, il y a une petite fille et son petit frère qui disparaissent du côté d'Anvers. Et puis un peu plus tard, il y a deux petites filles qui disparaissent à Grasse-Ologne. Et puis il va y encore avoir deux autres adolescentes qui vont disparaître à la côte. Et puis une petite fille, encore deux petites filles en Ardennes. Et donc là, la société change complètement. Et cette amitié que Lali avait essayé de tenir cachée et qu'elle n'avait déjà pas raconter à sa famille, cette amitié que finalement la famille a découverte, ben la famille peut plus l'accepter. Voilà, c'est un peu ça.
2: Ouais, c'est ça, c'est l'histoire de ce basculement et ouais. que fut cette affaire.
1: Ouais, ouais. Ouais, ouais, que fut donc l'affaire du trou. Comment ça vient chez vous? Parce qu'on demandait à Louise comment ça vient, l'écriture. Ça fait longtemps que vous écrivez, parce que par ailleurs vous êtes scientifique. Et donc comment vous êtes venue aussi à l'écriture? Ça, c'est aussi depuis l'enfance comme Sophie Louise.
3: Pardon. C'est vrai qu'on va souvent mélanger les prénoms entre attention. Le roman et...
2: mais oui, pour ma part, c'est venu très très tôt l'écriture. J'ai retrouvé le premier roman, entre guillemets, que j'avais écrit vers 7 ans.
1: Ah ouais.
2: Pour la petite anecdote, j'avais écrit une page à la machine à écrire et puis je l'avais photocopiée. Et j'avais tout agrafé, je m'étais dit, ça fait un roman.
1: Ah, génial.
2: Donc voilà, oui, non, ça remonte à très loin. Et oui, mais donc le lien avec mon parcours scientifique, c'est que je pense que mon intérêt pour les

0: sciences procèdent aussi d'une sorte de curiosité envers le monde. J'ai toujours été très curieuse du monde. Voilà. Pourquoi
1: comment ça fonctionne,
0: oui, pourquoi
1: etc.
0: le ciel est bleu. La démarche scientifique est extrêmement intéressante et je pense qu'à travers l'écriture, c'est aussi une manière d'essayer de mieux comprendre le monde pour peut-être essayer d'y trouver une place.
2: La science et l'écologie aujourd'hui, c'est quelque chose de central dans la vie de tous les jours. Pour vous aussi, ça vous parle, ça, l'écologie? On parle des oiseaux, on parle de la nature?
0: Oui, bien sûr. En fait, c'est indissociable. Ça devrait être présent dans toutes les réflexions, dans tous les choix politiques. Évidemment, c'est extrêmement important. Et ce qui est fou, c'est qu'en fait, la démarche scientifique, ça peut être quelque chose de... comment dire ? C'est à la fois très important, on le voit maintenant avec les fake news, etc., les politiciens qui écoutent pas forcément les scientifiques, malgré des rapports extrêmement précis, etc. Et à la fois, on peut tomber dans l'écueil inverse, qui est une séparation totale de l'émotion, enfin, avec l'émotion, l'art, pour reprendre la fameuse citation de Monsieur Boucher, qu'il faut gouverner le monde comme des ingénieurs et non comme des poètes, qui en fait... absurde aussi. Et donc, je pense que justement, ces deux parts que j'ai en moi, elles se nourrissent l'une l'autre. Mmh. Et justement, la science gagne à être amplifiée, enrichie par des apports plus de l'ordre du sensible. Et en fait, quand on pense à la musique, c'est ça aussi, c'est une adéquation. Si on a quelque chose d'assez scientifique, le solfège, les notes, la musique et puis l'émotion. Et c'est ça qui fait qu'on. Voilà, les deux s'enrichissent.
1: Dans votre premier roman, Anne-Sophie, vous étiez inspirée de votre, vous l'avez dit, de votre première expérience, de votre expérience scientifique. Ici, pour La Lie en l'air, qu'est-ce qui vous a inspiré? Donc, c'est ce souvenir de votre enfance, de cette affaire. Pourquoi vous avez voulu écrire sur cette affaire, finalement? Même si elle est en filigrane, mais c'est quand même le cœur même du roman.
0: Alors, j'écris de manière assez intuitive. J'ai l'impression qu'il y a des idées, des envies. Je ne sais pas quel est le mot qu'on peut poser là-dessus. Des choses qui viennent comme ça, et puis parfois elles repartent. Un peu comme des petites graines qui viendraient se déposer sur la terre. Et puis parfois, quelques graines se développent, prennent racine, et puis deviennent de plus en plus profondes. À un moment, je n'ai pas le choix que de les écouter, que de les suivre. Là, l'envie qui est venue, c'est vraiment partie de cette petite fille à la Louvière. Et puis, le personnage de Monsieur Marc est arrivé après. Mais je pense que de manière générale, quelque chose qui est un moteur pour moi dans l'écriture, c'est de devoir faire preuve de courage. J'ai besoin de sentir que quand je vais dans un projet, ça me fasse un petit peu trembler. Et en fait, ici, ce qui me faisait trembler, c'est d'aller vers cet angle...
1: Ce traumatisme,
0: C'était ça un peu, je me rends compte avec le temps que j'ai besoin en tout cas de trembler, et là c'est quelque chose qui m'a demandé... moi, du courage.
2: Mais c'est aussi une relation qui échappe un peu à tous les préjugés qu'on a entre la relation entre un jeune enfant et une personne plus âgée.
0: Ce livre-là. Oui, je voulais que le lecteur, la lectrice soit partie prenante du récit et se positionne ou pas, mais qu'on ait le choix de trouver ça. La question, c'était qu'est-ce que nous, on aurait pensé de cette relation? Est-ce que ça nous paraît juste, malsain, magnifique? J'avais pas envie de fournir de réponses toutes faites.
2: Les préjugés sont présents dans le livre, que ce soit par le frère, par les parents, par sa copine Sophie aussi. Donc,
0: il y a nos propres préjugés. Et du coup, de voir, quels sont nos propres préjugés par rapport à une telle histoire. Et c'est assez intéressant d'entendre les retours des diverses personnes, parce que il y a des personnes qui me font des retours plus de l'ordre de, enfin, comme celui de Sophie, qui se disent, un adulte devrait pas passer autant de temps avec un enfant, et ça va trop loin. Et puis d'autres qui disent, c'est une amitié magnifique. C'est intéressant aussi qu'il y ait pas de réponse toute faite, je trouve.
2: Il y a aussi quelque chose qui m'a interpellé dans vos deux univers, c'est qu'on parle beaucoup des hommes et des garçons. Quel est votre lien par rapport à ça? C'est peut-être une question plus masculine, plus garçon, parce que je suis un garçon, mais effectivement,
3: non, mais
2: c'est interpellant.
3: Après, je ne sais pas comment ça se passe de votre côté, mais je sais que quand on grandit dans une société, quand on grandit en tant que femme dans la société telle qu'elle est aujourd'hui, on grandit quand même dans une société très masculine et une société qui est quand même encore dirigée majoritairement par des hommes. Donc moi, je pense que ma manière, enfin, le fait que les garçons soient souvent dans mes chansons, c'est aussi une manière de pouvoir me réapproprier certains codes et certaines choses qui m'échappent aussi et auxquelles je suis confrontée très souvent. Mais par contre, dans mes chansons, je parle très rarement des garçons. Enfin, je parle aussi beaucoup de mes amis et j'essaye de pas leur donner une place centrale. Ce qui ne veut pas dire que je suis anti-garçon, etc.
1: Non.
3: Mais simplement, je fais quand même vraiment attention à faire en sorte qu'ils aient toujours une place qui soit juste et légitime, etc. En fonction des histoires que je vis. Parce que du coup, quand on écrit ici des chansons, c'est quand même quelque chose où j'ai l'impression... Enfin, moi, je puise vraiment beaucoup dans mes expériences et dans celles de mes amis et des gens que je rencontre. Mais donc, c'est presque des histoires, des documentaires.
1: C'est presque des romans.
3: Oui, c'est ça.
2: Oui, c'est vrai.
3: À fond. C'est vrai.
2: C'est une longue chanson, en fait.
3: Tout à fait. Ouais. Et en fait... pour moi, c'est aussi important de leur donner toujours une place ultra centrale, parce que ils ont déjà beaucoup de place dans d'autres endroits.
1: Et alors moi, je me faisais la réflexion que dans le milieu artistique, les filles et les jeunes femmes sont très présentes, par contre, très actives.
3: En surface.
1: Ouais, voilà.
3: En fait, c'est ça qui est important, et c'est super parce qu'à l'heure actuelle, en tout cas, moi, je parle vraiment dans la musique parce que je connais pas hyper bien les rouages des autres milieux, des autres secteurs artistiques. Mais ce qui est sûr, c'est que dans la musique, et c'est génial, on va pas faire comme si ça ne s'était pas bien. Il y a vraiment un truc où, avant, c'était beaucoup d'icônes, etc., de femmes magnifiques et taillées sur mesure, mais quand même bien, à l'image de ce que les hommes attendaient. Aujourd'hui, il y a quand même quelque chose de... Il y a beaucoup de chanteuses, par exemple, qui pop et qui sont vraiment sur le devant de la scène. Mmh. Et c'est génial, parce que c'est des chanteuses qui représentent aussi tout un tas de types de femmes. Et je trouve que c'est hyper riche d'avoir ça. Mais par contre, ce qui
1: l'industrie,
3: c'est hyper encore... C'est vraiment régi par... c'est un milieu qui est très masculin et qui est très blanc. Donc c'est cool d'avoir beaucoup de représentations féminines. Mmh. Mais...
1: Et encore du travail.
3: Oui, et même sur scène. Je veux dire, les artistes qu'on voit, c'est toujours... C'est toujours des chanteuses, etc. Mais quand on voit sur scène, et moi la première, enfin, j'essaye au maximum de faire hyper attention et de travailler avec un maximum de femmes possible. Mais par contre, c'est pas toujours évident. Et c'est sûr que sur scène, quand on regarde, il y a quand même beaucoup de projets où ça reste beaucoup de musiciens et pas de musiciennes. Donc c'est quand même un milieu qui est encore très masculin, là. Mais ça change.
2: Encore un point commun par rapport à votre livre, Anne-Sophie et Louise, c'est sur la rupture d'amitié. Vous avez une chanson aussi justement sur la rupture d'amitié. Comment est-ce que vous avez écrit cette rupture entre Marc et Lali ?
0: Ça rejoint un petit peu ce que dit Louise par rapport aux histoires d'amour qui prennent souvent beaucoup de place dans les récits, les films, les chansons, dans divers médiums. Et justement, j'ai l'impression que pour moi, c'est important de à ma petite échelle, modestement, mais réhabiliter l'amitié. En tout cas, je trouve que c'est une force qui est extrêmement puissante. Et c'est vrai que je me faisais la réflexion il n'y a pas longtemps que, par exemple, si on est invité à un mariage, j'ai l'impression que ça ne choquera personne si on arrive avec la personne avec qui on est en couple depuis 3 mois. Mm-hmm. Alors que si on venait au mariage avec notre ami d'enfance, avec qui on est ami peut-être depuis 20 ans, on se dirait oui, c'est bizarre.
1: C'est vrai.
0: Comme si le couple avait vraiment cette primauté par rapport à l'amitié. Et c'est pour ça que c'est quelque chose que j'ai envie d'explorer. C'était déjà le cas dans Eureka, où l'amitié est vraiment centrale et c'est elle qui sauve les personnages. Et donc ici aussi, je voulais mettre cette amitié au centre du récit, parce que je trouve que c'est quelque chose qui peut être aussi tout à fait complexe et riche, comme peut l'être une histoire d'amour, ou
1: une rupture d'amitié, ça peut être très très dur à vivre.
0: Tout à fait.
1: Oui.
0: Et à la fois, ça peut être ça peut être très dur quand ça se finit, et c'est aussi une forme de transformation, de résilience énorme.
2: Allez, on passe à la deuxième séquence, la note vibrante. La note, c'est aussi une vibration. Dans cette séquence, nous allons évoquer la musique et plus largement le rôle, son rythme, le son dans votre univers respectif. Alors, Anne-Sophie, pour vous, est-ce que vous écrivez en musique ?
0: Oui, j'écris beaucoup en musique, énormément.
1: Et qu'est-ce que vous écoutez alors en écrivant ?
0: J'adore parler de ça, parce que c'est vrai que... Non, mais j'adore la musique, j'en joue moi-même. Parfois, j'ai besoin de silence, mais j'ai l'impression que la musique est habitée, portée d'une porteuse d'énergie. Et donc, par exemple, dans mon roman, je prends cet exemple-là parce qu'il est, il est facile. Dans d'autres parties, j'écoutais des choses plus variées, mais par exemple, la partie de, écrite du point de vue de Sophie, qui est donc une petite fille voilà, qui a l'âge de Lali, qui est très impétueuse, qui se brûle un peu les ailes à vouloir tout connaître, tout comprendre du monde.
1: Qui est très, très éveillée, en tout cas. Oui. Ouais.
0: Mais je l'ai écrite quasi intégralement en écoutant l'apprenti sorcier de Paul Dukas, qui est... Un morceau, voilà, j'avais l'impression de vraiment sentir l'énergie de Sophie. Mm-hmm. Quand j'écoutais cette musique, ça me mettait tout de suite dans cette énergie-là.
1: Ça veut dire que chaque personnage a sa bande son personnelle.
0: Mais en tout cas, j'ai une playlist du roman et je pense qu'il y a pas mal
1: d'auteurs qui font
0: ça. Il y a même des écrivaines qui maintenant, au début de leur roman,
1: mettent une playlist QR code, effectivement, en disant oui. Oui, d'ailleurs, je vous remercie parce que je suis allée écouter parce que vous citez quelques morceaux dans le roman et je ne connaissais pas cette pièce de, je l'ai noté, de Ralph Vaughan Williams de Lark Ascending. C'est magnifique. C'est très très beau. Et je l'ai écouté du coup en le disant à ce moment-là, et ça apportait une richesse incroyable au passage là que j'étais en train de lire. C'était vraiment génial, quoi.
2: Louise, pour vous, quel lien vous établissez entre la musique et vos émotions et la relation aussi qu'elle a avec le public? J'ai été vous voir en concert il y a peu. Oui. Je trouve que vous passez le quatrième mur d'une façon incroyable. Quel est ce lien justement?
3: Mais je pense que le lien avec mes émotions, c'est d'abord que les chansons me permettent d'explorer des choses que j'aurais pas j'ai pas les ressources pour exprimer certaines choses. J'ai pas non plus envie de parler de certaines choses, etc. Et je pense que la musique, c'est vraiment un pont entre l'intérieur de moi-même et les gens. Mais un pont qui n'est pas forcément complètement intelligible. Et donc, j'aime bien aussi l'idée que les chansons que j'écris puissent être interprétée de manière hyper différente en fonction de la personne qui la reçoit. Je sais plus comment j'ai commencé ma phrase, mais bref. Et par rapport à ce pont avec les autres, c'est un truc qui est un peu effrayant aussi, et je rejoins aussi ce que Anne-Sophie disait tout à l'heure avec le fait d'avoir besoin d'aller vers quelque chose qui fait un petit peu trembler. C'est que mes chansons, je les écris parce que j'ai besoin de les écrire sur des choses qui me font du bien ou du mal et qui me font vraiment trembler. Et il y a quelque chose aussi où du coup, elles existent d'abord à l'intérieur de moi et puis je les écris, elles sont en processus. Et une fois qu'elles sortent ou que je les joue en concert, les concerts, c'est vraiment quelque chose où il y a le quatrième mur existe sans exister parce que le concert existe grâce aussi au public et aux personnes qui sont là sur place. Et moi, la scène, c'est vraiment l'endroit sur lequel je me sens le mieux parce que je me sens jamais aussi vulnérable. Mais du coup, ça m'amène une force qui est assez... elle est indicible. Enfin, je veux dire, c'est hyper compliqué de décrire la manière dont dont moi, je me sens quand je suis sur scène. Et il y a quelque chose de transmission hyper intense où, en fonction des concerts, on sent que les gens sont avec nous ou sont pas avec nous. Et ça s'explique pas vraiment. Mais là, par exemple, c'est sûr que la dernière date, c'était assez...
2: C'était assez impressionnant. C'est comme une sorte de vent qui nous a enveloppés et vraiment emmenés dans cet univers.
3: Merci.
2: On a vraiment été aspirés par ça aussi. Donc je trouve ça assez impressionnant comment on peut donner autant de justesse dans une chanson.
3: Merci beaucoup.
2: Aussi bien vocalement qu'émotionnellement. Franchement, c'était...
1: Anne-Sophie, moi, je voulais vous demander, parce que justement, on parle de la relation avec le public. Quand on écrit, on est tout seul. C'est un moment très solitaire. Est-ce que vous avez aussi des interactions avec le public? Comment ça se passe? Vous avez des rencontres, des retours? Vous aimez ça? Ou c'est quelque chose que vous redoutez, mais qui vous enrichit quand même? Comment ça se passe?
0: C'est intéressant d'en discuter justement avec une amie autrice du fait que, en fait, nous, il n'y a pas cette immédiateté qu'il peut y avoir avec
1: un concert.
0: Un concert. Mais à la fois, je pense que si on ne voulait pas cet échange, on ne chercherait pas à être publié. On écrirait juste pour soi.
1: Dans son journal.
0: Donc oui, évidemment, je cherche ça. Et en fait, je pense que je cherche ça parce que j'ai besoin, que mon récit ne soit pas qu'à moi. Qu'il soit coloré par les vécus, les ressentis des autres personnes. Il y a quelque chose de... qui fait du bien dans le fait d'être relié par ça aux autres. de sentir que il y a quelque chose qui nous relie parce que on a compris quelque chose, ou ça peut être aussi le fait de ne pas aimer, mais il y a quelque chose qui s'est passé entre nous et des inconnus, et j'ai l'impression que c'est une manière de se sentir vivant, quoi, tout simplement, de se sentir relié aux
1: autres. Vous dites un peu toutes les deux la même chose, en fait, hein, que soit à travers la musique ou à travers le livre, c'est une manière d'aller vers les autres. Mm-hmm. Et c'est vrai que finalement, dans nos sociétés, il y a beaucoup de barrières, et on va, même si on a des réseaux sociaux, tout ce qu'on veut, on va finalement de moins en moins vers les autres de manière naturelle.
0: Mm-hmm. Oui, mais pour moi, l'art, c'est un besoin élémentaire, c'est vraiment... Enfin, si on nous enlève l'art, il nous reste plus rien. Enfin, c'est ça qui fait que presque, bon, c'est un peu extrême ce que je veux dire, mais qui justifie presque notre existence, quoi. Sans ça, et c'est l'art au sens le plus large.
1: Très large, hein. Oui.
0: Bien sûr, c'est fondamental, et on le voit d'ailleurs dans les sociétés où l'art est attaqué, ben, tout se détricote, quoi.
2: Enfin, je propose qu'on passe une première pause musicale dans cette émission. Alors, qui veut choisir sa musique? Qui aimerait introduire la suite de l'émission par la musique?
0: Mais si on choisit moi, alors je choisis Louise.
1: Quel bon choix.
2: Alors Louise, peut-être le dernier, La chasse aux garçons, ou alors justement celle qui parle de la rupture d'amitié.
3: Oui, on peut faire celle-là. Adieu ma chérie.
2: Adieu ma chérie.
3: Voilà.
2: On écoute celle-là.
3: Super.

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1: On va continuer à explorer la note scolaire par exemple. Nous allons maintenant revenir sur vos apprentissages et vos débuts du côté de l'école, la formation, la transmission aussi. Alors, quels souvenirs gardez-vous d'une note ou d'une évaluation qui vous ont marqué durant votre scolarité, Anne-Sophie? Une note particulière qui a pu transformer les choses ou alors donner un peu plus un effet révolutionnaire par rapport à l'injustice qu'on a subie.
2: Est-ce que je peux laisser Louise répondre d'abord?
1: Louise, répondez à la question.
3: je dois réfléchir aussi un petit peu. Mais je pense que...
4: Mais vis-à-vis des notes, comment ça se passait déjà quand vous étiez...
3: Moi, j'étais très première de classe. J'ai toujours été très première de classe, mais parce que j'avais très peur de mal faire. Pas tant parce que je...
4: Besoin de légitimité de nouveau.
3: Besoin de légitimité, vraiment très peur de mal faire. Et je pense qu'il y a un truc qui a été déterminant. Plutôt dans le niveau de mon apprentissage de la musique, c'est que donc j'ai d'abord une formation classique, donc j'ai fait du solfège, j'ai fait du piano, de la guitare et de la chorale, etc. Et puis vers 11-12 ans, je décide d'arrêter la guitare, parce qu'en fait, j'aime pas trop la guitare. Legit, c'est pas très grave quoi, ça arrive. Et donc je décide que l'année d'après, donc on recommence l'année scolaire, je n'ai pas repris de cours de guitare, mais je fais toujours du piano, de la chorale et du chant. Et sauf qu'avant, j'avais été sélectionnée par la directrice pour faire partie de l'ensemble qui accompagne. Et il y a ce jour à l'école, enfin durant la chorale, où la directrice vient me chercher devant tout le monde. Et donc j'ai 11-12 ans. C'est vraiment, on se remet un peu dans les combats internes qu'on vit déjà à ce moment-là. Elle vient me chercher devant tout le monde et me passe le plus gros des savons parce que j'ai osé arrêter la guitare. Et je me souviens vraiment m'être sentie tellement nulle et humiliée en fait en me disant tu jettes tous tes talents à la poubelle et tu vas voir que machin c'était vraiment une mauvaise idée etc. Enfin. Et je me souviens lui avoir dit d'accord et ben je ne reviendrai plus jamais et je ne suis plus jamais retournée dans cette école là alors que c'était le début de l'année scolaire et je suis partie à la Rock School de Namur. C'est vrai, je suis partie à la Rock School de Namur où là c'était un apprentissage beaucoup plus aujourd'hui si on doit le comparer à l'enseignement c'est un peu type Montessori de la musique donc on n'a pas besoin de solfège pour apprendre et donc on apprend sur base des morceaux qu'on aime bien et pour moi c'est indispensable aussi d'avoir ce type de d'approche de la musique parce que donc l'idée c'est d'abord on s'amuse et après on étudie quoi. D'abord on met les mains
4: sur
3: les instruments.
4: Et puis on peut tâtonner à plusieurs instruments, on n'est pas cantonné dans...
3: Mais la théorie vient après, hein. Mais en fait on l'apprend, on n'est pas sur un truc du solfège, qui est très bien aussi, hein. Je ne suis pas en train de taper sur le solfège, mais voilà. Et donc je pense que ça a été très, très déterminant pour moi parce que c'est vraiment la première fois où je me suis fiée à mes choix aussi et où j'ai osé tenir tête à quelqu'un que je considérais comme vraiment beaucoup plus haut que moi.
4: Et puis un adulte, oui.
3: Et un adulte.
4: Et c'était un vrai choix, on peut le dire, d'adulte aussi.
3: Ah oui, oui.
4: De pouvoir dire non.
1: Non.
4: Enfin, je veux dire, quand on a 12 ans, dire non, eh ben, c'est... Je pense pas que tous les enfants de 12 ans soient capables de
3: poser un choix pareil. C'est marrant parce que c'est vraiment un truc que mes parents m'ont vraiment soutenu dans ce truc-là qui pour moi était énorme. Donc, parce qu'effectivement, à cet âge-là, c'est compliqué de poser ce genre de choix. Et mes parents ont vraiment été dans un truc de OK, ben, en fait, on comprend le fait que tu te sois senti humilié. C'est pas OK. Si toi, maintenant, tu veux continuer une discipline artistique, il n'y a pas de souci, on fait les démarches, etc., pour que ce soit juste pour tout le monde. Mais je me souviens vraiment que c'était très... Les moments où on sort un peu les interactions, revient au tremblement.
4: Oui, voilà.
1: Alors pour vous, Anne-Sophie, finalement, une note particulière, injuste, juste, qui vous a donné une leçon de vie ou du courage, par exemple?
2: Mais j'ai pas un rapport très pacifié aux notes. C'est-à-dire que moi, j'étais aussi, comme Louise, toujours la bonne élève. J'avais des très bonnes notes dans tous les domaines. Mais j'ai l'impression aussi que en fait, ça relevait d'une croyance. J'ai l'impression qu'on m'a fait croire que avoir des bonnes notes à l'école, c'était une vie réussie, assurée. Que grâce à ça, je serais aimée de toutes et de tous, et que je serais éternellement heureuse, que tout se passerait bien pour moi. Évidemment, la vie m'a montré que ce n'était pas le cas. Au contraire, en fait, j'ai presque un peu vécu ça comme une trahison, de voir que en fait les bonnes notes ça ne prémunissait de rien. Enfin,
4: Ça n'apporte rien de plus, en fait.
2: En fait, si, évidemment, c'est important de... Voilà, de quand il y a des choses importantes pour nous, évidemment c'est important de savoir lire, écrire, compter, tout ça, ce sont des privilèges en fait de pouvoir aller à l'école, mais cette espèce d'obsession de la performance, c'est ça que je rejette, que j'ai un peu vécu comme une sorte un peu de trahison, et du coup ça a été un grand challenge pour moi que d'apprendre à échouer et décevoir, me décevoir moi-même, décevoir les autres, et me rendre compte que je n'en mourrais pas.
3: Mais je comprends tellement. Franchement, le fait de se dire je ne vais pas mourir, si j'ai, c'est vraiment quelque chose que j'ai expérimenté aussi.
2: Oui, c'est associé.
3: Vraiment, en fait, de mourir. Mais mourir socialement ou mourir physiquement, quoi. C'est vrai. Je me suis déjà fait tellement de fois cette réflexion. C'est hyper particulier, du coup, de l'entendre dans la bouche de quelqu'un d'autre. Parce que c'est tellement des choses aussi que... Voilà.
1: Anne-Sophie, en tant que professeure aujourd'hui, donc cette note, comment vous
4: l'avez géré
2: avec les élèves? C'est vrai que c'est peut-être pas génial qu'une prof dise que les notes, c'est pas si important.
1: Ça dépend les pédagogies, hein, pédagogie active, il n'y a pas...
2: Mais après, ce que je dis à mes élèves, c'est que ce qui est important, c'est de voir les choses de manière plus globale, c'est-à-dire que quand on est animé par quelque chose, quand quelque chose nous tient à cœur, évidemment qu'il va falloir travailler, et donc c'est normal et c'est souhaitable d'être capable de faire des efforts et de s'investir dans quelque chose. Donc je dis pas du tout ne faites rien, tout va vous tomber tout cuit dans la bouche, c'est pas du tout ce que je dis, mais par contre être capable de se rendre compte que voilà, on a des forces et des faiblesses, qu'on doit pas être au top partout, et que c'est ok d'échouer, que c'est ok de se tromper, de faire des erreurs, ça fait partie de la vie, et ça fait pas de nous des échecs ou des personnes mauvaises. C'est en fait aussi souvent on apprend de ces erreurs, donc c'est ça que je veux relativiser par rapport aux notes.
4: C'est un peu ce que Lali découvre avec Monsieur Marc, qui lui apprend à faire confiance en fait à ce qu'elle est capable d'apprendre et à son apprentissage.
2: Oui, et du coup pour Lali, une fois que l'intérêt est là, une fois que la passion est là, les bonnes notes suivent.
4: À partir du moment où elle est soutenue et on lui dit mais tu peux y arriver. Oui, bien sûr, tu te trompes, mais tu peux y arriver, tu peux apprendre, et puis ça démarre, quoi.
1: Et on rappelle que Lali, c'est Lali en l'air,
4: voilà.
1: Le livre que Anne-Sophie Calflage a écrit. Je propose qu'on s'envole justement en musique avec votre choix.
3: Je peux dire la chanson que j'écoute pour l'instant en boucle et qui en fait je pense rejoint un peu les discussions qu'on a. C'est la chanson Within de Daft Punk, qui en fait est un peu une chanson comme ça que j'ai redécouverte il n'y a pas si longtemps sur Random Access Memories. Et en fait c'est une chanson donc, qui est en anglais, mais qui avec une voix comme un peu un robot qui parle de très loin, très triste, et qui parle du fait qu'il y a tellement de choses à l'intérieur de lui qu'il n'arrive pas à comprendre, beaucoup de monde que les gens n'arrivent pas à capter, et que toutes les... Cette phrase où il dit il y a tellement de chambres à explorer, mais toutes les portes ont le même aspect, toutes les portes se ressemblent. Et pour l'instant, c'est une chanson qui me touche beaucoup et que j'écoute en boucle. Donc pourquoi pas écouter celle-là.
1: On écoute.
3: Super.

0: C'était les Daft Punk avec Waiting, le choix de Louise Barrault dans notre émission Note, Frédéric.
1: Et voilà, nous passons à la note à note. C'est le temps de l'échange entre vous deux. Vous allez croiser vos regards et vos expériences. Nous, on n'intervient plus.
0: On vous laisse la parole.
1: Et voilà, de ce que vous avez découvert l'une sur l'autre, de vos univers, de ce que vous faites, de ce qu'on a déjà dit là maintenant. Vous pouvez échanger. Et nous vous écoutons.
2: Moi, j'ai une question, si tu veux.
3: Vas-y.
2: J'avais écouté regardé un reportage il n'y a pas longtemps où le chanteur de Coldplay, Chris Martin, était interviewé. Et il parlait, dans cette interview, on lui posait des questions sur son inspiration. Et il parlait de The place where songs do come from, tu vois, l'endroit d'où viennent les chansons. Et je trouve ça quelque chose de incroyablement mystérieux, comment une chanson naît. Et du coup, je me demandais pour toi, comment naissent tes chansons? Est-ce que c'est une petite mélodie qui arrive, ou est-ce que c'est un sujet? Est-ce que l'envie part des notes de la musique ou plus des mots? Voilà, c'est ça ma question.
4: Je pense qu'il y a un vrai truc, c'est une chouette question, parce qu'en fait c'est même un peu mystérieux pour moi, et je pense que les auteurs, autrices et vont aussi répondre ce genre de choses. J'ai l'impression qu'il y a quand même quelque part quelque chose que même moi j'arrive pas à expliquer, parce que les chansons souvent jusqu'à présent naissent vraiment de besoin d'écrire, et c'est comme si j'avais une petite boîte dans laquelle je sais en fait, ok, ça, j'ai vécu tel truc, je sais qu'un peu plus tard, un jour, j'écrirai une chanson là-dessus, mais pour l'instant j'y arrive pas, ou voilà. Et pour moi c'est vraiment des impulsions hyper spontané, que parfois j'arrive pas à contrôler, où en fait je sais que sur un mot ou quoi, il y a quelque chose. Par exemple, récemment, j'ai écrit une chanson qui s'appelle Spécimen, qui est pas du tout sortie, etc. Enfin, vraiment, c'est une compo, encore une maquette. Oui, qui va vraiment pas sortir tout de suite, donc. Mais c'est pour illustrer, et c'est rigolo parce que j'écrivais une petite chanson comme ça, et puis je tombe sur le livre que j'étais en train de lire, en fait, Spécimen de Pauline Clavière. Et en fait, il y a une genre d'émotion qui me submerge juste parce que j'ai l'impression qu'à tel moment, le fait que le livre soit posé là, que j'ai commencé à écrire cette chanson, tout a un lien, et qu'en fait, toutes les choses. Donc, c'est un peu une espèce d'état bizarre dans lequel je suis, moi, quand je compose, ou quand j'ai fini de composer. Et j'imagine que quand on écrit un roman, c'est un peu ça, qui est un peu un truc où tu relèves la tête, comme si tu sortais un peu de l'eau. C'est des états bizarres dans lesquels je me mets et sans rien prendre. Hein. On parle pas de trucs que je prends pour me mettre dans des états bizarres. Non, c'est simplement parfois un mot, parfois une phrase qui me bouleverse ou qui me touche et qui en fait me donne envie d'écrire quelque chose. Voilà. Mais c'est marrant parce qu'il y a des chansons que j'écris vraiment en une heure et d'autres pour lesquelles je dois revenir sur le texte, mais sur des années, quoi. Et donc c'est marrant d'avoir surtout ce moment où tu décides qu'en fait voilà, c'est comme ça qu'elle va exister, c'est son identité propre.
2: Mais ça, c'est intéressant parce que moi j'essaie effectivement très fort pour les mots, mais c'est vraiment pour la musique où ça me paraît tellement mystérieux.
4: Mais en fait, dans la chance que j'ai dans ma manière de travailler, c'est que moi j'écris toujours au piano, en piano-voix, et j'ai pas les compétences de production du coup que je délègue à ce fameux David Picard qui, en fait, je compose et j'explique vraiment, mais j'écris vraiment comme avec des tableaux, quoi. J'ai une manière d'écrire qui est très visuelle, en tout cas dans mon approche, et donc ouais, toutes mes inspirations sont vraiment des choses qui sont très visuelles, mais même pas par rapport à des œuvres concrètes, mais des ambiances, des situations que j'imagine. Et tout le travail d'arrangement, en fait, de musicalité, où on fait en sorte que la chanson développe son identité, ben, je la travaille en production avec David, qui lui réussit sur base de ce que j'explique, mais c'est vraiment pas des termes hyper, un vocabulaire super précis de solfège ou quoi, mais vraiment sur base de discussions, d'échanges, de références, etc. On construit, on fait pousser comme une forêt, on construit tout un univers autour de ça. Et donc là, à ce moment-là, la magie opère pour moi aussi, parce que j'observe quelqu'un qui n'est pas dans ma tête, qui arrive à matérialiser quelque chose que je lui ai expliqué avec des termes hyper abstraits, des trucs, des couleurs, machin, des sensations, tout ça. Donc, ouais. Voilà.
1: Ça veut dire qu'au départ, il y a une musique qui accompagne le texte que vous avez écrit, donc au piano. Et ça veut dire qu'à parfois à l'arrivée, la musique elle est totalement différente. Ça peut arriver ou on reste dans l'univers.
4: Oui, ça peut arriver. Justement, moi je trouve que ça qui est intéressant. C'est typiquement Chambre Noire que j'étais déjà venue ici pour en discuter un petit peu, qui est une chanson sur mon EP qui est très 80s, un peu, une chanson qui danse quoi. Quand je l'ai écrite, c'était une balade au piano super triste, hyper premier degré, et j'aime toujours la jouer comme ça aussi, mais moi je trouve ça très intéressant justement de voir comment est-ce que la personne avec qui je travaille va ressentir cette chanson-là, et sur base de nos deux idées et de nos deux ressentis construire quelque chose qui se situe vraiment à la frontière entre, enfin en tout cas à cheval sur des paroles qui sont vraiment plutôt tristes et sombres, et en fait une chanson qui fait danser les gens sur base de paroles qui sont très tristes quoi. Donc j'aime beaucoup les paradoxes et les contrastes.
1: Anne-Sophie, en entendant Louise parler comme ça de la manière dont elle crée les chansons, on voit que c'est quand même basé aussi sur l'écriture d'histoires, de textes. Ça vous donnerait envie d'écrire des chansons?
2: Alors, comme je disais, j'ai beaucoup fait de musique moi-même, de la musique classique, piano et violoncelle, et j'ai brièvement été dans un groupe de rock et brièvement commencé un duo de musique électronique, donc j'ai déjà un petit peu testé, mais si je suis tout à fait honnête, je suis juste pas douée pour ça, quoi. Donc voilà, il faut que je vois la
1: réalité.
2: Voilà, en face.
4: Moi, j'ai une question pour Anne-Sophie. Parce que du coup, j'ai lu ton livre et je l'ai fini ce matin. Je tutoie maintenant, c'est ok, c'est ce que tu es en train de. Et en fait, il y a un truc qui m'a hyper touchée comme élément, c'est la manière dont tous les personnages parlent de leur animal préféré. Et je me demandais en lisant le livre, toi, si. Dans le cadre de ce roman ou même de la vie ici maintenant, sur quel animal est-ce que tu ferais genre un exposé? Parce que toi il y a la pieuvre,
1: la loutre,
4: le castor. Mais non, mais je trouve que c'est hyper poétique et moi c'est des détails comme ça qui me touchent vraiment très fort.
1: Et puis il y a le chat qui est là.
4: Oui, c'est ça. Les oiseaux, etc. Et je trouve que, mais franchement, parce qu'à chaque fois l'explication de ce pourquoi, par exemple, c'est toute cette histoire avec la pieuvre puis le castor. Enfin, et donc je voulais voir un petit peu. Toi, si tu devais choisir un animal.
2: Mais c'est vrai que les animaux ont une grande place dans ce que j'écris. Tu parlais de la nouvelle Un ours et d'autres évidences. Dans mon roman Eureka dans la nuit, il y a la baleine qui prend beaucoup de place. Et ici, effectivement, aussi, les animaux reviennent souvent. Je me l'explique pas très bien, sinon mon amour pour eux et ma fascination pour ces formes de vie tellement créatives et fascinantes. Le castor, j'avais moi-même fait une élocution sur le castor étant petite. Et c'est vrai qu'en fait, je pense que c'est à nouveau ces questions d'énergie. Tu vois, on parlait d'énergie dans la musique. Quand j'écris en musique, il y a l'énergie de cette musique qui m'imprègne, qui m'inspire. Et j'aime bien aussi sentir ou voir l'animal derrière mes personnages et l'énergie que ces animaux transmettent. Par exemple, Lali, c'est la fauvette à tête noire. Monsieur Marc, j'ai l'impression que c'est un peu plus ce côté chat. Et je trouve que, à nouveau, comme pour la musique, ces images, pour la musique, c'est les sons, sont porteurs de quelque chose qui permet d'être le plus proche possible, au plus juste de ces personnages.
4: J'adore, c'est hyper intéressant.
3: On pourrait la laisser encore comme ça longtemps.
1: Mais
3: spectateur.
1: Il est temps de passer quand même à la note salée.
3: Note salée, effectivement. Parlons d'un autre type de note, celle liée à l'argent, aux choix matériels, aux réalités économiques et à la création. Pardon. Quelle est la dernière dépense artistique, professionnelle ou personnelle que vous avez faite? Et qu'est-ce qu'elle a symbolisé pour vous?
4: Bon, moi, franchement, c'est mon premier EP. qu'on a eu des aides, etc. Mais ça rejoint ce dont on discutait tout à l'heure, c'est que ça coûte vraiment cher de faire de la musique et que c'est aussi un privilège de pouvoir exercer une discipline artistique parce que il y a vraiment beaucoup de frais à engager au-delà de tout l'aspect créatif qui est super, mais au final, on se rend quand même compte que quand on se lance dans quelque chose, on passe plus de temps à faire de l'admin qu'à réellement créer à partir d'une certaine période. Là, dans ce projet-ci, on a la chance d'être en label, donc on est chez Blue Milk, et ça c'est cool parce qu'il y a quand même un truc de coprod et on a eu des subsides, mais c'est énorme de, en fait, de créer un EP. Et là, on parle d'un EP, 6 titres, on n'est même pas sur un album. Mais, donc moi, j'ai cassé ma tirelire pour cet EP. Mais ce qui est très chouette, je trouve, dans ce genre de choses, c'est que c'est de la... Enfin, c'est tout un truc que j'ai investi dans quelque chose dont je rêve et auquel j'aspire depuis que je suis vraiment enfant. Et donc, il y a aussi un truc de se dire, c'est très chouette d'avoir été en mesure d'économiser de l'argent jusqu'ici, de se rendre compte aussi que c'est vraiment un privilège d'avoir accès à ce genre de projet, à ce genre de studio, etc., pour un premier EP. Et donc, je trouve aussi qu'il y a quelque chose de très chouette dans l'idée de se dire, bah, en fait, j'investis tout dans quelque chose qui n'est pas palpable et que je ne vais pas avoir dans les mains tout de suite. C'est pas un téléphone ou quelque chose qui coûte méga cher, mais par contre, j'investis dans mon avenir et de manière un peu folle, on va pas se mentir, parce que c'est beaucoup de suppositions et on sait jamais dire si ça va fonctionner ou pas. Mais voilà.
3: Puisqu'on parle aussi d'argent au niveau artistique, au niveau concert, souvent le merch aussi qui est une source de dépenses très, très importante pour les artistes. Et chez vous, vous avez fait quelque chose que je trouve assez original et en lien justement avec l'écologie qu'on parlait tout à l'heure.
4: Ben oui, mais en fait, donc on a fait la release de l'EP là ici il y a quelques jours. Et dans l'idée, ben, c'est chouette de faire du merch. Donc c'est un peu des goodies, des t-shirts qui accompagnent la sortie d'un projet, la sortie d'un EP et qu'on peut un peu trimballer de concert en concert. Et. Avec ma maman, en fait, on a réfléchi à ce qu'on voulait faire comme merchandising. Et dans ma famille, on est très seconde main, upcycling, etc. Et dans une logique de pas produire des choses qui n'existaient pas avant, on s'est dit qu'on allait faire des trucs avec nos mains, avec ce qu'on a. Et donc, ma maman a cousu des pochettes avec des chutes de jeans en upcycling avec des amis à elle, etc. Et on a aussi réalisé plein de petits porte-clés, toujours avec des chutes de jeans, mais dans l'idée de... Et avec aussi des vieux éléments de mon enfance. Donc en fait, il y avait un vrai travail familial où ma mère a fait toutes les pochettes avec ses amis. Moi, j'ai fait les porte-clés sur base de vieilles chaussures de Barbie et tout qu'on a été rechercher au grenier. Et c'était trop chouette parce que du coup, il y a aussi le truc où le P s'appelle Apocalypse. Et moi, j'avais vraiment l'impression d'être dans un truc où en fait, le jean, c'est une matière qui ne meurt jamais. C'est hyper résistant et donc ça pollue aussi vraiment beaucoup. Mais donc l'utiliser de manière upcyclée, c'est super chouette. Et le fait d'utiliser des anciens, des vieilles reliques en fait de mon enfance, je trouvais qu'il y avait un chouette, quelque chose de cool aussi dans... Ouais, c'est l'ancien monde quoi, c'est une ancienne vie et elles vivent à nouveau des vieilles chaussures, vraiment des peignes, des téléphones de barbier. Je suis retombée sur des trucs incroyables. Voilà.
3: Un retour dans le souvenir aussi.
4: Exact.
3: Anne-Sophie, moment particulier, une dépense qui vous a ému ou qui vous avez peut-être regretté aussi.
2: Mais c'est vrai que ce que dit Louis, c'est vrai, c'est aussi le cas pour l'écriture, à moins d'écrire un best-seller, mais c'est très difficile de vivre de sa plume, et donc évidemment ce sont des sacrifices pour pouvoir écrire, il faut dégager du temps, beaucoup de temps. Par exemple, mon premier roman, c'était 5-6 ans d'écriture, ici c'était 2 ans. Et donc, par exemple, je travaille à temps très partiel pour pouvoir écrire. Mais donc, tous mes congés, c'est ça. C'est vraiment des choix forts, quoi. Ça structure nos vies. Mais donc, je vais rien apporter de nouveau par rapport à ce que Louise a dit. Mais je pensais à une dépense que j'ai eue il y a, je pense, 2 ans. C'était justement pour aller à un concert. C'était mon cadeau, le cadeau que je me suis offert à moi-même pour mon premier roman. C'était d'aller voir Bruce Springsteen en live à Wachter. Voilà. Et c'est vrai que, en fait, de le voir, je trouve que ça n'a rien de très original, hein, de d'aimer sa musique, de l'aimer lui. Je me rends bien compte que je suis une parmi des millions. Mais je trouve que le voir en live, c'était tellement galvanisant. Il y a tellement de passion, de pureté, de don de soi. Ça m'a renouée, ça m'a reconnectée à ma vocation, quoi, de sentir ça, cette pure joie d'être là et de tout donner, mais pas tout donner dans le sens s'épuiser, mais enfin, c'était vraiment un moment incroyable.
3: Mais il est temps de relever les copies, d'aller dire un petit peu chacun ce que vous avez fait comme note pendant cette émission. La note qui dénote, qui commence?
1: Bah, vous pouvez nous montrer tes
4: jeux. Oui, voilà. Moi, j'ai pas énormément de choses.
1: C'est pas grave.
4: J'ai quelques trucs, mais j'ai dessiné des étoiles.
1: Voilà.
4: J'ai noté quelques mots-clés. J'ai écrit la curiosité, écrire le monde et trouver une place. J'ai écrit Voyage sur Mars. Parce que je serais très curieuse de lire du coup le roman d'avant. Puis voilà, c'est des choses qui résonnent vraiment, la permission dont j'avais besoin, le fait de prendre sa place parce que personne ne va nous la donner, le fait d'apprendre à échouer parce qu'on ne va pas mourir.
1: C'est vrai. C'est important, une grande leçon.
4: Franchement, mais c'est vrai. Mm-hmm. Et l'importance de l'amitié, etc. Donc je trouve que c'est hyper inspirant d'avoir ce genre de discussion, surtout sur des disciplines qui sont différentes, mais au final pas tant que ça. Donc ouais. J'ai surtout écouté et causé, je trouve que c'est très, très chouette.
1: Et vous, Anne-Sophie ?
2: Donc j'ai écrit David P, je me souviens plus de son de famille, c'est Dieu.
1: Généralement on dit c'est Bach, c'est Dieu. Hein, donc bon voilà, on en a trouvé un nouveau dans la musique.
2: Voilà, et puis la scène, je me sens bien. Bon, moi c'est un peu intégré à des petits dessins. Il y avait l'importance de l'amitié, puis je dessinais entre un pont, tu avais parlé d'un pont entre l'intérieur de toi et les gens. L'art nous relie à la magie. Et puis oui, cette idée de persévérance pour se sentir légitime. Puis j'ai beaucoup aimé ton anecdote, ton acte de bravoure quand tu as dit « je ne reviendrai plus jamais ici ». Voilà, et puis ce que tu venais de dire ici, de parler de, en parlant de moi, aller toucher les autres.
3: Yes. Merci beaucoup de venir dans cette émission Notes.
2: Merci à vous.
3: Des notes. On rappelle le EP de Louise Barrault qui s'appelle « Apocalypse ».
1: Et La Lie en l'air, le second roman d'Anne-Sophie Kahl-Fleisch qui est paru chez Rouergue. Merci beaucoup.
4: Merci beaucoup.
1: Merci à vous.

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2: C'est le matin sur RCF et bien sûr, c'est le matin pour chacun d'entre vous également. Vous êtes invités à commencer cette journée dans la louange sur RCF. Et aujourd'hui, pour aider votre louange et pour accompagner toutes vos activités matinales, c'est la communauté de Thésée qui vous accompagne, les frères, mais aussi bien sûr leurs très très nombreux visiteurs, tous ces musiciens qui les aident à faire de leur célébration de grands moments de prière et de louange. Nous vous souhaitons bien entendu une excellente journée.

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1: Sur RCF, c'est dans la louange et l'action de grâce que nous commençons nos journées. Et pour cette louange de l'aube, aujourd'hui, nous allons être accompagnés par les frères de Thésée. Bien sûr, les frères de Thésée réunis dans de grandes assemblées avec tous leurs visiteurs et les nombreux musiciens qui viennent les accompagner dans leurs prières. Quant à nous, nous vous souhaitons sur RCF une excellente journée.

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1: Et sur RCF, ce sont les frères de Thésée qui nous accompagnent durant cette louange de l'aube, des refrains, des chants que vous connaissez certainement et que vous pouvez reprendre durant toutes vos activités matinales. Des activités matinales placées donc sous le signe de l'action de grâce ce matin sur RCF et nous vous souhaitons bien sûr une excellente journée.

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Notre louange de l'aube va se terminer ce matin avec encore des chants de la communauté de Thésée, des chants évidemment que nous connaissons largement, surtout ici à Bruxelles. Et puis nous allons bien sûr terminer cette louange de l'aube par un autre père. Que votre journée soit splendide, belle et placée sous la bénédiction du Seigneur.

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0: Bonjour à toutes et à tous, belle journée en ce dimanche 14 juin. Nous fêtons ce matin un prophète de l'Ancien Testament, Élisée. Les explications à 6h43 d'Isabelle Delaunay dans le Saint du Jour. Et aujourd'hui, c'est également le 11e dimanche du temps ordinaire. Et avant de revenir sur la triste journée du 14 juin 1940, dans ce jour dans l'histoire, voici la météo. C'est une journée estivale qui nous attend pour ce dimanche, avec à vous signaler quand même quelques bancs de brume sur la moitié nord ce matin. En Belgique, les nuages et les éclaircies se partagent le ciel. Les températures relevées ce matin, 9 degrés à Charleville-Mézières, il fait actuellement 10 à Rouen, 11 à Rennes, 12 du côté de Lille et de Tours, 14 à Paris, 15 à Limoges, 18 degrés ce matin à Marseille et Ajaccio, 19 à Lyon et Bordeaux et 20 à Montpellier. Les températures pour ce dimanche après-midi, 19 degrés annoncés à Lille, 21 à Metz, il fera pour l'après-midi 22 place du marché à Rouen, 25 à Paris, 26 à Orléans, 27 degrés pour l'après-midi à Rennes, Dijon, Saint-Étienne, Marseille et Ajaccio, 30 à Lyon et La Rochelle, 34 à Bordeaux et Montpellier. Côté Belgique, 17 degrés à Liège et 18 à Bruxelles. Et pour ouvrir la matinale sur RCF Notre-Dame, c'est une tradition, on s'intéresse à l'histoire.
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0: Aujourd'hui, nous sommes le 14 juin. C'est une longue histoire de 132 ans qui débute en Algérie. Le 3 mars 1830, dans son discours du trône, le roi, Charles X, évoque une expédition punitive en Algérie afin de récupérer une dette auprès du dey d'Alger, de détruire le repaire de corsaires et mettre fin à l'esclavage. Ainsi, l'armée française débarque en Algérie le 14 juin 1830. Le dey d'Alger capitule le 5 juillet, l'Algérie devient française, elle le restera jusqu'en 1962. Plus ce mois de juin 1940 avance, plus le spectre de la défaite flotte au-dessus de la France. Le 10, le gouvernement quitte Paris et se replie en Touraine. Le lendemain, la capitale est déclarée ville ouverte. Des messages d'alerte sont diffusés régulièrement sur les ondes.
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3: Mesdames, messieurs, la région parisienne venant d'être mise en état d'alerte. Veuillez donc gagner sans hâte les abris qui vous ont été indiqués. Vous avez tout le temps nécessaire.
0: Le 14 juin 1940, la radio allemande annonce au monde une information incroyable.
4: Le haut commandement de l'armée nous fait savoir, à l'instant, vient d'avoir lieu l'entrée des troupes allemandes victorieuses dans Paris.
5: Immédiatement, dans un but de propagande, le haut commandement allemand fait défiler à travers la capitale les troupes qui vont prendre position en Normandie.
0: Désormais, toute circulation est interdite dans Paris entre 21h et 5h du matin. La ville se met à l'heure de Berlin. L'occupation allemande de Paris durera 4 ans. Comment rétablir une popularité en forte baisse? Pour la junte militaire en Argentine, envahir les Malouines. Un archipel de l'Atlantique Sud, contrôlé par la Grande-Bretagne et revendiqué depuis longtemps par l'Argentine. C'est chose faite le 2 avril 1982. Les généraux argentins sont convaincus que les Britanniques n'interviendront pas. Mais Margaret Thatcher, à la tête du gouvernement, réagit et ordonne la reconquête de l'archipel. Le 21 mai, les Anglais débarquent. La guerre des Malouines se conclut le 14 juin 1982 par la reddition des forces argentines.
6: Inexorablement, l'étau se resserre sur Port Stanley. De violents combats se déroulent sur les hauteurs qui dominent le véritable camp retranché qui est devenu Port Stanley. Enfin, hier, après que des soldats britanniques aient réussi à percer le dispositif argentin, les drapeaux blancs apparaissent. Le général Menendez accepte l'inévitable et se rend au général Moore. Après 2 mois et demi de guerre, le drapeau britannique flotte à nouveau sur les Falklands.
0: La guerre aura tué 255 Britanniques et 649 Argentins. La victoire britannique renforcera la popularité de Margaret Thatcher et précipitera la chute de la junte argentine.
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0: La culture à présent, avec la disparition le 14 juin 1994 de Marcel Mouloudji, auteur, compositeur, interprète, peintre et acteur. Ses chansons évoquent l'amour, la guerre et la nostalgie. Il a notamment interprété des textes de Boris Vian et Louis Aragon. Mouloudji était né en 1922.

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1: Marcel Mouloudji, comme un petit coquelicot pour refermer ce jour dans l'histoire, retrouvé en libre écoute et podcast sur notre site internet rcfnotredame.fr. Très belle journée à toutes et à tous. Dans un instant, hommage à Charlie Dalin, c'est ce que nous propose Mgr Bernard Potvin dans Aujourd'hui pour aimer.

0: Le rythme sautillant de Vanessa Paradis pour accompagner votre réveil divine idylle sur RCF Notre-Dame. Hommage à Charlie Dalin, c'est ce que nous propose maintenant Monseigneur Bernard Potvin. Voici aujourd'hui pour aimer. Bonjour Monseigneur.
1: Bonjour Bruno, surtout repose-toi, surtout repose-toi. Cette phrase est souvent condescendante de la part de celui qui se croit bien portant envers la personne atteinte d'une maladie irréversible, comme pour limiter le champ de vie. Dite avec la meilleure intention du monde, cette phrase vient saper le dynamisme. Et de nombreux malades ne supportent pas cet enterrement prématuré. Et ils ont raison. Ils ont raison. Charlie Dalin vient d'en porter un témoignage éloquent. Vainqueur du Vendée Globe, le 14 janvier 2025, il nous a quittés ici même cette semaine, en juin 2026. Et nous apprenons qu'il se savait atteint d'une forme rare de cancer depuis 2 ans. Franchir la ligne d'arrivée exceptionnelle, être lutteur de façon concomitante contre la maladie, c'est bouleversant. C'est bouleversant et ne croyez pas que Charlie Dalin soit unique. Ma visite fréquente aux malades me fait pressentir cette énergie vitale, ce don communicable, ils veulent vivre. Tous, évidemment, n'ont pas prétention à la performance du navigateur, mais tous sont une incarnation de ce supplément d'eux-mêmes, de ce désir de ne pas se résigner de façon mortifère, ce surcroît d'énergie, ce supplément d'âme. Ma petite sœur fut de cette trempe. Oh, pour elle, son océan Atlantique était tout simplement sa petite école primaire qu'elle dirigea jusqu'au bout. Jusqu'au bout, par amour de la pédagogie, par amour des enfants qui lui étaient confiés. Oui, ils sont nombreux, ceux qui se battent jusqu'au bout. Alors, les médecins, évidemment, viendront apporter toutes les précisions nécessaires. Comment rester actif tandis qu'on vit des thérapies si importantes? Ce n'est pas ma compétence. Ma partie ici est davantage spirituelle. Ma chronique n'est pas non plus chercheuse du spectaculaire. De dimanche en dimanche, auprès de vous, chers auditeurs, elle se veut une amitié fidèle au registre du combat, au registre de l'amour, au registre du témoignage. Je n'ai évidemment pas à m'immiscer dans le fort interne de Charlie Dalin. Je ne connais pas ses convictions profondes, mais je dis que Dieu aime la vie qui se bat jusqu'au bout. Je dis que Dieu aime, que l'humain déploie la plénitude de son être. Oui, ce combat pour la vie, quand il est relu de façon chrétienne, est aussi habité d'une humilité qui vient ouvrir progressivement nos cœurs à la réception de Jésus. Jésus qui vient donner toute vie en abondance. Sa vie donnée pour la multitude, sa vie donnée jusqu'au bout. Ici, Charlie Dalin ne nous restera pas gravé pour sa performance, mais pour son cœur battant. Alors oui, plus que jamais, la petite chronique que j'aime vous partager revêt la justification de son titre. Nous avons aujourd'hui pour aimer.
0: Et oui, merci Monseigneur Bernard Potvin, nous aurons le plaisir de vous retrouver dimanche prochain, c'était aujourd'hui pour aimer. Dans un instant, Isabelle Delaunay nous rejoint pour le Saint du jour.
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0: 6h44, très bon début de journée à tous à l'écoute de RCF Notre-Dame. Nous rejoignons Isabelle Delaunay, voici le saint du jour. Bonjour Isabelle.
7: Bonjour, aujourd'hui nous fêtons les Élisées, prénom qui signifie en hébreu « Dieu est le Sauveur ». Héritier du grand prophète Élie, Élisée est son disciple, puis son successeur. Nous sommes au 9e siècle avant Jésus-Christ, au cœur de l'idolâtrie que le prophète de feu, Élie, ne cesse de combattre. Un jour, dans le murmure d'une brise légère, Dieu dit à Élie de se trouver un successeur. Alors le prophète appelle un jeune homme prénommé Élisée, qui revient des champs avec ses bœufs. Et devant lui, il continue à faire des miracles, et même à ressusciter le fils d'une veuve. Puis, Élie dit à son disciple qu'il allait le quitter et qu'il pouvait suivre son propre chemin. Mais Élisée voulut rester avec son maître jusqu'au bout. Arrivé au bord du Jourdain, Élie prit son manteau, frappa l'eau qui s'écarta pour laisser les deux hommes passer à pied sec et demanda à Élisée « Dis-moi ce que tu veux que je fasse pour toi avant d'être enlevé loin de toi. » Le disciple répondit « Que je reçoive double part de l'esprit que tu as reçu. » Alors, est-il écrit, surgit un char de feu avec des chevaux qui emporta le prophète dans un ouragan. Élisée voit son maître s'élever dans les nuées et lance ce cri célèbre « mon père, char d'Israël et ses cavaliers ». Le grand prophète disparut et Élisée ramassa son manteau, signe de sa destinée prophétique. Et pour connaître tous les miracles d'Élisée, je vous invite à ouvrir votre Bible au 2e livre des Rois. Alors, bonne lecture.
0: Merci Isabelle Delaunay pour le conseil, c'était le saint du jour. Et puis je vous rappelle également qu'aujourd'hui, c'est le 11e dimanche du temps ordinaire. Dans un instant, sur RCF Notre-Dame, à 6h50, vous retrouverez la prière du matin.

Elle est passée par l'école Pierre, la promo numéro 5, Florine Smith sur RCF Notre-Dame. Ta main, c'est son premier single sorti en 2024. À 6h50 sur RCF Notre-Dame, voici la prière du matin. Dans quelques instants, le Père Jean-Jacques Dutheil nous proposera sa méditation de l'Évangile. Pour ce 11e dimanche du temps ordinaire, l'Évangile selon saint Matthieu, chapitre 9. Jésus appela ses 12 disciples et les envoya en mission.

En ce temps-là, voyant les foules, Jésus fut saisi de compassion envers elles, parce qu'elles étaient désemparées et abattues, comme des brebis sans berger. Il dit alors à ses disciples : La moisson est abondante, mais les ouvriers sont peu nombreux. Priez donc le maître de la moisson d'envoyer des ouvriers pour sa moisson. Alors, Jésus appela ses 12 disciples et leur donna le pouvoir d'expulser les esprits impurs et de guérir toute maladie et toute infirmité. Voici les noms des 12 apôtres. Le premier, Simon, nommé Pierre, André, son frère, Jacques, fils de Zébédée, et Jean, son frère, Philippe et Barthélemy, Thomas et Matthieu le publicain, Jacques, fils d'Alphée et Thaddée, Simon le zélote, et Judas l'Iscariote, celui-là même qui le livra. Ces 12, Jésus les envoya en mission, avec les instructions suivantes. Ne prenez pas le chemin qui mène vers les nations païennes, et n'entrez dans aucune ville des Samaritains. Allez plutôt vers les brebis perdues de la maison d'Israël. Sur votre route, proclamez que le royaume des cieux est tout proche. Guérissez les malades, ressuscitez les morts, purifiez les lépreux, expulsez les démons. Vous avez reçu gratuitement, donnez gratuitement.

quelques mots qui, que nous aimons entendre, il fut saisi de compassion. Berger, des brebis sans berger, donné généreusement. Il fut saisi de compassion. Le Christ qui est pris aux entrailles et de son amour, c'est son cœur qui est touché. Et il parle avec son cœur, il nous parle de cette manière-là. Voilà comment le Christ se présente face à nous et voilà comment nous devons l'entendre. Et il cherche des bergers, c'est le sens du texte, désemparés comme des brebis sans berger, des pasteurs. Il cherche au milieu de son peuple et des personnes qui vont continuer son œuvre. Cette parole est un appel clair pour nous. Il ne demande pas de capacités requises, des qualités précises, c'est simple. Prier, appeler Dieu, faire confiance et le recevoir son esprit et laisser déborder ce qui est reçu, donner généreusement, gratuitement, joyeusement. C'est laisser déborder, vivre sa vie chrétienne, c'est une vie de débordement, de l'amour, de la grâce, de l'Esprit Saint que nous avons reçu. Voilà, mes amis, cet appel de Dieu clair dans cette parole pour aujourd'hui, que nous puissions nous en souvenir.

Notre Père, qui es aux cieux, que ton nom soit sanctifié, que ton règne vienne, que ta volonté soit faite sur la terre comme au ciel. Donne-nous aujourd'hui notre pain de ce jour. Pardonne-nous nos offenses, comme nous pardonnons aussi à ceux qui nous ont offensés. Et ne nous laisse pas entrer en tentation, mais délivre-nous du mal. Car c'est à toi qu'appartiennent le règne, la puissance et la gloire, pour les siècles des siècles. Amen.

0: La chorale L'État réinterprétait le Royaume est proche pour refermer la prière du matin. C'est le père Jean-Jacques Guthen qui avait préparé la méditation de l'Évangile pour ce 11e dimanche du temps ordinaire, l'Évangile selon saint Matthieu, au chapitre 9. Vous écoutez RCF Notre-Dame, voici à présent la prière de l'Angélus.
1: L'ange du Seigneur apporta l'annonce à Marie.
2: Et elle conçut du Saint-Esprit. Je vous salue Marie, pleine de grâce. Le Seigneur est avec vous. Vous êtes bénie entre toutes les femmes, et Jésus, le fruit de vos entrailles, est béni. Sainte Marie, Mère de Dieu, priez pour nous pauvres pécheurs, maintenant et à l'heure de notre mort.
1: Voici la servante du Seigneur.
2: Qu'il me soit fait selon votre parole. Je vous salue Marie, pleine de grâce. Le Seigneur est avec vous. Vous êtes bénie entre toutes les femmes, et Jésus, le fruit de vos entrailles, est béni. Sainte Marie, Mère de Dieu, priez pour nous pauvres pécheurs, maintenant et à l'heure de notre mort.
1: Et le Verbe s'est fait chair.
2: Et il a habité parmi nous. Je vous salue Marie, pleine de grâce. Le Seigneur est avec vous. Vous êtes bénie entre toutes les femmes, et Jésus, le fruit de vos entrailles, est béni. Sainte Marie, Mère de Dieu, priez pour nous pauvres pécheurs, maintenant et à l'heure de notre mort.
1: Priez pour nous, Sainte Marie, Mère de Dieu.
2: Afin que nous soyons rendus dignes des promesses du Christ.
1: Daignez, Seigneur, répandre votre grâce dans nos âmes, afin qu'ayant connu par la voix de l'ange l'incarnation de votre Fils Jésus-Christ, nous puissions parvenir par sa passion et par sa croix à la gloire de sa résurrection, par le même Jésus-Christ, votre Fils, notre Seigneur. Amen.
0: C'était la prière de l'Angélus. Dans un instant, sur RCF Notre-Dame, le père Bernard Dever, le fondateur de l'association Habitat et Humanisme.
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0: Très bon dimanche à toutes et à tous. Il est 7h. Dans la suite de votre matinale sur RCF Notre-Dame, ces jours où la nuit ne s'efface pas, on en parle dans moins de 2 minutes avec le père Bernard Dever, le fondateur de l'association Habitat et Humanisme. Nous parlerons musicalement de l'encyclique du pape Léon XIV sur l'intelligence artificielle, un air qui me rappelle avec Robert Migliorini à 7h05, et puis la place des processions dans les liturgies évoquées par le père Sylvain Gasser, le rendez-vous liturgique du dimanche matin tout à l'heure à 7h15. Mais pour l'heure, on fait un point sur vos conditions météo pour ce dimanche 14 juin. C'est une journée estivale qui nous attend pour ce dimanche, avec à vous signaler quand même quelques bancs de brume sur la moitié nord ce matin. En Belgique, les nuages et les éclaircies se partagent le ciel. Les températures au lever du jour, 9 degrés prévus à Charleville-Mézières, 10 à Rouen, 11 à Rennes, il fait actuellement 12 à Lille et Tours, 14 à Paris, 15 à Limoges, 18 degrés ce matin à Marseille et Ajaccio, 19 à Lyon et Bordeaux et 20 degrés à Montpellier. Pour l'après-midi, le thermomètre va afficher 19 degrés du côté de Lille, 21 à Metz, 22 à Rouen, 25 degrés pour l'après-midi à Rouen, 26 à Orléans, 27 à Rennes, Dijon, Saint-Étienne, Marseille et Ajaccio, 30 à Lyon et La Rochelle, 34 à Bordeaux et Montpellier. Là, c'est carrément l'été. Côté Belgique, 17 degrés à Liège et 18 à Bruxelles. Et nous retrouvons le père Bernard Devers, le fondateur de l'association Habitat et Humanisme. Bonjour père Devers.
7: Cher Bruno, chère auditrice et auditeur, je vous adresse mon salut le plus cordial. Cette chronique, on pourrait l'intituler « Ces jours où la nuit ne s'efface pas ». Chaque jour, j'appelle le 115, m'écrit une maman de 6 enfants, bientôt d'un 7e qui doit naître fin août. Sa situation, un chaos, dit-elle, est liée au fait que son mari a perdu son emploi. Les aides de loyer et les charges du foyer demeurent impossibles à assumer. Il s'en est suivi une expulsion avec comme conséquence la rue, ajoutant encore de la violence à une situation qui n'en manquait pas. Notre couple, dit-elle, n'a malheureusement pas réussi à l'épreuve. Je me retrouve seul, avec mes enfants scolarisés, dans un arrondissement de Paris. Auxiliaire de vie, elle bénéficie d'un CDI, actuellement confrontée à une grossesse qui nécessite un suivi médical, d'où son congé maladie. Chaque jour, cette maman, dans l'angoisse, s'entend dire « Mais vous êtes trop nombreux, il n'y a pas de place pour vous ». La salle commune, c'est sa voiture, parfois un accueil dans une salle d'attente au sein des services d'urgence des hôpitaux. Ces mots « il n'y a pas de place » ne peuvent laisser personne indifférent. Ils résonnent pour les croyants qui, chaque jour, disent cette prière au Père « que ton règne vienne ». Non pas une parole passéiste mais créatrice d'un engagement, la prière ne l'est vraiment que si l'on décide de vivre ce que l'on demande et espère. Être homme, c'est précisément être responsable. C'est connaître la honte en face d'une misère qui ne semblait pas dépendre de soi. C'est être fier d'une victoire que les camarades ont remportée. C'est sentir en posant sa pierre que l'on contribue à bâtir le monde. Ce texte de Saint-Exupéry résonne tout particulièrement dans la lettre de notre pape. Magnifique humanité, laquelle est appelée à construire pour ne laisser personne aux marges. De son expérience vécue au Pérou, Léon XIV précise qu'après les pluies torrentielles survenues en 2017, il comprit que construire ne signifie pas remplacer ce qui a été détruit, mais restaurer la confiance et réveiller l'espérance dans l'avenir. Il n'est pas pensable que nous laissions ces enfants sans avenir, ni laisser celui qui va venir au monde sans une protection qui en soit une, et la celle bien sûr de l'amour de sa mère, mais la société n'a-t-elle pas une responsabilité ? La vie doit être respectée. L'émotion, comme trop souvent dans les drames, est suivie d'une formule toute faite et usée. Plus jamais ça. Et on passe à autre chose, terrible. Très concrètement, il nous faut ouvrir un chantier, celui d'une hospitalité qui ouvre la fraternité. Habitat Humanisme en assumera sa marque, prenant en charge les travaux de réhabilitation, voire une acquisition à un prix maîtrisé. Encore faut-il trouver un lieu, se révélant dans la circonstance un berceau. Ce mot doit être pris dans tous les sens du mot, à commencer par celui d'un déplacement de soi, donnant priorité à l'enfant. Que va-t-il devenir ? Que vont-ils devenir ? Impensable que sur ces milliers de logements vacants, il n'y ait pas une maison, un appartement qui ne puisse être proposé, alors que cette maman n'est pas insolvable. Elle a une profession soignante et dispose d'un contrat de travail et des allocations. Avant d'écrire ces mots, je l'ai encore rejointe par téléphone. Elle présente à la commission ad hoc un dossier d'hébergement opposable dans la loi Hidalgo. Seulement, les demandes sont si nombreuses pour revêtir un caractère d'urgence qu'un risque sérieux demeure pour cette maman de devoir dire encore et encore « chaque jour j'appelle ». Et ces jours sont ceux du désespoir. Plus cet SOS être reçu, mettant à distance ces détresses où des êtres ne parviennent plus à retenir ce cri, je coule. Merci pour votre écoute.
0: C'était le père Bernard Devers, le fondateur de l'association Habitat Humanisme. Bon dimanche à l'écoute de RCF Notre-Dame, il est 7h05.
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0: Le 25 mai dernier, le pape Léon XIV nous proposait une encyclique sur l'intelligence artificielle. On en parle en musique ce matin dans Un air qui me rappelle avec Robert Migliorini. Bonjour Robert.
8: Bonjour à toutes, bonjour à tous. Oui, bien, c'est un thème, l'IA, l'intelligence artificielle, qui ne saurait échapper ni au pape, ni aux artistes, qui n'ont pas fini de dialoguer sur ce thème. Et nous avons trouvé quelques exemples, dont une invitée surprise, et qui évoquera la place de l'IA dans notre quotidien.
0: Un duo virtuel avec la chanteuse Barbara. Ça sera dans quelques instants, mais on commence, Robert, avec Thomas, Monica. Voici « Demande à l'IA ».

0: Demande à l'IA, c'était Thomas, Monica Robert.
1: Oui, dans son premier album, son nouvel album, Il est presque minuit, où il aborde ce thème d'actualité et il met en scène le basculement de notre époque. Alors que l'industrie tend vers un lissage numérique global, dit-il, il choisit le chemin inverse et il parle d'un disque et de chansons d'artisans où il joue lui-même de tous les instruments et il répond justement à cette espèce d'envahissement du numérique. Voilà un thème en tout cas que nous aurons l'occasion de reprendre. Thomas, Monica.
0: On va poursuivre Robert avec Marie Poulain qui dévoile un single audacieux et émouvant entre chansons françaises, émotions et usages respectueux de l'IA. Studio inédit avec Barbara, bien sûr interprétée par l'IA. Elle fait dialoguer deux voix singulières pour une proposition poétique et profondément humaine. Si l'IA maintenant.

0: Marie Poulain et Barbara Aniga, avec l'autorisation quand même des ayants droit de la Dame en Noir. Nous écoutions sur RCF Notre-Dame s'il y a Robert Migliorini.
1: Voilà, c'est un exemple de ce qui va arriver, de ce qui s'annonce. Chacun en tirera ses propres conclusions. Marie Poulain, qui est une parolière reconnue et qui là se lance dans un nouvel album, c'est ça, Bruno?
0: Exactement. Vous savez tout, Robert. Ou c'est peut-être une IA qui me parle, d'ailleurs.
1: Oui, alors nous verrons ça la prochaine fois.
0: On poursuit, Robert.
1: Et
0: si
1: donc,
0: oui, je vous laisse finir.
1: Jean-Humanry, avant 10 ans, parce que j'ai demandé à Jean-Humanry, qu'on connaît bien, s'il avait un texte qui évoquait déjà l'IA, et il refait dans cette chanson de 1976 un peu le parcours, quand il dit dans 10 ans, dans 20 ans, dans 30 ans, dans 40 ans, qu'est-ce qui se sera passé? Bon bah là, nous sommes à l'heure de l'IA. Voilà comment il l'évoque en 76, les changements en cours et imprévus.
0: Et bon, on l'écoute.

0: c'est détruire l'objet de la question posée. Pas de réponse à la question posée. Détruire l'objet de la question posée.
1: 50 ans pour cette chanson de Jean-Humain Henry. Avant 10 ans, Robert Migliorini.
2: Voilà où Jean-Humain Henry imaginait ce qui pourrait se passer dans 10, 15, 20, 100 ans, et ben voilà, nous y sommes, ce que cet ordinateur qui vous répond, cette IA qui répond à vos questions, à la suite, à la prochaine émission. Merci en tout cas, Jean-Yves Henry.
1: Merci également à vous, Robert Migliorini. On se retrouve donc dimanche prochain pour un air qui me rappelle. Et pour patienter, il y a votre blog, et c'est pas une IA qui écrit, et c'est rendez-vous sur le site de l'Assomption, ça s'appelle Au cabaret du bon Dieu. Bon dimanche à l'écoute de RCF Notre-Dame. On s'intéresse à présent à la liturgie avec le père Sylvain Gasser. Bonjour père Gasser.
3: Bonjour Bruno.
1: Vous êtes rédacteur à la revue Prions. Père Gasser, avec les fêtes que nous venons de vivre, on a vu des catholiques participer à de nombreuses processions. La messe aussi comporte des processions. Pouvez-vous nous en dire un peu plus ?
3: Eh bien, une messe, même si elle n'est pas vraiment solennelle, comporte quatre processions. À l'ouverture, avant la proclamation de l'Évangile, lors de la préparation des dons et puis à la communion. Et chacune de ces processions a son importance, car chacune peut provoquer, dans le cœur du fidèle, un déplacement intérieur, voire une conversion profonde.
1: En prenant dans l'ordre la première d'entre elles, la procession d'entrée.
3: Elle aide les fidèles à aller à la rencontre du Christ, le Christ qui les a convoqués et qui vient à eux. C'est cela le sens de la messe. Et plus encore, cette procession aide les fidèles à se constituer en une assemblée qui prend conscience qu'elle est appelée à former le corps du Christ.
1: Père Gasser, il y a ensuite la procession de l'évangéliaire.
3: Exactement, même si elle paraît moins solennelle que la première. La procession de l'évangéliaire jusqu'à Lambon, avant la proclamation de l'évangile, ce qui suppose dans les églises quand même une certaine distance entre l'autel et Lambon, eh bien cette procession permet à chacun, comme lors de la procession d'entrée, d'effectuer symboliquement le déplacement accompli par le prêtre et les acolytes et de se laisser ainsi entraîner dans le mouvement de réception du Verbe de Dieu qui vient se donner à ce moment-là à toute l'assemblée.
1: Et pour l'offertoire ?
3: La procession de la préparation des dons suppose que les oblats, c'est-à-dire ce que nous présentons comme offrande, ont été disposés sur une table dans le fond de l'église. Mais je reconnais que ce n'est pas toujours le cas. Et cette procession souligne, si elle est bien ordonnancée, que la prière eucharistique qui va suivre est l'action de grâce, c'est-à-dire le remerciement de toute l'assemblée.
1: Enfin, Père Gasser, la procession de communion.
3: La procession de communion, justement, doit évoquer la participation de chacun à un banquet préparé pour lui. Heureux les invités au repas des noces de l'agneau, c'est ce que le prêtre dit à ce moment-là. Et s'il y a un chant pendant la communion, il exprimera l'union spirituelle entre les communiants, il montrera la joie qui habite leur cœur et il mettra en lumière le caractère communautaire de cette procession qui conduit effectivement à la réception du corps du Christ.
1: Alors pourquoi faire des processions ?
3: Dans l'Évangile, marcher à la suite du Christ, c'est une expression qu'on entend souvent, c'est l'attitude véritable et parfaite du disciple. Dans les processions de la messe, c'est tantôt toute l'assemblée qui se met en marche pour rencontrer Dieu, comme à la communion, c'est tantôt quelques-uns de ses membres, comme pour la procession d'entrée, l'évangélière ou les dons, et qui, en adoptant une démarche qui soit vraiment liturgique, puisqu'on ne court pas, il y a une certaine solennité dans cette marche, et bien cela fait processionner tous les fidèles en leur cœur.
1: Alors d'où viennent les processions en plein air, Père Gasser ?
3: Les quatre processions de la messe que j'ai décrites ne doivent pas occulter les processions, effectivement, en plein air, qui ont leurs racines à Jérusalem, tout simplement. Au IVe siècle, la communauté chrétienne de la ville, avec les moines et les pèlerins qui étaient nombreux, a commencé à refaire annuellement, sur les sites qu'on avait retrouvés, les itinéraires que Jésus avait parcourus avec ses disciples. Ces processions en plein air concernaient surtout la Semaine Sainte, à commencer par les rameaux. Il y avait ensuite la procession du Vendredi Saint, à la croix du Golgotha, et celle du soir de Pâques, dans l'église de Sion. Les processions en plein air relient les fidèles à l'histoire du peuple de Dieu qui est en route depuis le temps d'Abraham, suite aux appels de Dieu. On marche parce qu'on est appelé. C'est ça le plus important à retenir. Et la croix du Christ ouvre toujours la procession pour bien signifier que les fidèles suivent un guide et que c'est lui qui donne sens à la procession. La vie des communautés est une marche à la suite de Jésus.
1: Père Sylvain Gassard, un grand merci. On se retrouve la semaine prochaine sur RCF Notre-Dame pour continuer d'évoquer la liturgie dominicale.
3: Avec grand plaisir et bon dimanche Bruno à tous les auditeurs.

0: Un texte de Saint-Thérèse de Lisieux, une musique de Thomas Pouzin du groupe Glorious. Aimer, c'est tout donner, c'était Natacha Saint-Pierre sur RCF Notre-Dame. Dans un instant, nous allons évoquer la présence de la communauté de Thésée à Dakar, au Sénégal.
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0: 7h26 sur RCF Notre-Dame, notre rendez-vous avec la communauté de Thésée. Et ce matin, je retrouve le frère Christy. Bonjour frère Christy.
3: Bonjour Bruno.
0: Vous êtes frère de la communauté de Thésée et votre particularité, vous habitez depuis 30 ans au Sénégal et votre champ d'action, ce sont les enfants. Comment avez-vous été amené à vous occuper des enfants de Dakar ?
3: Voilà, donc je suis un jour le frère responsable de la fraternité, m'a dit « Qu'est-ce que tu penses si tu venais à Dakar ?» Et moi, j'ai tout de suite dit « Oui, est-ce qu'il y a de la place dans ta valise ?» Il était surpris. Et alors, de mon arrivée, le lendemain, puisque les enfants m'avaient beaucoup touché, les enfants qui étaient dans la... pas les enfants de la rue, mais de notre rue, m'avaient beaucoup touché, alors j'ai commencé à travailler avec eux, sans trop savoir, avec beaucoup de cœur et pas beaucoup plus. Mais alors, il fallait quand même trouver très vite donc des gens qui transmettent un peu ce que je voulais aussi partager avec eux. Et alors, c'est pour ça que j'ai fait appel aux adolescents qui étaient un peu scolarisés. Et c'est comme ça qu'on a créé une association à la longue appelée ACBEN, qui signifie un pas de plus, une lettre de plus, un engagement de plus, vous voyez, donc pour avancer comme ça.
0: Depuis 2 ans et demi, vous avez quitté votre quartier, vous êtes installé au nord de Dakar pour construire une école. Quelle est la particularité de cette nouvelle école qui sort actuellement de terre ?
3: Donc avec nous, à part les frères, il y a eu toujours des jeunes qui ont partagé aussi notre vie. Un des jeunes, au début, il y a 25 ans, qui a vécu avec nous pendant 3 ans. Et puis, donc, il est universitaire, il a enseigné dans diverses écoles. Et alors, il souhaitait, même moi-même, je l'encourageais à pouvoir exercer son métier dans une école propre. Et alors, donc, à un moment donné, on s'était dit que c'était important de nous installer au nord de Dakar. C'est un endroit d'expansion. Il y a beaucoup de monde qui s'installe là-bas. Et alors, donc, cette école qu'on veut construire, qu'on est en train de finir de construire, hein, il a la particularité de proposer l'enseignement classique, mais je pense que pour moi, personnellement, que je ne suis pas du métier, l'urgence, c'est de, à travers cette école, faire passer le message de Laudato si, donc de respect de l'environnement, et finalement, la création de liens. Pendant que l'école est en train de se construire, c'est ce que je fais chaque jour. Quand je croise quelqu'un, salam alaikum, hein, c'est donner la paix, etc. Je vais au marché, c'est la même chose. Et à travers cette activité toute simple, donc on crée des liens. Et avec ce que l'école sera en soi, donc on voudrait aussi que les gens se sentent interpellés pour découvrir de nouvelles choses, travailler ensemble, musulmans, chrétiens, Djola avec les bouddhistes de la région, etc. Tout ça. Donc la création de liens.
0: Frère Christy, merci. Je rappelle que vous êtes responsable d'une école au Sénégal et que vous êtes frère de la communauté de Thésée. On se retrouve la semaine prochaine.
3: Merci beaucoup, merci beaucoup.
0: Dans la suite de votre matinale, nous parlerons de la Corée du Nord avec Amélie Berthelin de l'AED, l'aide à l'église en détresse. C'est dans moins de 2 minutes. Langage de la foi, un et multiple au cœur de la carte blanche de Didier Rance à 7h36. Et puis tout à l'heure à 8h20, on s'intéressera à l'histoire. Retour sur le 14 juin 1940, dans ce jour, dans l'histoire. Mais pour l'heure, place à la météo. C'est une journée estivale qui nous attend pour ce dimanche, avec à vous signaler quelques bancs de brume sur la moitié nord ce matin. En Belgique, les nuages et les éclaircies se partagent le ciel. Les températures de l'après-midi, 19 degrés prévus à Lille, 21 à Metz, 22 à Rouen, 25 degrés pour l'après-midi à Paris, 26 à Orléans, 27 degrés annoncés à Rennes, Dijon, Saint-Étienne, Marseille et Ajaccio pour cet après-midi, 30 à Lyon et La Rochelle, 34 à Bordeaux et Montpellier. Côté Belgique, 17 degrés à Liège et 18 à Bruxelles. Notre rendez-vous avec l'AED, l'aide à l'église en détresse, et avec moi Amélie Berthelin. Bonjour Amélie.
4: Bonjour Bruno.
0: Aujourd'hui, direction l'Asie, la Corée du Nord, pays où les chrétiens sont traqués et cachés.
4: Et oui, en effet, je voulais vous parler de la Corée du Nord, puisque Kim Jong-un vient d'être réélu à la tête du pays en mars dernier à 42 ans. Dans ce pays qui est l'un, on le sait, des plus fermés au monde, le seul culte toléré est celui du président éternel. Kim Il-sung, le fondateur de la Corée du Nord, qui est mort en 1994. Pourtant, une église des catacombes survit en secret. Actuellement, des dizaines de milliers de fidèles risquent leur vie à chaque instant. Ils sont, comme vous le disiez, traqués et donc cachés. Des chrétiens sont régulièrement arrêtés et s'ils possèdent une Bible ou une simple clé USB avec des chants religieux, par exemple, ils sont immédiatement envoyés en camp de travail forcé ou battus à mort. Le régime n'épargne personne, des familles entières sont déportées, y compris même des enfants. Alors dans la capitale Pyongyang, il y a cependant 4 églises, mais ce ne sont que des façades pour tromper les rares touristes.
0: Comment la situation évolue-t-elle ces derniers mois, Amélie ?
4: Alors elle s'empire hélas, car la Corée du Nord se militarise de plus en plus. Elle multiplie les tirs de missiles, se rapproche de la Chine et envoie également des soldats soutenir la Russie. Et puis pour la première fois, Kim Jong-un vient de déclarer officiellement la Corée du Sud comme, je cite, une nation hostile. Alors pour les chrétiens du Nord, ce durcissement géopolitique signifie encore plus de surveillance et donc de persécution au quotidien. Sauf miracle, il n'y a donc aucune ouverture à attendre du régime dans l'immédiat, hélas.
0: Alors face à cette situation, quel rôle peut encore jouer l'Église ?
4: Alors en Corée du Nord, officiellement l'Église ne peut rien faire, mais en Corée du Sud, elle fait tout pour garder le lien. Et l'évêque de Séoul garde d'ailleurs symboliquement la charge du diocèse du Nord. Et dans le diocèse frontalier, des prêtres se forment et se tiennent prêts à franchir la frontière pour évangéliser dès que le régime tombera. Et puis le grand espoir repose désormais sur les JMJ qui auront lieu, vous le savez, à Séoul en 2027. Et ce sera donc un moment privilégié pour prier pour tous les chrétiens persécutés au Nord et pour la réunification des deux Corées. Alors cette semaine, gardons donc dans nos prières ces chrétiens qui gardent leur foi malgré le risque absolu en attendant leur délivrance.
0: Merci Amélie Berthelin de nous avoir parlé de la Corée du Nord. Rendez-vous la semaine prochaine avec l'AED, l'aide à l'église en détresse.
4: Merci Bruno.

0: Une mise en musique du psaume 102, bénis le Seigneur, Grégory Turpin en duo ici avec Delphine. Très bon début de journée à toutes et à tous. Merci de débuter ce dimanche avec nous sur RCF Notre-Dame. Place à présent la carte blanche de Didier Rance. Bonjour Didier.
1: Bonjour Bruno.
0: Langage de la foi, hein, et multiple. En prenant ce thème, Didier, vous êtes attiré notre attention sur quoi ?
1: Oh, c'est simple. De même que nous sommes attentifs à la façon multiple dont la vie une s'exprime dans les mondes humains, végétales, animales, l'univers de la foi est d'une part un, relation à Dieu, un et Trinité, et en même temps multiple quant à la façon dont elle se vit, s'exprime, autant de langages, à commencer par ceux de Dieu.
0: Vous voulez dire les façons diverses par lesquelles s'exprime la Bible ?
1: Oui, tout à fait. Ce qu'on appelle des genres littéraires, récits, images, paraboles, poésie, paroles de sagesse, etc. Mais c'est plutôt sur la pluralité de nos langages de foi en réponse que j'aimerais insister.
0: Des exemples, Didier ?
1: Alors, le langage le plus évident, nous le disons ensemble, c'est le dogme, le credo. Cardinal Journet écrit là-dessus un livre lumineux, Le dogme, chemin de la foi. Comme l'imbécile de la fable chinoise, on peut confondre le doigt qui montre la lune et celle-ci, à savoir confondre le dogme qui pointe la réalité divine et celle-ci, mais les dogmes sont des doigts qui pointent bien vers ce qu'ils énoncent, Trinité, incarnation, rédemption. D'ailleurs, le credo énonce des dogmes, mais il le fait en racontant une histoire. Comme toute histoire nous touche de façon existentielle, nous met en relation avec les personnes dont il parle, surtout avec leurs actions, d'où sa force.
0: D'autres langages existent-ils ?
1: Oui, et non moins important, je pense au langage des symboles, dont les sacrements. Un des plus forts, un langage dont les mots et les actes sont aussi un langage, bien sûr, sont des réalités visibles à travers desquelles se donnent des réalités surnaturelles. Langage supérieur à celui de la logique. Prenez par exemple Jésus, le bon berger. Il suffit d'en avoir vu un, une fois avec un agneau ou une brebis dans les bras, pour tout saisir quant à sa relation avec nous.
0: Encore un langage pour finir, Didier ?
1: Eh bien, tout simplement, celui de nos vies, particulièrement celle des saints, canonisés ou non, des personnes dont l'exemple a nourri notre foi. Le bienheureux Henri Vergès, mort martyr à Alger, écrivait « Le cinquième évangile que tout le monde peut lire, c'est celui de notre vie. » C'est vertigineux. Si les dogmes, on peut dire, sont les grammaires de la révélation, les saints en sont comme le vocabulaire. Et dans les deux sens, ce que Dieu nous dit à travers eux, le cinquième évangile, et nos réponses, l'évangile vivant.
0: Merci Didier Rance, on se retrouve la semaine prochaine pour votre carte blanche sur RCF Notre-Dame.
1: À bientôt Bruno.
0: Allez, comme tous les dimanches sur RCF Notre-Dame, c'est l'heure de notre petite leçon de joie avec une personnalité. Et aujourd'hui, c'est avec la romancière Zoé Brisby, diplômée en histoire de l'art. Cette auteure s'est spécialisée dans des intrigues à suspense, mêlant destin féminin et contexte historique. C'est le cas des Femmes du France, son dernier roman qui nous fait revivre la dernière traversée du célèbre paquebot et la mutinerie sans précédent qui s'en est suivie pour s'opposer au démantèlement en septembre 1974. À cette occasion, petit secret de bonheur d'une écrivaine qui sait nous embarquer dans son univers. Elle est au micro de Vincent Bellotti.
2: Il était une joie, Vincent Bellotti.
3: Bonjour Zoé Brisby.
4: Bonjour.
3: Alors Zoé Brisby, si l'écriture vous comble au quotidien, quels sont vos petits secrets de bonheur ? Vous allez nous le dire, hein, sans nous mener en bateau, bien sûr. Première question, quand vous vous levez le matin, est-ce que c'est tout de suite de bonne humeur ? On ne m'approche pas tant que je n'ai pas bu mon café au monté dans ma porcelaine de Sèvres ou de Limoges, hein, comme à bord du France.
4: Non, moi, je suis joyeuse dès le matin.
3: Ça se sent à votre voix, oui.
4: Oui, j'ai cette chance-là, moi. Puis en plus, j'ai un petit qui se lève à 6h30, donc oui. Il faut être en forme dès le matin. Lui-même, il se réveille et il me dit « Je me suis réveillée de pleine humeur ».
3: De pleine humeur, donc c'est ça qui vous motive le matin.
4: Oui.
3: On continue. Quand vous avez un petit coup de déprime, qu'est-ce que vous faites pour vous remonter le moral ? Est-ce que vous partez en croisière, Zoé Brisby ?
4: Alors, ça m'est arrivé et j'ai trouvé ça très sympa.
3: Okay.
4: Mais sinon, ce que je fais, c'est que je cours. Je cours beaucoup, moi. Mmh. Et ça me permet d'évacuer les tensions, de prendre du recul quand j'ai besoin. Et même pour, sur une scène, parfois, quelque chose qui bloque. Vraiment, je vais courir ou alors je nage. Mmh. Et c'est vrai que par le corps, on libère l'esprit.
3: C'est ce que Nietzsche disait. Les grandes idées viennent en marchant. Pour vous, elles viennent en courant, alors ?
4: Oui, vraiment.
3: Vraiment.
4: C'est nécessaire.
3: Est-ce qu'il y a un endroit, Zoé Brisby, qui vous fait du bien, qui vous apaise ou qui vous redonne de l'énergie ?
4: C'est vraiment ma famille, je pense vraiment. Souvent, on dit sa maison, c'est là où se trouve ce qu'on aime. Mm-hmm. Eh bien, moi, c'est vraiment ça, en fait. Alors, évidemment, hein, Si ceux que j'aime se trouvent aux Maldives, c'est encore mieux. Mais encore, je m'ennuierai aux Maldives. Moi, je suis plutôt du genre à faire un road trip avec plein de trucs organisés, à vouloir faire plein de choses. Mais sinon, c'est vraiment d'être ensemble pour pouvoir profiter ensemble. C'est le plus important pour moi.
3: Question de gratitude. Est-ce qu'il y a une personne qui a beaucoup compté pour vous, hein, dans votre vie personnelle ou professionnelle, et à qui aujourd'hui vous avez vraiment envie de dire merci?
4: Ah oui, moi, c'est ma mère, qui est très, très importante, qui est vraiment une personne exceptionnelle, qui compte énormément. Et d'ailleurs, c'est toujours elle qui a la primeur de mon histoire. Et j'attends qu'elle me dise « c'est bien, c'est bon ». Alors, je dis « bon, okay, je l'envoie à mon éditrice, alors
3: ». Qu'est-ce qu'elle a de bien, votre mère? Qu'est-ce qu'elle vous a apporté?
4: C'est mon rock. C'est la personne vers qui je peux aller en cas de besoin. Je sais qu'elle sera toujours là, toujours derrière moi. Et j'aurai soit un câlin, soit un coup de pied au fait. Mais dans tous les cas, ce sera nécessaire. Et ce sera toujours le bon.
3: Pour terminer, Zoé Brisby, vous connaissez le dicton, pour vivre heureux, vivons cachés. Mais pour vous, pour vivre heureuse, il faudrait vivre comment?
4: Je suis d'accord. Je pense qu'il faut vivre un peu caché aussi. Parce que moi, j'ai toujours envie de partager. Mais c'est vrai que les autres ne sont pas forcément prêts à recevoir. Parce qu'on ne sait pas où ils en sont dans leur vie aussi et tout ça. Et effectivement, je pense qu'il vaut mieux cultiver son jardin. Et garder son jardin pour soi. Et sortir de temps en temps. De sa grotte.
3: et j'ai presque envie de vous dire, en jetant ses peurs par-dessus bord, hein. C'est ce que font les trois héroïnes, hein, de votre roman aussi.
4: Ah oui, j'aimerais bien être capable de faire ça aussi. Moi, je suis une peureuse qui va quand même au bout de ses peurs à chaque fois. Donc je me dis, c'est peut-être un peu ça le courage aussi.
5: Appelez plus jamais France, la France.
0: Ne m'appelez plus jamais France, célèbre tube de Michel Sardou, référence à ces femmes du France de Zoé Brisby, publié chez Albin Michel. 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Dans un instant sur RCF Notre-Dame, ce jour dans l'histoire, on s'intéressera notamment au 14 juin 1940.

0: Je sais que c'est une voix qui plaît particulièrement à Christophe à la réalisation technique. Elle nous arrive de la Californie, elle s'appelle Alela Diane, Isère and Wood sur RCF Notre-Dame. Allez, on s'intéresse maintenant à l'histoire.
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2: Aujourd'hui, nous sommes le 14 juin. C'est une longue histoire de 132 ans qui débute en Algérie. Le 3 mars 1830, dans son discours du trône, le roi, Charles X, évoque une expédition punitive en Algérie afin de récupérer une dette auprès du dé d'Alger, de détruire le repaire de corsaires et mettre fin à l'esclavage. Ainsi, l'armée française débarque en Algérie le 14 juin 1830. Le dé d'Alger capitule le 5 juillet, l'Algérie devient française, elle le restera jusqu'en 1962. Plus ce mois de juin 1940 avance, plus le spectre de la défaite flotte au-dessus de la France. Le 10, le gouvernement quitte Paris et se replie en Touraine. Le lendemain, la capitale est déclarée ville ouverte. Des messages d'alerte sont diffusés régulièrement sur les ondes.
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4: Mesdames, messieurs, la région parisienne venant d'être mise en état d'alerte. Veuillez donc gagner sans hâte les abris qui vous ont été indiqués. Vous avez tout le temps nécessaire.
2: Le 14 juin 1940, la radio allemande annonce au monde une information incroyable.
5: Le haut commandement de l'armée nous fait savoir, à l'instant, vient d'avoir lieu l'entrée des troupes allemandes victorieuses dans Paris.
6: Immédiatement, dans un but de propagande, le haut commandement allemand fait défiler à travers la capitale les troupes qui vont prendre position en Normandie.
2: Désormais, toute circulation est interdite dans Paris entre 21h et 5h du matin. La ville se met à l'heure de Berlin. L'occupation allemande de Paris durera 4 ans. Comment rétablir une popularité en forte baisse? Pour la junte militaire en Argentine, envahir les Malouines, un archipel de l'Atlantique Sud contrôlé par la Grande-Bretagne et revendiqué depuis longtemps par l'Argentine. C'est chose faite le 2 avril 1982. Les généraux argentins sont convaincus que les Britanniques n'interviendront pas. Mais Margaret Thatcher, à la tête du gouvernement, réagit et ordonne la reconquête de l'archipel. Le 21 mai, les Anglais débarquent. La guerre des Malouines se conclut le 14 juin 1982 par la reddition des forces argentines.
7: Inexorablement, l'étau se resserre sur Port Stanley. De violents combats se déroulent sur les hauteurs qui dominent le véritable camp retranché qui est devenu Port Stanley. Enfin, hier, après que des soldats britanniques aient réussi à percer le dispositif argentin, les drapeaux blancs apparaissent. Le général Menendez accepte l'inévitable et se rend au général Moore. Après 2 mois et demi de guerre, le drapeau britannique flotte à nouveau sur les Falklands.
2: La guerre aura tué 255 Britanniques et 649 Argentins. La victoire britannique renforcera la popularité de Margaret Thatcher et précipitera la chute de la junte argentine.
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2: La culture à présent, avec la disparition le 14 juin 1994 de Marcel Mouloudji, auteur, compositeur, interprète, peintre et acteur. Ses chansons évoquent l'amour, la guerre et la nostalgie. Il a notamment interprété des textes de Boris Vian et Louis Aragon. Mouloudji était né en 1922.

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1: Un grand standard de la chanson française, comme un petit coquelicot, Marcel Mouloudji, pour refermer ce jour dont l'histoire a retrouvé également libre écoute et podcast sur le site internet de la maison rcfnotredame.fr. Un peu plus de 7h50 sur RCF Notre-Dame. Voici la prière du matin. Dans quelques instants, le Père Jean-Jacques Dutheil nous proposera sa méditation de l'Évangile. Pour ce 11e dimanche du temps ordinaire, l'Évangile selon saint Matthieu, chapitre 9, Jésus appela ses 12 disciples et les envoya en mission.

En ce temps-là, voyant les foules, Jésus fut saisi de compassion envers elles, parce qu'elles étaient désemparées et abattues, comme des brebis sans berger. Il dit alors à ses disciples : La moisson est abondante, mais les ouvriers sont peu nombreux. Priez donc le maître de la moisson d'envoyer des ouvriers pour sa moisson. Alors, Jésus appela ses 12 disciples et leur donna le pouvoir d'expulser les esprits impurs et de guérir toute maladie et toute infirmité. Voici les noms des 12 apôtres. Le premier, Simon, nommé Pierre, André, son frère, Jacques, fils de Zébédée, et Jean, son frère, Philippe et Barthélemy, Thomas et Matthieu le publicain, Jacques, fils d'Alphée et Thaddée, Simon le zélote, et Judas l'Iscariote, celui-là même qui le livra. Ces 12, Jésus les envoya en mission, avec les instructions suivantes. Ne prenez pas le chemin qui mène vers les nations païennes, et n'entrez dans aucune ville des Samaritains. Allez plutôt vers les brebis perdues de la maison d'Israël. Sur votre route, proclamez que le royaume des cieux est tout proche. Guérissez les malades, ressuscitez les morts, purifiez les lépreux, expulsez les démons. Vous avez reçu gratuitement, donnez gratuitement.

quelques mots que nous aimons entendre, il fut saisi de compassion. Berger, des brebis sans berger, donné généreusement. Il fut saisi de compassion. Le Christ qui est pris aux entrailles et de son amour, c'est son cœur qui est touché. Et il parle avec son cœur, il nous parle de cette manière-là. Voilà comment le Christ se présente face à nous et voilà comment nous devons l'entendre. Et il cherche des bergers, c'est le sens du texte, désemparés comme des brebis sans berger, des pasteurs. Il cherche au milieu de son peuple et des personnes qui vont continuer son œuvre. Cette parole est un appel clair pour nous. Il ne demande pas de capacités requises, des qualités précises, c'est simple. Prier, appeler Dieu, faire confiance et le recevoir, recevoir son esprit et laisser déborder ce qui est reçu, donner généreusement, gratuitement, joyeusement. C'est laisser déborder, vivre sa vie chrétienne. C'est une vie de débordement, de l'amour, de la grâce, de l'Esprit Saint que nous avons reçu. Voilà, mes amis, cet appel de Dieu clair dans cette parole pour aujourd'hui, que nous puissions nous en souvenir.

Notre Père, qui es aux cieux, que ton nom soit sanctifié, que ton règne vienne, que ta volonté soit faite sur la terre comme au ciel. Donne-nous aujourd'hui notre pain de ce jour. Pardonne-nous nos offenses, comme nous pardonnons aussi à ceux qui nous ont offensés. Et ne nous laisse pas entrer en tentation, mais délivre-nous du mal. Car c'est à toi qu'appartiennent le règne, la puissance et la gloire, pour les siècles des siècles. Amen.

0: La chorale l'État réinterprétait le Royaume est proche pour refermer la prière du matin. C'est le père Jean-Jacques Guten qui avait préparé la méditation de l'évangile pour ce 11e dimanche du temps ordinaire, l'évangile selon saint Matthieu au chapitre 9. Très belle journée à tous à l'écoute de RCF Notre-Dame. Il est l'heure de rejoindre Isabelle Delaunay. Voici le saint du jour. Bonjour Isabelle.
1: Bonjour, aujourd'hui nous fêtons les Élysées, prénom qui signifie en hébreu « Dieu est le Sauveur ». Héritier du grand prophète Élie, Élysée est son disciple, puis son successeur. Nous sommes au 9e siècle avant Jésus-Christ, au cœur de l'idolâtrie que le prophète de feu, Élie, ne cesse de combattre. Un jour, dans le murmure d'une brise légère, Dieu dit à Élie de se trouver un successeur. Alors le prophète appelle un jeune homme prénommé Élisée, qui revient des champs avec ses bœufs. Et devant lui, il continue à faire des miracles, et même à ressusciter le fils d'une veuve. Puis, Élie dit à son disciple qu'il allait le quitter et qu'il pouvait suivre son propre chemin. Mais Élisée voulut rester avec son maître jusqu'au bout. Arrivé au bord du Jourdain, Élie prit son manteau, frappa l'eau qui s'écarta, pour laisser les deux hommes passer à pied sec, et demanda à Élisée « Dis-moi ce que tu veux que je fasse pour toi, avant d'être enlevé loin de toi. » Le disciple répondit « Que je reçoive double part de l'esprit que tu as reçu. » Alors, est-il écrit, surgit un char de feu avec des chevaux qui emporta le prophète dans un ouragan. Élisée voit son maître s'élever dans les nuées et lance ce cri célèbre « Mon père !» Mon père, char d'Israël et ses cavaliers. Le grand prophète disparut et Élisée ramassa son manteau, signe de sa destinée prophétique. Et pour connaître tous les miracles d'Élisée, je vous invite à ouvrir votre Bible au 2e livre des rois. Alors, bonne lecture.
0: Merci Isabelle Delaunay, c'était le saint du jour. Très belle journée à l'écoute de RCF Notre-Dame. Dans un instant, nous parlerons de la prière pour la France avec Xavier Accard et son invité dans À l'école de la prière.
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11: Bonjour et bienvenue à l'École de la prière, une émission qui vise à vous introduire à l'art de la prière. Aujourd'hui, j'ai le plaisir de recevoir Madame Anne de Blaye, qui est présidente des Amis de Vannes, une association qui est chargée de la cause de béatification de Marcel Van et qui œuvre également au parrainage de séminaristes au Vietnam. J'ai aussi le plaisir de recevoir le père Olivier de Roulac de l'abbaye de Saint-Vendry, qui est postulateur de la cause de Marcel Van. Et je précise que les éditions des Amis de Van viennent de publier un livre co-signé par Elisabeth Nguyen et le père Olivier de Roulac devient un message regard croisé sur le cardinal Tuan et Marcel Van. Bonjour chers invités. Alors aujourd'hui vous allez nous parler d'un aspect plus particulier de la spiritualité de Marcel Van qui est de plus en plus connu, diffusé, qui est sa prière pour la France. Mais avant, père Olivier, pouvez-vous nous redire rapidement, en particulier à l'intention des auditeurs qui ne le connaîtraient pas, qui était Marcel Van ?
12: Marcel Van est né en 1928 au Tonkin, pas très loin de Hanoï, dans une famille chrétienne. Sa mère l'a éduqué avec beaucoup dans l'amour de Dieu. À l'âge de 7 ans, il quitte sa famille pour apprendre à devenir prêtre. Là, en fait, il découvre la souffrance, il est battu, rejeté, brimé. À l'âge de 12 ans, il découvre sa vocation particulière, transformer la souffrance en bonheur. La souffrance est un rayon. Puis, à l'âge de 16 ans, il obtient de rentrer chez les rédemptoristes qui ont été fondés par des religieux du Québec en 1925. Et là, chez les rédemptoristes, Van épanouit sa vocation. Il est pris en charge par le maître des novices, le père Antonio Boucher, qui comprend son âme. C'est lui qui nous a transmis tous les documents de Van, qui m'a décrit sa vie. C'est grâce à lui qu'on le connaît. Et Van va grandir dans ce milieu qui est
11: francophone, voilà. Mais non français. Est-ce que vous pouvez nous resituer le développement de son souci de prier pour la France ? Comment ça naît ? Alors, ce qui n'est pas évident au départ.
13: Non, pas du tout. En fait, sa prière pour la France commence à être très connue. Elle est vraiment très bien
11: construite. On en parlera tout à l'heure.
13: Voilà. Mais ça n'a pas été évident tout de suite pour Van de prier pour la France. C'est dans ses premiers dialogues avec Thérèse.
11: Puisque donc il va avoir Thérèse va être sa grande sœur et il va vraiment avoir un dialogue mystique
13: donc,
11: avec elle.
13: Voilà, Thérèse l'a éduqué, l'a pris en charge et donc il a beaucoup parlé avec Thérèse. Et un jour, Thérèse lui demande de prier pour la France.
11: Et là, on parle de Thérèse de Lisieux qui lui apparaît mystérieusement.
13: Oui, c'est ça. Il l'entendait, il ne la voyait pas, mais il l'entendait et elle l'a beaucoup, beaucoup accompagné. Donc un jour, elle lui demande de prier pour la France. Et là, Van se rebiffe en disant « Comment prier pour la France ? Ces Français qui exploitent le Vietnam. » Enfin, il est fou furieux.
11: Parce que c'est à l'époque de la colonisation.
13: Oui,
11: évidemment.
13: C'est ça. Donc il avait vu des Français qui n'étaient peut-être pas très...
11: Très fins.
13: Oui, pas très sains. Il a toujours beaucoup apprécié les religieux français. Mais sinon, il y avait aussi toutes les histoires qu'on racontait. Donc il dit à Thérèse, il n'est pas question que je prie pour la France. Si j'avais un fusil, je les tuerais. Donc là, Thérèse lui dit, attends, d'abord, je suis française, alors... elle commence à le remettre un petit peu... dans une réflexion un petit peu plus paisible. Et elle lui dit, écoute, si tu veux, moi, j'ai quand même une arme contre les Français qui sont pas bien, qui sont méchants. Alors, il est très intéressé. Il dit, ah bon, c'est quoi ? Eh bien, c'est la prière. Donc, elle lui fait comprendre que si... Il veut agir sur les Français qui n'aiment pas, pour les changer, eh bien, il y a quand même une arme qui est très intéressante, c'est la prière.
11: Et donc,
12: oui. Elle explique la prière pour tuer l'homme pécheur qui habite le cœur du Français.
11: D'accord.
12: C'est très intéressant.
13: Mais oui, c'est
11: ça peut se décliner, évidemment.
12: Voilà.
13: C'est ça, bien sûr. Donc Van, qui est toujours prêt à faire ce qu'on lui demande, enfin, bon, il est un bon garçon, donc il accepte de prier pour la France. Et on sait par son père spirituel qu'il s'était fait un programme, donc il y avait un jour où il priait spécialement pour la France. Et on sait par son père spirituel que quand il priait pour la France, c'était pour lui extrêmement douloureux. C'était très, très difficile. Donc il y a eu plusieurs, passages où il en parle avec Jésus, et Jésus a pas mal insisté sur le fait qu'il fallait prier pour la France. C'est quand même lié à ces échanges entre la France et le Vietnam, qui sont deux pays qui sont liés, pas seulement historiquement, pas seulement culturellement, mais qui sont liés spirituellement. Et la France, fille aînée de l'Église, est finalement associée au Vietnam, fils aîné de l'Église. C'est le pape Pie XI, quand il a consacré le premier évêque vietnamien.
11: Fils aîné en Asie.
13: Oui, en Asie. quand le pape Pie XI a consacré le premier évêque vietnamien, il lui a dit « Retournez maintenant dans votre pays, qui est le fils aîné de l'Église pour l'Asie. »
11: D'accord.
13: Donc on comprend assez bien ce lien entre ces deux pays. Et donc Jésus, à plusieurs reprises, lui a dicté des prières. Il lui a même dit de les réciter en français. Donc Van s'est exécuté.
11: D'accord. Et donc il y a une prière plus connue que les autres.
13: Oui, il y a une prière.
11: Qu'on va lire maintenant.
13: Il y a une prière qui a été très très diffusée.
11: En quelle année donc,
13: donc cette prière a été dictée par Jésus à Vannes le 14 novembre 1945. C'est d'ailleurs très exactement
11: 70 ans avant les attentats,
13: avant les attaquants de novembre 2015.
11: D'accord. Vous voulez les lire, Père Olivier, ou...
13: On va les lire ensemble.
12: Très bien.
13: Seigneur Jésus, aie compassion de la France, daigne l'étreindre dans ton amour et lui en montrer toute la tendresse. Fais que, remplie d'amour pour toi, elle contribue à te faire aimer de toutes les nations de la terre. Ô amour de Jésus, nous prenons ici l'engagement de te rester à jamais fidèle et de travailler d'un cœur ardent à répandre ton règne dans tout l'univers.
11: Qu'est-ce que vous avez à nous dire cette prière, Père Olivier ?
12: Eh bien, c'est une très belle prière qui montre d'abord que la France a besoin d'être consolée. Aie compassion de la France. Hein, on a fait l'appel de l'amour de Jésus pour que les cœurs en fait s'ouvrent à cet amour que Jésus nous donne, ne cesse de nous donner. Et la mission de la France.
11: Qui est la dernière partie alors
12: la mission, non, là, qui tout de suite fait que remplie d'amour pour toi, elle contribue à te faire aimer.
11: Voilà.
12: Tout l'enjeu du chrétien, c'est de faire aimer Jésus, de le faire connaître. Et en particulier pour la France, donc c'est la vocation particulière.
11: Cette vocation de la mission, de l'universel, rayonnement universel.
12: Exactement. Oui. C'est bien pour cela qu'on l'a dit, fille aînée de l'Église. Ça vient de là. C'est une mission qu'elle a exercée et qu'elle continue à exercer.
11: Et qui, en quelque sorte, s'est sécularisée à travers les lumières qu'on a voulu exporter à travers le monde.
12: Alors, certainement. Oui. Mais en même temps, le cardinal Barbarin, il y a quelques années, disait dans une conférence sur France, fille aînée de l'Église, qu'on estime à Rome qu'après le Brésil, la France est l'un des pays les plus dynamiques au niveau de la foi chrétienne.
11: Dans la créativité, vous voulez dire, ou dans la...
12: Dans, au niveau de la vie ecclésiale. Donc, effectivement, la prière, la mission et la dynamique profonde.
13: Et puis, beaucoup de saints, beaucoup de communautés qui sont nées en France.
11: Mm-hmm. Oui, ça, il y a cette créativité voilà. Singulière.
12: Donc, on demande à Jésus vraiment de mettre ce regard d'amour sur la France pour qu'à son tour, elle transmette cet amour au monde entier. C'est là sa mission. Et la dernière partie, au amour de Jésus, nous prenons ici l'engagement de te rester fidèle et de

0: l'échelle du pays.
1: Alors cette prière qui se diffuse rencontre une vraie dynamique en France, enfin depuis 2012, depuis la prière du 15 août de Monseigneur 23, un renouveau de prière pour la France. On voit des livres paraître là-dessus. L'archevêque du Puy avait aussi beaucoup insisté là-dessus. Il y a une neuvaine pour la France avant les élections. Enfin, c'est quelque chose qui se développe énormément.
2: Oui, oui, mais d'ailleurs, la prière de Vannes, elle est à peu près dans toutes les prières proposées pour la France.
1: Oui, c'est ça.
2: Et elle commence à être assez connue. Nous, on en a diffusé des centaines de milliers. Hein. C'est étonnant.
1: Oui, on trouve souvent au fond des paroisses.
2: C'est là qu'on voit que, d'ailleurs, il y a une certaine inquiétude en France et qu'il y a quand même beaucoup de gens qui ont compris que la seule réponse, c'est la prière.
1: Alors justement, Vannes a des très beaux mots. Alors à l'époque, il parle du communisme, qui est l'idéologie sous la férule de laquelle il vit, mais qui peuvent s'appliquer aussi à la situation d'aujourd'hui. Vous me parliez de cette citation, l'âme la plus puissante.
0: Eh bien, Vannes explique très, très simplement que effectivement, les idéologies en fait sont graves parce qu'elles vont empoisonner le cœur de l'homme, et que justement, comme le contrepoison, c'est effectivement la prière, cette prière intense qui va toucher en profondeur le cœur de l'homme, l'éclairer, lui donner, c'est-à-dire dans l'Esprit Saint, la sagesse, l'intelligence pour discerner ce qui est faux et revenir à ce qui est vrai et juste.
1: Comme Thérèse lui avait dit dès le départ, donc si tu veux transformer les Français, si tu veux lutter contre finalement le mal que tu peux y voir, ben prie pour eux, enfin prie pour ton ennemi.
0: Prie pour eux, pour justement ce qui est mauvais en eux soit détruit dans l'amour de Dieu, soit consommé par l'amour de Dieu.
1: Merci beaucoup Madame Anne de Blaye et le Père Olivier de Roulac pour cette présentation de la prière pour la France de Marcel Vannes. Je rappelle que aux éditions Les Amis de Vannes, édition vient de paraître de Elisabeth Nguyen et le Père Olivier de Roulac, Deux vies, un message, regard croisé sur le cardinal Tuan et Marcel Vannes. Et aux mêmes éditions, vous trouverez d'autres ouvrages de Marcel Vannes ou sur Marcel Vannes. Merci beaucoup de votre attention, chers auditeurs. Je vous donne rendez-vous à la semaine prochaine. Et d'ici là, j'espère vous retrouver dans le mensuel Prier, qui vous forme à la prière, qui vous redonne le goût de la prière, qui vous donne des clés pour prier, et notamment un petit supplément avec l'évangile commenté par les frères de Thésée chaque jour. À très bientôt. Merci de votre attention.
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Un extrait du spectacle musical Jean de la Croix de Daniel Facerias, c'était Soledad, interprété par Daniel Facerias et Claire Meunier. 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

0: Qui rencontre Jésus rencontre le judaïsme, a déclaré solennellement Jean-Paul II dans son célèbre discours de Mayence en 1980. Cette phrase, c'est un petit peu la formule liminaire du week-end organisé chaque année par le CIRDIC, le Centre d'Initiative pour les Relations et le Dialogue entre Juifs et Chrétiens, dont vous êtes l'un des responsables, Nicolas Pelletier. Bonjour.
1: Bonjour Odile.
0: Vous organisez les 20 et 21 juin prochains donc un week-end pour puiser aux sources juives de la foi chrétienne. On ne peut qu'encourager nos auditeurs à y participer. C'est un week-end ouvert à tous.
1: Alors c'est un week-end ouvert à tous, c'est pas réservé uniquement aux prêtres ou aux religieux ou religieuses, c'est vraiment l'idée, c'est de vraiment accueillir le plus grand nombre de personnes possible, et même des personnes qui seraient pas chrétiennes.
0: Ça s'adresse pas uniquement aux chrétiens, tout de même il faut avoir une certaine curiosité pour le judaïsme.
1: Pas forcément, il faut avoir peut-être une sensibilité ou avoir envie de se former, mais on peut vraiment ne rien connaître et aller à ce week-end-là. C'est vraiment potentiellement un week-end de découverte.
0: Et donc, le CIRDIC dont vous êtes responsable, est-ce que vous pouvez nous dire un petit peu ce que c'est? C'est une association, c'est ça?
1: Alors, le CIRDIC, c'est une association qui est reconnue par la Conférence des évêques de France, qui est issue des Sœurs de Sion. Les Sœurs de Sion, c'est une communauté religieuse qui existe depuis le 19e siècle et qui, au moment du Concile de Vatican II, de la fameuse déclaration de Nostra Aetate, a eu pour mission, elle a été confiée par le cardinal Béat, justement, de faire découvrir le judaïsme aux chrétiens. C'est un peu suite à l'électrochoc de la Deuxième Guerre mondiale et de la Shoah. Il y a eu une prise de conscience dans le monde chrétien de l'antisémitisme chrétien. Et donc, cette mission a été mise en place de former les chrétiens.
0: C'est vrai que Nostra Aetate, on l'a beaucoup dit dans cette émission, mais ça a représenté un retournement vraiment à 180 degrés. C'est-à-dire que là où les chrétiens priaient pour la conversion des juifs, ça a complètement changé. Avec Vatican II, il s'agissait au contraire de découvrir le judaïsme, notamment pour comprendre l'origine du christianisme finalement. Et l'intuition du cardinal Béat, c'était qu'il fallait absolument former les chrétiens. On ne pouvait pas les laisser tout seuls face à ce retournement de situation.
1: Oui, exactement. C'est vraiment effectivement une période absolument charnière dans l'Église. Ce qui est paradoxal, c'est que Jésus était juif, Marie était juive, les apôtres étaient juifs, et tous les premiers chrétiens étaient juifs. Et pourtant, pendant 2000 ans, on n'a pas arrêté de se séparer d'eux, et même à un moment, à les haïr et à vouloir les convertir. Voilà. Et Nostra Aetate fait une bascule où on redécouvre le judaïsme pour ce qu'est le judaïsme de l'époque de Jésus, mais aussi le judaïsme moderne, le judaïsme vivant aujourd'hui.
0: Oui, c'est cette formule qu'a eu Jean-Paul II, que j'ai citée, qui rencontre Jésus, rencontre le judaïsme. Vous la mettez à chaque fois en exergue du programme du week-end du CIRDIC. Pour quelle raison?
1: Pour quelle raison? Parce que c'est vraiment fondamental. Plus on comprend le judaïsme, mieux on comprend la pensée de Jésus et du christianisme, et qu'on peut progresser. C'est un peu un chemin de conversion. Ça nous aide, à nous chrétiens, à approfondir notre foi, à mieux la comprendre et à comprendre ce qui est important et surtout ce qui est moins important.
0: Pourquoi vous dites que c'est un chemin de conversion pour les chrétiens?
1: En fait, personnellement, ce que je crois, moi je suis issu d'une famille chrétienne. Pour moi, on a plusieurs conversions dans sa vie. La première, c'est qu'on prend conscience que c'est important d'avoir une foi chrétienne. Et puis après, c'est une deuxième, d'avoir en rencontrant le judaïsme, c'est une nouvelle conversion qui permet d'approfondir encore plus ce chemin et d'ouvrir des portes et des perspectives qui sont, en tout cas pour moi, extrêmement importantes et d'une très grande beauté et d'une très grande richesse.
0: Est-ce que c'est pas un peu déroutant pour un chrétien? Ça peut nous bousculer, ça, finalement?
1: Non, moi je crois pas. Personnellement, ce que je trouve très beau dans le judaïsme, venant du monde chrétien, c'est deux choses. C'est à la fois la beauté de la prière juive. C'est vraiment, la prière juive est d'une très grande profondeur, d'une très grande beauté, d'une très grande richesse spirituelle. Donc ça, c'est un premier pilier. Et puis il y a un deuxième pilier qui est, en chrétien, nous on lit la Bible, l'Ancien Testament et le Nouveau Testament. Et parfois il y a des textes qui sont, on ne perçoit pas toute la sève et la profondeur de ces textes. Et en travaillant avec des rabbins qui ont une très grande tradition de ce qu'on appelle l'exégèse rabbinique du texte, on perçoit la profondeur du texte, le texte se dévoile, ce qui nous permet de mieux l'apprécier, le comprendre, et qui permet aussi de nourrir sa foi.
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0: Nicolas Pelletier, nous parlons avec vous de ce week-end qui aura lieu les 20 et 21 juin prochains. Une proposition pour les chrétiens qui le souhaitent de découvrir ou redécouvrir le judaïsme. Donc le programme a été publié, on peut le consulter en ligne sur le site du CIRDIC. Et donc vous avez prévu deux interventions dans ce week-end sur notamment le sujet de la terre d'Israël. Alors il va y avoir une intervention de Daniel Guerrier sur comment comprendre les juifs et le judaïsme sans le don de la terre. Et une autre du père Alexandre Comte, Israël au cœur de la foi chrétienne. C'est vrai que c'est un sujet en ce moment qui est très sensible. C'était important pour vous de l'aborder dans ce week-end.
1: Alors, ça, bon, effectivement, c'est un sujet assez délicat. Je pense que, vu de France, on ne comprend pas forcément tout ce qui se passe dans cette partie du Moyen-Orient. Moi, par exemple, ce qui me touche beaucoup, c'est effectivement, il y a un lien à la terre. La Bible, en fait, ce n'est pas un texte désincarné. C'est un texte qui se passe à un endroit bien précis. Et par exemple, quand Moïse reçoit les 10 commandements ou les 10 paroles ou ce qu'on appelle dans le judaïsme le don de la Torah, ben ça se passe dans le désert du Sinaï, quoi. Ça se passe pas à Fontainebleau, ça se passe pas dans le Sahara, ça se passe dans le désert du Sinaï. Et pour y être allé, c'est vrai que c'est un endroit vraiment incroyable par la beauté de ces paysages, et on peut comprendre pourquoi cette expérience de Dieu s'est passée ici. Et pareil, Jésus, il a vécu à Jérusalem, il n'a pas vécu à New York, il n'a pas vécu à Moscou ou à Athènes, il a vécu à Jérusalem parce que voilà, c'est une terre avec un peuple.
0: Oui, il y a un ancrage géographique.
1: Un ancrage, bah, exactement. Bah, c'est pas, encore une fois, la Bible, c'est un texte qui est enraciné dans un peuple et dans une terre.
0: Et ça nous interpelle aujourd'hui, puisque malheureusement, cette terre, elle fait l'enjeu de questions qui semblent insolubles. Comment est-ce que vous allez répondre aux questions qui risquent d'être compliquées?
1: Alors, en fait, effectivement, c'est un sujet délicat qui suscite beaucoup d'animosité ou de tension. Donc nous, au CIRDIC, et puis les prêtres catholiques avec qui on travaille connaissent bien le sujet. On a eu beaucoup de formations là-dessus. Voilà, pour essayer de démêler le blanc du noir, le vrai du faux. Voilà, moi personnellement, je suis allé en Israël, je suis même allé en Cisjordanie pour comprendre. Personnellement, je pense qu'il faut quand même bien distinguer les enjeux politiques dans cette région et puis les enjeux théologiques et spirituels, pas tout mélanger. Je pense qu'il faut vraiment distinguer les deux et pour les chrétiens, voilà, faire ce chemin de découverte du judaïsme en tant que religion dont faisait partie Jésus, quoi. Donc ça, c'est vraiment important, quoi.
0: Oui, ça, c'est un défi aujourd'hui d'arriver à maintenir ce lien judéo-chrétien de dialogue entre religions. L'époque actuelle nous met au défi de cela un peu.
1: Bah, je pense, de toute façon, le dialogue entre juifs et chrétiens, il a toujours été, à toutes les époques, entre guillemets, mis à mal pour plein de raisons. Ça l'est en ce moment, ça le sera demain pour d'autres raisons. Et je pense, au contraire, il faut continuer ce dialogue et que avoir le courage d'écouter et de dépasser ces mécompréhensions ou ces réactions fortes, et vraiment être d'abord dans une attitude de découverte, d'écoute, avant d'avoir un avis tranché sur ces questions-là.
0: Alors un temps fort aussi du week-end, c'est le moment où les chrétiens sont accueillis à la synagogue par la communauté juive locale. On ne l'a pas dit, mais ça se passe à Fontainebleau, enfin à Avon, tout près de Fontainebleau.
1: Exactement.
0: C'est ça.
1: Ouais.
0: Ça a son importance de permettre aux chrétiens d'être accueillis par la communauté juive.
1: Oui, alors ça c'est très important parce que je pense que découvrir le judaïsme, ça se fait pas que dans les livres ou de manière intellectuelle, et être accueilli par une communauté juive dans une synagogue, bah, c'est de voir des visages d'abord, des hommes et des femmes, c'est de voir un lieu, et puis d'être ému ou touché par la beauté des chants, la beauté des textes, la beauté des commentaires bibliques. Voilà, donc c'est une expérience à la fois intellectuelle, mais du corps, de l'âme, des sens. Voilà, donc c'est vraiment important d'avoir cette ouverture et de pouvoir vivre ce moment qui est pour moi unique.
0: Et puis Avon, c'est pas un lieu choisi au hasard, puisque c'est un village qui compte plusieurs justes parmi les nations. Voilà. À la synagogue d'Avon, il arrive que les Juifs sur place disent « nous n'oublierons pas ».
1: Bah oui, effectivement, en fait, à Avon, c'est là où il y avait le fameux collège des frères Carmes, qui ont, pendant la Deuxième Guerre mondiale, caché des enfants juifs, hein, qui avaient 10 ans, 12 ans, et qui ont été, je trouve pas le mot,
0: dénoncés,
1: voilà, merci, Odile, et en fait, qui ont été emmenés dans les camps de déportation, et le frère Carmes qui était avec eux a voulu partir avec eux, et aucun des enfants, et ni le frère Carmes, ne sont rentrés de déportation. Donc c'est vraiment un lieu aussi, effectivement, de justes qui ont, pendant la Deuxième Guerre mondiale, pris le courage au risque de leur vie pour protéger et cacher des Juifs de la déportation, les protéger de la déportation.
0: Un dernier mot peut-être pour ceux qui seraient intéressés par ce week-end, qu'est-ce que vous pourriez leur dire pour leur donner envie de participer ?
1: Bah non, c'est un week-end, en fait, encore une fois, qui est ouvert à tous. Il n'y a pas besoin d'être un grand théologien ou d'un spécialiste du judaïsme. C'est vraiment ouvert à tous. C'est vraiment une découverte. Et je pense que c'est vraiment un très beau moment de joie, de découverte. Le soir, on chante, on danse. Bon, le dimanche matin, évidemment, on va à la messe avec les frères Carmes. Enfin, il y a différents aspects. Voilà, c'est vraiment ouvert à tous. Et je pense que c'est vraiment quand on est chrétien ou pas, c'est une expérience vraiment transformante et vraiment qui peut être très forte dans la progression de sa foi, quoi.
0: Merci à vous, Nicolas Pelletier, responsable du CIRDIC. Et nous adressons une pensée chaleureuse aux sœurs de Sion, à qui l'on doit le CIRDIC, mais aussi cette émission, Connaître le judaïsme. Il n'est pas trop tard pour vous inscrire au week-end annuel du CIRDIC. Rendez-vous sur CIRDIC.fr. Quant à nous, Nicolas Pelletier, nous nous retrouvons bientôt pour parler cette fois de la prière, prière juive, prière chrétienne. C'est le thème de notre prochaine émission.
2: Connaître le judaïsme était présenté à l'instant par Odile Riffaut. À suivre sur RCF Notre-Dame, cette année dans l'histoire, ce matin, 1429, Jeanne d'Arc et ses compagnons, notre invitée, la médiéviste Valérie Toureille.
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2: Bon début de journée à tous. 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
2: Mais que s'est-il passé pendant ces 12 mois ? De nombreux défenseurs de la ville d'Orléans meurent lors de la journée des harengs. Charles VII est couronné à Reims et Jeanne d'Arc entre dans l'histoire. Invitée Valérie Toureille, auteur du livre « Les compagnons de Jeanne d'Arc, images d'une société militaire à la fin du Moyen-Âge », un livre qui sort chez Talendier.
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2: Afin de définir la défense de l'Europe face à la menace de l'Empire ottoman, débute le 6 janvier le congrès de Lutsk, réunissant les puissances du nord et de l'est de l'Europe. Ce congrès va durer 13 semaines et parmi les décisions prises, la restauration du royaume de Lituanie et l'amélioration des relations entre le Danemark et la Ligue hanséatique. L'objectif principal de ce rendez-vous, la sécurité en Europe, n'a pas été réalisé. Le 12 février, de nombreux défenseurs de la ville d'Orléans meurent à Rouvray dans une expédition pour s'emparer d'un convoi de ravitaillement, des harengs, destinés aux Anglais. À la suite de cette journée dite des harengs, la ville d'Orléans cesse de recevoir des secours jusqu'à l'arrivée de Jeanne d'Arc. Une disparition le 20 février, celle de Jean de Médicis, fondateur de la puissante dynastie des Médicis de Florence, c'est l'arrière-grand-père de Laurent le Magnifique. Héritière du royaume de Navarre depuis 1413 à la mort de sa sœur aînée, Blanche Première est couronnée reine de Navarre à Pampelune le 18 mai avec son époux Jean II. Le nouveau règne sera une période de paix pour la Navarre. et la mort de Blanche, son mari Jean usurpera le trône de Navarre jusqu'à sa mort au détriment de ses enfants.
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2: Au début du XVe siècle, Charles VI est roi de France. Atteint de crise de folie, sa santé provoque au cœur de la guerre de Cent Ans un conflit entre Armagnac et Bourguignon. Le 25 octobre 1415, la France connaît l'une des plus grandes défaites de son histoire face aux Anglais, à Azincourt. En 1418, son fils, le dauphin Charles, est dans l'obligation de quitter Paris, envahi par les troupes bourguignonnes. Et le 10 septembre 1419, lors d'une rencontre à Montereau entre le dauphin Charles et le duc de Bourgogne, Jean sans peur, eh bien ce dernier est assassiné, et pour le successeur du duc de Bourgogne, Philippe le Bon, un seul coupable, le dauphin Charles. Philippe va alors s'associer au roi d'Angleterre, Henri V, et la reine de France, Isabeau de Bavière, pour écarter le dauphin Charles de la succession de la couronne de France. Elle sera cédée à Henri V à la mort de Charles VI. C'est le traité de Troyes signé le 21 mai 1420. Henri V meurt en 1422, quelques semaines avant Charles VI. Henri VI d'Angleterre, 9 mois, est proclamé roi de France le 22 octobre 1422, Charles faisant la même chose le 30 octobre. 7 ans vont passer, l'épopée de Jeanne d'Arc, et Charles VII est sacré roi de France à Reims en présence de Jeanne. Nous sommes le 17 juillet 1429.
6: Par cette sainte ville, bénie de la main de Dieu notre Père Tout-Puissant, nous te sacrons Charles de Valois, souverain, seigneur et roi de notre grand royaume de France, à charge pour toi de défendre la foi de notre sainte mère l'Église, et ce, tant que Dieu te prêtera vie.
2: Le sac de Charles VII vu par Luc Besson. De son côté, Henri VI est sacré à Notre-Dame de Paris le 16 décembre 1431. Les rois d'Angleterre se prétendront rois d'Angleterre et de France jusqu'en 1801.
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2: 1429, le 8 mai, les Anglais lèvent le siège de la ville d'Orléans qu'ils tenaient depuis 6 mois, la ville étant sauvée par l'arrivée de renforts, dont Jeanne d'Arc. Cet événement, véritable tournant de la guerre de Cent Ans, a marqué notre histoire. Valérie Toureille, bonjour.
7: Bonjour.
2: Vous publiez chez Talendier « Les compagnons de Jeanne d'Arc, image d'une société militaire à la fin du Moyen-Âge ». Pourquoi vous intéressez à ces compagnons de Jeanne d'Arc ?
7: En fait, l'ambition de ce livre, c'était d'aborder Jeanne d'Arc de manière indirecte ou sous un angle inédit à travers son environnement militaire. Donc j'ai identifié 10 hommes de guerre avec des profils à la fois différents et complémentaires. Et on peut dire que chacun, à leur manière, éclaire la société de Jeanne d'Arc, l'histoire politique et militaire dans laquelle elle s'est inscrite.
2: Vous le disiez, ils sont très différents. Ont-ils quand même des points communs, ces différents compagnons de Jeanne d'Arc ?
7: Ma foi, ce qui les rassemble, c'est d'être des capitaines au service de Charles VII et d'avoir servi Jeanne, voilà. Pour le reste, ils sont assez différents.
2: Valérie Toureille, je vous propose d'évoquer 3 compagnons de Jeanne d'Arc. Et pour commencer, le premier d'entre eux, Robert de Baudricourt. Cela peut paraître surprenant qu'une jeune bergère soit reçue par un seigneur.
7: C'est vrai, et en même temps, ça n'est pas si étonnant au Moyen-Âge. Il n'y a pas ces clivages sociaux infranchissables tels qu'on les connaîtra dans les siècles suivants. Au Moyen-Âge, au fond, on peut encore approcher un seigneur, on peut même approcher un roi. Jeanne d'Arc est plutôt connue par sa famille, en fait. Robert de Baudricourt a déjà traité avec son père, qui, avec d'autres notables du village, avait cherché à trouver une forme de protection pour la communauté. Donc, c'est une famille qu'il connaît. Pour autant, il méprise évidemment à la fois ses paysans et encore plus, je dirais, cette petite paysanne, même s'il la reçoit, malgré tout, au regard de sa témérité et de sa volonté.
2: Il va quand même lui permettre de rencontrer Charles VII.
7: Oui, mais il faudra quand même qu'elle franchisse un certain nombre d'épreuves et d'examens.
2: Baudricourt va rester en Lorraine et ne pas suivre Jeanne dans son périple, donc il suit ça de loin.
7: C'est vrai, au fond, on a le sentiment d'abord qu'il est assez rétif. Il va falloir le solliciter à plusieurs reprises pour qu'il l'accepte. Bon, vraisemblablement, c'est sur ordre qu'il accepte aussi d'envoyer Jeanne auprès du dauphin. On ne le sent pas particulièrement investi dans la mission de Jeanne d'Arc. En tout cas, c'est mon ressenti. Et Baudricourt va rester effectivement très attaché à la Châtellenie, à cette région.
2: Autre compagnon, un prince de sang, il s'agit de Jean d'Alençon. Il ne peut pas participer à la libération d'Orléans, mais il accompagnera Jeanne dans beaucoup de combats. Comment définiriez-vous leur relation ?
7: Alors là, on a des relations beaucoup plus privilégiées. En tout cas, c'est les sources qui en témoignent et le témoignage aussi de Jean d'Alençon, c'est assez inexplicable parce que là, je dirais, le gouffre est encore plus grand entre cette jeune paysanne et ce prince des fleurs de lys. Il y a une connivence qui va naître assez tôt. Il racontera qu'il l'a croisé, enfin, il est venu à sa rencontre, hein, plus précisément à Chinon, que c'est là d'ailleurs, la voyant eh bien, s'entraîner à courir à la lance, qu'il va lui apprendre à chevaucher aussi. Chevaucher comme un chevalier, j'entends, hein, pas à monter à cheval, il sait le faire déjà. Donc, très vite, entre les deux figures, entre les deux personnages plutôt, il va se nouer ce qu'on pourrait appeler une amitié. Elle s'engage d'ailleurs même auprès de son épouse pour lui garantir qu'elle prendra soin du prince d'Alençon.
2: Valérie Toureille, troisième compagnon de Jeanne d'Arc, que je souhaiterais aborder avec vous, c'est Guillaume de Flavy que vous désignez comme le compagnon d'infortune. Pourquoi ce qualificatif ?
7: Bah, parce que c'est avec lui qu'elle va connaître, je dirais, cette funeste expérience de la captivité, puisque on lui reprochera d'avoir fermé les portes de la ville alors qu'elle cherchait avec ses compagnons donc à fuir et à se protéger derrière l'enceinte. C'est le capitaine de Compiègne. Compiègne était à ce moment-là assiégé par les Anglo-Bourguignons, deux armées sur place. Jeanne fait une sortie pour faire une sorte de repérage et voir les positions des uns et des autres, et une alerte est donnée. C'est comme ça en fait qu'un escadron, si je puis dire, bourguignon fond sur la petite troupe, et en fait elle envoie ses hommes se protéger. Elle est la dernière avec une petite troupe derrière elle à battre retraite, mais c'est trop tard en fait, parce que le capitaine donc de la place, Guillaume de Flavy, ferme la herse et Jeanne et plusieurs de ses hommes se retrouvent prisonniers à l'extérieur.
2: Et ça lui sera fortement reproché. Hein.
7: Oui, mais en même temps, le risque de perdre la ville était grand aussi.
2: Jeanne d'Arc est donc faite prisonnière devant Compiègne, puis après son procès, elle est condamnée au bûcher et exécutée le 29 mai 1431. Mais la guerre n'est pas terminée, elle va se poursuivre jusqu'en 1453. Valérie Toureille, un procès de réhabilitation de Jeanne d'Arc va avoir lieu en 1456. Quel va être le rôle des compagnons de Jeanne d'Arc dans ce nouvel épisode ?
7: Bah, il va être assez limité parce qu'au fond, un certain nombre d'entre eux déjà sont morts. Certains vont pouvoir témoigner. C'est le cas de Dunois, c'est le cas de Raoul de Gaucourt, c'est le cas de Jean d'Alençon, de Jean d'Olon. Richemont, le connétable qu'elle a croisé aussi dans son aventure et qu'elle a d'ailleurs ramené à la tête de l'armée. Il a été évincé pendant longtemps et le sera même encore après. Richemont, donc, qui est le frère du duc de Bretagne, refuse de participer à cette procédure de réhabilitation. Les plus beaux témoignages sont ceux de Dunois, du bâtard d'Orléans et de Jean d'Alençon.
2: Pour vous, quel est le compagnon qui vous a le plus marqué parmi les dizaines que vous présentez dans votre livre ?
7: C'est difficile à dire.
2: Ils sont tous particuliers.
7: Il y a trois belles figures, on va dire, de chevaliers qui se distinguent quand même du lot. C'est le bâtard d'Orléans, Dunois, que je viens d'évoquer, mais aussi Jean d'Alençon. Et puis un petit capitaine, moins connu, mais qui s'est battu avec ses propres moyens pour protéger le Maine, c'est Ambroise de Loret.
2: Valérie Toureille, votre livre a comme sous-titre « Image d'une société militaire à la fin du Moyen-Âge ». Quelle est cette image ?
7: En fait, elle est diverse à travers ces différentes figures où l'on peut croiser à la fois celle d'un connétable, celle d'un petit capitaine comme Ambroise de Loret, celle d'un bâtard qui deviendra un prince. On a là une galerie très hétérogène. Mais au-delà de cette hétérogénéité, ce qui est intéressant, c'est de voir qu'au moment où Jeanne rassemble ces hommes qui combattaient presque de manière autonome, même s'ils se sont rassemblés pour la défense d'Orléans. Cette armée évolue vers une armée qui devient professionnelle, sous l'impulsion du connétable que je viens de citer, du roi évidemment, qui est à la manœuvre. Et on assiste en fait à la fin de la guerre de Cent Ans, une sorte de retournement, c'est-à-dire que le roi reprend en main l'appareil militaire, met au pas tous ses capitaines qui avaient combattu de manière un peu autonome, parfois un peu mercenaire et vivant sur le pays avec brutalité, il faut le reconnaître, finit par les faire rentrer dans le rang pour devenir, au fond, des capitaines obéissants. Et c'est comme ça qu'apparaît cette armée permanente, cette nouvelle armée royale, dans laquelle, au fond, les chevaliers sont devenus des soldats.
2: C'est une période de bascule, en fait.
7: Tout à fait.
2: Valérie Touré, je rappelle le titre de votre livre, Les Compagnons de Jeanne d'Arc, image d'une société militaire à la fin du Moyen-Âge. Il est sorti chez Talendier. Un très grand merci à vous.
7: Merci à vous.

La semaine prochaine, dans cette année dans l'histoire, 1556, le futur Henri IV est présenté à la cour du roi de France. Invité François Dubreuil, auteur du livre Henri IV, le roi au grand cœur, sorti aux éditions Plein Vent. Vous écoutez RCF Notre-Dame, très belle journée à toutes et à tous en notre compagnie. À suivre notre rendez-vous avec l'œuvre d'Orient et son directeur général, Mgr Hugues de Wallon.

0: Ah, c'était un tube en son temps, 1992. Tasmin Asher sur RCF Notre-Dame avec Sleeping Satellite à 8h46.
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0: Notre rendez-vous avec l'œuvre d'Orient, c'est maintenant, et son directeur général, Mgr Hugues de Walmont. Bonjour Monseigneur.
2: Bonjour Bruno, bonjour chers amis.
0: Et avec vous cette semaine, nous revenons sur la visite du patriarche latin de Jérusalem en France.
2: Oui, cette semaine, l'œuvre d'Orient et le sanctuaire de Paray-le-Monial ont invité à venir en France le cardinal Pizzaballa, le patriarche latin de Jérusalem. En cette guerre qui ravage la Terre Sainte, sa voix est devenue l'une des plus écoutées du Proche-Orient. Non parce qu'il serait un commentateur politique de plus, mais parce qu'il demeure avant tout un pasteur, un homme qui porte dans sa prière et dans son ministère des populations meurtries, des familles déplacées, des communautés chrétiennes fragilisées, mais aussi l'espérance d'une paix encore possible. Alors que fait le cardinal pendant cette semaine? Il va rencontrer des responsables publics, des fidèles, et donnera plusieurs conférences pour témoigner de la réalité vécue aujourd'hui à Jérusalem, en Israël, en Palestine, à Gaza et dans toute la région. Il va aussi se rendre à partir de vendredi à Paray-le-Monial, car la mission d'un patriarche est d'abord spirituelle. Il viendra rappeler que les chrétiens de Terre Sainte ne vivent pas seulement une crise politique, ils cherchent à demeurer témoins de l'Évangile. Alors j'invite nos éditeurs à peut-être lire la lettre pastorale qui est adressée à son diocèse, on la trouvera sur le site de l'œuvre d'Orient. Ce texte n'est pas une analyse politique, il est une méditation sur la vocation chrétienne dans une terre blessée. Le cardinal Pizzaballa écrit que la guerre ne doit pas conduire à la fermeture, au repli ou à la peur, mais à retrouver ce qui fait l'identité profonde de Jérusalem, être une ville ouverte, une ville de rencontre, une ville où l'on apprend à regarder l'autre, non comme un ennemi, mais comme un frère. Dans cette lettre, une image revient souvent, celle de la Jérusalem céleste, décrite dans l'Apocalypse, une cité dont les portes demeurent ouvertes, une cité qui accueille les peuples et qui est appelée à apporter la guérison aux nations. Vous l'entendez, en accueillant le patriarche de Jérusalem, nous n'accueillons pas seulement un témoin de la guerre, nous accueillons un témoin d'espérance. À l'heure où tant de discours dressent les peuples les uns contre les autres, sa visite est une invitation à garder les yeux tournés vers Jérusalem, non seulement comme un lieu de conflit, mais comme une promesse, celle que Dieu n'abandonne jamais les hommes à la fatalité de la violence.
0: Merci Monseigneur Hugues de Walmont, on aura le plaisir de se retrouver la semaine prochaine pour ce rendez-vous avec l'œuvre d'Orient.
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0: Sur RCF Notre-Dame, voici la prière du matin. Dans quelques instants, le Père Jean-Jacques Dutheil nous proposera sa méditation de l'Évangile pour ce 11e dimanche du temps ordinaire, l'Évangile selon saint Matthieu, chapitre 9. Jésus appela ses 12 disciples et les envoya en mission.

En ce temps-là, voyant les foules, Jésus fut saisi de compassion envers elles, parce qu'elles étaient désemparées et abattues, comme des brebis sans berger. Il dit alors à ses disciples, « La moisson est abondante, mais les ouvriers sont peu nombreux. Priez donc le maître de la moisson d'envoyer des ouvriers pour sa moisson. » Alors, Jésus appela ses 12 disciples et leur donna le pouvoir d'expulser les esprits impurs et de guérir toute maladie et toute infirmité. Voici les noms des 12 apôtres. Le premier, Simon, nommé Pierre, André, son frère, Jacques, fils de Zébédée, et Jean, son frère, Philippe et Barthélemy, Thomas et Matthieu le publicain, Jacques, fils d'Alphée et Thaddée, Simon le zélote, et Judas, l'Iscariote, celui-là même qui le livra. Ces 12, Jésus les envoya en mission, avec les instructions suivantes. Ne prenez pas le chemin qui mène vers les nations païennes, et n'entrez dans aucune ville des Samaritains. Allez plutôt vers les brebis perdues de la maison d'Israël. Sur votre route, proclamez que le royaume des cieux est tout proche. Guérissez les malades, ressuscitez les morts, purifiez les lépreux, expulsez les démons. Vous avez reçu gratuitement, donnez gratuitement.

quelques mots que nous aimons entendre. Il fut saisi de compassion. Berger, des brebis sans berger, donné généreusement. Il fut saisi de compassion. Le Christ qui est pris aux entrailles et de son amour, c'est son cœur qui est touché. Et il parle avec son cœur, il nous parle de cette manière-là. Voilà comment le Christ se présente face à nous et voilà comment nous devons l'entendre. Et il cherche des bergers, c'est le sens du texte, désemparés comme des brebis sans berger, des pasteurs. Il cherche au milieu de son peuple et des personnes qui vont continuer son œuvre. Cette parole est un appel clair pour nous. Il ne demande pas de capacités requises, des qualités précises, c'est simple. Prier, appeler Dieu, faire confiance et le recevoir son esprit et laisser déborder ce qui est reçu, donner généreusement, gratuitement, joyeusement. C'est laisser déborder, vivre sa vie chrétienne. C'est une vie de débordement, de l'amour, de la grâce, de l'Esprit Saint que nous avons reçu. Voilà, mes amis, cet appel de Dieu clair dans cette parole pour aujourd'hui, que nous puissions nous en souvenir.

Notre Père, qui es aux cieux, que ton nom soit sanctifié, que ton règne vienne, que ta volonté soit faite sur la terre comme au ciel. Donne-nous aujourd'hui notre pain de ce jour. Pardonne-nous nos offenses, comme nous pardonnons aussi à ceux qui nous ont offensés. Et ne nous laisse pas entrer en tentation, mais délivre-nous du mal. Car c'est à toi qu'appartiennent le règne, la puissance et la gloire, pour les siècles des siècles. Amen.

0: L'oreillon proche interprété par la chorale L'Étaré pour refermer la prière du matin. C'est le Père Jean-Jacques Dutheyn qui avait préparé la méditation de l'Évangile pour ce 11e dimanche du temps ordinaire, l'Évangile selon saint Matthieu au chapitre 9. h 56 sur RCF Notre-Dame, l'heure de rejoindre Isabelle Delaunay, voici le saint du jour. Bonjour Isabelle.
1: Bonjour, aujourd'hui nous fêtons les Élysées, prénom qui signifie en hébreu « Dieu est le Sauveur ». Héritier du grand prophète Élie, Élysée est son disciple, puis son successeur. Nous sommes au 9e siècle avant Jésus-Christ, au cœur de l'idolâtrie que le prophète de feu, Élie, ne cesse de combattre. Un jour, dans le murmure d'une brise légère, Dieu dit à Élie de se trouver un successeur. Alors le prophète appelle un jeune homme prénommé Élisée, qui revient des champs avec ses bœufs. Et devant lui, il continue à faire des miracles, et même à ressusciter le fils d'une veuve. Puis, Élie dit à son disciple qu'il allait le quitter et qu'il pouvait suivre son propre chemin. Mais Élisée voulut rester avec son maître jusqu'au bout. Arrivé au bord du Jourdain, Élie prit son manteau, frappa l'eau qui s'écarta pour laisser les deux hommes passer à pied sec et demanda à Élisée « Dis-moi ce que tu veux que je fasse pour toi avant d'être enlevé loin de toi. » Le disciple répondit « Que je reçoive double part de l'esprit que tu as reçu. » Alors, est-il écrit, surgit un char de feu avec des chevaux qui emporta le prophète dans un ouragan. Élisée voit son maître s'élever dans les nuées et lance ce cri célèbre « mon père, char d'Israël et ses cavaliers ». Le grand prophète disparut et Élisée ramassa son manteau, signe de sa destinée prophétique. Et pour connaître tous les miracles d'Élisée, je vous invite à ouvrir votre Bible au 2e livre des Rois. Alors, bonne lecture.
0: Et oui, merci pour ce conseil Isabelle Delaunay, c'était le saint du jour. Je vous rappelle également qu'aujourd'hui, c'est le 11e dimanche du temps ordinaire. Côté météo, c'est une journée estivale qui nous attend pour ce dimanche, avec à vous signaler quand même quelques bandes de brume sur la moitié nord ce matin. En Belgique, les nuages et les éclaircies se partagent le ciel. Les températures de l'après-midi, 19 degrés prévus à Lille, 21 à Metz, il fera 22 à Rouen, 25 à Paris, 26 degrés cet après-midi à Orléans, 27 à Rennes, Dijon, Saint-Étienne, Marseille et Ajaccio, 30 degrés pour l'après-midi à Lyon et La Rochelle, 34 à Bordeaux et Montpellier. Côté Belgique, 11 degrés à Liège et 18 à Bruxelles. C'est la fin de cette matinale, merci à Christophe Morague pour la réalisation technique. Passez toutes et tous une excellente semaine à l'écoute bien évidemment des programmes de RCF Notre-Dame.
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1: Bonjour, aujourd'hui nous partageons l'émission avec l'abbé François Lagasse de Loft, curé à l'église Saint-Joseph à Wezenbeek, aumônier de plusieurs sections dans les mouvements de jeunesse, scout et guide, et ancien professeur de religion.
2: 11e dimanche du temps ordinaire. Rappelons-nous du début du carême, c'était en février, jusqu'à la mort de Jésus et sa résurrection. Et puis, du temps pascal jusqu'à la Pentecôte, et dans la contemplation du mystère trinitaire, nous avons vécu bien des expériences intimes et des découvertes à travers nos questions et notre vie quotidienne. Dans l'encyclique Magnifica Humanitas, le pape Léon XIV nous rappelle que la dignité humaine s'enracine dans ses origines en l'amour de Dieu. Nous autorisons-nous à penser ainsi. Nous sommes d'abord une histoire sacrée. Et alors seulement pouvons-nous dessiner la société de demain. C'est le rôle de nos communautés. C'est le rôle de notre Église à l'assumer. C'est pourquoi nous commençons le temps ordinaire qui nous conduira ainsi jusqu'à la fin du mois de novembre. Le pape Damas au IVe siècle et le concile de Chalcédoine proclamaient déjà « Perfectum Deum et hominem suscepit et perfectum », ce qui se traduit par « Dieu parfait a assumé aussi l'humain parfait ». C'est le rôle du peuple de Dieu de le dire à nos contemporains. Et c'est donc en Église maintenant que dimanche après dimanche, autour de l'Eucharistie, nous sommes invités à concrétiser cet appel dans notre vie quotidienne. Découvrons donc aujourd'hui comment Jésus lui-même organise son Église. Et faisons-le au nom du Père et du Fils et du Saint-Esprit. Amen. Déjà la première lecture nous souligne que c'est Dieu qui appelle, c'est Dieu qui prend l'initiative, c'est Dieu qui rappelle comment il donne la vie. Son but est clair, former un peuple de l'Alliance, capable ensuite d'assurer sa mission. Nous l'écoutons parler à Moïse.
1: Lecture du livre de l'Exode. En ces jours-là, les fils d'Israël arrivèrent dans le désert du Sinaï et ils y établirent leur camp juste en face de la montagne. Moïse monta vers Dieu. Le Seigneur l'appela du haut de la montagne. « Tu diras à la maison de Jacob et tu annonceras aux fils d'Israël, « Vous avez vu ce que j'ai fait à l'Égypte. » Comment je vous ai porté comme sur les ailes d'un aigle et vous ai amené jusqu'à moi. Maintenant donc, si vous écoutez ma voix et gardez mon alliance, vous serez mon domaine particulier parmi tous les peuples, car toute la terre m'appartient. Mais vous, vous serez pour moi un royaume de prêtres, une nation sainte. Parole du Seigneur.

0: Nous venons d'entendre le psaume 99. Il nous a fait et nous sommes à lui, nous, son peuple, son troupeau. Comment sommes-nous à lui ? Saint Paul le cadre dans la deuxième lecture par le rôle de Jésus le Christ. Nous l'écoutons et puis nous rejoindrons Jésus lui-même sur son chemin dans l'Évangile.
1: Lecture de la lettre de Saint Paul apôtre aux Romains. Frères, alors que nous n'étions encore capables de rien, le Christ, au temps fixé par Dieu, est mort pour les impies que nous étions. Accepter de mourir pour un homme juste, c'est déjà difficile. Peut-être quelqu'un s'exposerait-il à mourir pour un homme de bien. Or, la preuve que Dieu nous aime, c'est que le Christ est mort pour nous alors que nous étions encore pécheurs. À plus forte raison, maintenant que le sang du Christ nous a fait devenir des justes, serons-nous sauvés par lui de la colère de Dieu ? En effet, si nous avons été réconciliés avec Dieu par la mort de son Fils, alors que nous étions ses ennemis, à plus forte raison, maintenant que nous sommes réconciliés, serons-nous sauvés en ayant part à sa vie ? Bien plus, nous mettons notre fierté en Dieu, par notre Seigneur Jésus-Christ, par qui maintenant nous avons reçu la réconciliation. Parole du Seigneur.

Évangile de Jésus-Christ selon saint Matthieu. En ce temps-là, voyant les foules, Jésus fut saisi de compassion envers elles, parce qu'elles étaient désemparées et abattues, comme des brebis sans berger. Il dit alors à ses disciples, « La moisson est abondante, mais les ouvriers sont peu nombreux. » Priez donc le maître de la moisson d'envoyer des ouvriers pour sa moisson. Alors Jésus appela ses 12 disciples et leur donna le pouvoir d'expulser les esprits impurs et de guérir toute maladie et toute infirmité. Voici les noms des 12 apôtres. Le premier, Simon, nommé Pierre. André, son frère,

0: entrer dans aucune ville des Samaritains. Allez plutôt vers les brebis perdues de la maison d'Israël. Sur votre route, proclamez que le royaume des cieux est tout proche. Guérissez les malades, ressuscitez les morts, purifiez les lépreux, expulsez les démons. Vous avez reçu gratuitement, donnez gratuitement. Acclamons la parole de Dieu.
1: Eh bien, je me suis permis de commencer l'évangile au verset 35 plutôt qu'au verset 36. Pourquoi ? Parce que là, nous rejoignons Jésus de l'extérieur. Nous sommes comme les foules qui voyons arriver quelqu'un. Et que voyons-nous extérieurement de Jésus ? Il marche dans les villes et les villages. Il enseigne dans les synagogues. Il prêche la bonne nouvelle positive. Il guérit de toute douleur et de toute infirmité. Il marche, il enseigne, il prêche, et sa mise en parole guérit. Voici résumé ses attitudes extérieures. Et depuis lors, évêques, papes et témoins s'efforcent d'agir de la même façon, tel par exemple le pape Léon XIV actuellement en Espagne. Approchons-nous donc davantage maintenant. Et dans le verset 36, nous voici invités à mieux observer encore qui est ce Jésus au milieu des hommes. Quelle est l'origine de son rayonnement ? Pourquoi touche-t-il autant les foules ? L'Évangile nous dit que voyant les foules, Jésus était saisi de compassion. Le mot est très fort. Encore plus fort quand on le lit en grec, splagnixte. Cet aoriste intensif passif vient du verbe grec splagnixtao, qui désigne, tenez-vous bien, l'ouverture des entrailles des animaux pour y déceler la volonté des dieux. Transposé à Jésus, à l'intensité passive, il nous fait découvrir un Jésus ému jusqu'aux entrailles, saisi aux tripes devant la souffrance des autres. Rendons hommage ici aux secouristes, pompiers, médecins, infirmiers qui font cette expérience si humaine et douloureuse régulièrement. Jésus, lui, est saisi aux tripes, explagnixte, parce qu'il ressent les foules désemparées et abattues comme des brebis sans berger. C'est de là qu'il dit à ses disciples que la moisson est abondante, mais les ouvriers sont peu nombreux. Priez donc le maître de la moisson d'envoyer des ouvriers pour sa moisson. Rien de nouveau, hélas, 2000 ans plus tard. La générosité et la bonne volonté sont appelées de tous côtés. Les visites du pape Léon XIV touchent les cœurs. Les belles personnalités qui meurent nous laisse un grand vide et un héritage à continuer. Les hommes et les femmes qui offrent leur temps, leur talent et leur cœur sont accueillis partout avec soulagement. Les œuvres sociales, familiales, sportives et éducatives se multiplient. Et pendant que le monde politique parle de finances à restreindre, la société repose sur la générosité de ceux et de celles qui se donnent. Oui, la moisson est abondante. Et oui, les ouvriers sont encore trop peu nombreux. Dans l'Évangile, Jésus ouvre alors une piste. Il appelle. Il appelle. C'est un mot qu'on oublie un peu, c'est lui qui appelle. Il appelle les 12 disciples et leur donne un pouvoir. Un pouvoir, lequel donc ? En grec, le mot qui a été choisi, ça n'est pas le mot pouvoir, dynamis, c'est le mot exousia. Et ce mot-là désigne une capacité à donner une plus grande intensité à vivre, une plus grande capacité à faire grandir les autres, ce qui se traduit chez nous en français par autorité plutôt que par pouvoir. Et quelle autorité Jésus donne-t-il ? Celle d'expulser

chasser les esprits impurs, de guérir de toute maladie et de toute infirmité. Une autorité, une exousia, a exercé donc dans cet ordre-là, d'abord expulser les esprits impurs. Lesquels ? Tout ce qui attire vers la mort dans notre société. Mépris des autres, égoïsme à soigner ses droits à soi sans respecter ceux des autres. Appât du profit sans limite, laisser aller dans les plaisirs qui détruisent les relations, tels l'alcoolisme, les drogues, les règlements de compte. Ils sont nombreux, hélas, ces esprits impurs, et il nous faut commencer par les refuser dans notre cœur. En disant non à ce qui détruit, et oui à ce qui fait grandir. Avec une telle autorité, nous découvrons alors la paix dans notre cœur et la joie à voir les autres grandir dans un plus grand bonheur. Expulser les esprits mauvais est le lieu même le plus grand de notre liberté. Cela génère d'autres paroles plus positives, ouvertes à l'avenir, heureuses de mieux découvrir les autres. Retournons alors à la suite de l'Évangile. Les 12 qui forment la matrice de l'Église, ces 12, ils sont 12 précisément, c'est-à-dire en hébreu un nombre parfait. Les 12 désignent l'expérience de l'harmonie dans l'ouverture aux autres. Chaque équipe, qu'on soit 2, 4 ou 25, sont 12. Dans une certaine mesure, chaque équipe de bonne volonté comporte le chiffre 12. Et cela, l'Évangile donne leurs prénoms et leurs caractéristiques. Ainsi, les gens généreux sont extirpés de l'anonymat et grandissent dans une personnalité toujours plus profonde et plus spirituelle. Remarquons que parmi ces 12, il y en a plusieurs qui sont des frères, et cela est souligné. Pourquoi ? Parce que les frères sont les mieux placés pour encaisser et comprendre les différences, et pour grandir dans les différences. Ainsi Pierre et André, Jacques et Jean. Ce n'est pas innocent que Jésus ait aussi choisi des frères pour établir la première Église. Ces 12 donc, Jésus les envoie en mission. Et nous avons aujourd'hui les premières injonctions de cette mission. Allez, dit-il plutôt, aux brebis perdues. Jésus a de la suite dans les idées. Il ne s'agit pas de faire du chiffre, mais de rencontrer ceux qui souffrent. Sur cette route-là, un proclamé. Proclamé. Quand on gagne au foot, on proclame sa joie, n'est-ce pas ? Donc, proclamez ce qui nous tient au cœur, proclamons. Deux, proclamez quoi ? Que le royaume des cieux, c'est-à-dire le royaume où la douceur de Dieu parle par la bonne volonté, est tout proche. Trois, arrêtons-nous là. Comment disons-nous autour de nous que le royaume des cieux est tout proche ? Comment alors soigner les malades, ressusciter les morts, purifier les lépreux, expulser les démons ? Où est le point d'appui concret de toutes ces attitudes ? Où est la force mystérieuse et rayonnante de ces actions ? Eh bien, c'est le mot « gratuité » qui va nous inspirer. Ce mot va nous inspirer la vie et la recherche de Dieu. « Vous avez reçu gratuitement, dit Jésus, donnez gratuitement. » Mais oui, et disons-nous quand même les uns aux autres, nous le faisons déjà si souvent. Continuons, continuons de tout notre cœur ce que nous faisons. Et la joie de Dieu n'est pas loin. Très heureux dimanche.

0: Notre Père, qui es aux cieux, que ton nom soit sanctifié, que ton règne vienne, que ta volonté soit faite sur la terre comme au ciel. Donne-nous aujourd'hui notre pain de ce jour. Pardonne-nous nos offenses, comme nous pardonnons aussi à ceux qui nous ont offensés. Et ne nous laisse pas entrer en tentation, mais délivre-nous du mal.
1: Car c'est à toi qu'appartiennent le règne, la puissance et la gloire, pour les siècles des siècles. Amen. Amen. Très heureux dimanche encore, et émerveillez-vous de toutes les missions qui sont déjà entre vos mains.
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2: La question de l'encadrement de la gestation pour autrui continue de faire débat dans nos pays européens. En Belgique, l'accord du gouvernement fédéral prévoit de créer un cadre légal pour la gestation pour autrui, la GPA, dite non commerciale. Et en France, eh bien, l'ex-premier ministre Gabriel Attal a proposé il y a quelques jours d'ouvrir le débat sur la GPA. Cette proposition a d'ailleurs déclenché de nombreuses réactions de tous bords en France, preuve que le sujet de la GPA est loin de faire l'unanimité. Et puis, autre point d'actualité bioéthique sur la fin de vie cette fois. Plusieurs pays en Europe ont récemment envisagé de légaliser la mort sur demande, à savoir l'euthanasie ou le suicide assisté. Slovénie, Écosse ou encore plus récemment Angleterre. Dans chacun de ces pays, les textes de loi en discussion n'ont pas abouti ou ont tout simplement été rejetés. Alors ce rejet croissant de l'euthanasie nous montre-t-il que le retour d'expérience critique des pays qui ont dépénalisé ces pratiques joue un rôle dans les débats? Et bien, on va en discuter dans cette émission. Léopold Van Bellingen au micro, très heureux de vous retrouver pour cette nouvelle chronique de la bioéthique, une émission diffusée sur RCF en partenariat avec l'Institut européen de bioéthique. Et à mes côtés aujourd'hui, une nouvelle fois, Odile Maisonneuve, avec qui je partagerai le micro pour décrypter ensemble ces deux points d'actualité, GPA et euthanasie. Bonjour Odile.
3: Bonjour Léopold.
2: Alors Odile, premier point de notre chronique, je l'évoquais, la GPA, la gestation pour autrui, donc le fait pour une femme de porter un enfant à la demande d'un couple commanditaire et puis de se séparer de cet enfant à la naissance en le remettant au commanditaire, à ceux qui l'ont commandé, souvent d'ailleurs contre rémunération. Et dans les débats actuels, on parle beaucoup de GPA éthique, qui justement serait une GPA qui pourrait être autorisée. Alors de quoi est-ce qu'on parle exactement quand on utilise ces termes? Est-ce qu'on peut vraiment distinguer, Odile, deux types de GPA? Une qui serait ouvertement commerciale et donc non éthique, et puis une autre qui serait encadrée et donc éthique?
3: Oui, alors c'est une question qui est bien actuelle, hein. Tout simplement parce que l'encadrement de la GPA, hein, la gestation pour autrui, eh bien, appelle nécessairement un vocabulaire rassurant pour nommer la pratique en question. Alors, revenons peut-être rapidement sur ce que c'est qu'une GPA, hein. C'est une pratique qui implique la mise à disposition d'une personne, la mère porteuse, et dont les fonctions reproductrices sont, on peut dire, louées pendant 9 mois, hein, tout le temps de la gestation. Et puis d'une part, la cession d'une autre personne qui est l'enfant. Alors, je parle de cession d'enfant parce que c'est nécessairement le cas, et ce, qu'il s'agisse d'une GPA ouvertement rémunérée ou bien d'une GPA où la mère porteuse ne serait que défrayée. Parce qu'en fait, cette distinction entre GPA éthique et non éthique, hein, GPA commerciale et non commerciale, eh bien, dans les faits, on voit qu'elle ne tient pas vraiment, même dans les pays où la GPA commerciale est interdite, comme au Royaume-Uni par exemple, eh bien, les mères porteuses sont généralement indemnisées entre 10 000 et 15 000 livres, selon les situations. Certains déplacements, par exemple, peuvent engendrer des frais plus élevés, notamment lorsque la mère porteuse doit s'absenter du travail pendant une longue période, une période prolongée, ou lorsque ces frais de déplacement sont importants.
2: C'est ça, donc voilà. On voit que même s'il n'y a pas de rémunération, les sommes peuvent être très élevées.
3: Les sommes sont souvent très élevés, voilà, même quand on parle de GPA dite éthique et encadrée. Et au-delà d'ailleurs de la question de la rémunération, de la compensation de la mère porteuse, eh bien, il faut s'attacher à l'enfant qui, lui, est de toute façon l'objet d'un contrat, hein, quel que soit le type de GPA. Prenons l'exemple de la Grèce, où seule la GPA dite altruiste est autorisée, eh bien, le contrat de GPA doit être tout de même validé par un tribunal avant le transfert du ou des embryons dans l'utérus de la mère porteuse. Et donc finalement, le contrat valide et donc atteste aussi cette mise à disposition d'une part de la mère porteuse et de ses fonctions reproductrices durant 9 mois, ce qui est contraire au principe d'ailleurs d'indisponibilité du corps humain.
2: Mise à disposition de la mère, effectivement, et puis dans tous les cas, vous l'avez dit, l'enfant est l'objet final du contrat, puisqu'il est donc aussi réifié, on va dire considéré comme une chose dont on peut disposer, il est en quelque sorte chosifié.
3: Tout à fait, tout à fait. Et donc, les contrats, ils ont aussi pour rôle hein, d'assurer au couple commanditaire de cet enfant que cet enfant leur sera bien remis à la naissance. Donc en fait, dans un sens, on reconnaît que la grossesse n'est pas une activité comme une autre, qu'un attachement finalement possible avec cet enfant risque de perturber la remise de l'enfant à la naissance. Et donc, il faut contraindre la mère porteuse de s'engager à se séparer de cet enfant à la naissance. Et donc, le contrat vise à cela. Alors que dans une grossesse normale, on va souhaiter, au contraire, hein, et on va même recommander que la mère s'attache à son enfant pendant toute la durée de la grossesse. Et dans une GPA, on va au contraire tout faire pour qu'elle ne s'attache pas trop à l'enfant, jusqu'à prendre l'ovocyte, hein, donc les gènes d'une autre femme, pour qu'il n'y ait pas de lien génétique justement entre cette mère porteuse et son enfant.
2: Effectivement, c'est important de le rappeler, puisque on a toujours une PMA avec une GPA, une FIV. Alors, Odile, d'un côté, vous nous montrez que la validité juridique, mais surtout éthique, de ces contrats de GPA est très questionnable. Mais voilà, d'un autre côté, dans le débat actuel, effectivement, on parle de plus en plus d'encadrer cette pratique en Belgique, en France ou dans d'autres pays européens, en autorisant sous condition les contrats de GPA. Est-ce que vous pouvez un peu revenir sur les clauses, certaines clauses des contrats de GPA qui, en soi, sont aussi en fait liberticides pour les femmes, pour les mères porteuses?
3: Oui, alors le leitmotiv de certains décideurs, c'est « encadrons la GPA pour éviter les dérives », comme si un cadre juridique pouvait rendre acceptable la violation d'un principe du droit qui est l'indisponibilité du corps humain et sa non-commercialisation. Alors, comme vous l'évoquiez, eh bien, les clauses de ces contrats sont intéressantes à examiner parce qu'en effet, elles soulignent la particularité d'une grossesse. Alors, le journal Le Figaro, en France, a récemment fait une enquête sur ces contrats, justement, de GPA à travers le monde. Et c'est très intéressant parce qu'il en ressort que les clauses qui sont insérées, eh bien, vont régir toute la vie de la mère porteuse hein, au fil de sa grossesse. Et comme on peut le voir dans l'article, hein, cela va très loin. Ces clauses stipulent par exemple que la mère porteuse ne peut pas avoir de rapport sexuel pendant la phase de conception de l'enfant, et ce jusqu'à ce qu'elle obtienne l'accord de l'obstétricien, le gynécologue. En Inde, en Ukraine et aux États-Unis, donc, certaines agences interdisent même tout rapport sexuel pendant la grossesse. On voit que ça va assez loin. Oui. Et puis, on y voit aussi que certaines clauses, par exemple au Mexique, un contrat mexicain, vont restreindre les déplacements de la mère porteuse. Elle doit rester à l'endroit où elle réside, elle ne peut pas changer de domicile sans une permission écrite. Dans un contrat ukrainien, on va voir que dès le 7e mois de grossesse, eh bien, la mère porteuse doit vivre dans une chambre choisie par l'agence, donc qui met en relation les parents commanditaires et la mère porteuse.
2: Ouais, donc hein. Elle est quasiment séquestrée. Quoi, pour
3: la elle est quasiment séquestrée, voilà. Et d'ailleurs, dans ce même contrat, hein, on voit aussi que certaines activités lui sont totalement interdites, notamment les bains de mer ou de soleil, mais aussi les déplacements en avion ou en bateau. Voilà, et certains contrats hein, vont limiter aussi l'alimentation. Ça peut être la prise de thé ou de café qui va être limitée à une tasse par jour pour la mère porteuse, voilà, donc toute la durée de la grossesse.
2: Ah oui, on est vraiment dans les détails, le diable se niche dans les détails. Alors, ça c'est les clauses par rapport à la mère, par rapport à la vie de la mère porteuse durant la grossesse, mais il y a aussi la question, évidemment, on l'a déjà évoqué, de l'attachement de la mère porteuse à l'enfant. Comment est-ce que les contrats envisagent cela?
3: Eh bien, tout simplement, dès que la grossesse a débuté, la mère porteuse ne peut plus contester le contrat. Elle ne peut plus donc revendiquer des droits parentaux ou décider de garder l'enfant, par exemple. Tout simplement parce que changer d'avis, ça impliquerait en fait pour elle de rembourser l'intégralité de l'argent qui a été versé par le commanditaire et en plus une compensation parfois pour les dommages moraux. Savoir que ces sommes, elles atteignent parfois le double en fait de ce qu'elle a reçu et donc sont absolument impossibles à rembourser pour la mère porteuse.
2: C'est ça, donc elle est vraiment coincée. Alors Odile, vous parliez de l'enfant qui est vu comme un comme un produit dont on exige en quelque sorte la qualité, puisqu'il y a la question évidemment de l'hypothèse où l'enfant, on découvrirait que l'enfant est malade durant la grossesse et atteint d'un handicap par exemple.
3: Ben oui, c'est aussi ce qui ressort de l'examen des contrats de GPA par le Figaro, hein. C'est que les couples commanditaires, ils ont finalement le droit de vie et de mort sur cet enfant qu'ils ont commandé. Par exemple, s'il y a des jumeaux ou si le couple ne voulait qu'un seul enfant, eh bien certains contrats peuvent exiger par exemple la suppression de l'un des embryons, comme c'est le cas en Californie.
2: Un avortement précoce, quoi.
3: Voilà, un avortement précoce. Mais c'est la même chose, par exemple, si on découvre pendant la grossesse que l'enfant est atteint de maladie ou de handicap, eh bien, certains contrats prévoient aussi de contraindre, dans ce cas, la mère porteuse à avorter. Et de cette façon, on choisit ainsi qui est digne de vivre ou pas, quel enfant vaut son prix d'achat ou pas. Donc ça va très loin.
2: C'est ça. Donc, autant d'exemples extrêmes, en quelque sorte, mais bien réels, hein, de ce qu'on peut appeler finalement un eugénisme libéral, pour reprendre les termes notamment de Habermas. Eugénisme libéral qui est déjà présent dans les techniques de sélection des embryons pendant la grossesse, hors situation de GPA, hein, par exemple, qui consiste à éliminer les embryons porteurs de trisomie. On voit ça dans le cadre de la PMA par fécondation in vitro.
3: Oui, tout à fait. La GPA, finalement, c'est la marque de l'approche libérale qui considère que finalement tout est possible tant que la personne consent, donc en l'occurrence ici la mère porteuse. Mais c'est intéressant parce qu'on voit aussi que la logique se heurte au réel, car la mère porteuse ne sait pas à l'avance comment se déroulera la grossesse, dans quelle mesure elle s'attachera à cet enfant qu'elle porte, si des circonstances vont la pousser à avorter ou pas. Donc elle consent finalement sans savoir.
2: C'est ça, même la forcer à avorter, puisque, vous l'avez dit, elle n'a pas vraiment le choix. Et donc on a effectivement ce slogan bien connu, « Mon corps, mon choix », qu'on entend souvent pour beaucoup de questions bioéthiques, mais aussi pour justifier le choix d'une mère porteuse, le choix d'une femme de garder ou non un enfant. Mais comment est-ce qu'on peut mettre ça en lien avec la GPA finalement, « Mon corps, mon choix » ?
3: Eh bien justement, c'est là où on voit que la logique libérale se retourne en fait, hein, dans ce cas contre la femme, et montre par la même occasion que l'enfant qu'elle porte n'est pas son corps, mais bien un être distinct d'elle. Et on le voit dans les contrats de GPA, c'est très, très clair, puisqu'il ne lui appartient pas, et on peut exiger sa suppression s'il ne correspond pas aux attentes. Donc on voit bien qu'il s'agit de deux personnes bien distinctes.
2: Merci Odile. Donc on voit vraiment que ces contrats de GPA illustrent de manière vraiment tout à fait manifeste les limites de la notion de droit à disposer de son corps. Affaire à suivre donc, puisque on l'a dit, les choses vont s'accélérer potentiellement en Belgique avec un projet de loi qui va peut-être être déposé par le gouvernement devant le Parlement fédéral, et puis dans le cadre de la campagne présidentielle en France. Certains candidats, enfin en tout cas un candidat pour l'instant, a évoqué cette perspective d'une légalisation de la GPA. Merci Odile. On revient dans quelques instants pour un autre sujet dans la chronique de la bioéthique.

0: Nous sommes de retour sur RCF dans la chronique de la bioéthique. Odile Maisonneuve au micro, à mes côtés Léopold Van Bellingen, pour faire le point sur les récentes lois ou propositions de loi sur la fin de vie en Europe, qui prévoient notamment donc de légaliser l'euthanasie ou le suicide assisté. Alors, nous évoquions en introduction les tentatives de légalisation de l'euthanasie et du suicide assisté dans différents pays en Europe, la Slovénie, l'Écosse, mais aussi l'Angleterre ou le Pays de Galles. En France, le débat se poursuit toujours. Alors, avant d'entrer dans le détail de ces débats qui ont eu cours ou qui ont toujours cours en ce moment, Léopold, pouvez-vous nous rappeler ce qui distingue ces deux pratiques ?
1: Donc, dans les deux cas, euthanasie et suicide assisté, on va provoquer volontairement la mort d'une personne à sa demande, en principe. Par contre, dans le cas de l'euthanasie, c'est un tiers qui va provoquer la mort du patient. Généralement, ce sera un médecin qui va s'en charger, parfois un autre soignant. Alors que dans le cas du suicide assisté, la personne qui demande à mourir effectue elle-même le geste létal, mais c'est un tiers qui va lui donner les moyens de se tuer, en fournissant le poison, c'est aussi un médecin qui va valider la demande. Voilà. Par ailleurs, on considère généralement que dans le cas de l'euthanasie, on a des conditions médicales qui sont davantage définies par la loi, par l'État directement, alors que dans le cas du suicide assisté, comme on le voit par exemple en Suisse, la loi se limite à autoriser la pratique, et ensuite c'est les associations qui organisent toute cette pratique, qui vont mettre leurs propres conditions, notamment conditions médicales, voire à partir de quel âge, à quelles conditions de pathologie, etc.
0: Donc en Suisse, c'est le suicide assisté,
1: ouais.
0: L'aide au suicide. Alors en France, justement, le texte particulier, il prévoit de légaliser à la fois le suicide assisté et l'euthanasie. Est-ce que vous pouvez nous rappeler les situations qui sont prévues pour ces deux?
1: Oui, alors d'abord dire que cette proposition de loi donc sur le droit à l'aide à mourir est débattue depuis 2025, et vous le savez, on a pas mal de discussions entre l'Assemblée et le Sénat, on y reviendra, et donc dans la dernière version qui a été adoptée par l'Assemblée nationale, le texte prévoit que le patient peut demander à mourir par suicide assisté en s'auto-administrant le produit, ou bien s'il n'y parvient pas, il peut demander à ce qu'un médecin l'euthanasie. Et donc, évidemment, certaines conditions qui sont premièrement le fait d'être atteint d'une affection grave et incurable qui engage le pronostic vital, je cite, en phase avancée. Voilà. Et donc, avec un processus irréversible marqué par l'aggravation de l'état de santé de la personne qui affecte sa qualité de vie ou le fait qu'il soit en phase terminale. Première condition d'affection, de maladie. Puis après, il y a une condition liée à la souffrance qui doit être réfractaire au traitement ou bien qui doit être insupportable parce que le patient a choisi d'arrêter ou de ne pas commencer un traitement. Et la souffrance psychologique seule est exclue de l'éligibilité à l'euthanasie, on va dire, ou au suicide assisté. Voilà. Et puis après, il faut évidemment être apte à manifester sa volonté de façon libre et éclairée. Donc on voit ici qu'on parle par exemple de phase avancée, mais il y a tout un débat évidemment sur ce que recouvre exactement ces termes, et donc on voit que dès le départ, il y a déjà un certain flou qui s'installe sur les conditions de fond pour le texte français.
0: On comprend que ça fasse encore débat. Alors justement, où en est le texte en ce moment? Est-ce qu'il a des chances finalement d'aboutir avant la fin de la session parlementaire peut-être?
1: Mais donc je l'évoquais, il y a un désaccord régulier dans le cadre de cette navette parlementaire entre le Sénat et l'Assemblée, des accords quant au principe même en fait de l'euthanasie ou du suicide assisté, mais aussi des accords par rapport aux conditions. Et donc on avait une commission mixte paritaire donc qui est censée justement essayer de trouver un compromis entre les deux assemblées, mais qui a échoué là en ce début juin. Et donc le texte va repartir au Sénat puis à l'Assemblée, et c'est finalement le gouvernement qui va décider si l'Assemblée nationale pourra avoir le dernier mot sur ce texte de français. Et visiblement, le gouvernement s'oriente vers le fait justement de passer en force, on va dire, en permettant à l'Assemblée nationale d'avoir le dernier mot avant les vacances parlementaires cet été, donc en juillet.
0: C'est ça, donc il y aura un vote final autour du 15 juillet, a priori,
1: c'est ça,
0: pour ce texte. Très bien, alors... Dans d'autres pays en Europe, hein, le processus législatif s'est conclu sur un rejet des textes qui visaient à légaliser le suicide assisté ou l'euthanasie. C'est le cas en Angleterre, au Pays de Galles. En Écosse aussi, le texte a été rejeté en troisième lecture. Et en Slovénie, eh bien, la loi sur le suicide assisté a été annulée par voie de référendum. Alors, quels sont les arguments majeurs qui ont conduit à ces rejets ?
1: Ben alors, je dirais que ce qui a fait mouche à chaque fois, c'est globalement la crainte que ce droit à l'euthanasie ou au suicide assisté se transforme rapidement en un devoir de mourir, en tout cas pour certaines personnes. Donc finalement, c'est l'idée de la pente glissante, hein, d'une extension des critères d'accès à l'euthanasie qui est redoutée. Et d'ailleurs, cet argument dans les débats parlementaires, il est souvent fondé sur ce qu'on observe de la pratique de l'euthanasie ou de suicide assisté dans les pays qui l'autorisent déjà, donc la Belgique, les Pays-Bas, le Canada, la Suisse, pays où on assisterait précisément à cette pente glissante, à cette banalisation, à cette normalisation de la mort programmée. Et justement, ce qui est intéressant par rapport à la pente glissante, c'est que précisément, les promoteurs, les auteurs de ce texte sur l'euthanasie ou le suicide assisté, eh bien, ils rejettent vraiment fortement cette idée de pente glissante, soit en disant que dans les pays où ça se pratique déjà, finalement, les choses se passent bien, soit en disant à l'inverse que leur texte de loi pour leur propre pays eh bien, va éviter ces dérives, va permettre d'éviter ces risques de dérive. Mais voilà, visiblement, à travers ce qu'on voit en Écosse, à Westminster, mais aussi maintenant en Slovénie et au Canada, on peut y revenir, eh bien, on voit que finalement, on arrive malgré tout à comprendre que cette pente glissante n'est pas un simple fantasme.
0: Oui, justement, l'exemple du Canada est intéressant. Il montre bien la pente glissante, hein, dont vous parliez, et dans laquelle on s'engage lorsqu'on cherche à encadrer la mort sur demande. Aujourd'hui, l'euthanasie concerne de plus en plus de personnes au Canada, 8% des décès, hein, et des personnes qui, pour certaines d'ailleurs, ne sont pas en fin de vie, ou alors sont handicapées, voire en situation de précarité.
1: Clairement. Clairement, et même d'ailleurs au Canada, hein, où certains continuent à pousser pour un élargissement des conditions de pratique d'euthanasie, eh bien, on observe malgré tout certaines remises en cause dans les médias, mais aussi plus concrètement dans la loi, en Alberta notamment, dans la province de l'Alberta, qui vient d'adopter une loi qui revient en arrière et qui, eh bien, comment dire, restreint à nouveau les conditions en ne permettant notamment plus aux personnes qui ne sont pas en fin de vie de demander l'euthanasie ou même aux personnes qui ont des troubles psychiques. Voilà.
0: Alors, légaliser la mort sur demande entraîne aussi un risque de pression sur les soignants, s'ils ont une clause de conscience spécifique, du moins en Belgique, et ils sont confrontés à cette pratique par des demandes de patients, de familles. Qu'est-ce qu'on peut en tirer comme expérience pour les pays qui s'interrogent ?
1: Mais là aussi, c'est une crainte, hein, qu'on voit s'exprimer dans les débats, parce que voilà, tous ces textes discutés, en théorie, prévoient toujours effectivement le maintien de la liberté de conscience individuelle de tout soignant, en tout cas des soignants directement impliqués. Mais ce qu'on voit en pratique, c'est que souvent, le respect individuel, en théorie, ne suffit pas à vraiment garantir de manière effective la liberté de conscience des soignants, dans le sens où très rapidement, des pressions dans certains services vont s'installer sous couvert de solidarité entre soignants, et bien finalement certains, ou parfois de chantage un peu affectif de certains patients, certains soignants se sentent obligés de s'impliquer dans une euthanasie.
0: Bien, merci cher Léopold pour ce décryptage qui montre l'importance, hein, de rappeler sans cesse la réalité de ces pratiques, l'euthanasie ou le suicide assisté, face au respect dû à la personne humaine, en particulier en fin de vie. Merci. Vous pouvez retrouver les articles qui ont inspiré cette émission sur le site de l'Institut européen de bioéthique. Et nous vous retrouvons peut-être bientôt pour une nouvelle chronique de la bioéthique. Chers auditeurs, merci de votre fidélité et à bientôt.
1: Merci Odile, à bientôt.
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1: Lorsqu'une personne est hospitalisée, qu'elle entre en maison de repos ou qu'elle traverse une période de grande vulnérabilité, les soins médicaux sont évidemment essentiels, mais ils ne répondent pas toujours à toutes les questions. Derrière la maladie, la dépendance ou la fin de vie, surgissent souvent des interrogations plus profondes. Quel sens donner à ce que je vis? Comment faire face à la souffrance? Où trouver des ressources intérieures pour traverser l'épreuve? Des questions qui concernent tout le monde, croyants comme non-croyants, et qui prennent aujourd'hui une place croissante dans les institutions de soins. Pour mieux comprendre ces enjeux, nous recevons aujourd'hui Catherine Deblow et Driss Keshaf pour nous parler donc d'une formation consacrée à l'accompagnement spirituel dans le milieu de la santé et les maisons de repos, une formation organisée par le centre El Kalima. Bienvenue à vous. Merci. Voilà, on ouvre vos micros.
2: Ça serait mieux si j'ouvrais vos micros, voilà. Voilà. On peut vous entendre à nouveau.
3: Merci.
4: Merci.
1: Voilà. Alors, en quelques mots, qu'est-ce qui vous a poussé à lancer cette formation? Qui se lance? Catherine?
4: Mais voilà, oui. Là je représente un petit peu le centre El Kalima, que je pense que beaucoup de gens connaissent maintenant, où nous, notre rôle, enfin notre objectif principal est le dialogue islamo-chrétien à Bruxelles, mais aussi un petit peu plus large en Belgique francophone. Et alors, ce qui m'a poussée en fait à créer cette formation, en tout cas la booster, c'est que j'ai assisté au mois de septembre 2024 à la thèse publique du docteur Driss Keshaf. À l'UCL, donc à Louvain-la-Neuve. C'était un ami qui m'a envoyé le message. J'ai assisté à la proclamation, enfin de la présentation de la thèse, et j'ai trouvé le sujet vraiment plus qu'intéressant, presque nécessaire, je trouvais, parce que c'est toujours quelque chose qui m'avait manqué. En tout cas, moi, dans mon travail en tant que médecin généraliste à Bruxelles, ayant eu des contacts avec des patients musulmans, je trouvais qu'il manquait cet accompagnement, ce soutien. J'ai assisté à des fins de vie de patients et c'était très difficile.
1: On peut peut-être demander à Driss de nous dire en quelques mots le sujet de cette thèse.
3: Ok, bonjour, je vous remercie pour l'invitation. Je suis très, très content d'être ici avec vous aujourd'hui. Effectivement, j'ai mené une thèse de doctorat à l'UCL, à l'Université catholique de Louvain, sur les besoins spirituels des patients musulmans belges en soins palliatifs. Et j'ai adopté une comparaison intergénérationnelle entre les patients de la première génération et les patients de la deuxième génération. Et j'ai mené une enquête de terrain dans plusieurs hôpitaux ici à Bruxelles, comme l'hôpital Saint-Jean, l'hôpital Brugmann, l'hôpital Saint-Luc et l'hôpital les cliniques de l'Europe et d'autres. Et donc, j'ai trouvé qu'il y a un déplacement entre les besoins spirituels des patients de la première génération et de la deuxième génération.
1: C'est ça. Et donc, c'est à l'écoute de cette thèse, hein, de cette présentation de thèse, Catherine, que vous avez donc été interpellée.
4: Oui, tout à fait. Ça répondait donc, comme je disais, à un souci que j'avais lors de ma profession, et j'avais toujours pensé que c'est quelque chose qui pouvait peut-être se mettre en route. Et puis là, Driss est arrivé et
1: la bonne personne,
4: la bonne personne au bon moment et. Ensemble, je l'ai invité à venir une fois à El Kalima, et puis ensemble, on a réfléchi à ce qu'on pouvait faire ensemble. Voilà.
2: Parce qu'en tant que médecin, on soigne, il y avait plus d'attention accordée au corps, à l'esprit, qu'à l'âme.
4: Oui, certainement. Et dans les hôpitaux, notamment, j'ai été confrontée à des patients qui réagissaient un petit peu bizarrement, on pourrait dire. Et le corps médical était un peu démuni. Je sentais qu'il ne comprenait pas vraiment ce qui se passait, pourquoi ce patient avait de tels réflexes ou de telles attitudes. Ou...
1: Vous avez un exemple concret qu'on...
4: Oui, c'était un patient en fin de vie qui souffrait énormément. Et il y avait tout le problème de la famille qui ne voulait pas qu'on lui donne trop d'antidouleurs, et notamment le problème de la morphine qui était là au centre du problème. Et le jeune assistant qui avait pris en charge ce patient ne savait pas ce qu'il fallait faire, était complètement désarmé. Il voulait bien faire, en faisant bien faire, essayer de bien faire, il avait la famille qui était vraiment un peu contre lui, je dirais. Enfin, ça provoquait des problèmes au sein du service. Et moi-même, j'essayais de comprendre aussi. Et c'était très compliqué.
1: D'accord. Oui. Alors, comment donc, vous vous rencontrez, Driss et Catherine, et vous dites, là, il y a quelque chose à faire ensemble. Comment vous avez construit cette formation ?
3: Oui, comme il a dit Catherine, donc, il m'a invité pour présenter ma thèse d'abord au centre Kalima. Mm-hmm. Et donc, il y avait un grand public, il y avait beaucoup de monde, etc. Et donc, les gens m'ont proposé, et pourquoi pas, une formation dans l'accompagnement spirituel pour aller plus loin dans ce sens-là. Et c'est comme ça qu'on a décidé, moi et Catherine, vraiment de mettre en place cette formation, de réfléchir ensemble. Et donc, j'ai construit les thèmes, le programme de formation pour la première année, mm-hmm. parce que maintenant, c'est la deuxième année qu'on a fait ce programme-là. Et donc, on a validé le programme et puis on a commencé l'année passée.
1: Alors, c'est un programme qui dure 6 mois et qui s'adresse à qui ?
3: Oui, c'est vraiment, c'est un public diversifié. Mmh. Il y avait des infirmières, il y avait des psychologues, une psychologue avant, il y avait des bénévoles, des gens pour la première fois. C'était vraiment un groupe de dizaines de personnes qui est diversifié et différent.
1: Différente et qui venait avec, je vais peut-être aussi, des attentes différentes.
3: Oui, avec des attentes différentes, avec des expériences différentes. Donc, c'est vrai, mais c'est pour cela que j'étais un peu en train d'appliquer ce qu'on appelle la pédagogie différentielle. D'accord. Soit dans les exemples, soit dans le contenu, soit dans les explications. J'étais très axé sur ce sens de la différenciation pour répondre aux différents besoins de mon public.
1: De votre groupe, oui.
3: De groupe, oui.
1: Oui, alors justement, quels sont ces besoins ? Des personnes qui étaient en formation, quelles étaient leurs attentes ?
3: Ouais. Parmi les besoins, c'est que comment je peux accompagner spirituellement un patient, par exemple, à l'hôpital ou bien à la maison de repos, etc. Et c'est pour cela donc j'ai commencé mes modules par l'introduction générale en accompagnement spirituel. C'est quoi l'accompagnement spirituel ? C'est le fait de cheminer avec le patient pour trouver son sens, ou bien de reconstruire son équilibre global de vie, ou bien de répondre à ses questions, ou bien de le soulager, de l'apaiser, etc. Et puis j'ai abordé cette question de la différence entre la spiritualité et la religion, parce que la plupart des gens mélangent. Pour eux, l'accompagnement spirituel, c'est vraiment l'aumônier, ouais. Juste l'accompagnement religieux. Mais l'accompagnement spirituel, il est plus large que l'accompagnement religieux. C'est-à-dire la spiritualité d'abord, elle est plus large dans la littérature médicale que la religion. La spiritualité, c'est la recherche du sens, plus large que la religion qui est axée sur les dogmes, sur d'autres rituels, etc. Et puis, j'ai abordé les compétences de l'accompagnement spirituel. Par exemple, l'écoute active, c'est la base de l'accompagnement spirituel. C'est très, très important. Comment je peux écouter le patient ? Comment je ne peux pas juger, par exemple, reformuler ce qu'il dit, montrer que j'ai bien compris sa plainte, sa souffrance, etc. Tout ça, c'est très important également. J'ai abordé l'approche interreligieuse et interculturelle.
1: C'est important parce que Bruxelles, c'est une ville multiculturelle. Et donc, dans les hôpitaux, se croisent en fait toutes les toutes les spiritualités.
3: Exactement, oui. Bruxelles, c'est une ville multiculturelle. Mmh. Et d'ailleurs, c'est la deuxième ville au niveau international dans la diversité, après Dubaï. Il y a plus de 180 nationalités qui vivent à Bruxelles, ce qui montre qu'il y a une diversité, une pluralité, etc. Et cette diversité, elle est arrivée à l'hôpital, au niveau des patients et au niveau de l'équipe médicale.
1: Des soignants aussi, oui.
3: Les deux.
1: Oui, oui.
3: Et donc, face à ça, soit le soignant doit être outillé pour comprendre ces différences. Par exemple, je peux vous donner un exemple.

0: me vient, mais quel est le retour que vous avez eu de ces premières personnes qui ont suivi la première formation quand elles sont retournées sur le terrain? Quel retour elles font de ce qu'elles ont reçu dans votre formation?
1: Ah, là, je crois que c'est peut-être un petit peu prématuré encore pour avoir vraiment une évaluation correcte. Mais je crois qu'effectivement, certaines personnes, notamment, je pense à quelqu'un dont les parents ont beaucoup de problèmes de santé et dont la maman, maintenant, actuellement, est en fin de vie, je pense que ça l'a beaucoup aidée à comprendre, à imaginer aussi autre chose pour l'accompagnement, à se battre un petit peu avec sa fratrie pour pouvoir assurer un accompagnement spirituel auprès des personnes de son entourage qui étaient malades. Donc je crois que là, c'est quelque chose, oui, ça a ouvert. Nous avons aussi eu, nous avons toujours d'ailleurs dans le groupe un imam qui aussi est confronté à des tas de problèmes de gens qui viennent lui poser des tas de questions pour des, ça peut être souvent même des problèmes de maladie, et de savoir ce qu'il faut faire. Et lui-même, on l'appelle souvent pour des patients en fin de vie. Et je pense que ça lui est très utile, oui, certainement, de savoir quelle est la meilleure attitude à prendre, l'écoute neutre, sans jugement, c'est quelque chose de très important. Oui, je pense que c'est quelque chose qui se construit au fil. Et même nous, on est un petit peu des pionniers en la matière.
0: Oui. Vous êtes en train de construire quelque chose de nouveau.
1: On est en train de construire quelque chose un peu nouveau. Nous-mêmes, nous découvrons un peu au fil des modules et on découvre.
0: Alors, on a parlé beaucoup de la différence qu'il y a dans les pratiques des uns et des autres, mais est-ce qu'il n'y a pas non plus face à la maladie quelque chose d'universel aussi ?
1: Oui, certainement. Surtout dans le groupe, là, on le sent bien, malgré toutes nos différences, parce qu'on a aussi des personnes qui n'ont pas de croyances particulières. Oui, bien sûr, devant la souffrance, on est quelque part un peu... Ben, on se pose les mêmes questions, il n'y a rien à faire. Et on a les mêmes demandes, même les personnes en fin de vie, souvent... Elles font un bilan de leur vie. Et puis, alors, il y a ce qu'on appelle l'écoute narrative. Donc, ça, j'ai vraiment découvert avec Driss l'importance de faire parler la personne de sa vie, en fait, de tout ce qu'elle a vécu, comme c'est extrêmement important pour construire une fin de vie, disons, qui a du sens, en fait, donner du sens à ce qu'on vit actuellement. Et donc, tout à fait.
0: Alors, encore très, très rapidement, est-ce qu'on peut toujours s'inscrire à un prochain cycle de formation ?
2: Oui, bien sûr, bien sûr. Nous sommes toujours ouverts. On accepte tous les participants, même si on a bien commencé, etc. Donc, n'importe quelle personne peut...

0: Chers auditeurs, chères auditrices, bonjour et bienvenue sur RCF Bruxelles. On va parler d'art aujourd'hui avec Jacques Schneider. Bonjour Jacques.
1: Bonjour.
0: Jacques, vous êtes peintre, mais un peu touche-à-tout comme artiste. Vous avez aussi fait des installations, des vêtements, de la vaisselle, des bibelots. Et puis, si on peut parler de bibelots, peut-être que ça vous choque quand je parle de bibelots.
1: Non, pas du tout.
0: Et puis, vous venez d'ouvrir une boutique au Sablon à Bruxelles, la Art Gallery Jacques Schneider, au 35 rue de Beau à Bruxelles. Et c'est pour ça qu'on va parler, c'est pour ça qu'on vous reçoit aujourd'hui. Alors, la première chose, c'est que vous êtes véritablement amoureux de votre pays de Luxembourg. Vous êtes même, en raison de votre art, chevalier de l'ordre du mérite civil et militaire d'Adolphe de Nassau. J'imagine que vous en êtes fier.
1: Ah, moi, je suis à la fois très fier de ce que je suis et en même temps, par rapport à l'idée de tout ce que je crée. J'aime m'amuser et j'aime créer. Donc tout, pour moi, tout support, en fait, est intéressant. Et d'une certaine manière, quand j'étais plus jeune, je faisais que des tableaux très grands. 1m60 par 1m60 était ma référence. Et je me suis rendu compte que je vivais dans un petit appartement et que dans mon appartement, je ne pouvais pas forcément mettre mes œuvres. Et c'est là que je me suis dit, mais pourquoi est-ce qu'on ne pourrait pas faire d'autres choses qui pourraient à la base rentrer dans mon premier appartement ? Et j'ai imaginé des plus petits tableaux, j'ai imaginé plein de choses. Et je trouve que c'est magique de pouvoir justement créer sans forcément avoir de difficultés ou sans se poser de barrières, en fait.
0: Créer à différentes échelles. Parce que vous parlez d'un mètre 60 sur 1m60, mais vous faites aussi des choses plus grandes aujourd'hui.
1: Oui, cette année, on a livré, là, il y a quelques semaines, une œuvre de 2m50 par 2m50. Une œuvre de 2 mètres par 6 mètres. Donc, il peut y avoir des très, très grandes sculptures ou des très grandes peintures. Mais à chaque fois, j'essaye vraiment de m'amuser et de voir, avec les possibilités que j'ai, qu'est-ce que je peux faire.
0: Alors, vous aimez aussi les couleurs vives. Et ça donne, en tout cas, à vos créations, une espèce de joie, une espèce d'énergie. Est-ce que ça vous paraît juste de dire ça ?
1: Alors oui, et puis il faut imaginer que ces couleurs vives, elles sont nées d'une manière un peu originale. Quand j'avais 5 ans, et je pense qu'on a tous eu la même expérience à l'école, la professeure, la maîtresse m'a demandé, alors pas qu'à moi, mais à toute la classe, de prendre une feuille et de colorier un soleil et un ciel. Et en général, on fait le soleil en jaune et le ciel en bleu. Et moi, j'avais toujours vu le soleil le soir ou le matin, donc je l'ai fait en orange. Et j'étais très fier de mon dessin, avec un gros soleil orange et un ciel bleu. Et quand ma maman est venue me chercher à midi, la maîtresse a dit que j'étais un enfant déviant et qu'il fallait me remettre dans le droit chemin. Mon père a un sens aigu de la théâtralisation, et le soir, il a décidé de faire un conseil de famille en vue de l'incident qu'on avait eu à l'école. Et on avait une grande table en chêne à la maison. Il m'a mis debout sur une chaise d'un côté de la table. Mes parents se sont mis de l'autre. Et il a dit, voilà, dans la vie, tu devras faire des choix. Mais tu dois faire les choix avec ton cœur. Et non pas en fonction de la mode ou de ce que les autres te disent de faire. Ou pas faire plaisir ou copier. Et donc, ils m'ont dit, voilà, si tu vois le soleil en orange, alors nous, en tant que parents, en fait, on te supporte et on sera fiers de toi. Mais tu dois toujours avoir des choix qui soient vraiment des choix 100% toi. Et à la suite de ça, j'avoue que j'avais déjà un mauvais caractère à l'époque, et donc, pour embêter la maîtresse, j'ai tout peint en orange et bleu, et j'ai toujours valorisé en fait ces couleurs assez fortes, assez vives, qui finalement en fait animent toute ma vie et mes œuvres.
0: Parce que beaucoup de vos œuvres sont des photos sur lesquelles vous repeignez, alors ça peut être dans orange et ce bleu très foncé, un peu violet, que vous utilisez. C'est aussi des roses, des verts très vifs.
1: En fait, à la base, il y a toujours un peu d'orange et bleu. Et après, toutes les autres couleurs en fait s'intègrent et rehaussent l'orange et le bleu. Et ça, c'est génial parce que je ne suis pas non plus je n'ai pas une seule ligne. Mais là, on a fait maintenant de nouvelles œuvres qui sont dans les couleurs de Bruxelles et dans les couleurs de la Belgique. Donc, il n'y a pas d'orange ni de bleu. Mais c'est génial.
0: Alors, parlons aussi de ce que vous représentez. Parce que c'est quand même assez inhabituel, je pense, dans un travail artistique. Vous avez fait, par exemple, tout un travail avec les forces de l'ordre du Luxembourg, avec le couple grand-ducal. Vous avez fait des portraits du couple grand-ducal. Vous avez fait un travail avec la cathédrale de Notre-Dame de Luxembourg. Vous avez fait un travail de mise en avant du petit patrimoine religieux. Donc, vous allez parfois chercher des choses qui sont quand même assez institutionnelles, assez symboliques.
1: En fait, ce sont le hasard des rencontres. Le hasard des rencontres fait que dans la vie, vous découvrez des personnes qui sont passionnées, et ces personnes, elles ont envie de vous montrer en fait ce qu'elles font. Et je suis relativement ouvert d'esprit, ce qui fait qu'à chaque fois, je me rends compte que ce soit les forces de l'ordre, que ce soit l'Église du Luxembourg, que ce soit la garde suisse au Vatican, que ce soit l'aéronautique, peu importe en fait le sujet, à chaque fois je suis face à des gens qui sont hyper passionnés et qui, d'une certaine manière, me transmettent leur passion. Et donc ça me donne envie de m'y intéresser. Et j'aime beaucoup cette idée, ça peut paraître un peu prétentieux, mais cette idée de vulgariser des choses qui sont par définition intouchables. Puisque tous les grands sujets, en fait, sont des sujets... personne n'a envie d'avoir de contact avec les forces publiques, personne n'a de contact avec, en effet, les accessoires religieux de la cathédrale, personne n'a de contact avec Airbus, peu importe, mais je trouve ça génial, ou avec la famille royale. Pour moi, c'est très intéressant de voir comment est-ce qu'à travers mon art, je peux présenter un sujet que tout le monde connaît, mais qu'au final, personne n'a accès, pour justement que chacun puisse... imaginer autre chose et peut-être avoir un autre accès. C'est un peu l'idée de créer un pont, de créer un lien envers quelque chose que tout le monde connaît mais que personne ne peut connaître.
0: Est-ce que vous serez d'accord pour parler de réinterprétation dans votre art comme une manière de retravailler des symboles religieux, institutionnels et politiques avec une esthétique plus contemporaines pour les rendre plus proches, plus accessibles?
1: C'est vraiment ça. C'est exactement ça que j'essaye de faire. Alors souvent, ce sont des grandes discussions avec moi-même, puisque j'essaye de voir ce qui est possible, ce qui n'est pas possible. Et il y a une forme d'autocensure, puisqu'il faut souvent beaucoup de temps avant que j'accepte de poser ce coup de pinceau, ou que j'accepte en fait de dire « est-ce qu'on peut vraiment faire ça ?» Et pourquoi c'est pourquoi, en fait, j'essaye souvent de me plonger dans le domaine que je peins. Si on prend les forces de l'ordre, on a travaillé avec l'armurerie de la police, on a travaillé avec la section homicide, on a travaillé avec plein d'institutions, l'institution judiciaire, pour lesquelles, en fait, normalement, vous n'avez pas accès. À chaque fois, je vous demande gentiment, est-ce que je pourrais en fait faire une immersion chez vous afin de comprendre ce que vous faites et d'essayer, à travers mon regard et ma sensibilité, de le retranscrire sur une peinture, sur une photographie, sur un dessin ou sur une sculpture.
0: Vous écoutez RCF Bruxelles, l'émission Au fil de la vie avec l'artiste Jacques Schneider qui vient d'ouvrir une boutique à Bruxelles au Sablon. Alors, vous nous disiez à l'instant que vous aviez, en tant qu'artiste, travaillé avec différents services des forces de l'ordre, de la section homicide. Comment est-ce que des gens comme les forces de l'ordre, comme la police, comme des inspecteurs de police, réagissent quand ils voient débarquer un artiste qui leur dit « je vais faire un travail sur votre,
1: alors,
0: sur votre travail ».
1: Pour la section homicide, c'est assez rigolo parce que c'est eux qui sont venus vers moi. Un jour, j'ai un monsieur tout à fait autoritaire qui arrive à l'atelier et qui me dit « Monsieur Schneider, vous ne nous aimez pas, vous n'avez encore rien fait avec nous ». Je dis « Ben, avant de savoir si je vous aime ou je ne vous aime pas, il faudrait peut-être que je sache qui vous êtes ». Et ce commissaire en chef me dit « Voilà, je suis à la section homicide responsable et j'aimerais que vous fassiez une série d'œuvres pour représenter notre métier ». Donc bien souvent, même si moi j'ai des idées, c'est un échange en fait. L'idée vient aussi souvent de l'autre. Et ça, pour moi, c'est quelque chose de merveilleux.
0: Parce que le dialogue, l'échange, ça fait aussi partie de vos valeurs.
1: Je pense qu'on ne peut pas créer sans échange et sans dialogue. Et c'est aussi intéressant parce que de temps en temps, je travaille avec des personnes qui n'ont, ben je dirais pas de temps en temps, régulièrement avec des personnes qui n'ont pas du tout les mêmes idées que moi, ou qui n'ont pas, on n'a pas le même mode de vie, peut-être qu'on n'a pas forcément beaucoup de points communs avec certaines personnes, mais c'est ça qui est le plus beau, c'est d'entendre et de se rendre compte que peut-être qu'on avait tort. Et peut-être que justement, après avoir fait ces études, pour chaque sujet sur lequel je travaille, eh ben je me dis, en fait, oui, peut-être que ton regard n'était pas le bon, mais il y a sûrement beaucoup plus de poésie et beaucoup plus de romantisme, en fait, derrière bon nombre d'activités ou bon nombre de personnes qu'on peut l'imaginer. Et ça, c'est quelque chose qui, avec le temps et très apaisant.
0: On va revenir à votre galerie que vous venez d'ouvrir au Sablon. Qu'est-ce qu'on peut s'attendre à trouver dans cette galerie ? Des œuvres d'art, mais aussi des plus petits objets, des vêtements ?
1: Quand vous rentrez dans la galerie, vous êtes confronté, et le mot n'est pas trop fort, à deux portraits géants. Un du roi et un de la reine.
0: De Belgique ?
1: Oui. Ce sont des portraits que j'ai pu réaliser à la sortie d'un Tédéum, lors de la fête nationale. Et j'attendais vraiment d'ouvrir cette galerie d'art pour pouvoir les présenter. Et pour moi, ils incarnent la manière dont je les ressens. Donc vous êtes accueillis d'une manière assez particulière. Et après, vous allez découvrir, en fait, l'espace est assez grand. J'ai vraiment beaucoup de chance. Vous allez découvrir des sujets qui sont totalement différents les uns des autres. En effet, avec des œuvres très grandes, avec des toutes petites œuvres qui sont au contraire très intimes, des endroits que j'aime bien dans Bruxelles, ou de quelques anecdotes. Et également, je suis très attaché à l'Europe, et on a pour le moment une collection de peintures que j'avais exposées en 2017 dans les thermes de Néron à Rome, pour fêter les 60 ans du traité de Rome. Et c'est vraiment l'idée de peintures qui représentent la sidérurgie, la mine. Et pour moi, ça c'est magique, en fait, de pouvoir avoir une vision contemporaine aussi, de l'endroit où nous sommes, puisqu'on est en plein milieu des institutions, et donc de les revoir d'une autre manière.
0: Donc on l'a bien compris, votre magasin, c'était une de mes prochaines questions, est-ce que vos collections vont changer ? Est-ce qu'on doit s'attendre à d'autres œuvres qui sont plus qui correspondent à la ville de Bruxelles, mais vous venez déjà d'y répondre ?
1: Oui, ça fait longtemps que je peins Bruxelles, et encore une fois, je n'avais pas vraiment eu l'occasion de présenter les œuvres. Et pour moi, l'idée de cette galerie, c'est avant tout un lieu d'échange. Donc, vous pouvez vous attendre tous les mois à découvrir d'autres choses. Et au fond, il y a un très bel espace dans lequel je peins. Donc, vous pourrez aussi me voir à l'œuvre.
0: Et c'était une très belle conclusion. Jacques Schneider, merci beaucoup. Je rappelle que vous êtes artiste peintre, mais plus qu'artiste peintre. Hein. Vous touchez à beaucoup de médiums. Vous venez d'ouvrir un magasin au Sablon à Bruxelles. Chers auditeurs, chères auditrices, on vous invite à y passer et à découvrir cet univers coloré, à partager sa passion pour le Luxembourg, pour la ville de Bruxelles. Et puis en attendant, vous pouvez aussi partager la passion des bénévoles et du personnel de RCFRF Bruxelles qui vous a concocté un beau programme. D'ici là, portez-vous bien, à bientôt.

0: Fenêtre sur le divin, c'est une exposition qui invite à la traversée. Une septantaine de tableaux réunis dans le cloître de l'église du Collège Saint-Michel à Bruxelles jusqu'au 17 juin. Pas une démonstration du divin, non, mais une trace, une présence, quelque chose qui échappe et qui, pourtant, nous appelle. Derrière ces toiles, Chantal Descampagnes, que beaucoup connaissent sous le nom de Chan Moon, peintre mais aussi femme de terrain. À ses côtés dans notre studio, Freddy Detière, qui guide les visiteurs à travers l'exposition et qui tisse les liens entre les œuvres et les textes. Bonjour à vous, Chantal. Bonjour. Et Freddy, bienvenue.
1: Bonjour, bonjour.
0: Chantal, Fenêtre sur le divin, ce titre, il est venu comment ?
1: Bien, bon, tout simplement, l'Esprit Saint qui me pond dans la tête une petite bulle d'inspiration, comme c'est très très très souvent le cas avec lui.
0: Alors, une septantaine de tableaux, c'est quand même beaucoup. Est-ce qu'il y a un fil conducteur qui les relie, ou chaque tableau est une aventure séparée ?
1: Oui et non, il y a un fil conducteur certainement. Séparé, je ne dirais pas, parce que la vie fait qu'on a un chemin et qu'on le poursuit avec des hauts, des bas, des montées, des luttes, des apaisements, des coincements, toutes sortes de choses difficiles ou des renaissances ou des épreuves ou des luttes. Et c'est un petit peu selon l'état d'être et l'état inconscient que je traverse, et grâce à toujours l'Esprit Saint que j'arrive à mettre une continuité, un fil conducteur, peut-être après. En tout cas, pas au niveau de la technique, mais au niveau du contenu, peut-être.
0: Alors, au niveau de la technique, justement, j'ai pu lire que vous utilisez l'acrylique, le couteau, l'encre de Chine, des techniques qui demandent un investissement aussi corporel. Est-ce que peindre le divin, ça passe aussi par le corps, pas que par l'esprit ?
1: Oui, oui, vraiment, ça c'est vraiment une belle réflexion, parce que vous y allez avec vos doigts, je dis pas les pieds, mais je renverse souvent de l'encre de Chine noire, vrai dit, le sait, parce que d'abord je fais plusieurs tableaux en même temps, le temps qu'un sèche, je commence un autre, j'entame un autre, et puis le fait d'un jour l'avoir vu comme ça, le lendemain il y a encore quelque chose d'autre qui vous traverse, et vous changez un petit motif, une couleur, parfois c'est réussi, parfois c'est raté. Si c'est raté, il faut tout recommencer. Ça prend des heures, on ne se rend pas compte, mais ça prend beaucoup de temps. Beaucoup de temps.
0: Ça veut dire que quand vous démarrez un tableau, que la toile est là, et puis vous vous laissez guider, et en fait, vous ne savez pas où il va vous emmener, finalement.
1: Absolument. C'est, je dirais, de l'hors-piste plus que de l'autoroute. C'est un souffle, c'est une lumière, c'est un éclairage, et parfois c'est sombre, parfois il y a des barrières, parce que des accidents sur le tableau, mais un accident peut se transformer, ou bien vous interprétez autrement, une couleur, un bleu, voilà, ce sont des moments qu'on traverse. Oui, c'est physique. Et j'utilise parfois, tout au début, j'ai utilisé du colle, du maquillage, du cirage, encore maintenant.
0: Maintenant. Je vois Freddy qui acquiesce. Ben justement, Freddy, vous avez guidé dimanche dernier, donc le 7 juin, lors du vernissage de l'exposition. Vous avez parlé de ces tableaux qui sont exposés. Vous en parleriez-vous comment à la radio, là, pour donner une idée aux auditeurs et aux éditrices ?
2: Moi, je peux résumer ce que j'ai dit, parce que je pense avoir dit l'essentiel de ce que j'avais à dire. Ben, j'ai commencé par présenter cette exposition dans la suite des expositions où elle prend sa place. C'est la 7e exposition que Chan organise, après celle qui s'est déroulée dans notre maison communautaire à Cana, puis à l'abbaye de Cheftogne, l'abbaye d'Orval, la collégiale Sainte-Gertrude à Nivelles, la cathédrale Saint-Michel, Saint-Gudule et Michel ici à Bruxelles, et le collège Saint-Michel à deux reprises. C'est la deuxième fois qu'on fait l'exposition, on la voit. Puis, j'ai essayé de situer qui était Chant. Et là, je ne peux pas trop redire tout ce que j'ai dit, mais simplement, je la connais depuis 10 ans. Donc, je ne connais pas la Chant d'il y a 20 ou 30 ans, mais elle m'en parle suffisamment pour bien la situer aujourd'hui. Et c'est une personne qui a une haute valeur ajoutée en humanité, en sensibilité, j'allais dire même en hypersensibilité à la souffrance, à la souffrance d'autrui. Et une créativité bouillonnante, elle n'est jamais en panne de créativité. Quant à savoir où elle va, ben on en a parlé il y a à peine 2 minutes, elle ne le sait pas elle-même. Et elle suit son instinct quand elle fait ça. Et bon, je dois bien avouer qu'il y a des œuvres qui me parlent plus que d'autres dans ce qu'elle fait, mais il y a toujours quelque chose, toujours, même si elle renonce, même si elle efface. Parfois, je suis un peu déçu qu'elle ait effacé certaines choses, mais je ne discute pas parce que je me dis, c'est son mystère, c'est sa créativité, et je dois lui faire confiance à ce niveau-là. Donc, Chantal est partie, je dirais, dans une... la haute sphère de la spiritualité avec un événement dramatique, tragique, qui lui est arrivé dans sa vie. Et c'est la perte de sa fille, sa fille unique, à l'âge de 20 ans, d'une maladie, d'un cancer foudroyant. Et il lui a fallu beaucoup de temps pour arriver à se remettre. Et c'est dans la prière, dans la méditation, dans la fréquentation des monastères qu'elle a pu petit à petit se reconstruire. Et bien sûr, la création artistique. Oui. Puis, dans l'engagement humanitaire, mais dont on reparlera peut-être. Oui. Voilà pour la présentation de Chant. Puis, j'ai un peu parlé de moi. Ben, je viens de vous le dire, je la connais depuis maintenant 2015. Et je peux donc, pour l'avoir aussi accompagnée 4 fois au Rwanda, savoir à peu près prévoir ce qu'elle s'attend à ce que je dise. À peu près, je dis bien. Oui. Mais elle est souvent plutôt favorablement... étonné de ce que je peux raconter. Et enfin, j'ai donné une série de clés de lecture pour l'exposition.
0: C'est ça. Eh bien, justement, je me posais la question, est-ce qu'il y a un tableau ? Vous étiez là dimanche, vous avez vu le public qui était là. Est-ce que dans cette exposition, il y en a un devant lequel tout le monde s'arrête et qui provoque des réactions, parfois peut-être inattendues, ou alors c'est tous ?
2: Non, pas tous. Pas tous. Démarrons avec le premier qui a attiré l'attention. Comme je me trouvais au début, donc spatialement, au début de l'exposition, tout le monde a eu l'attention attirée par le premier tableau, qui est une porte. Ce n'est pas un tableau très complexe. Je le décris sommairement, puisque les auditeurs ne peuvent pas se l'imaginer. C'est une porte avec un arc en plein cintre, devant... sur le mur qui entoure la porte, des couleurs légères, rassurantes, pastel, et puis, par l'embrasure de la porte, grande ouverte, une fournaise, et qui fait peur.
0: Ah oui.
2: On n'a pas envie de s'engager dans cette porte. Et il y a eu tout un débat entre le public et moi, et c'est au cours de ce débat que j'ai découvert que dans la fournaise de cette porte, il y avait une tête d'animal, mais que je n'avais pas vu. Donc, je découvre, en interaction avec le public, je découvre des choses que je ne connaissais pas, mais qui renforçaient l'impression peu rassurante. Oserais-je passer cette porte ? C'est une sorte d'initiation qui fait suite à toutes sortes de portes que la peinture de Chant invite à passer, qu'elle a passées elle-même, qu'elle continue de passer.
0: Qu'elle continue à passer. Oui. Alors, vous l'avez dit, dans ce travail de dépassement, de reconstruction après ce deuil, Chantal, vous vous êtes lancée dans la peinture, dans la créativité. Et puis, vous avez aussi créé cette association, Sarah Moon, qui est active dans la région du lac Kivu. Qu'est-ce qu'elle fait, cette association ?
1: Alors, l'association, elle est en mémoire de ma fille, qui s'appelait Sarah Moon, et qui est née au Kivu. J'étais avec son papa enseignante, et puis il y a eu le génocide, et j'étais rapatriée avec elle dans mes bras. Et quand elle avait 4 ans, voilà, j'ai vécu en Belgique, et ma fille est partie après 20 ans, elle était à l'université, Et donc, elle a eu mal au ventre et elle est partie au ciel. En 4 mois et demi, elle est partie voilà, dans mes bras. Oui. Et suite à ça, il m'a fallu 3 ans pour pouvoir marcher, mm-hmm. pouvoir parler. Je ne parlais plus. C'est quelque chose, c'est ma fille unique, c'est quelque chose qui m'a complètement anéantie et dévastée, n'est même pas un mot. J'ai perdu ma vie, mon identité, mon cœur, mon âme, mon corps, tout. Et c'est l'accueil des monastères durant 3 ans. J'ai vécu dans 5 monastères différents pendant 3 ans.
0: Ici en Belgique ?
1: Oui. Oui. Mmh. Oui. Urtebise, 9 mois, Cheftogne.
2: Thy-le-Château.
1: Thy-le-Château. Les Carmélites à Liège. Qui
2: Cornillon.
1: Carmel de Cornillon. Qui sont les plus joyeuses, c'est étonnant. Elles mm-hmm. sont fermées, elles étaient très très joyeuses. Et, franchement, toutes ces personnes m'ont laissé tranquille, m'ont donné les plus beaux endroits de
0: leur
1: monastère.
0: Vous en donnez le temps, en fait.
1: Le temps mm-hmm. et l'espace, la nature. Mm-hmm. J'avais leur jardin, j'avais les prières, j'ai redécouvert la foi. Mm-hmm. En fait. Jeune, je l'avais. J'étais à l'école catholique. Et puis à l'adolescence, tout est un peu éparpillé. Et puis là, j'ai retrouvé la foi. Et petit à petit, j'en ai fait plusieurs livres d'ailleurs, parce qu'un jour, je croyais, le lendemain, plus. Mmh. Puis voilà, voilà. Ce sont des moments très, très fluctuants. On ne sait pas. C'est, voilà.
0: Et comme vous dites, c'est une traversée, c'est un parcours.
1: C'est ça, c'est ça. Et ça reste à travers la peinture. Je n'ai pas commencé tout de suite la peinture. Avant, j'ai été comédienne, mais la peinture, non. Et j'ai voulu, je ne sais plus comment c'est arrivé, mais c'est de nouveau un signe énorme. Je me retrouve à 100 mètres à vol d'oiseau, à l'endroit où ma fille est née, mm-hmm. au Rwanda. Hein. Mm-hmm. Son papa et moi, nous sommes belges, européens, et nous étions enseignants. Et puis, voilà, elle est née là-bas, c'était un bonheur. Et puis, voilà, 20 ans après, elle n'est plus là. Et après ces 3 ans de monastère, bien, un jour, j'ai attrapé à Urtebise un flyer qui disait qu'on pouvait être missionnaire humanitaire, mm-hmm. même âgé. J'ai fait cette formation et j'ai commencé à créer cette association avec des petits fonds, en faisant les confitures, les brocantes.
0: Et alors sur ce place, qu'est-ce qu'elle fait alors, cette association, dans le concret ?
1: Oui, au départ, c'était le soutien aux mères célibataires mm-hmm. et aux veuves. L'idée virtuelle, on va dire, maintenant, c'était de les aider. Leur apprendre la culture aussi, à cultiver pour manger avec leur bébé. Et puis, j'ai observé qu'il n'y avait pas d'école dans certains villages. Mm-hmm. Mais je vous parle maintenant du Kivu il y a plus de 15 ans.
0: C'est ça.
1: Mais c'est un pays qui a évolué à une vitesse et de manière constructive et positive. Il y a des écoles partout maintenant. Mm-hmm. Et tant mieux, parce mm-hmm. que je me suis dit, ben voilà, le projet n'a plus besoin d'être, de ouais. faire des écoles. Mais école maternelle, ce n'est pas encore le cas. Et les écoles, c'est beaucoup le business. Ouais. Ça, c'est très très cher. C'est très... Pas les écoles de l'État, mais...
0: Oui, c'est ça, il y a des écoles privées donc,
1: absolument, ouais.
0: qui sont peut-être moins accessibles à tout le monde. Vous, Freddy, vous êtes parti avec Chantal sur place, vous avez vu son action là-bas sur place, vous pouvez en témoigner.
2: Oui, mmh. oui, et j'ai été sensible à la fois à l'atelier des mères célibataires mmh. qui s'était lancé dans la vente d'artisanat que nous reprenions en Europe. Nous partions là-bas avec quatre grosses valises de 23 kilos entièrement dédiées à des biens didactiques, du matériel divers pour l'enseignement. Et nous revenions avec tout ce produit d'artisanat, bien plus léger. Il remplissait les valises, mais bien plus léger, au profit de l'atelier Cœur de Marie, comme c'est ainsi que s'appelait l'atelier des mères célibataires. Mais j'ai aussi été sensible à la problématique des écoles maternelles, mmh. parce que, effectivement, la façon dont Jean voyait les choses m'a tout de suite convaincu. Il y a des écoles maternelles au Rwanda, mais elles sont réservées à une catégorie de gens qui ne sont pas plus de 5 ou 10% de la population et qui peuvent les payer. Mmh. Et du coup, quand les petits arrivent tous ensemble à l'école obligatoire en première primaire, il y a déjà ce décalage de ceux qui ont été initiés à la vie sociale,
0: à tenir un crayon.
2: À tenir un crayon, tout simplement, et ceux qui découvrent ce que c'est qu'un crayon, une feuille de papier. Et donc, elle a voulu pallier à ce manque, qui est moins fort aujourd'hui, ce qui a d'ailleurs fait qu'au bout d'une dizaine d'années de création d'école et de maintien, de subsidiation d'école maternelle, elle a arrêté ce secteur pour se lancer davantage dans du soutien plus individualisé ou alors des écoles de devoirs, de la permaculture et qui drainent aussi des dizaines et des dizaines d'enfants.
0: Voilà. Bien, merci beaucoup Chantal et Freddy. On aurait pu en dire encore beaucoup, mais malheureusement le temps ne nous est plus accordé. Alors je rappellerai donc Fenêtre sur le divin, cette exposition qui ne propose peut-être pas de réponse, mais en tout cas une ouverture. Et c'est peut-être cela la plus belle définition de l'art, non pas expliquer, mais laisser entrer. Chantal Descampagnes nous rappelle aussi que la création n'est pas séparée du monde, que peindre et agir peuvent être le même geste porté par les mêmes convictions. On rappelle donc que les bénéfices de l'exposition vont à cette association Sarah Moon, donc qui œuvre au Kivu. Vous pouvez visiter l'exposition donc Fenêtre sur le divin jusqu'au 17 juin dans le cloître de l'église du collège Saint-Michel. C'est au boulevard Saint-Michel à Etterbeek au métro Montgomery. Chantal et Freddy, un tout grand merci d'être venus nous parler de tout cela.

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2: La Sonuma, la société de numérisation et de valorisation des archives audiovisuelles de la Fédération Wallonie-Bruxelles. Dans cette émission, nous exhumons les trésors sonores de notre passé en plongeant dans le fond Catobel, un fonds numérisé grâce au soutien de l'Union européenne dans le cadre du programme Next Generation EU. Et aujourd'hui, dans l'écho des archives, nous vous proposons de faire connaissance avec une figure majeure de l'historiographie belge, celle du chanoine Roger Aubert. Et cela au travers d'une série d'émissions consacrées à l'histoire de l'Église en Belgique. Au début des années 80, Roger Aubert avait en effet été contacté par la radio-télévision catholique belge pour intervenir dans un programme en trois numéros intitulé « 150 ans d'église en Belgique ». Dans l'écho des archives, vous allez pouvoir entendre de larges extraits de ces émissions qui ont peut-être un peu vieilli dans la forme, mais c'est ce qui fait leur charme, mais dont le fond, de par la culture, la rigueur et la clarté du chanoine Aubert, reste irréprochable et, nous l'espérons, passionnant. Roger Aubert, né à Ixelles en 1914 et décédé en 2009, ne fut pas seulement un prêtre et un théologien. Ce fut également un pionnier dans l'étude de l'histoire de l'Église. Professeur à l'Université catholique de Louvain, membre puis directeur de l'Académie royale de Belgique, il a révolutionné l'approche de l'histoire religieuse en Belgique. Fini le temps où l'histoire ecclésiastique se limitait à une simple chronologie des papes ou des conciles ou des évêques, Aubert a intégré l'histoire sociale, politique et intellectuelle à son analyse, montrant comment l'Église s'insérait dans les grands mouvements de son époque. Ses travaux sur Pie IX, sur l'acte de foi, ou encore sur le cardinal Mercier ou Joseph Cardane, ont révélé les tensions, les débats, les évolutions qui ont façonné le catholicisme belge. Il a aussi dirigé la revue d'histoire ecclésiastique et le dictionnaire d'histoire et de géographie ecclésiastique, deux outils devenus indispensables pour les chercheurs. Mais au-delà de ses publications, c'est son esprit critique et ouvert qui a marqué ses contemporains. À une époque où l'Église était souvent perçue comme figée, Aubert a su dialoguer avec la modernité sans jamais renier sa foi ni sa rigueur scientifique. Alors installez-vous, au travers de ce nouveau cycle présenté dans l'écho des archives, c'est toute une aventure intellectuelle que nous allons revivre, celle d'un homme qui a fait de l'histoire de l'Église une discipline vivante, ancrée dans le réel. Mais c'est aussi l'occasion pour nous de nous plonger dans l'histoire de la Belgique, notre pays, et de constater combien son histoire est intimement liée à celle de la religion catholique. Le premier numéro de ces émissions historiques auxquelles a participé le chanoine Aubert au début des années 80 s'intitulait « La liberté comme en Belgique » et fut réalisée par Jean-Paul Gieselings. Elle porte sur l'histoire et la présence de l'Église en Belgique dans les années qui précédèrent son indépendance, une histoire qui commence en 1814.
3: Début de l'année 1814. La Belgique est détachée de l'Empire français. Les puissances alliées lui donnent alors un gouvernement provisoire et nomment le duc de Beaufort comme gouverneur général. L'avenir paraît clarifié. La Belgique est libérée du joug français. De plus, le 7 mars 1814, le comte de Robbiano, chargé des fonctions de gouverneur général en l'absence du duc de Beaufort, publie un décret important pour l'avenir de la religion. Ce décret du 7 mars lève les entraves que la législation française mettait à l'exercice du culte. Il stipule que toutes les affaires ecclésiastiques sont désormais du ressort des seules autorités religieuses. Mais trois mois plus tard, les puissances alliées, conduites par l'Angleterre, décide d'unir la Belgique à la Hollande pour former le nouveau royaume des Pays-Bas et dresser ainsi une barrière à l'impérialisme français. Le traité des 8 articles, signé à Londres le 20 juin 1814, stipule « Cette réunion devra être intime et complète, de façon que les deux États ne forment qu'un seul et même État, régi par la Constitution déjà établie en Hollande. Il ne sera rien innové aux articles de cette Constitution qui assure à tous les cultes une protection et une faveur égales. » Le prince d'Orange accepta ces conditions et fut nommé gouverneur général de Belgique avant de devenir roi du nouveau royaume des Pays-Bas.
4: Devant la décision des puissances alliées, les Belges sont fort déçus. Ils avaient espéré conserver une semi-indépendance avec un archiduc autrichien, et au lieu de cela, ils sont unis à la Hollande, ce qui les mécontente d'abord au point de vue profane, parce que les Hollandais ne sont que 2 millions, les Belges sont 4 millions, et ils ont l'impression que la part du lion va aller aux Hollandais. Et au point de vue religieux, qui nous intéresse, ils sont extrêmement déçus et inquiets, les autorités ecclésiastiques, le clergé, la grande majorité du clergé, qui reste très influente sur la population, à l'exception de quelques bourgeois libéraux, de tendances qui ont été touchées par l'encyclopédie, par les idées françaises, mais le reste de la population est très soumise au clergé. Et le clergé avait espéré, grâce à une restauration de la situation ancienne, de récupérer la situation privilégiée dont l'Église catholique bénéficiait jadis. C'est-à-dire que la puissance publique se met au service de l'Église, qu'elle fait respecter les décisions de l'Église, elle interdit de publier sous forme de brochures ou d'articles de journaux des attaques ou des critiques contre l'Église, que les fonctionnaires doivent nécessairement être catholiques, et ainsi de suite. Or, la situation qui leur est imposée par les Alliés, c'est la liberté des cultes. Les Alliés ont imposé la chose dans l'idée d'éviter une prépondérance du protestantisme qui existait dans les anciennes provinces unies. Mais du point de vue des Belges, ça signifie que liberté des cultes, donc tout le monde sur le même pied, quelle que soit la religion, on peut être fonctionnaire, et notamment, quelle que soit la religion, on peut être professeur. Or, il y a à l'époque très peu d'écoles libres catholiques. Dès lors, les catholiques voient avec grande crainte des protestants comme fonctionnaires et des protestants comme professeurs dans les écoles et dans les collèges. Alors la réaction, c'est que les évêques ou les autorités ecclésiastiques, parce qu'il n'y a plus beaucoup d'évêques, sont souvent des vicaires généraux qui dirigent les diocèses, les autorités ecclésiastiques donnent comme consigne de voter non à la Constitution. Mais par suite de manœuvres que je n'ai pas expliquées ici, qu'on a appelées l'arithmétique hollandaise, la Constitution passe. Et alors, position de repli de l'Église, c'est le fameux jugement doctrinal de septembre 1815, dont les termes sont vraiment caractéristiques, je vous les lis. Il s'agit de savoir alors si les catholiques peuvent prêter serment à la Constitution. Eh bien, le jugement doctrinal dit « Aucun catholique ne peut, sans trahir les plus chers intérêts de la religion, sans se rendre coupable d'un grand crime, prêter les serments prescrits par la Constitution. » Ça semblait une impasse, mais quelques mois plus tard, le gouvernement désigne comme archevêque de Malines le prince de Méhan, l'ancien prince-évêque de Liège d'avant la Révolution, et le prince de Méhan, qui est un homme qui a l'habitude de la diplomatie, trouve une solution, c'est-à-dire qu'il va prêter serment à la Constitution en ajoutant une réserve, sous le rapport civil. Ce qui veut dire que, quelles que soient les positions théologiques contre la liberté des cultes, eh bien, comme moindre mal dans les circonstances concrètes, il accepte de prêter le serment sous le rapport civil, et à sa suite, les catholiques, magistrats, fonctionnaires, etc., vont prêter le serment également sous cette forme. Mais il n'en reste pas moins vrai qu'il y a là, devant la liberté des cultes, le nouveau système moderne de la liberté des cultes, une prise de position très réticente de la part du clergé et qui va peser sur les premières années de la Belgique, de l'amalgame, comme on appelle, donc de la Belgique unie à la Hollande.
3: Les premières mesures prises par Guillaume d'Orange veulent favoriser les catholiques dans le but évident de dissiper leurs appréhensions. C'est ainsi qu'un arrêté du 1er octobre 1814 protège l'observation des dimanches et fêtes. Un autre arrêté encore supprime l'antériorité du mariage civil. Il ne faut pas beaucoup plus pour voir les catholiques se rapprocher du trône et l'affermir. Le 16 mars 1815, la Belgique est définitivement unie à la Hollande. Mais le nouveau souverain a une mission délicate, créer un esprit national unifié. Pour y parvenir, il entrevoit deux moyens. D'une part, instaurer un enseignement qui diffuse la même culture nationale et le même respect du gouvernement. D'où la nécessité de confier l'enseignement.

0: le souverain ne rencontre pas de sérieuses résistances. Le clergé est mécontent, mais l'archevêque de Malines, Monseigneur de Méhan, fait preuve d'une évidente bonne volonté à l'égard du gouvernement. De plus, les libéraux belges soutiennent l'action gouvernementale, bienfaisante pour la Belgique au point de vue économique, surtout dans les Flandres. Et en 1825, Guillaume d'Orange veut frapper un grand coup. Il institue le Collège philosophique, établissement d'instruction destiné aux futurs prêtres.
1: Guillaume Ier trouve que le clergé belge est très fanatique, clérical, et en même temps fort peu cultivé. Et certainement, le second reproche est en bonne partie mérité. Et donc, il voudrait que on veille à ce que, avant d'entrer au séminaire, proprement dit, les futurs prêtres reçoivent une formation qui serait contrôlée par l'État. Et c'est ça, le Collège philosophique, et c'est un établissement organisé par l'État où, pendant 2 ans, les séminaristes, enfin les futurs séminaristes qui désirent devenir prêtres, doivent passer avant de pouvoir entrer au grand séminaire où ils font leurs études de théologie. Et on leur donnera des cours non seulement de philosophie, mais également de sciences, de littérature, d'histoire de l'Église, même de droit canonique, dans une orientation, disons, anti-ultramontaine. Et cela par des professeurs et sous le contrôle d'un supérieur qui est désigné par le ministère et non pas par les évêques. Et c'était dans ce collège du pape, un des vieux collèges louvanistes, nous sommes actuellement dans la cour de ce collège, c'est ici que devait se réunir donc ce collège philosophique, qu'il y avait beaucoup de places, beaucoup de chambres, et on espérait donc qu'on pourrait y loger tous les séminaristes qui devaient y passer. En fait, il n'y eut jamais beaucoup de séminaristes parce qu'il y a une réaction immédiate de la part des autorités ecclésiastiques qui disent « pas question d'admettre au grand séminaire des séminaristes qui auront passé par le collège philosophique ». Et il n'y a guère que ceux originaires du Luxembourg, parce qu'ils avaient une tradition un peu différente, qui ont accepté de venir. Pourquoi est-ce que les autorités ecclésiastiques ont réagi avec une telle vigueur ? Ben, ils avaient déjà vu de très mauvais œil en regrettant, en protestant, les mesures prises contre l'enseignement primaire catholique, contre les collèges catholiques. Mais cette fois-ci, c'est plus seulement la formation des jeunes laïcs qui est en cause, c'est la formation des futurs prêtres. Et alors là, même un homme comme de Méhan, qui était prêt à beaucoup de concessions, ne veut pas accepter de céder. D'autant plus qu'il est encore excité par un petit groupe autour de lui, dont notamment son vicaire général Sterckx, qui est à l'origine de ce que l'on appellera par la suite l'école de Malines.
0: La résistance religieuse va mettre en branle tout un mouvement d'opposition à Guillaume d'Orange. Mais ce qui frappe d'abord, c'est l'évolution des catholiques. En 1815, il se montrait franchement réactionnaire, que ce soit à propos des relations Église-État ou à propos de la liberté des cultes. Or, en 1825, soit à peine 10 ans plus tard, c'est précisément au nom de la liberté des cultes que parlementaires et journalistes catholiques vont réclamer l'indépendance de l'Église et donc ses droits sur la formation de ses prêtres. Les catholiques découvrent aussi dans la liberté de la presse un moyen de plaider leur cause et une protection contre les tracasseries administratives dont leur publication était souvent victime. Pourtant, en se plaçant sur ce terrain de la liberté, les catholiques ne renoncent nullement à leurs principes très différents de l'idéal des libéraux, qui voulaient une laïcisation de la société. On pourrait résumer ainsi leur point de vue.
1: Bien, les catholiques ont donc décidé de changer leur fusil d'épaule, si l'on peut dire, et de se placer sur le terrain des libertés constitutionnelles. Ils se rendent compte que tout qu'on le fait, c'est un moindre mal, et qu'au lieu de revendiquer les droits de l'Église, il vaut mieux se placer sur le terrain des libertés, comme les libéraux le désirent, et de revendiquer, par exemple, la liberté d'enseignement comme un prolongement de la liberté d'opinion, de revendiquer la liberté pour l'Église de faire les nominations d'évêques ou de curés sans aucune intervention des pouvoirs publics, comme un prolongement de la liberté des cultes. Et cette façon de voir des journalistes catholiques, enfin d'un certain nombre de journalistes catholiques, de parlementaires catholiques vers 1827-28, elle se trouve renforcée grâce à Lamennais.

0: ce n'est pas Lamennais qui leur a appris cette tactique. Au contraire, Lamennais a été très impressionné par ce que les catholiques belges avaient décidé de faire. Mais Lamennais, alors, avec son talent, a orchestré cela d'une façon remarquable, et les catholiques belges sont très flattés de se voir cités comme des modèles. Mais beaucoup d'entre eux ont une tendance à aller alors jusqu'au bout, comme Lamennais du reste, et à se dire qu'au fond, après tout, ben, la séparation complète de l'Église et de l'État serait encore un moindre mal par rapport à des ingérences du pouvoir public, dont ils ont quand même déjà fait pas mal d'expériences, non seulement sous Guillaume Ier, mais sous Napoléon et même sous Joseph II, qui n'est pas tellement éloigné dans le temps. Et alors c'est ici que les autorités ecclésiastiques froncent quand même un peu le sourcil. Nous sommes ici dans la cour de l'archevêché de Malines, nous sommes sous les murs, sous les fenêtres des bureaux de l'archevêque, où se réunit régulièrement une sorte de petit Brain Trust, formé de 5 ou 6 hommes, dont l'un des principaux est son vicaire général, Sterckx, le futur cardinal. Il y a également l'évêque de Liège, Van Bommel, il y a le futur recteur de Louvain, qui est jeune secrétaire à l'évêché à l'époque, de Ram. Et c'est ce groupe que Mgr Simon a proposé d'appeler l'école de Malines. Mon Dieu, ce n'est pas une école au sens de théoricien, mais ce sont des gens qui ont mis au point une sorte de tactique qui vise en quelque sorte à être à la fois misé sur la liberté, mais quand même pas aller jusqu'à la séparation pure et simple. Parce qu'ils se rendent compte que le peuple n'est pas mûr pour laisser l'Église se débrouiller toute seule, si je puis dire, ou plus exactement, pour soutenir eux-mêmes l'Église, comme le font les catholiques irlandais, par exemple, qu'on cite souvent comme exemple. Et alors qu'il faut tâcher d'avoir malgré tout une certaine protection. Et comme l'écrivait Van Bommel dans une lettre au roi Guillaume, pas parce qu'ils espèrent au début que Guillaume voudrait bien l'accepter de se mettre de leur point de vue, la liberté ne doit pas exclure la protection, ni la protection nuire à la liberté. Et au fond, finalement, c'est ce qu'ils obtiendront un peu plus tard, après la Révolution, lors de l'élaboration de la Constitution.
1: 1826-1827. Les libéraux se mettent à leur tour en campagne contre le gouvernement. Après avoir longuement soutenu les efforts centralisateurs de Guillaume, les libéraux belges se rendent compte que le roi a profité de leur animosité contre l'Église pour instaurer un régime de plus en plus despotique, notamment en limitant la liberté de la presse. Ils se rapprochent des catholiques. L'union des oppositions est née.
0: Le premier appel à l'union est venu des libéraux, ou plus exactement des jeunes, de certains jeunes libéraux, tels que De Vaux à Liège, ou bien à Bruxelles de Potter, devant la statue duquel nous nous trouvons, à un âge un peu plus avancé du reste. Et ces jeunes libéraux se disent au fond, nous avons fait jusqu'à présent de l'anticléricalisme, et nous faisons le jeu du roi qui profite de ces conflits entre catholiques et anticléricaux pour mener une politique plus ou moins absolutiste. Est-ce qu'il ne serait pas préférable d'unir les deux mécontentements, catholiques d'une part et libéral d'autre part, pour essayer d'obtenir des réformes du roi? Et il propose ce marché aux catholiques. Nous sommes prêts à renoncer à notre anticléricalisme en matière d'enseignement, en matière de religieux, donc de vous donner la liberté d'enseignement, la liberté des congrégations religieuses. Mais alors vous, de votre côté, vous appuierez nos revendications à toutes les libertés, y compris cette liberté qui vous fait un peu peur, la liberté de la presse. Alors les catholiques, au début, sont assez réticents, d'autant plus qu'il y a encore pas mieux pas mal de conservateurs pour qui le régime des libertés, c'est quelque chose de révolutionnaire, c'est inacceptable en principe. Enfin, ce sont la plupart quand même, enfin beaucoup, disons, sont des réalistes qui se disent, après tout, c'est peut-être une bonne formule. Et ils acceptent donc ce qu'on a appelé à l'époque l'union des oppositions, ce que les historiens appellent l'unionisme, donc entre les revendications des catholiques et les revendications des libéraux. Mais il faut bien se rendre compte qu'à la base, il y a une grosse équivoque. Car pour les libéraux, s'ils demandent les libertés, c'est dans la perspective d'une philosophie politique de sécularisation de la société. Et au nom des droits de l'homme, que certains n'hésitent pas à opposer aux droits de Dieu. Tandis que pour les catholiques, c'est une tactique. S'ils acceptent de jouer le jeu des libertés, c'est avec l'espoir de récupérer largement ce qu'ils cèdent, en se disant, avec la liberté d'enseignement, Avec la liberté de la presse, nous pourrons influencer les consciences, former les consciences des électeurs. Les électeurs enverront des bons catholiques au Parlement et ces parlementaires voteront de bonnes lois qui, au fond, dans un cadre libéral, reconstitueront l'essentiel de la société chrétienne qu'on attendait autrefois de la bonne volonté d'un prince bien disposé vis-à-vis de l'Église. Alors, cet équivoque, au point de départ, on ne s'en est pas très bien rendu compte, mais elle allait très vite apparaître au cours des années suivantes et va amener la rupture de l'unionisme et, au cours de la seconde moitié du XIXe siècle, l'opposition de plus en plus forte des catholiques et des libéraux.
1: 1830. La révolution belge est une surprise. Elle dépasse les prévisions. Les unionistes voulaient seulement une application de la Constitution de 1815 dans la liberté. Mais l'opposition va souvent plus loin que prévu à cause d'éléments extrémistes. Tout commença le 25 août. Une émeute éclate à Bruxelles à la suite d'une représentation de la muette de Portici. Les événements se précipitent. Le conflit hollando-belge se résout par une révolution nationale, improvisée au départ et pourtant victorieuse.

La révolution de 1830 met fin à l'amalgame hollando-belge. Il faut maintenant organiser le nouvel État. Avant même que le territoire ne soit totalement dégagé, un gouvernement provisoire est formé. Il est composé de libéraux. À leur tête, le très influent De Potter. Mérode y est adjoint comme représentant de l'opinion catholique. L'enthousiasme bat son plein, le patriotisme également. C'est à ce moment que Van Campenhout et Genneval composent la Brabançonne.

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1: Et c'en est fini pour aujourd'hui. Dans le prochain numéro de l'Écho des Archives, nous poursuivrons le récit de l'histoire de l'Église de Belgique en compagnie du chanoine et historien belge Roger Auber. Je vous rappelle que l'émission d'aujourd'hui a été réalisée sur base du programme produit par la RTCB, la radio-télévision catholique belge, au début des années 80, une émission intitulée « 150 ans d'église en Belgique » réalisée par Jean-Paul Guisselings. C'était l'Écho des Archives, une émission réalisée en partenariat avec la SONUMA, la Société de Valorisation et de Numérisation des Archives Audiovisuelles de la Fédération Wallonie-Bruxelles. Les extraits entendus proviennent du fonds Catobel, rendu accessible grâce au soutien de l'Union Européenne dans le cadre du programme appelé Next Generation EU.
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1: Et pour rejoindre la suite des programmes, il est tout naturel que nous écoutions un morceau de musique belge des années 80. Et il y en a plusieurs, bien évidemment, mais sans doute un est-il resté dans les mémoires de tous les Belges de l'époque. Il est devenu emblématique. Il s'agit d'une chanson sortie en 1986, l'année de la Coupe du Monde au Mexique. Vous l'aurez compris, on écoute immédiatement, avec un petit sourire bien sûr, ce qui était devenu quasiment un hymne national à l'époque, et Viva Mexico du Grand Jojo, qui lui nous a quittés en 2021.

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2: Bonjour chers auditeurs et bienvenue dans cette émission L'Église, cette méconnue, où nous échangeons avec l'abbé Jean-Luc Marois. Bonjour.
3: Bonjour.
2: Dans l'émission précédente, vous nous avez montré comment Marie est au cœur de l'Église, Marie, Mère de Dieu et Mère de l'Église. Et c'est important dans cette méditation sur l'Église de poursuivre notre réflexion sur Marie. Et pour poursuivre, peut-être pouvons-nous... Ou pouvez-vous nous aider à approfondir ce fameux texte de l'Apocalypse où il est bien question de la femme? Alors peut-être d'abord nous dire l'Apocalypse, ça veut dire quoi?
3: Ça veut dire révélation.
2: Donc, c'est pas la catastrophe annoncée.
3: Non, c'est plutôt une mise en lumière de ce qui traverse l'histoire et de ce qui de l'accomplissement aussi de l'histoire dans le Christ qui viendra, comme nous le savons, pour juger les vivants et les morts. Mais donc on pourrait dire c'est une mise en lumière à travers un langage imagé, symbolique, de ce que nous vivons déjà maintenant nous-mêmes.
2: Et c'est le dernier livre de la Bible, donc oui. Il a une place particulière.
3: Oui, c'est ça, c'est donc un livre prophétique, c'est le seul livre prophétique du Nouveau Testament. Et quand on dit prophétie, il faut toujours garder à l'esprit que le prophète parle toujours de ce qui se passe à son époque, mais de ce qui, à partir de là, a une valeur universelle ou intemporelle. Un peu c'est comme s'il dévoile les mécanismes de l'histoire, si on peut dire. Et donc forcément, l'histoire, même si elle prend des nouveaux visages, avec des peuples nouveaux, des cultures, mais elle est traversée par des soubresauts continuels, pour ça qu'on parle d'une histoire du salut, et où le dessein de Dieu s'accomplit progressivement, à travers toutes sortes de difficultés, de tourments, de combats, de luttes, mais aussi de manifestations de la grâce, pour orienter cette histoire, afin qu'elle aboutisse là, à la question fondamentale, pour ou contre le Christ, avec ou sans le Christ. Comme disait Balthazar, tout conduit là finalement, je l'accueille, ou je le refuse, je le reçois, ou je le rejette. Et ça se passe aussi à travers les décisions, les projets, la manière dont on accueille les plus pauvres, etc. Donc oui, c'est l'image la plus claire, à mon avis, c'est celle des douleurs de l'enfantement, dont j'ai déjà parlé, je crois, plusieurs fois. Mais la femme est enceinte, elle doit mettre au monde son fils. Ce fils, pour nous, on le voit très bien, c'est le Christ qui doit être engendré en nous, et ça ne se passe pas facilement, ça se passe douloureusement, jusqu'au moment où le Fils étant né en chacun d'entre nous, eh bien, nous serons dans la joie et on oubliera même tous ces tourments qui auront précédé. Mais en attendant, il faut pouvoir le vivre jusqu'au bout, et l'Apocalypse nous le dévoile.
2: Et qu'est-ce qu'elle nous dit sur Marie, l'Apocalypse ?
3: Alors, les chrétiens voient dans cette femme couronnée de 12 étoiles, tantôt Israël avec les 12 tribus, tantôt l'Église elle-même, mais tantôt aussi Marie. D'autant que, justement, je parlais des douleurs de l'enfantement, mais c'est aussi ce dont parle ce chapitre 12.
2: Parce que le Marie, chapitre 12 de l'Apocalypse.
3: De l'Apocalypse.
2: Oui.
3: Et nous sommes là, justement, quelque part au cœur de la lutte, puisque, comme vous savez, le dragon cherche à dévorer son enfant, mais son enfant est enlevé, on peut y voir le Christ hein, qui et son ascension. Et puis il cherche à atteindre celle qui a enfanté. Et on voit bien que l'Église, elle est traversée par ses luttes et par ses combats, par ses souffrances. Songeons à tous les martyrs aussi, hein, tous ceux qui dans le monde sont rejetés, repoussés à cause de leur foi, parfois torturés. Y a là quelque chose qui est effectivement clair déjà dans l'Apocalypse. Hein. Dans l'Apocalypse, on parle de ça, au fond. Mais le dragon n'y parvient pas. parce que même la création est avec cette femme. Hein, quand il vomit un fleuve d'eau, la terre s'en trouve pour que l'eau soit engloutie. Donc tout concourt à la réussite du plan de Dieu.
2: Et la femme a un rôle à jouer.
3: Et alors elle a donc ce rôle. Quand on parle d'elle avec par exemple la référence de la Genèse, hein, à propos du serpent qui la mord au talon, elle écrase la tête du serpent. Et on voit souvent dans les représentations de la Vierge Marie, hein, celle qui écrase la tête du serpent.
2: Et aussi on la voit avec les 12 étoiles.
3: Et on la voit avec les 12 étoiles, hein, qui sont aussi une manière d'évoquer les 12 apôtres, mais aussi la Jérusalem céleste, puisque la Jérusalem céleste a 12 fondements. Tous ces fondements sont l'expression de sur quoi elle est bâtie, sur les 12 apôtres, et aussi chacun de ces fondements est comme une perle aussi, donc précieuse, en commençant par le jaspe, et puis le saphir, et la cornaline, etc. Donc, elle est là avec les 12. Les 12 sont au service de ce mystère ecclésial. Ils sont eux-mêmes, on peut dire, l'Église. Pas toute l'Église, puisqu'il y a une foule innombrable de chrétiens, de croyants dans l'Apocalypse. Mais si on revient à ce moment où dans la Genèse on dit qu'elle écrase la tête du serpent, on voit bien que Jésus le dit ailleurs dans l'évangile de Matthieu, eh bien les portes de l'enfer n'auront pas le dessus sur l'Église. Et donc on pourrait dire aussi que Satan n'aura pas le dessus, il n'a pas le dessus. Et ce n'est pas banal que ce soit donc elle qui écrase cette tête du serpent. Jésus a vaincu le mal sur la croix, mais le mal est quand même encore toujours agissant dans le monde. Hein. Il est libre de tourmenter les chrétiens. Mais Marie vient au secours justement de ceux qui l'invoquent pour justement qu'il cesse de séduire le monde et qu'il repousse, qu'il le vainque.

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1: Avec l'abbé Jean-Luc Marois, nous évoquons la place de Marie au cœur de l'Église. Et avant la pause musicale, vous avez fait allusion à ce texte de la Genèse où la femme écrase le serpent. Est-ce qu'on peut encore un peu approfondir et essayer de comprendre pourquoi c'est la tête qu'elle écrase ?
2: Moi, il me semble que... Enfin, c'est la réalité, au fond. Le serpent cherche, si on y voit le diable, hein, c'est bien ça l'idée, le dragon dans l'Apocalypse, puisque dans l'Apocalypse, on dit que le serpent antique, c'est le dragon. C'est un séducteur, donc il cherche à pervertir les hommes par la pensée, bien souvent. Quelqu'un qui a beaucoup travaillé ça, c'est Evagre le Pontique. Il a écrit un livre qui s'appelle « Sur les pensées ».
1: Lui, il date de quand, Evagre
2: le Pontique ? Oula, bonne question. Je dirais 4e, 5e siècle, ces eaux-là.
1: Donc déjà, à l'époque, il était...
2: Oui, absolument. Donc il est contemporain de Grégoire de Nice, Grégoire de Nazianze. Enfin, voilà. Et donc, Evagre se retire dans le désert de Cété. Et là, avec l'aide d'autres moines, il va réfléchir sur la manière dont le démon attaque les chrétiens. D'ailleurs, les moines qui se retirent dans le désert, ils se sentent comme appelés à lutter contre ces esprits mauvais qui tourmentent. Et donc, il écrit d'abord un traité qu'il va appeler pratique. Pratiquer en grec, c'est facile à retenir. Et aussi, sur les pensées. Et donc, il y a un enjeu fondamental là, parce que le serpent suggère un certain nombre d'idées, on le voit bien dans les tentations de Jésus au désert, il suggère des idées, des pensées, parfois même en s'inspirant des Écritures. Ce qui fera dire d'ailleurs à Origène que toutes les hérésies viennent d'une mauvaise interprétation des Écritures. C'est intéressant aussi ça. Donc des interprétations déviantes des Écritures pour faire chuter le Christ. Mais évidemment, ça nous atteint aussi. Alors il y a des séductions qui sont banales, parce qu'elles touchent au corps, au plaisir qu'on pourrait s'octroyer soi-même, etc. Mais il y a des pensées qui sont beaucoup plus subtiles, et qui touchent carrément l'orientation de notre vie.
1: Et là, la Vierge Marie est d'un secours certain ?
2: Oui, absolument. Parce que la Vierge Marie a dit à l'ange Gabriel que tout se passe pour moi selon ta parole. On pourrait dire aussi selon ta volonté, selon les traductions. Et donc ça veut dire que ce qui prime d'abord, c'est la pensée de Dieu, l'idée de Dieu, la parole de Dieu en soi, qu'on accueille, qu'on reçoit, et qui est appelée à guider notre vie. Tandis que le diable, lui, cherche à créer des pensées qui soient toujours plus autonomes, plus déconnectées de Dieu, ou de sa pensée, ou de sa volonté, ou de sa parole, pour que l'homme se construise sa propre conception des choses. On le voit, c'est tout à fait caractéristique de la modernité, hein. Voir le monde à travers ses propres catégories de pensée. Bon, c'est un peu kantien, mais c'est ça. Et tandis que la Vierge Marie, elle regarde, elle contemple au fond la volonté de Dieu, la pensée de Dieu, le projet de Dieu, et elle l'accueille en elle-même, dans sa chair, dans sa vie. Et en cela, je pense qu'elle met en échec la pensée du diable, qui cherche au contraire à se séparer à séparer les hommes de Dieu.
1: Donc elle peut nous aider, mais il y a au fond une grande différence, c'est qu'elle est, comme on dit, Immaculée Conception.
2: Oui, elle est effectivement, hein, ce qui veut donc bien dire qu'elle a été conçue sans le péché originel. Donc, parce que parfois on confond l'Immaculée Conception avec la conception virginale de Jésus. Donc Jésus qui a été conçu sans le concours d'un homme, virginalement. Donc ne confondons pas les deux. Mais quand on parle de Marie conçue sans péché, on fait référence au mérite de la passion du Christ qui lui a valu à elle, anticipativement, d'être une créature qui n'a pas connu les affres du péché originel.
1: Mais elle a subi quand même les conséquences dans la souffrance.
2: Oui, comme toutes les créatures. Hein. Marie est une créature de Dieu aussi. Hein. Donc comme tous les hommes, toutes les femmes, elle subit... Donc elle a été témoin, certainement, des contradicteurs de Jésus, ce que Jésus a pu subir aussi.
1: Et puis un glaive de transpercera, voilà. Ça avait été...
2: Ah oui, hein, ça c'est sûr.
1: Annoncé.
2: Hein. Par Siméon, hein, tout de suite. Hein. Donc Siméon a probablement vu la pureté de la Vierge Marie quand elle est venue. Et du coup, il a tout de suite pensé aux souffrances qu'elle vivrait dans son âme, par la manière dont on allait traiter Jésus. Qu'elle en souffrirait. Peut-être même tout au long de sa vie, parce que la vie de Jésus était aussi une vie de tourment. Alors pas que, mais... Quand même, quand on lit les évangiles, on voit bien que Jésus, très souvent, souffre de ceci, de cela. Même que les apôtres, par exemple, ne comprennent pas certaines choses. Comme, par exemple, quand Jésus dit à Philippe, « Il y a si longtemps que je suis avec vous, Philippe, et tu ne me connais pas. » C'est quand même l'expression aussi d'une douleur, d'une souffrance.

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1: Pour poursuivre notre réflexion sur l'Église, Monsieur l'abbé Jean-Luc Marat, je voudrais que vous nous éclairiez sur ce mystère de l'Assomption de la Vierge Marie.
2: C'est un mystère que les orthodoxes appellent dormition. Donc au moment où Marie a rendu son dernier souffle, elle était emportée au ciel et donc elle n'a pas connu la corruption de son corps. Cette élévation de la Vierge Marie jusqu'au ciel anticipe alors bien la destinée de l'Église elle-même.
1: Ça dit la sainteté ?
2: Ça dit la sainteté de la Vierge Marie, mais aussi pas seulement sa sainteté, parce qu'alors on pourrait se demander, tiens, mais tous les saints, pourquoi est-ce qu'ils ne sont pas élevés au ciel ? Mais parfois il y a quand même des corps qui sont non corrompus, enfin, on les retrouve intacts après avoir ouvert les tombes. Comme par exemple Charbel, Carlo Acutis et tout ça. Donc il y a quelque chose là de la manifestation de l'incorruptibilité du corps de celui qui s'est donné complètement à Dieu. Mais là, avec l'Assomption, elle est aussi élevée dans les cieux. Et donc elle anticipe la destinée de l'Église, de tous les élus qui un jour seront accueillis dans le royaume de Dieu. Saint Paul en parle dans une de ses épîtres aux Thessaloniciens quand il dit que au son des trompettes, les morts ressusciteront et nous, les vivants, nous serons élevés vers le ciel avec notre corps. Donc ça montre encore que le salut concerne toute la personne humaine, à la fois son âme et à la fois son corps. Et nous sommes donc promis à la résurrection d'entre les morts. Mais Marie est la seule créature, enfin c'est la seule, qui est déjà avec son corps auprès du Christ. Donc on ne va pas confondre du coup l'ascension de Jésus et l'assomption de la Vierge Marie. Jésus est monté aux cieux, le fait-on à l'ascension, avec son corps, le corps physique. C'est pour ça qu'on est un peu vain de chercher les restes de Jésus dans des tombes quelque part en Israël. Mais c'est tout aussi vain de chercher le corps de la Vierge Marie, parce qu'elle est la seule qui est auprès du Christ avec son corps, le corps qu'elle avait sur la terre. Et tous les autres, eh bien, il reste peut-être des reliques pour certains, d'autres sont enterrés dans les cimetières et attendent la résurrection des corps à la fin des temps.
1: Monsieur l'abbé Jean-Luc Marois, nous parlons de la Vierge Marie et de son lien à l'Église. Et au fond, il me semble qu'il est assez facile d'aimer Marie. On aime une mère, c'est spontané. Comment elle peut nous aider à aimer l'Église ? Parce que ce n'est pas si simple, ça.
2: Non, ce n'est pas si simple, d'autant qu'on a toujours un peu tendance à réduire l'Église à une institution, ou à une hiérarchie, ou à une société. Alors que l'Église, on l'a médité tout au long de cette année, et beaucoup plus que cela. Et on parlait la dernière fois de la personnification de l'Église à travers la Vierge Marie. Marie, mère de l'Église, l'Église qui est comme aussi une épouse pour le Christ. Et donc, elle, si nous accueillons Marie dans notre vie, elle nous aide à aimer l'Église, à le regarder comme le Christ la regarde. Parce que nous avons tous du prix aux yeux du Seigneur. Il est mort sur la croix pour nous. Marie était au pied de la croix d'ailleurs. Elle a accueilli le disciple bien-aimé comme fils. Et lui, il l'a accueilli comme mère. Et donc, on ne peut pas imaginer autre chose qu'entre le disciple bien-aimé et Marie, il y ait toujours la mémoire vivante et la présence du Christ qui invite à l'amour mutuel, à la charité. J'aimerais bien vous lire un petit passage de Romano Guardini à ce sujet.
1: Et Romano voilà, Guardini, vous pouvez juste nous dire en deux mots.
2: Un théologien allemand qui est décédé maintenant, mais qui a écrit du XXe siècle. Et il disait ceci dans un petit livre qui s'appelle « Le sens de l'Église ». À propos de l'Église, il dit « Quand je lui parle, je cite, je ne lui dis pas « tu » mais « je » en un sens très profond. » Parce que ces choses m'ont été données, l'Église n'est plus pour moi comme une police spirituelle, mais bien le sang de mon sang et la plénitude dont je vis. Elle est la vie nouvelle, universelle, venant de Dieu, dans la personne chrétienne, avec son intériorité et la résonance vivante. L'Église est ma mère, elle est ma reine, l'épouse du Christ, je peux l'aimer, et alors seulement je trouve la paix. Nous n'en aurons pas fini avec l'Église tant que nous ne serons pas prêts à l'aimer, pas avant. Au fond, quand Guardini dit ça, c'est comme si la charité ouvrait la compréhension du mystère, ouvrait les portes au fond. Sans cette charité, on ne comprend pas l'Église et du coup on ne comprend pas les ministères, on ne comprend pas ce que ça veut dire donner sa vie ou bien, comme on l'a dit aussi, accueillir la parole de Dieu dans sa vie, se donner même tout entier soi-même à un amour qui appelle et qui promet la vie éternelle. C'est aussi ne plus se comprendre soi-même. Pourquoi est-ce qu'on est là dans le monde? S'il n'y a pas la charité, s'il n'y a pas l'amour, on ne se comprend plus soi-même non plus. On devient des étrangers les uns pour les autres. D'ailleurs, c'est un peu le cas dans notre monde. Nous sommes un peu comme des étrangers les uns par rapport aux autres. Mais l'Église crée ces liens, tous ces liens, unis, au fond, tous les hommes entre eux, pour que, vivant de l'amour de Dieu, ils puissent entrer dans le royaume.
1: Merci beaucoup, Monsieur l'abbé Jean-Luc Marois, de nous avoir aidés tout au long de ces émissions à en même temps mieux connaître l'Église pour mieux l'aimer.

0: Bonjour, le 22 octobre 2024, j'ai reçu dans cette émission Barbara Mertens de l'association Vrienden van Marmoussa, qui œuvre en faveur du monastère Marmoussa Moïse l'Éthiopien, refondé en Syrie par le père Paolo Dall'Olio, disparu en juillet 2013, probablement assassiné par l'État islamique. Et elle nous a parlé du lien très fort qu'elle entretient avec le cofondateur de ce monastère, le père Jacques Mourad, élu en janvier 2023 archevêque syriaque catholique de Homs, sous le nom de Julian Yacoub Mourad. Il est surtout célèbre pour avoir été prisonnier de ce même prétendu État islamique, le sinistre Daesh, pendant 4 mois et 20 jours de mai à octobre 2015, alors qu'il était prieur du monastère de Mar Elian et de la paroisse d'Al-Karyatayn. C'est une expérience douloureuse, mais c'est aussi une expérience sanctifiante qu'il a racontée dans un livre que je vous recommande, « Un moine en otage », publié en 2019 aux éditions de l'Emmanuel, pour lequel il a reçu d'ailleurs en 2019 le 8e prix littéraire annuel de l'œuvre d'Orient. C'est mon invité de ce jour. Bonjour, Monseigneur.
1: Bonjour.
0: Alors, brièvement, car nos auditrices et auditeurs connaissent déjà assez bien l'histoire du Deir Marmoussa, est-ce que vous pouvez nous rappeler dans quelles circonstances vous avez été amené à vivre avec le regretté père Paolo Dall'Olio l'extraordinaire aventure de la refondation de ce monastère? Quelle vocation particulière vous avez voulu imprimer à Deir Marmoussa?
1: Alors, tout d'abord, ce qui m'a attiré là-bas, c'est le désert. Ça, c'est la première chose. Que c'était pour moi toujours, depuis mon enfance, un rêve qui m'attire. Pourquoi le désert? Parce que c'est un espace illimité et un vide qui peut se remplir avec tout ce que nous voulons. Parce que pas tout ce qui est déjà mis. Donc, cette liberté est très importante pour nous. Et c'était un soif. Après, j'ai compris que cette soif à la liberté, ce n'est pas seulement la mienne, mais c'est le désir de beaucoup de Syriens, justement parce que nous vivons dans un état, dans une ambiance où il n'y a pas de vraie liberté. Je ne parle pas seulement au niveau politique, mais aussi au niveau spirituel, parce que tout est lié, l'homme est un. Donc, le Marmoussa, après, j'ai compris aussi, avec l'expérience et tous les gens qui sont passés et qui viennent toujours là-bas, que c'était un attire pour tout le monde. Toutes les personnes qui viennent à Marmoussa, ils tombent amoureux de ce lieu, justement parce que c'est le lieu où ils sentent les gens leur liberté, soit spirituelle, soit aussi de pensée, de politique, etc. Et grâce à Dieu, que je peux mentionner aussi qu'aujourd'hui, avec le grand changement politique du pays, reste Marmoussa ce lieu où les gens ils peuvent se réfugier pour sentir, respirer la liberté. Pour ça, c'est un lieu de grâce, de vraie grâce pour tout le monde. Et voilà. Donc après, le deuxième élément qui était important, c'était cet lieu. Il m'a aidé pour découvrir l'islam et découvrir notre vocation au nom de l'Église d'aimer l'islam.
0: Et tout en aimant l'islam, vous avez fait l'expérience d'une rencontre particulière avec l'islam, puisque vous avez été pendant plus de 4 mois prisonnier, otage de Daesh en 2015. Alors prenez le temps de nous raconter les faits, comment vous avez été kidnappé, votre détention, les violences physiques et spirituelles que vous avez subies, mais en même temps ce que cette expérience vous a apporté de plus sur les plans humains et spirituels. Vos ravisseurs, vous avez dit, considérez que vous êtes en retraite, n'est-ce pas? C'était assez significatif.
1: Oui, bien sûr, bien sûr. Et moi, je trouve que ça, c'est aussi un élément très important lié à cette vocation que le bon Dieu m'a préparée à travers cette expérience à Marmoussa et à travers la rencontre avec le Père Paolo. Parce que c'est grâce à lui que moi et c'est lui qui a sémé en moi cette vocation d'aimer l'autre, d'aimer le différent, d'aimer le musulman. Et cet amour, que ce n'était, il n'est pas né d'une façon facile en moi, parce que j'avais tout un héritage.
0: Au départ, vous ne compreniez pas toujours très bien le Père Paolo dans sa volonté d'aimer l'islam tout en aimant Jésus.
1: Hein. Exactement. Parce que moi, j'étais tellement enfermé dans cette ghetto historique, si tu veux dire, de cette haine, de cette douleur de l'histoire de persécution que les chrétiens ils ont vécu durant le passé. Tout cela, on le porte en nous. Donc, c'était pour moi un mur qui ne peut pas traverser, qu'on ne peut pas le détruire. C'est seulement, avec Paolo, j'ai compris que c'est seulement l'amour qui peut détruire tous les murs et tous les barrages. Donc, je pense que cette expérience m'a préparé pour aller plus loin dans ce chemin d'amour jusqu'à vivre cette expérience de prison, de kidnappement, par une présence musulmane, par cette groupe de l'ISIS. Et là, moi, si je n'avais pas cette base d'amour au nom de Dieu, au nom de Christ, je ne pouvais pas faire attention à toutes les personnes que j'ai rencontrées. Et j'ai dépassé toute la souffrance que j'ai subie et faire attention à tous les messages comme celle de cette Wali Raqqa qui m'a invité à vivre un temps de retraite, un temps de khloua pendant cette expérience d'otage. Et pareil... à chaque fois quand j'ai rencontré les djihadistes qui interviennent dans cette salle de bain où j'étais enfermé, mes regards de pitié, de pardon, déjà que j'avais, c'était... Ça m'a permettre de ne pas juger et de ne pas réagir aussi d'une façon violente ou bien difficile. Ça m'a rendu vraiment vivre, rester dans la paix intérieure malgré toutes les tortures, toutes les difficultés de pratique. Qui ont pratiqué contre moi.
0: Et menaces de mort imminente, on vous a fait croire à plusieurs reprises que vous arriviez au terme de votre existence, n'est-ce pas?
1: Oui, mais c'était de le début, de le premier jour, quand il me disait tout de suite, si vous ne convertissez pas à l'islam, on va te gorger. Donc, c'était clair pour eux, mais pour moi, ça a voulu avoir 2 jours pour comprendre dans ce milieu, dans ces conditions, comment je peux être disciple de Christ, fidèle à ma vocation.
0: Et comment les musulmans que vous fréquentez maintenant en Syrie, dans un tout autre contexte, comment ils reçoivent votre histoire ? Qu'est-ce qu'ils pensent de cette frange de ces fous d'Allah qui, au nom de l'islam, vous ont fait subir ces souffrances, ces humiliations ? Est-ce que le regard change petit à petit sur ces défis ?

0: et je raconte, eux, ils restent un peu indifférents envers ce qui se passe, envers ma position ou ma pensée de ce que j'ai vécu. Mais aussi, j'attends, parce que moi, je suis en train de préparer la traduction de mon livre en arabe,
1: Très bien.
0: que je trouve que c'est
1: Très
0: très
1: important.
0: important en ce moment. Parce que là, bien sûr, je vais mettre aussi un commentaire sur l'actualité. Et donc, j'attends que je fais ça, j'imprime ce livre, et après, on va voir comment ça va être les réactions de la société musulmane actuelle en Syrie envers mes pensées,
1: Je crois
0: quoi.
1: que c'est très important parce que Solidarité Orient, nous avons commencé avec les Dominicains du Caire à traduire en arabe des ouvrages consacrés à des grandes personnalités chrétiennes qui ont fait un chemin vers l'islam. Bientôt, on va publier le livre sur le père Xavier Eid. On a publié en arabe le livre sur le père Anawati. Et je crois que c'est vraiment essentiel, cette démarche. Et donc, bravo pour ce que vous allez faire. Bon, alors maintenant, vous êtes devenu archevêque de Homs. Vous restez en contact avec Deir Marmoussa et avec la communauté spirituelle Al-Khalil, dont le monastère est l'épicentre et qui est présente non seulement en Syrie, mais aussi en Irak et en Italie, n'est-ce pas?
0: Et en fait, je reste en lien, pas seulement parce que cet lien spirituel, il n'y a rien qui le détache, parce que c'est tout ce qui est, tous les liens spirituels sont fondamentaux et ils dépassent le temps et le lieu. Et, mais aussi parce que moi, je suis l'évêque juridique du
1: Voilà.
0: lieu. Donc, la communauté, elle reste attachée à moi.
1: Oui, parce que donc le monastère
0: Oui.
1: dépendait de l'archevêché
0: Oui,
1: syriaque catholique.
0: de
1: Hein,
0: Homs, oui.
1: Et vous avez mené à bien aussi la restauration du monastère Mar Elian del Kariatayn, qui avait été anéanti par les bulldozers de Daesh lors de votre kidnapping. Alors, vous pourriez nous dire en deux mots qui était Mar Elian, Saint Julien d'Émèse, c'est-à-dire de Homs, dont les reliques ont réintégré leur sarcophage dans ce monastère, et nous parler un peu aussi de ce chantier de restauration pour lequel vous avez beaucoup travaillé, et vous avez reçu en 2023 le prix du patrimoine chrétien en péril, décerné par le magazine Le Pèlerin.
0: Oui, mais juste il faut discerner quelque chose d'important que Marilian de Homs est c'est le médecin martyr.
1: Oui.
0: C'est différent de Marilian de Qaryatayn
1: Oui.
0: qui
1: Ah bon,
0: était
1: oui.
0: un ermite qui a vécu sa vie en Édesse à
1: D'accord.
0: Urfa en Turquie actuellement et qui est enterré à Marilian, le monastère qui se trouve à Qaryatayn, où moi j'étais. Et ça suffit aussi de dire que ça suffit de savoir que moi j'ai pris comme nom de mon siège épiscopal le nom de Marilian pour dire combien ça signifie pour moi. Ça signifie parce que lui, il est un des nos père de l'église syriaque, et il est moine, donc pour moi ça signifie, parce que moi aussi, pour moi, la vie, être moine, c'est mon première vocation qui m'a attiré au désert, qui m'a attiré à la vie consacrée. Et donc, voilà, pour moi, Marliane reste ce lieu et le saint patron de dialogue islamo-chrétien. Comme lui, il est vénéré par les musulmans comme les chrétiens, historiquement et jusqu'à maintenant.
1: Il y a eu il y a quelques années au Mucem de Marseille une très belle exposition sur les lieux saints partagés, notamment entre musulmans et chrétiens. C'est le cas de Marilian, les musulmans fréquentés ou fréquentes.
0: Exact, oui. Comme beaucoup de, comme presque tous les lieux sacrés en Syrie. Les lieux chrétiens sacrés, et ils sont visités par les musulmans comme les chrétiens, comme cette

0: Naya, Marmoussa, Mar Elias, partout en Syrie, il y a des tous les lieux sacrés, anciens, historiques, ils sont vénérés par la communauté musulmane actuelle. Pour ça, on doit dire que pour nous, cette histoire commune est un exemple très important pour l'Église et pour l'humanité. La Syrie, le peuple syrien, présente un peuple réconcilié et qui sait qu'est-ce que ça veut dire la réconciliation, beaucoup plus que des autres, parce que nous avons toute une histoire commune qui a passé des difficultés, des moments difficiles historiquement, soit les massacres de 1860 avec les Druzes, soit les massacres les génocides des Ottomans en 1914-15, ce qu'ils ont été des très grandes quantités de victimes, des chrétiens victimes, mais qui ce n'est pas seulement ça que les chrétiens ils ont subi, aussi tous les émigrations forcées depuis toujours, mais surtout la dernière émigration qui était actuellement à cause de cette guerre récente et qui continue, qui n'est pas finie malheureusement.
1: On va peut-être offrir, Monseigneur, une petite pause musicale et j'ai choisi de vous faire écouter le chant Touba Lahoum, interprété en 2018 lors d'une célébration en l'honneur des reliques de Mar Elian Demez, donc pas le vôtre, c'était en présence du patriarche Younan. C'est un chant interprété par Sœur Marie Queyrouz avec John Nelson, l'ensemble orchestral de Paris et l'ensemble de la paix.

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1: J'ai reçu avant vous Monseigneur Antoine Odo, l'évêque chaldéen d'Alep, que vous connaissez bien. Eh bien, je vous pose la même question qu'à lui. Comment est la situation en Syrie actuellement avec le nouveau régime, notamment pour les communautés chrétiennes? Alors, j'ai constaté que vous ne partagiez pas tout à fait le même optimisme à ce sujet que, par exemple, Monseigneur Jallouf, le délégué apostolique latin à Alep, avec lequel vous avez récemment conférencé au Parlement européen. Ou plutôt, il me semble que depuis l'avènement d'Al-Shaha, vous avez oscillé entre espérance et angoisse, passant d'une assez grande confiance initiale à une position plus réservée. Est-ce que je me trompe ?
2: Non, tout à fait, c'est vrai. Au début, moi, j'étais très optimiste, encouragé, surtout avec le témoignage de Mgr Jallouf tout au début. Et j'ai resté, j'ai tenu cette espérance, cet optimisme pendant 2-3 mois, tout au début, jusqu'au moment où il y avait les massacres des Alaouites, où j'ai commencé à exprimer mon choc, mon préoccupation, j'ai essayé de comprendre mieux comment et pourquoi il y avait ce changement de direction politique de la part du nouvel gouvernement. Mais après, pendant toute cette période, comme on a été choqué par beaucoup des actes violents et des persécutions directes, je ne dis pas pour les chrétiens, mais en général pour le peuple, qui m'a vraiment perdu toute espérance et toute confiance à ce gouvernement. Je ne peux pas dire que j'ai perdu toute espérance, parce que l'espérance reste, parce qu'il est lié à ma foi, pas aux gens, pas aux personnes. Mais je suis déçu et inquiété pour la situation actuelle, surtout que l'ambiance de l'injustice qui domine et de l'islamisation qui essaye de l'imposer, une grande préoccupation pour pas seulement moi, pour tout le peuple syrien, même les musulmans. Pour ça, moi, je ne peux pas être témoin en faveur de ce gouvernement et de ce président, surtout aussi que avec tous les actes importants qui ont été passés, le Congrès national et les élections parlementaires et la Constitution, tout n'a pas marché comme le peuple attend. C'est très difficile quand, après toute une soif, tu bois de vinaigre.
1: Oui.
2: C'est ça notre situation.
1: L'espérance était tellement grande que la déception est encore plus grande, oui.
2: Oui. Donc, c'est ça. On a attendu 60 ans pour arriver à ce moment de se libérer du régime de Assad. Mais après, on était très content au début. Tout le peuple était très content. Mais après, avec cette choc que nous avons subi, on sent comme ça que nous avons vu de vinaigre, buve de vinaigre.
1: Et quels sont les grands défis que doivent affronter votre diocèse, vos fidèles? Et d'abord, le nombre de ceux-ci a-t-il beaucoup diminué? On dit qu'à Alep, la diminution a été quand même catastrophique en raison de la guerre, puis de l'arrivée au pouvoir de dirigeants au passé islamiste.
2: Oui. À Homs, ce n'est pas la même situation, parce que les chrétiens, ils sont moins émigré
1: oui.
2: Comme numéro. Il y a toujours des familles qui trouvent un chemin pour partir, mais ce n'est pas d'une façon communautaire, numéro. Aussi à cause de, que le peuple de Homs, ils sont plus pauvres.
1: Oui, c'est ça.
2: Oui. Donc, ils sont très attachés à leur... ils sont des paysans.
1: C'est plus rural, oui. Voilà. Voilà.
2: Donc, ils sont très attachés encore à leur terrain. Leur vie signifie pour eux. Et ils ne sont pas touchés d'une façon directe de tout ce mouvement de la guerre. Mais, bien sûr, ils sont aussi déçus parce que leurs voisins alaouites, ils ont été touchés d'une façon horrible. Pour ça. Mais en général, on peut dire que la communauté chrétienne, partout dans la région de Homs, continue à vivre en stabilité et essaye de survivre malgré toutes les crises économiques qui est un pèse très grand, un croix très grand pour toute la population de la Syrie.
1: Oui, parce qu'au fond, il y a les contraintes d'un islam qui est quand même assez agressif, mais la difficulté majeure, c'est l'économie, quand même, la pauvreté, la bombe de la pauvreté, comme disait le cardinal Zenari, le nonce apostolique en Syrie.
2: Oui, oui. En fait, la pauvreté, c'est un pèse insupportable pour nous tous. Surtout, pour les gens qui, tout d'un coup, ils tombent malades et ils ne trouvent pas un moyen pour se soigner à cause de coûts très chers, hyper chers, des opérations et des soins.
1: Et est-ce que vous voyez maintenant des retombées bénéfiques du prétendu, de la prétendue levée de l'embargo parce que nous, par exemple, nos associations, nous continuons à avoir un mal de chien à envoyer de l'argent et de l'aide en Syrie. Donc cet embargo, il est sur le papier, mais dans les faits, vous sentez que la situation a évolué ?
2: Et non, c'est pareil pour toute cette publicité que cette sanction est enlevée. C'est pas juste, c'est pas vrai. C'est aussi pour nous un choc de la part de la communauté internationale de vivre que nous avons attendu cet enlèvement et après un an et demi, elle n'est pas réalisé. Pour nous, c'est un choc très grand. Quoi. Et on ne voit pas un arrivée à cette solution. Et autant que cet embargo continue, le peuple de la Syrie reste soumis sous cette pauvreté terrible que nous avons. Et moi, je pense, je dois dire aussi que grâce à beaucoup des aides qui viennent des différentes associations catholiques, pour justement pour les aides médicaux que nous pouvons nous réussir à aider beaucoup des gens, pas seulement des chrétiens, mais de toutes les confessions, parce que pour nous aider un pauvre, c'est un appel de Dieu. Ouais, parce que tout homme, toute personne, il est le fils de Dieu.
1: Vous avez choisi comme devise épiscopale un verset du psaume 86, « Unis mon cœur afin que je craigne ton nom ». Quel message vous voulez faire passer par cette devise ?
2: Que nous, on vit vraiment sous est la force et la grâce de la providence divine. Et ça suffit que nous croyons et nous-mêmes nous abandonnons dans les mains de notre Seigneur, de notre Dieu, et lui, il nous guidera vers le bon chemin. Et moi, depuis le début de mon chemin de vie consacrée, quand je suis allé pour commencer les études de théologie, où je n'étais pas sûr comment je peux avoir le courage de vivre ce chemin, mais pour moi, le mystère, c'était de s'abandonner tous les jours dans les mains de Dieu, et lui, jusqu'à aujourd'hui, il n'a pas,
1: failli à sa promesse.
2: Oui, mais... voilà.
1: Comme deuxième pause musicale, je vais essayer de vous faire plaisir, Monseigneur, en vous donnant d'écouter une adaptation au reggae et gospel de ce psaume 86, proposé depuis La Réunion par la chaîne Bible en Beats.

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1: Solidarité Orient et Vrinde van Marmoussa viennent de conjoindre leurs forces pour vous apporter une aide financière. J'en ai remis une partie avant cet entretien, assez substantielle pour votre diocèse. Vous pouvez expliquer un peu à quoi ça va servir ?
2: Alors, nous avons déjà demandé, c'est pour aider nos séminaristes qui sont aussi nombreux, grâce à Dieu, parce qu'il y a des diocèses où ils n'ont aucune vocation. Donc, nous, on est vraiment chanceux, on dit comme ça en français, que d'avoir séminaristes qui cheminent pour la vie consacrée, pour le sacerdoce. Et en fait, comme nos séminaristes suivent leurs études au Liban, donc ça coûte toujours beaucoup. Et comme notre diocèse est vraiment limité dans ce revenu, dans tout ce qu'on a. Pour ça, nous avons demandé votre soutien, et ce n'est pas la première fois,
1: non.
2: pour aider et soutenir nos séminaristes dans leur courage, vocation.
1: Oui.
2: Et voilà, nous demandons aussi, plus important de cette aide financière, de prier pour les vocations, pas seulement de notre diocèse, mais aussi de toute l'Église, parce que les semences est beaucoup, comme il dit Jésus dans l'Évangile, mais les personnes, les candidats, ils sont très peu.
1: Et alors, les amis de Marmoussa insistent aussi beaucoup sur l'aide que ça va apporter à vos initiatives en faveur de la paix et de la reconstruction du tissu social. Hein. Je crois que c'est très important.
2: Oui, bien sûr, parce que on fait un effort assez important à Marmoussa et aussi à Homs pour lancer et continuer notre programme et notre chemin pour le dialogue et pour la réconciliation entre les différentes communautés locaux, surtout entre les Alaouites et les Sunnites, et entre ceux qui ont été engagés avant et ceux qui sont engagés aujourd'hui. À Marmoussa, avec un groupe de jeunes qui sont liés à notre communauté, ils font des initiatives assez importantes quand ils vont dans les régions qui ont été touchées par le régime d'une façon très forte, très dure, très souffrante, et pour...
1: par le régime de Bachar.
2: De Bachar, oui. Pour réconcilier et redonner un espoir, surtout avec le programme qui suit de planter des arbres, des figues dans leur région, portant le nom de toutes les victimes qui ont été qui ont donné leur vie forcée par les criminels liés à Bachar, et aussi par les discours qu'ils font, les rencontres entre les familles de tous les deux côtés qui pleurent ensemble et qui partagent leurs soucis et qui dépassent tout ça. En retrouvant un exemple fort de leur qui le réconciliait par cette plante simple et significative, et par l'invitation de Dieu à renouveler leur foi en lui. Et je pense que cet effort que la communauté fait avec le Père Jihad et Bachar et Yahya et...
1: Donc le Père Jihad, c'est le supérieur de Marmoussa maintenant. Hein?
2: Oui, et les autres membres de la communauté, Houda, Carol et les autres. Et, et aussi avec personnes locaux dans les régions, ça dépend des régions, qui collaborent avec eux pour réaliser ce projet. Et en plus, il faut dire que à Homs, par exemple, et je pense que c'est partout en Syrie, il y a plusieurs initiatives prises par des jeunes des différentes communautés, des alaouites, des sunnites et des chrétiens qui se réunissent dans le sein de l'Église, soit dans notre diocèse, les jésuites, etc., pour faire une formation sur la politique et les éléments sociaux qui pour dans la direction de construire le nouveau histoire de la Syrie séparément de tous les programmes politiques déjà décidés par les forces extérieures ou bien par le gouvernement actuel. Et moi, je trouve que ça, c'est une signe très importante qui nous apprend que les jeunes Syriens, ils sont des jeunes assez libres et assez responsables aussi. Qu'eux, ils se trouvent devant une responsabilité courageuse envers le futur du pays.
1: Musulmans comme chrétiens. Et Mgr Houdo nous disait, ce qui est important aussi pour les jeunes chrétiens syriens, c'est d'avoir enfin une approche constructive et moderne de la doctrine sociale de l'Église. Parce que parfois les églises orientales sont très focalisées sur leur patrimoine, Saint Ephrem, etc. On fait des thèses à n'en plus finir sur les pères de l'Église, c'est très bien. Mais la doctrine sociale de l'Église n'est pas suffisamment... n'imprègne pas suffisamment, je pense, le peuple chrétien d'Orient.
2: Oui, malheureusement. Il a tout à fait raison. Et ça, c'est notre responsabilité, en fait, en tant que responsable de la hiérarchie ecclésiale et aussi des prêtres à transmettre à lancer cet enseignement social de l'Église. Et on a commencé déjà, je dois dire, je parle de Homs parce que c'est mon région, mais aussi à Alep, ils ont déjà lancé ils ont créé des cours sur l'enseignement social de l'Église. Et on fait des... C'est vrai, c'est humble encore, mais déjà qu'on a commencé, c'est bien.
1: Eh bien, on va faire une troisième pause musicale, après tous ces mots quand même qui donnent de l'espoir et qui montrent que la jeunesse n'est pas désespérée non plus. Hein. Comment alors ne pas écouter un chant syriaque, hein, votre langue liturgique? Bon, on va écouter une version syriaque de l'Ave Maria, Shlom Lech Mariam, proposé par la chaîne syriaque suédoise. Hein, vous savez que la Suède, maintenant, c'est le deuxième pays des syriaques, la chaîne Syriaito.

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1: Cher Monseigneur Mourad, nous avons enregistré cet entretien à l'occasion de votre venue au Parlement européen à Bruxelles pour participer à une conférence organisée le 12 mai dernier à l'occasion du 170e anniversaire de l'œuvre d'Orient, notre association sœur. En substance, quel a été votre message au Parlement européen ?
2: De prendre soin de nous.
1: Oui.
2: En fait, jusqu'à aujourd'hui, c'est vrai, avec toute cette ouverture courageuse du gouvernement actuel envers le monde, reste le problématique sociale, religieuse en Syrie très grave et très dure pour le peuple. C'est bien d'avoir le courage pour faire des pas importants envers l'extérieur, mais aussi il faut qu'il soit en harmonie et avec ce qui se passe à l'intérieur du pays.
1: Et penser au peuple.
2: Voilà. Justement, moi j'ai voulu transmettre ce message que l'Europe, la région sœur où on partage le même bassin méditerranéen, qu'ils sont nos voisins et qu'ils sont appelés à prendre soin de nous, parce qu'aussi il y a toute une histoire commune. Et parce que nous ne voulons pas sentir seuls. Déjà, 14 ans de guerre souffrante, douloureuse, on a senti seul. Avec le changement du régime, notre espérance est renouvelée et nous voulons faire tout pour ne pas retourner à la même situation. Et donc pour ça, le message que j'ai porté, c'est de demander aux Européens de prendre leurs responsabilités envers le peuple de Liban et de la Syrie et de Terre Sainte, malgré que nous sommes conscients de la faiblesse de l'Europe au niveau politique actuellement, mais on n'a pas d'autres choix. Parce que pour nous, c'est nos frères et nos sœurs et nos voisins qui et que eux, ils ont leur aussi désir et leur initiative envers nous. Donc, j'ai voulu encourager.
1: Et qu'est-ce que vous pensez de l'action des agences d'aide aux chrétiens d'Orient, fédérées au sein de la ROACO, dont Solidarité Orient est membre? Qu'est-ce qui vous semble le plus positif dans leur travail et qu'est-ce qui aurait moyen de mieux faire?
2: Alors, si vous parlez ou touchez la position de ROACO, je dois dire que, tout franchement, que tout ce qu'ils font pour la Syrie, encore, ce n'est pas suffisant. Parce que la Syrie, aujourd'hui, a besoin d'une attention beaucoup plus importante de ce qu'ils font. Et je comprends que le Liban et Gaza et toute cette région et aussi des autres régions en Afrique, etc. Et ils ont aussi besoin, peut-être plus parce qu'il y a là-bas concrètement des guerres continuelles. Mais il faut penser que pour le sujet qui amène le roi et tous les autres gouvernements européens et associations à faire attention à la Syrie parce que il y a cette problème d'émigration qui continue. Et si on ne fait pas des œuvres qui sauvent ceux qui sont restés, on n'aura plus des chrétiens en Syrie et au Moyen-Orient.
1: On arrive déjà au terme de cette émission, Monseigneur. J'aimerais que nous puissions la terminer par votre bénédiction, une courte bénédiction en syriaque, si vous voulez bien. Barek Mor.
2: Brichitun Moriol Kulchun, Audabad Shmayo, Waro, Abu, Wabro, Ruho Kadisho, Hadaloho, Shariro, Amin.
1: Amen. Au revoir, Monseigneur. Merci à Satchel Hart d'avoir efficacement, comme toujours, géré la technique de cette émission. Et bon retour en Syrie. Priez pour nous.
2: Merci. Et vous aussi, priez pour nous.
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1: Bonjour chers auditeurs et bienvenue sous le figuier à l'ombre de la sagesse où nous méditons avec le père Xavier Dijon. Bonjour père Xavier Dijon.
2: Bonjour Véronique.
1: Nous poursuivons nos émissions pour essayer d'y voir clair et aujourd'hui nous allons chercher la vérité sur Dieu. Dans notre dernière émission, nous avons abordé le dernier des biens de notre nature humaine, issue de la bienveillance du Créateur, après le don de la vie, celui de la différence sexuelle et puis celui de la convivialité en société politique, c'est le don de chercher la vérité sur Dieu. Vous avez noté à ce sujet que ce défi de chercher la vérité sur Dieu sera relevé au mieux par la conjonction d'une part des efforts de la raison, qui recherche les traces du Créateur dans le monde des créatures, et d'autre part, de l'accueil de la foi qui accorde sa confiance à la parole dite par le Créateur lui-même. Foi et raison forment en effet les deux ailes de l'esprit. Or, en vous entendant, Père Xavier Dijon, je me demandais si nous ne pouvons tout de même pas poser une question préalable, à savoir pourquoi serions-nous en quelque sorte obligé de chercher la vérité sur Dieu. Ne pourrions-nous pas admettre une grande liberté dans un domaine aussi personnel et dire, par exemple, que si les croyants veulent appliquer leur esprit à la recherche de la vérité sur Dieu, c'est leur affaire, mais qu'il reste tout à fait possible pour les autres de ne pas s'occuper de cette question-là, soit parce que pour eux, elle est déjà résolue, soit parce qu'elle est tout simplement impossible à résoudre, ou bien trop dérangeante, soit encore parce qu'elle crée trop de divisions entre les humains.
2: Eh bien, Véronique, pour vous donner une première réponse sommaire, je dirais que cette attitude d'indifférence, elle est effectivement possible dans les faits, de ne pas s'occuper de la vérité sur Dieu. Mais je pense qu'elle fait perdre une valeur importante à la personne qui adopte cette attitude-là.
1: Pourquoi ?
2: Eh bien, moralement, nous ne pouvons pas échapper à la question de Dieu.
1: Qu'est-ce que ça veut dire, ça, moralement, nous ne pouvons pas échapper ?
2: Que cela fait partie, c'est précisément tout le thème de nos émissions, cela fait partie de notre nature humaine de chercher la vérité sur Dieu. Donc, il y a quelque chose qui, du fait de notre nature, s'impose à nous. Mais, il faut dire aussi, donc nous ne pouvons pas échapper à cette question et nous ne pouvons pas non plus croire la voie résolue parce que Dieu est toujours au-delà de nos pensées. Donc ce que nous disons de lui, c'est encore nous qui le disons, mais il y a infiniment plus en lui, voyez.
1: Et ça c'est vrai pour tout homme.
2: Oui, oui, je parle de la nature humaine, c'est-à-dire de tout homme. Et alors, quand vous disiez que c'est une question qui crée trop de divisions entre les humains, il faudra revenir à cette question-là, parce que pourquoi y a-t-il division entre les humains à propos de Dieu ? Pourquoi est-ce que les religions se battent entre elles ? Peut-être qu'elles n'ont pas encore assez écouté la voix de Dieu. Mm-hmm. Dans la foi.
1: Mais aujourd'hui, on aime beaucoup la liberté religieuse, et donc est-ce que ce n'est pas une forme d'atteinte ?
2: Alors, oui, il faut s'entendre sur le mot liberté religieuse. C'est vrai que, si je lis la déclaration conciliaire de Vatican II, Dignitatis Humanae, sur la liberté religieuse, il y a effectivement, l'homme doit être laissé libre de chercher cette vérité, et il ne peut pas y avoir de contrainte, ni pour l'obliger à adhérer à une vérité, ni pour lui interdire d'y adhérer, pourvu que l'ordre public soit respecté. Mais donc, il ne peut pas y avoir de contrainte, mais pas de contrainte extérieure, si vous voulez. Tandis qu'il peut y avoir, il y a d'ailleurs, une exigence intérieure. Donc, quand le Concile dit « la vérité ne s'impose que par la force de la vérité elle-même qui pénètre l'esprit avec autant de douceur que de puissance », il s'agit bien de cette liberté qui doit être laissée à l'être humain, de se recueillir, de méditer, de réfléchir sur ce qu'il est, sur ce qu'il voit, et de pouvoir prolonger cette méditation dans la reconnaissance d'une divinité. Mais donc, s'il y a interdiction d'une pression extérieure pour obliger quelqu'un à adhérer à une religion, ça ne veut pas dire pour ça que l'être humain, en sa nature, je te parle de tout être humain, serait dégagé de toute obligation. Alors, est-ce que vous voulez lire la suite, justement, de Dignitatis Humanae ?
1: En vertu de leur dignité, tous les hommes, parce qu'ils sont des personnes, c'est-à-dire doués de raison et de volonté libre, et par suite pourvus d'une responsabilité personnelle, sont pressés par leur nature même et tenus par obligation morale à chercher la vérité, celle tout d'abord qui concerne la religion. Ils sont tenus aussi à adhérer à la vérité dès qu'ils la connaissent, et à régler toute leur vie selon les exigences de cette vérité.
2: Vous voyez, il y a une obligation interne, finalement, de se montrer à la hauteur de sa propre humanité. Donc, nous sommes doués, dit le texte, de raison et de volonté libre. Bon, c'est un cadeau pour nous d'avoir la raison, de pouvoir raisonner, de pouvoir mettre des idées ensemble, voir la cause, voir les faits, donc chercher. Et puis, ayant découvert ce que nous avons vu, de prendre une décision et donc de s'engager librement. Mais nous devons nous tenir à la hauteur de ce que nous sommes. Donc, si vous voulez, nous ne pouvons pas déchoir d'être humains. Et donc, il nous revient de chercher ce qui est vrai. Ça fait partie, encore une fois, de notre nature, de chercher la vérité. Et une fois qu'on a découvert quelque chose qui nous paraît vrai, de régler notre vie en fonction de cette vérité-là.
1: Mais ça m'impressionne parce que je vois tant de personnes qui, aujourd'hui, ne veulent pas se poser de questions. Ils sont un petit peu dans le divertissement.
2: Oui.
1: Pour fuir, en fait.
2: Donc, c'est... Comme vous le dites, c'est un fait. Donc, et de ce qui est, comme disent les logiciens, de ce qui est, on peut dire ce qui peut être. Donc, c'est tout à fait possible de ne pas se poser de questions sur Dieu. Mais je dirais que, ce faisant, on perd une valeur importante qui est la vérité de soi-même. Dans la mesure où nous ne nous sommes pas faits nous-mêmes, c'est important de savoir, mais d'où venons-nous, où allons-nous? C'est important de pouvoir nous situer dans l'être, finalement. Et c'est vrai que on peut se divertir de cette question-là, et on peut ne pas la poser. Et quand j'emploie le mot « divertir », je fais allusion à un célèbre philosophe français du XVIIe qui s'appelle Blaise Pascal, qui avait le projet d'écrire une apologie du christianisme, mais nous n'avons recueilli de son travail que ce qu'on appelle les pensées, les pensées de Blaise Pascal. Eh bien, lui, il parle du divertissement. Nous devrions parler aussi d'un autre philosophe français à la jonction du 19e et du 20e, et dont nous avons déjà parlé dans nos émissions précédentes, et qui est Maurice Blondel, et qui, lui, va parler du dilettante. Pascal parle du divertissement. Blondel va parler de la figure du dilettante, pour montrer précisément, pour faire un portrait de cette personne-là qui ne veut pas poser la question.
1: Donc, c'est rien de nouveau sous le soleil, d'une certaine manière.
2: Je pense que oui, que c'est le combat spirituel, non seulement de l'homme contre Dieu, mais aussi de Dieu contre l'homme. Donc, c'est ça l'enjeu, finalement, de l'existence humaine.
1: Et Pascal, plus précisément, qu'est-ce qu'il nous dit?
2: Eh bien, Eh bien, il veut montrer la vérité du christianisme. Donc, il veut faire l'apologie, il prend la défense du christianisme, et il dit que c'est là que se trouve le vrai salut de l'homme. Alors, je ne voudrais évidemment pas récupérer Blaise Pascal dans le camp des jésuites, parce qu'ici, c'est suffisamment opposé à eux, mais Saint Ignace, dans ses exercices spirituels, nous avons en parlé longuement au début de cette série d'émissions, parle d'un principe et fondement où il dit que l'homme est fait pour louer, créer. L'homme est créé pour louer, respecter et servir Dieu, notre Seigneur, et par là sauver son âme. Ouais, je pense que Pascal ne dit pas autre chose quand il dit que le vrai salut de l'homme se trouve dans la reconnaissance de Dieu, dans sa louange et son service. Alors, pour faire valoir cette vérité-là auprès de ses contemporains qui sont, comme il dit, un certain nombre d'entre eux, des esthètes, ou ce qu'il appelle la figure du libertin, qui ne veulent pas réfléchir à leurs propres conditions vulnérables et mortelles, et ils se lancent alors dans une course au divertissement. Le jeu, la chasse, voilà, comme ça, leur esprit n'est pas assailli par cette question de Dieu. Est-ce que vous voulez lire un beau passage des pensées, justement ?
1: Les hommes n'ayant pu guérir la mort, la misère, l'ignorance, se sont avisés pour se rendre heureux de n'y point penser. C'est tout ce qu'ils ont pu inventer pour se consoler de tant de maux. Mais c'est une consolation bien misérable, puisqu'elle va non pas à guérir le mal, mais à le cacher simplement pour un peu de temps. Et qu'en le cachant, elle fait qu'on ne pense pas à le guérir véritablement.
2: Oui, c'est du français du XVIIe

0: eh bien, on court d'un divertissement à l'autre. Mais ce faisant, on s'empêche de prendre, on dirait prendre le taureau par les cornes, et de dire une bonne fois, mais qu'est-ce que je suis ? Qui suis-je au fond de moi-même ? Et quelle est la vérité de moi-même ? Et pour cela, quelle est la vérité de Dieu ?
1: Est-ce qu'on ne prendrait pas la petite pause musicale, Père Xavier Dijon ?
0: Oui, tout à fait. Et ce que Blaise Pascal veut dire, c'est que c'est ce que nous cherchons en vérité, c'est Dieu. Et donc, comme pause musicale, je vous propose de prendre les confessions, dans les confessions de saint Augustin. Tu nous as fait pour toi, Seigneur, et notre cœur est sans repos jusqu'à ce qu'il repose en toi.

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1: Avec le père Xavier Dijon, nous nous interrogeons sur la nécessité ou non de chercher la vérité sur Dieu. Et avant la pause musicale, vous avez parlé du divertissement que dénonce Blaise Pascal chez ses contemporains, qui s'empêchent de réfléchir à leur misère et du même coup, c'est surtout ça qui est important.

0: important, ça empêche aussi de trouver la vraie source de leur bonheur dans la vérité qu'est Dieu lui-même. Mais vous nous avez dit aussi que Maurice Blondel peut nous éclairer.
1: Oui, dans sa célèbre thèse dont nous avons déjà parlé, L'action, essai d'une critique de la vie et d'une science de la pratique, Blondel montre pas à pas que notre action finit par poser la question de ce qu'il appelle l'unique nécessaire, c'est-à-dire la reconnaissance de l'être même de Dieu.
0: Notre action donc.
1: Oui, notre propre action. Donc c'est une réflexion phénoménologique sur notre propre action.
0: Quand vous dites phénoménologique, ça veut dire
1: que vraiment une analyse de ce qui se passe, non pas de la spéculation, mais le phénomène, ce qui apparaît. Et pour conduire cette démonstration qui amène à poser finalement la question de Dieu, l'auteur doit réfuter d'abord la position de ce qu'il appelle le dilettante. Et le dilettante ne veut pas choisir, tout simplement, dit-il, parce qu'il n'y a pas de choix à faire. Et il passe toute son existence à éviter de poser un choix. Et donc, Blondel, je cite ici, il fait dire au dilettante: la question de notre destinée est effrayante, douloureuse même, quand on a la naïveté d'y croire et d'y chercher une réponse, quelle qu'elle soit. Par exemple, l'épicurisme, là, c'est le plaisir. Le bouddhisme, c'est l'abstention pour éteindre le désir. Le christianisme, c'est de l'union au Christ souffrant. Toutes ces solutions-là, non. Il ne faut pas poser la question.
0: Ça, c'est le dilettante.
1: Pas poser la question du tout, oui. Mais lisez un peu la suite de ce qu'il dit.
0: Être dupe sans savoir qu'on l'est, c'est le ridicule malheur des convaincus, des passionnés, des barbares. Mais être dupe en sachant qu'on l'est, en se prêtant à l'illusion, en jouissant de tout comme d'une vaine et amusante farce, agir comme c'est nécessaire, mais en tuant l'action par la sécheresse de la science et la science par la fécondité du rêve, sans jamais se contenter même de l'ombre du nombre, s'anéantir savamment et délicieusement, ne sera-ce point le salut connu et possédé des meilleurs et des plus avisés, les seuls qui auront le droit de dire qu'ils ont résolu le grand problème parce qu'ils auront vu qu'il n'y en a pas.
1: C'est terrible, hein?
0: Oui.
1: Donc c'est celui qui saute d'une activité à l'autre, agir, tuer l'action par la sécheresse de la science et la science par la fécondité du rêve. Et on roule ainsi d'une activité à une autre pour ne pas avoir entré dans l'épicurisme, dans le bouddhisme, dans le christianisme. Non, toutes ces réponses à une question, mais c'est plus simple de ne pas poser la question. Il n'y a pas de question. Donc, on vit, on laisse aller la vie. Et donc, le dilettante en question va toujours contredire. Vous pourrez tenir n'importe quelle proposition, lui il dira le contraire, précisément pour pouvoir montrer qu'il n'y a pas de vérité qui nous jugerait, à laquelle il faudrait se soumettre. Donc il saute et il contredit pour qu'on ne puisse pas, et pour qu'il ne puisse pas être lui-même coincé par une obligation de recherche de la vérité. Ça, c'est sur le plan de la théorie, de la recherche de la vérité, mais c'est la même chose sur le plan de l'action. Il va avoir les extases mystiques, ça c'est une expérience intéressante, et puis les expériences sexuelles ou sensuelles les plus profondes, c'est intéressant aussi. Donc tout peut être bon, on passe d'un ordre à l'autre. Mais dit Blondel, ne pas vouloir, ce qu'il appelle la nolonté. Ne pas vouloir, c'est encore une volonté. Quand on dit « je ne veux pas vouloir », Blondel va renverser et dit « je veux ne pas vouloir ». Donc, derrière cette idée qu'il n'y a pas de question, donc je ne dois pas m'engager, je me suis au moins engagé dans le fait qu'il n'y a pas de question. Donc, il y a quelque chose qui me tient. Alors, ici, Blondel fait la différence entre le naïf et le blasé. Le naïf, il dit, il y a une obligation morale. Voilà, dans ma nature, je vois que je dois chercher et je cherche. Et je cherche honnêtement une réponse. Le blasé, lui, il dit, non, il faudrait que j'aie fait toutes les expériences pour voir qu'il n'y en a aucune. Aucune qui vaut. Mais c'est impossible de faire toutes les expériences. Je peux passer de l'une à l'autre, lui, mais est-ce que j'ai épuisé toutes les expériences possibles? Non. Ce qui veut dire que le blasé, celui qui refuse qu'il y ait une question, il n'a pas pu faire le tour de toutes les réponses. Donc ça veut dire qu'il a quand même, on revient à ça, il a quand même fait un choix. Voulez-vous lire ce qu'il dit à propos de l'intolérance que le dilettante manifeste à l'égard de l'intolérance elle-même? Il est normal que le dilettante n'aime pas l'intolérance, parce que ça veut dire qu'il y a une vérité qui en exclut d'autres. Lisez un peu.
0: Être intolérant d'intolérance, comme disent quelques-uns, qu'est-ce que cela? C'est signifier qu'on n'admet pas qu'il y ait une vérité reconnaissable à l'homme, utile à l'harmonie sociale comme à la vie de chacun. C'est signifier qu'on admet que toutes les opinions ont un égal droit ou respect, que si aucune n'est fausse absolument, aucune non plus n'est vraie absolument.
1: Donc, vous voyez, ça veut dire tout peut être dit, et donc tout peut être admis. Mais est-ce qu'il n'y a quand même pas une vérité que l'homme doit pouvoir reconnaître, qui est utile à l'harmonie sociale comme à la vie de chacun? Est-ce qu'il n'y a pas une raison, une ligne que nous avons à tenir? Blondel va se faire très sévère à l'égard de cette volonté qui finalement anime le dilettante qui affiche une non-volonté. Quelle est cette volonté-là? Voulez-vous lire la suite?
0: Quand le dilettante glisse entre les doigts de pierre de toutes les idoles, c'est qu'il a un autre culte, l'autolâtrie. À tout regarder du haut de l'étoile Sirius, tout lui devient exigu et mesquin, tout et tous. Il ne reste de grand que l'amour propre d'un seul, moi. Et n'est-ce pas la devise tacite de plusieurs? Rien avant moi, rien après moi, rien en dehors de moi. C'est tout dit moi.
1: Oui, oui. Donc c'est très sévère comme jugement pour dire.
0: C'est l'alternative.
1: Oui. Ou bien je prends honnêtement, naïvement, pour reprendre le terme de Blondel, je prends honnêtement, naïvement, ma condition humaine telle qu'elle est. Elle est mortelle, mais je suis doué de raison et de liberté. Je réfléchis sur cette condition mortelle. Je cherche la vérité sur Dieu. Et dès que j'ai découvert quelque chose, eh bien, je m'y conforme. Ça, c'est cette naïveté-là. Si je refuse, si je ne veux pas poser cette question-là de Dieu dans ma vie, ça veut dire que j'ai implicitement pris une position qui, finalement, ne concerne que moi. Et c'est le moi qui finit par prendre toute la place si je ne veux pas chercher la vérité sur Dieu. Ça veut dire, comme il le dit, c'est de l'autolâtrie. Je me prends moi-même pour cette référence absolue.
0: Merci beaucoup, Père Xavier Dijon, de nous avoir aidé à voir comme il est important de chercher la vérité sur Dieu.
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Bonjour à toutes et tous, bienvenue dans 500 ans de musique d'orgue, une série d'émissions consacrées à l'histoire, aux compositeurs et aux grandes œuvres du plus impressionnant des instruments, l'orgue. Nous avons déjà eu 11 émissions à partir du premier coffret de 50 CD publié par la firme Bryant Classics. Et nous voici repartis avec le second volume de la même firme, qui compte lui aussi 50 CD. Nous allons donc, pendant plusieurs rendez-vous, parcourir 5 siècles de musique, d'orgue, de la Renaissance à nos jours. Pour cette première émission, retour aux origines. Comment l'orgue est devenu le roi des instruments en Europe? Et notre voyage commence avec le temps de la Renaissance. Au XVIe siècle, l'orgue accompagne déjà les cérémonies religieuses dans toute l'Europe. Les instruments espagnols développent une sonorité plus austère et plus mystique qu'ailleurs. Commençons avec Cristobal de Morales dans une pièce intitulée « In diebus illis ». Bruno Forst est à l'orgue historique de Joseph de Sesma, un orgue construit en 1658 pour l'église Santa Ana de Brea de Aragon.

Après cette pièce de Cristobal de Morales, partons pour l'Italie, où les orgues sont sans doute plus lumineux et chantants. Nous le découvrons dans ce manuscrit anonyme de Castel Arquato, daté des environs de 1530. Et nous entendrons cinq danses, la Tedeschina, la Pavana de la Battaglia, la Salterello de la Battaglia, Gazzolo et la Delfina. Luca Scandali est à l'orgue Onofrio Zeffirini da Cortona, un orgue construit en 1551 pour la paroisse San Stefano de Luca. Il est accompagné aux percussions par Mauro Occhionero.

Après cette suite de danses anonymes, restons en Italie, l'Italie du XVIe siècle, avec le compositeur très connu Andrea Gabrielli, qui fut l'organiste et le maître de chapelle de la basilique San Marco à Venise. Francesco Cera nous propose une canzone francese, qui la dira, et il joue un petit orgue positif anonyme de l'école napolitaine.

Restons en Italie après cette chanson de Gabrielli et nous entendons une toccata del sesto tono de Annibale Padovano qui fut lui aussi organiste de San Marco à Venise. Et nous entendons à nouveau Luca Scandali et il est à l'orgue historique de Graziadio Antegnati, un orgue daté de 1565 et qui se trouve à la basilique Santa Barbara de Mantoue.

Et nous terminons cette première émission consacrée à la musique espagnole et italienne de la Renaissance avec un Ricercar del Nono Tono, le compositeur Costanzo Antegnati. Cette famille de facteurs d'orgue fut active à Brescia du XVe siècle au début du XVIIIe siècle. Costanzo fait partie de la quatrième génération de facteurs d'orgue, mais il fut aussi organiste et compositeur. C'est Federico del Sordo qui nous joue ce Ricercar, et il est à l'orgue historique Meyarini, un orgue construit en 1630 pour l'église Santa Maria del Carmine à Brescia.

0: Vous écoutiez la première émission 500 ans de musique d'orgue consacrée à la musique italienne et espagnole de la Renaissance. Merci de votre écoute et à très bientôt pour un nouveau voyage au cœur du roi des instruments. Au revoir.
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1: Bienvenue à tous dans notre capsule temporelle. Votre commandant de bord, Valérie Verbeek, se fera un plaisir de vous accompagner durant cet heure et veillera à vous ramener sain et sauf après notre balade. Veuillez attacher convenablement votre ceinture. Décollage immédiat pour notre voyage dans le temps.
2: Bonjour, c'est parti pour un nouveau voyage. C'est avec plaisir que je retrouve ma copilote Frédéric Petit pour cette nouvelle aventure. Bonjour Frédéric.
3: Bonjour Valérie.
2: Alors, vers quelle destination allons-nous aujourd'hui? À vous de le deviner en écoutant ce titre de Big Flo et Oli.
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0: Papa, Big Flo et Oli. Alors, pour répondre à votre question d'avant cette première pause musicale, Valérie, à savoir à quelle destination nous allons aujourd'hui, eh bien, j'avoue que là, je suis en train de réfléchir parce que Big Flo et Oli, j'ai cherché pendant la pause, c'est 2017. Ça me paraît très court pour un voyage dans une capsule temporelle. Alors, est-ce que vous allez nous parler de Toulouse, du sud-ouest de la France, des Pyrénées? Je sais. Ah bon, vous savez quoi? Je donne ma langue au chat.
1: J'allais dire, c'est pas très temporel tout ça.
0: Non.
1: Je reconnais que le thème est un peu plus difficile à trouver. Nous approchons doucement, mais sûrement, d'une fête qui a mis du temps à s'imposer, la fête des papas. Mais quelle en est l'origine? Et comment et quand est-elle fêtée dans les différents pays?
0: Oui, bah, franchement, comment j'aurais pu trouver, vraiment?
1: La fête des pères est une fête annuelle, célébrée en l'honneur des pères dans de nombreux pays. À cette occasion, les enfants offrent des cadeaux à leur papa, des gâteaux, des fleurs ou des objets qu'ils ont confectionnés à l'école ou à la maison. Cette fête est également célébrée par les adultes de tout âge pour honorer leur père. Contrairement à ce que l'on pourrait penser, cette fête a une origine chrétienne. Dans les pays catholiques, les pères sont célébrés le 19 mars depuis le Moyen-Âge, jour de la Saint-Joseph. Ce choix n'est pas anodin. Joseph est en effet le père nourricier de Jésus dans les évangiles. La dévotion à ce père adoptif trouve ses racines dans l'Antiquité tardive. Dès le 5e siècle, des moines égyptiens qui rendent un culte et rédigent un texte apocryphe, c'est-à-dire dont l'authenticité n'est pas établie, intitulé « Histoire de Joseph le charpentier », qui fixe sa fête au 20 juillet, date encore inscrite aujourd'hui dans le calendrier copte. Le culte se répand également autour de la maison de Joseph à Nazareth, au moins depuis le 7e siècle, avant de décliner à la fin du Haut Moyen-Âge. Je vous propose de remonter dans le temps et d'écouter un titre de Cole Porter qui date de 1938, avant de poursuivre sur les origines catholiques de l'histoire de cette fête.

0: Cole Porter, 1938, My Heart Belongs to Daddy, les papas à l'honneur aujourd'hui dans la capsule temporelle de Valérie Verbeek sur RCF. On remonte avec vous, Valérie, aux origines de la fête des pères.
1: Alors, la date du 19 mars apparaît pour la première fois en l'an 800 dans un martyrologe gallican de Reynaud. Une liste, c'est-à-dire c'est une liste qui reprend tous les noms des martyrs et par extension des saints, et qui désigne Joseph comme Joseph Sponsus Maria, Joseph époux de Marie. Ce choix de date, 6 jours avant l'Annonciation, s'explique probablement par une confusion avec un martyr d'Antioche prénommé Joseph, ou Giuseppe, déjà fêté ce jour-là, ainsi que par une correspondance avec les Quincatri, fête romaine en l'honneur de la déesse Minerve. Au fil des siècles, Joseph n'est plus seulement perçu comme l'époux de Marie, mais aussi comme Nutritor Domini, le nourricier du Seigneur. Sa fête gagne en importance au XIVe et XVe siècle, notamment grâce aux franciscains, gardiens de la maison de Nazareth, dont le chapitre général d'Assise l'inscrit à leur calendrier en 1399. Surnommé le grand silencieux de l'Évangile, Joseph reste néanmoins en retrait et sa fête tarde à s'imposer. Le pape Sixte IV l'intègre au bréviaire romain en 1479, mais c'est seulement en 1621 que le pape Grégoire XV en fait une fête chômée, un jour où l'on ne travaille pas, pour l'Église universelle. La dévotion à Saint-Joseph connaît un véritable essor au XIXe siècle. Le pape Pie IX le déclare patron de l'Église universelle en 1870, puis le pape Pie X lui consacre une solennité spéciale en 1914. Continuons notre parcours musical avec une nouvelle chanson sur le thème du Père.

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0: Les yeux de mon père Michel Sardou, nous parlons aujourd'hui de la fête des pères dans la capsule temporelle de Valérie Verbeek. Mais au fond, de quand date cette fête que nous connaissons ?
1: Alors, la première fête des pères non religieuse est créée au début du XXe siècle aux États-Unis. Sonora Smart Dodd veut féliciter le courage de son père, William Jackson Smart, vétéran de la guerre de sécession. Face aux événements qui se mettent en place pour la fête des mères, la jeune femme rêve de faire de même pour les papas. Sa mère est en effet décédée en couche et c'est son père, veuf, qui a élevé seul 6 enfants. Lors de la fête des mères de 1909, le prêtre de son église récite un texte pour célébrer les femmes et c'est le déclic. Sonora va se battre pour que les pères aient eux aussi leur moment. L'année d'après, la fête des pères est célébrée à Spokane, dans l'état de Washington, où réside la famille de Sonora. Son choix initial était de célébrer cette fête le 5 juin, jour anniversaire de son père, mais le pasteur l'avertit qu'il n'aura pas le temps de préparer son sermon spécial pour cette occasion. Une autre date est alors choisie, le 3e dimanche de juin. Avec le temps, les villes voisines commencent à faire la même chose et ça se répand petit à petit dans tous les États. Nous sommes au début du XXe siècle. Plus les années avancent, plus le succès de la fête des pères se fait grand. Dans les années 1930, Dodd commercialise la fête en proposant d'offrir des cadeaux auprès de vendeurs de vêtements masculins ou de débitants de tabac. Mais il faudra attendre 1957 pour que la sénatrice Margaret Chase Smith présente un projet de loi pour que la journée devienne officielle. En 1966, le président Lyndon Johnson crée un document officiel déclarant que le 3e dimanche de juin célébrera les papas. En 1972, Richard Nixon s'assure que cette fête devienne une célébration annuelle. C'est avec Amel Bent que l'on poursuit notre balade musicale sur les papas.

0: Amel Bent, chanson pour papa. Dimanche, on fêtera les papas. On se rend compte depuis le début de l'émission qu'on ne connaît pas grand-chose en fait de l'histoire de cette fête des pères. On a vu l'importance de la Saint-Joseph, puis la création de la fête des pères au début du XXe siècle aux États-Unis. Mais Valérie, qu'est-ce qu'il en est de chez nous ?
1: Alors, comme beaucoup de choses qui se font aux États-Unis, la nouvelle d'une fête des pères arrive jusqu'aux Européens. Comme aux États-Unis, on fête déjà les mamans. En Belgique, la fête des mères est d'abord célébrée à Anvers, puis dans tout le pays dès les années 1920-1930. Pourquoi donc ne pas faire la même chose pour les papas ? L'idée se propage dans toute une partie du continent dans l'entre-deux-guerres. Mais comme le fait remarquer le site Historis, soutenu par le gouvernement flamand, au début, la population belge n'est pas très emballée. À l'époque, en 1934, le comité Vierdwader, fondé à Merksem près d'Anvers, fait partie des rares exemples du genre en Belgique. Ses adhérents choisissent alors la très chrétienne date du 19 mars. Un choix qui semblait logique dans ce bastion du catholicisme voisin des terres protestantes néerlandaises. Ce n'est que dans les années 50 que la fête des pères est vraiment célébrée à travers le pays. Et c'est à ce moment-là que la divergence de dates se produit. Alors que l'immense majorité des Belges choisissent, comme de nombreux pays, un dimanche du mois de juin, Anvers reste fixé sur le 19 mars. Une particularité qui perdure de nos jours encore. Mais que les Anversois se rassurent, ils ne sont pas tout à fait les seuls à rester fidèles à l'Église. D'autres pays avec une forte tradition catholique célèbrent également la fête des Pères le 19 mars, comme l'Italie, l'Espagne ou encore le Portugal. Quant aux autres provinces de Belgique, c'est le deuxième dimanche de juin qui est finalement choisi. À vos agendas si la date n'a pas encore été bloquée. Nouvelle chanson sur le thème des papas et on reste en Belgique avec Stromae.
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0: Stromae chantait Papa Outé en 2013 et nous aujourd'hui, dans la capsule temporelle avec Valérie Verbeek, on s'intéresse à la fête des pères. N'oubliez pas, c'est ce dimanche.
1: Après la Belgique, je vous propose d'aller faire un tour en France. Bien que la France ait été influencée par l'outre-Atlantique, c'est le fabricant de briquets Flaminaire qui serait le premier à l'origine de la célébration des pères en 1949. L'entreprise connaissait une période creuse durant le mois de juin et il décida de créer une fête des pères pour des raisons commerciales. En 1950, son directeur, Marcel Quercia, demande alors à ses revendeurs de placer ce slogan « Nos papas nous l'ont dit, pour la fête des pères, ils désirent tous un Flaminaire ». Pour aider au lancement de son briquet au gaz dans l'Hexagone. La date choisie est le troisième dimanche de juin, comme chez les Américains. Même rengaine l'année suivante, le succès est tel que l'imprimerie Oberture inscrit l'événement sur son calendrier en 1952. La même année est créé un comité national de la fête des pères pour instaurer un prix qui récompense les pères les plus méritants, les candidats étant à l'origine désignés par les services sociaux des mairies. La fête des pères est née et généralisée et fait désormais écho à la fête des mères qui a été officialisée 2 ans plus tôt en 1950. On poursuit avec Daniel Guichard avant de se rendre un peu plus au sud de l'Europe.
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0: Aujourd'hui, dans la capsule temporelle sur RCF, on s'intéresse à une fête qu'on découvre universelle, la fête des papas.
1: De la France, rendons-nous dans le sud de l'Europe. Cette région est encore très catholique et conserve la date du 19 mars, jour de la Saint-Joseph, comme fête des pères. Aujourd'hui, encore, la date du 19 mars est conservée comme fête des pères dans plusieurs pays de tradition catholique, notamment le Portugal, l'Espagne, l'Italie, ainsi que les pays d'Amérique latine marqués par l'influence hispanique. On commence avec l'Italie. Les premiers à célébrer la Saint-Joseph sont les moines bénédictins en 1030, suivis des servites de Marie en 1324 et des franciscains en 1399. Elle est ensuite promue par les interventions des papes Sixte IV et Pie V et étendue à toute l'Église en 1621 par Grégoire XV. Jusqu'en 1976, le jour où l'Église célèbre Saint-Joseph est considéré comme un jour férié également à des fins civiles. Mais c'est limité avec la loi du 5 mars 1977. Saint-Joseph, archétype du père dans la tradition populaire, protège aussi les orphelins, les jeunes femmes célibataires et les plus infortunés. Conformément à cela, dans certaines régions de Sicile, le 19 mars, il est de tradition d'inviter les pauvres à déjeuner. Dans d'autres régions, la fête coïncide avec la fête de fin d'hiver comme rite propitiatoire, c'est-à-dire pour la rémission de ses péchés. Les champs incultes sont brûlés et des feux de joie sont allumés sur les places pour être surmontés d'un bond.
0: Alors que dans beaucoup de pays, Valérie, la fête s'est imposée au XXe siècle en Grèce. Elle est beaucoup plus récente.
1: Oui, l'idée est venue de l'association SIGAPA, père divorcé, et de son fondateur et président, docteur Nicolas Spitalas, en 2004, afin d'introduire le rôle du père dans la société et les écoles. Suivant l'exemple français, elle a lieu le troisième dimanche du mois. Leur slogan est « J'aime mon papa, égalité parentale ». Cette date est devenue officielle en Grèce en 2010 et elle est ajoutée dans le calendrier grâce à l'activisme des membres de SIGAPA International. Nouvelle pause musicale avec Chimène Badi.

0: Chimène Badi, tout en émotion avec ce titre, un père, les papas qui sont à l'honneur partout dans le monde. Après les pays du Sud, attachés à la Saint-Joseph, on remonte avec vous, Valérie Verbeek, vers l'Allemagne.
1: Les Allemands célèbrent la fête des pères, Vaterdach, d'une façon un peu différente. Elle est associée au jeudi de l'Ascension, qui est un jour férié. Dans certaines régions, on l'appelle Mannertag, le jour des hommes, et dans d'autres, Ehrentag, le jour des messieurs. Outre la date qui diffère, la façon de fêter cette journée est totalement différente de chez nous. En effet, en Allemagne, même si cette fête est désormais très souvent passée en famille, la tradition allemande veut que père et fils se retrouvent entre hommes, qu'ils se munissent d'une brouette et qu'ils la remplissent d'un tonneau rempli de bière ou de quelques caisses de bière avant de partir se balader en plein air. Sur le chemin, ils sont supposés se désaltérer avec leur cargaison. Inutile de préciser dans quel but. Alors certes, dans les grandes villes, il est compliqué de se promener avec sa brouette remplie de bière, mais les bars ne manquent pas pour faire perdurer la tradition.
0: Ah bah oui, effectivement, une tradition qui doit faire le bonheur des brasseurs et des cafetiers.
1: Ah, et pour les propriétaires de bistrot, la fête des pères, le plus beau jour de l'année. Nombreux sont les hommes qui se pressent au bar le plus proche pour profiter de cette journée. Néanmoins, cette tradition qui date de 1934 fait des dommages chaque année. Durant cette journée particulière, l'alcool coule à flot et les esprits s'échauffent facilement. Selon l'Office statistique général, le nombre de bagarres et d'accidents de la circulation liés à la consommation d'alcool est nettement supérieur le jour de la fête des pères par rapport aux autres jours de l'année. Juste à côté, en Suisse, la fête des pères a été introduite en 2007 et se tient le premier dimanche de juin. Elle est encore très peu connue. Elle permet de visibiliser et d'encourager l'engagement paternel au quotidien. Le canton de Tessin est une exception. Ce canton, qui constitue la majeure partie de la Suisse italienne, célèbre les papas le jour de la Saint-Joseph, le 19 mars. Pour eux, du coup, il s'agit d'un jour férié. Petit tour au Canada avec Linda Lemay qui nous parle de son père.

0: Le plus fort, c'est mon père, chante Linda Lemay. Bon, c'est une petite phrase qu'on a tous et toutes prononcée, certainement un jour dans notre vie. C'est une phrase un peu universelle, comme la fête des pères. La petite et la grande histoire de cette fête est au cœur de notre capsule temporelle aujourd'hui avec Valérie Verbeek. On a vu qu'en fait, les pères aux États-Unis, dans de nombreux pays européens, et alors dans le monde, Valérie ?
1: Alors, à Singapour, en Malaisie, en Chine, en Inde, et au Japon et aux Philippines, la fête des pères a lieu également le troisième dimanche de juin, comme aux États-Unis et dans d'autres pays occidentaux. Cadeaux sucrés et fleurs fraîches sont de rigueur, même si, comme pour la fête des mères, les centres commerciaux rivalisent d'idées en tout genre. En Corée du Sud, les papas sont à l'honneur le 8 mai. Ce jour est aussi connu comme le jour des parents depuis 1973. Les enfants expriment leur gratitude envers leur mère et leur père grâce à des cadeaux et autres témoignages d'amour. On se rend à Taïwan où c'est le 8 août qui a été choisi, le 8e jour du 8e mois de l'année. En mandarin, la prononciation du numéro 8 est ba. Cette prononciation est très similaire au caractère qui signifie papa ou père. Les Taïwanais, par conséquent, appellent habituellement le jour du 8 août le Baba Day.
0: Et en Thaïlande, alors Valérie, quelle est la tradition pour cette fête des pères ?
1: Alors les Thaïs célèbrent la fête des pères à l'anniversaire du roi. Depuis 2017, lors de la succession au trône de Rama X, né le 28 juillet 1952, la fête des pères est fêtée le 28 juillet. Ce jour-là, ils donnent au père ou au grand-père une fleur de canna, un genre de plante qui comprend plusieurs espèces de plantes herbacées des régions tropicales et subtropicales d'Amérique. C'est considéré comme une fleur masculine. Cette fête nationale est célébrée dans tout le pays avec beaucoup d'enthousiasme. Des drapeaux à l'effigie du roi décorent les maisons et tout le monde s'habille en jaune pour rendre hommage au roi. Il faut savoir que la couleur du roi dépend de son jour de naissance. Comme le roi Rama X est né un lundi, la couleur qui le représente est celle de ce jour-là. Le jaune. Dans le système cosmologique hindou, chaque planète visible est associée à une divinité, Graha en thaïlandais, qui gouverne un jour de la semaine. Ces divinités sont de véritables forces cosmiques et elles émettent chacune une énergie particulière et surtout une couleur. Ces couleurs ne sont pas choisies par hasard, elles symbolisent la vibration ou la nature de chaque Graha. Le jaune symbolise le dieu Chandra, qui représente la lune. Si les Thaïlandais font de la fête des pères une occasion de célébrer chez leurs voisins indonésiens, les papas n'ont toujours pas de fête pour eux, malgré une déclaration sur le sujet de la fête des pères le 12 novembre 2006 à Java. Il semblerait en pratique que seules les mères sont célébrées le 22 décembre. On écoute Céline Dion qui ne souhaite qu'une chose, parler à son père.

Je vous propose un petit dernier pour terminer cette capsule temporelle spéciale Fête des Pères dans un style tout à fait différent. Retrouvons Stomy Buxy et Mon papa à moi est un gangster.

Et nous voilà arrivés au bout de notre voyage. 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
1: Bonjour à toutes et à tous et bienvenue sur RCF pour votre émission Espace Europe, au micro Christophe Daloisio. Aujourd'hui, j'ai le plaisir de recevoir en studio deux invités. Bonjour Cléo et bonjour Cocopello.
2: Bonjour.
3: Bonjour.
1: Nous vous recevons aujourd'hui à l'occasion de la parution de votre ouvrage qui s'intitule Le ministère des affaires complexes, sous-titre Chronique d'une gestion de crise au cœur de l'État, paru aux éditions Les Arènes en 2026. Alors déjà, qu'est-ce que c'est que ce ministère des affaires complexes et comment y avez-vous contribué l'un et l'autre? Cléo peut-être?
2: Oui, bien sûr. Alors, le ministère des affaires complexes, c'est une entité fictive, c'est une identité que j'ai inventée. Mais qui a
1: vocation. J'ai oublié de préciser, excusez-moi, que
2: oui,
1: en fait
2: sûr.
1: Cet ouvrage est se présente sous forme de roman graphique et de bande dessinée, donc Cocopello que nous connaissons et que nous avons déjà reçu dans cette émission pour un précédent ouvrage sur la Tour de Babel, c'est bien ça?
3: Voilà, grosse question bureaucratique également, hein, voilà. Au final, hein, parce que j'ai arpenté les couloirs de la Commission européenne et je m'en suis d'ailleurs inspiré, on pourra y revenir pour tous les traitements graphiques pour faire les intérieurs de
1: mais
3: ce bac.
1: Excusez-moi Cléo, je vous ai interrompu, mais c'était pour repréciser la nature de l'ouvrage dont on est en train de parler, puisque les auditeurs ne le voient pas, ils vont se précipiter pour aller l'acheter.
2: On l'espère, et les mises en abîme, c'est toujours important. Le ministère des affaires complexes, c'est une entité que j'ai conçue dans ma tête, qui est une entité fictive, mais qui reflète une entité dans laquelle moi j'ai travaillé pendant 5 ans. C'est mon premier poste à l'époque, donc 2015-2020. Je sortais de mes études de sciences politiques et à cette époque, donc, j'ai eu la chance d'intégrer une cellule interministérielle sous l'égide du Premier ministre qui a vocation à résoudre des sujets qui sont complexes et insolubles, ça c'est dans la vraie vie, des sujets qui ne peuvent pas être traités par des mastodontes bureaucratiques qui sont des ministères, qui sont donc composés en général de centaines d'agents, et les cellules interministérielles, ce sont des petites entités de 30 à 60 agents, en fonction parfois même 4 ou 5, qui ont vocation à être un peu plus souples, un peu plus agiles et un peu plus flexibles, et donc moi je me suis retrouvée là-dedans.
1: Et vous parlez bien d'une cellule interministérielle en France?
2: Totalement.
1: Ouais, pas en Belgique?
2: Oui.
1: Ouais. Et donc cette expérience vous a-t-elle à ce point marqué qu'il a fallu la mettre en récit? Qu'est-ce qu'il y avait de si important?
2: Je pense que, alors, ce que je dis souvent, c'est que c'est un projet qui s'est un peu imposé à moi. C'est-à-dire que moi, j'avais une manie un peu étonnante de vouloir un peu mettre couché sur l'écrit, à l'écrit, tout ce que je voyais, toutes les réunions interministérielles avec les ministres, avec les cabinets, avec les conseillers cabinets, que ce soit donc au niveau de l'administration et puis dans les territoires à la rencontre des opérateurs, à la rencontre des associations et surtout des réfugiés. Donc j'avais cette conscience quand même qu'entre 2015 et 2020, c'était un moment spécifique quand on parle d'immigration, d'exil et d'intégration. C'était quand même une époque marquée par la crise syrienne, une crise syrienne, mais pas que aussi, parce qu'il y avait d'autres conflits.
1: Voilà, des conflits.
2: Des conflits en tout cas qui sont venus fragiliser, entre guillemets, les institutions européennes et françaises. En tout cas, elles sont venues les questionner dans leur capacité à répondre à des crises.
1: Est-ce que ce sont les institutions qui ont été questionnées ou est-ce que c'est plutôt dans le débat médiatique que certaines de ces questions ont été exacerbées?
2: Je pense que c'est la conjonction des deux. D'une certaine façon, les institutions ont été véritablement ébranlées, entre guillemets, en tout cas ça c'est ma vision des choses et c'est très personnel, au niveau de l'Union européenne, face justement à l'afflux de nouveaux flux migratoires aux abords de l'Union européenne, il a fallu mettre en place des solutions d'urgence qui n'existaient pas auparavant et qui sont documentées dans cette bande dessinée, le programme de solidarité de relocalisation qui avait vocation justement à faire en sorte que des demandeurs d'asile en provenance d'Italie et de Grèce puissent être délocalisés, relocalisés dans d'autres pays qui étaient moins en première ligne face aux flux migratoires. Il y a le programme européen de réinstallation qui existait déjà, mais qui a été remobilisé complètement à cette époque-là. Et en France, en tout cas, la question de l'intégration, la question de l'hébergement d'urgence, de la gestion de l'exil, c'est-à-dire la première étape, à savoir la mise à l'abri, ça a été vraiment une vraie remise en question de la capacité des institutions françaises à répondre répondre à l'urgence, aux besoins. Et donc, il y a eu vraiment cette remise en cause qui a donné lieu à un certain nombre de plans, de stratégies et de réformes aussi ambitieuses sur le nombre de places d'urgence à mettre en place, le raccourcissement des délais administratifs pour instaurer une demande d'asile. Donc, je pense qu'il y a tout ce pan-là administratif, et puis il y a l'autre pan, à savoir les médias qui se sont emparés de ce phénomène de crise migratoire, qui était quand même assez unique, avec des images très très fortes, qui donnaient lieu évidemment à cette vocation médiatique. Dans le ministère des Affaires complexes, on voit des tentes qui jalonnent un peu le récit un peu tout le temps, mais on voit aussi une image très forte, à savoir ce petit Eylan Kurdi de 3 ans, qui est mort noyé, que l'on retrouve sur les plages en Turquie, et qui ont fait on va dire la tournée médiatique internationale. Donc je pense que c'est vraiment la conjonction des deux.
1: Coco Pelou, vous avez été amené à illustrer en fait ce récit que Cléo a imaginé. Alors comment avez-vous collaboré pour élaborer cet ouvrage pour parvenir à cet ouvrage fini où on ne voit pas vraiment deux personnes, enfin on ne voit pas quatre mains, on a l'impression que vous avez vraiment que vos deux apports ont tellement convergé que voilà, ça aurait pu sortir d'une seule tête et d'une seule paire de mains.
3: Bon, bah, heureux de savoir qu'on a fusionné aujourd'hui dans ce studio. Non, moi c'est vrai que j'étais beaucoup habitué à faire des bandes dessinées reportages. C'est un peu mon créneau en France. Je suis identifié en tant que dessinateur politique et j'avais encore jamais travaillé avec quelqu'un. Et c'est vrai que Cléo, quand elle a fait toute son expérience, il y a eu une démarche assez similaire à moi, puisque tu m'avais raconté que tu avais des petits carnets et des crayons et où tu notais le soir pas mal de choses qui te semblaient en fait assez intéressantes dans cette expérience-là. Et moi, c'est exactement comme ça que j'ai commencé, d'abord par le côté militant politique, puis à l'Assemblée nationale, puis au sein des institutions européennes, où j'emmène mes crayons, j'emmène mes carnets, et puis j'essaie de raconter un petit peu tout ce qui se passe sur place et donner un sentiment véritablement de vécu. C'est de la bande dessinée du réel. Et moi, c'est quand j'ai reçu ce projet-là, parce que c'est la maison d'édition Les Arènes qui m'a contacté, je me suis dit tout de suite, ah tiens, c'est super intéressant, parce que pour une fois, on a une vision de quelqu'un, enfin, on n'avait jamais eu cette vision-là avant, de la part de la bureaucratie, du côté fonctionnaire un peu gris, où on sait pas trop qui sont ces gens-là, on sait pas trop ce qu'ils font dans les bureaux, on sait pas trop à quoi ils servent aussi. Et là, je me suis dit, tiens, il y a un récit qui est intéressant, en plus ça parle d'un sujet immigration, asile, qui est pas forcément facile à traiter, même en image aujourd'hui, où très vite ça peut dévier, etc. Donc en fait, on est sur une ligne de crête, et je me suis dit, tout ça réuni, tiens, on peut faire quelque chose qui sera au final assez passionnant. Et en recevant les premières pages de Cléo, je me suis dit, ah tiens, il y a quelque chose, allez, on y va.
1: Mais revenons quand même à cette question centrale que vous posez, Cléo et Coco Pelou. Donc dans cet ouvrage dont je rappelle le titre à nos auditeurs, Le ministère des Affaires complexes, qui est paru aux éditions Les Arènes en 2026, la bureaucratie, c'est un gros mot, évidemment. C'est quelque chose qui est presque nécessairement péjoratif. Mais est-ce qu'on peut, dans des affaires qui sont réellement complexes, se passer d'une certaine dose de bureaucratie, et notamment pour gouverner une Union européenne qui regroupe quasiment un demi-milliard de personnes, peut-on rêver d'autre chose que d'une complexité administrative ?
2: C'est une vaste question, et alors moi j'aurais un point de vue peut-être franco-français, même si j'ai eu l'opportunité dans mes précédentes fonctions de voir un peu ce que c'était aussi les institutions européennes. Ça rajoute un jalon,
1: un échelon
2: supplémentaire. Non, je pense que très pragmatiquement, il est impossible de détruire complètement la bureaucratie. Pour moi, c'est un leurre. Et c'est aussi ce que j'ai essayé de raconter dans le ministère des Affaires complexes, c'est que la complexité, elle vient d'un sujet. On peut essayer de déciloter, entre guillemets, on peut essayer de donner des affaires à une entité un peu plus souple, un peu plus agile. Malgré tout, pour appréhender une politique publique ou un sujet, il faut faire appel à une myriade d'acteurs, à une myriade d'outils, d'instruments, et il faut avoir plusieurs bureaux, plusieurs départements, plusieurs échelons. Typiquement, sur la question de l'asile et de l'intégration, c'est une politique publique interministérielle. Et donc, on doit travailler avec le ministère de l'Intérieur, avec le ministère de la Santé, avec l'enseignement supérieur et la recherche, parce qu'il y a des étudiants qui arrivent et que du coup, il faut les intégrer dans les universités. Ce sont des micro-sujets, mais une personne ou même seulement cinq personnes ne peuvent pas résoudre la problématique. Et donc, tout l'enjeu pour une bureaucratie, si on veut qu'elle soit efficiente et efficace, c'est d'essayer de déciloter et surtout de créer des administrations où on travaille en interministérialité, mais on essaye d'enlever certaines procédures. Moi, je pense à titre très personnel que parfois, il y a trop d'échelons. Je pense que c'est l'histoire de la France d'avoir fait dans un ministère, vraiment, c'est comme ça, c'est-à-dire qu'on a un bureau, un département, une sous-direction, une direction, puis après il y a la direction générale, et puis après il y a le ministre avec les conseillers cabinets. Et en fonction des sujets, on peut arriver très vite vers les conseillers cabinets, moi c'est ce que j'ai eu la chance de toujours avoir cette courroie de transmission, mais je pense que c'est le sujet aussi, c'est comment à l'échelle d'une entité ministérielle, on peut essayer de fluidifier les processus, et surtout l'enjeu majeur, c'est comment l'administration centrale, territoriale, elle s'inscrit à l'échelle des territoires. Et ça, c'est le vrai sujet. C'est un sujet du moment en France, c'est la déconcentration. C'est de faire en sorte que tout ne se passe pas à Paris, mais au plus près des territoires, avec les préfets, avec les associations, les opérateurs. Et ça, c'est universel, en France en tout cas.
1: Et Coco Pello, est-ce que votre parcours, d'ailleurs, assez européen, vous amène à observer le même genre de réalité ou de phénomène de...
3: Moi, j'avais beaucoup vu, en fait, et beaucoup dessiné le côté politique où, justement, tout le monde s'emballe dans des grandes décisions, etc., sans voir véritablement le lien avec le terrain. Et en fait, ce lien avec le terrain, ce sont les administratifs. Enfin, on le voit très bien dans cette bande dessinée. C'est une bande dessinée qui ne se passe pas que dans les bureaux d'un ministère. C'est une bande dessinée qui est entre les ors de la République avec les grandes décisions gouvernementales. Et à la fois aussi, ces administrés, ils sont obligés d'aller sur le terrain. Ils sont obligés d'aller dans des bidonvilles. Ils sont obligés d'aller dans la jungle de Calais ou aller voir directement les associations. Et là, il y a d'autres problèmes qui se posent. Et un problème en entraîne un autre, etc. Et on s'aperçoit que la réalité est beaucoup plus complexe et beaucoup plus nuancé, d'où le titre du ministère des Affaires complexes. Et au final, on agrémente tout ça et on arrive à faire une politique publique qui tient à peu près la route. Mais c'est vrai que souvent, les hommes et les femmes politiques, comme les gens qui sont sur le terrain, ne voient pas toute la complexité ou la nuance qu'il faut apporter aux choses.
1: On va faire une pause musicale que vous avez apportée, Cléo, je pense. Qu'est-ce que vous nous suggérez d'écouter avant de reprendre cet entretien sur le ministère des Affaires complexes ?
2: Alors, j'ai choisi un titre des Strokes qui s'appelle « The Adults Are Talking ». Désolé pour l'accent anglais. C'est plutôt le titre qui fait écho à des messages qui se cachent dans cette bande dessinée. Donc, les adultes parlent, on parle de bureaucratie. Et donc, pour moi, il y a le sujet de la décision. Qui prend la décision ? Et dans l'administration, il y a quand même cette différence entre les petits chargés de mission et puis les grands, les hauts fonctionnaires. Parfois, on peut dire que ce sont des adultes et ce sont eux qui tranchent, ce sont eux qui prennent des arbitrages. Et c'est pour ça que j'ai pensé à ce titre. Mais c'est juste le titre qui fait écho à...
1: On l'écoute tout de suite.

0: Rebonjour à toutes et à tous, vous êtes toujours sur RCF pour votre émission Espace Europe et nous sommes toujours en compagnie de Cléo et de Coco Pello à l'occasion de la parution de la BD aux arènes en 2026 intitulée Le ministère des affaires complexes, sous-titre Chronique d'une gestion de crise au cœur de l'État. Et Cléo et Coco Pello, juste avant cette pause musicale, vous nous parliez du thème principal ou d'un des thèmes principaux qui sont à traiter par ces administrations très complexes, à la fois en France, comme vous en avez eu l'expérience Cléo, mais également à l'échelle européenne. Le thème de la migration, le thème de l'exil, est un thème central. Mais pourquoi est-il un thème si central, justement? Pourquoi estimez-vous que ça fasse partie des questions toujours si épineuses dans le débat public? Les personnes étrangères, les immigrés, les exilés, ça devrait pourtant faire l'unanimité qu'on les accueille. Ça fait partie des valeurs européennes les plus fondamentales que de protéger, au niveau de la protection internationale, les personnes qui peuvent être dans une situation de nécessité, urgente, qui sont poursuivies, soit par des êtres humains, soit par des catastrophes naturelles. Comment expliquez-vous, en fait, que ce soit une telle crise?
1: Alors, pour revenir, oui, je pense qu'il y a quand même... Il y a des lois, il y a des conventions internationales qui actent cette solidarité quand même et qui encadrent la gestion de l'exil et de l'intégration, que ce soit au sein de l'Union européenne ou de la France. Je pense que le sujet de l'immigration est instrumentalisé et qu'il est historiquement diabolisé pour plusieurs raisons. Enfin, l'étranger en tant que tel, c'est celui avec lequel on n'a pas toujours une altérité. Il y a une peur de se confronter à l'autre et je pense que quand on parle d'instrumentalisation de l'étranger, c'est celui qui ne s'intègre pas, c'est celui qui vit dans la rue, qui est sous les tentes, c'est celui qui est visible aussi. Et donc je pense qu'aussi pour les politiques et pour... en tout cas pour les politiques, parce que pour l'administration, c'est pas forcément la même chose, rendre visible les tentes, rendre visible la précarité, c'est aussi mettre en exergue l'incapacité d'un État, des institutions, à absorber cette souffrance et cette douleur, et justement à répondre à une solution. Après, je pense que on parlait du poids des médias sur le sujet migratoire. Il y a une instrumentalisation de l'étranger, surtout dans un contexte de crise, mais de crise systémique. Quand il y a crise des finances publiques, crise économique, crise énergétique, les étrangers n'y sont pas pour grand-chose. Mais quand on parle
0: et
1: de
0: donc c'est un sujet qui sert de diversion.
1: Mais je pense que c'est tout l'intérêt aussi d'avoir nommé le ministère des Affaires complexes un sujet. Il doit être appréhendé sous toutes ses facettes avec cette complexité-là. Et de dire que le sujet de la crise économique, finalement, c'est... mais très brièvement, de façon très binaire et très manichéenne, de dire qu'il y a des gens qui viennent piquer le métier de l'un ou de l'autre, ou alors de bénéficier d'allocations spécifiques au détriment d'une population qui serait plus à même de les avoir, c'est une déviation et c'est une décomplexification du monde et du problème. Donc je pense que ça arrange aussi peut-être beaucoup de gens de décomplexifier la chose et de nommer en fait, la problématique, et c'est ce que l'on voit aussi aux États-Unis, par exemple, avec l'administration Trump, le problème, c'est l'étranger. Alors que quand on regarde un peu plus loin sur l'inflation, la crise économique aux États-Unis, c'est pas vraiment ça. Mais c'est plus simple, entre guillemets. Et ça rassure aussi, parce que ça veut dire qu'on a la

0: on a peut-être une manivelle à actionner pour résoudre la solution finale.
1: Coco Pelo.
2: Sur les solutions, c'est ça? Non, moi c'est un sujet où de base quand je l'ai reçu, je me suis dit donc moi ça m'intéresse de travailler sur les institutions, ça m'intéresse de travailler sur les dessous de l'administratif, et c'est vrai que ça va parler d'immigration, ça va parler de crise, ça va parler de réfugiés, donc des sujets pas forcément très réjouissants, et je voulais voir un petit peu avec Léo comment elle va aborder ça et comment on va mettre aussi en dessin tout ça, quoi, en essayant de pas jouer à la fois sur le côté hyper misérabiliste à regarder ces pauvres gens dans la rue, etc. Et à la fois en disant bah non, ils ne profitent pas du système, et non, en fait, la situation est beaucoup plus complexe que ça. Mais cette situation, bah, elle est là en France, elle est là en Belgique, elle est là à travers tous les pays européens, de la Suède, où l'extrême droite aussi monte, à l'Allemagne aujourd'hui, suite à cette crise syrienne. Bah voilà, dans l'album, c'était quand même les années de 2015 à 2020. Il y a une grande solidarité de la part des Allemands. Aujourd'hui, certains reviennent dessus, ça fait le terreau de l'extrême droite, etc. Mais en fait, c'est effectivement dû à une crise économique, à la flambée des prix du pétrole, du gaz, etc. Et ce qui est facile à accuser, évidemment, c'est tout de suite l'étranger. Donc c'est un sujet qui est mondial, qui est presque universel. Et donc, avec cet album, ce qui est bien, c'est qu'on remet un petit peu les choses dans le panier, à plat, en disant voilà la complexité des choses, voilà comment ça se passe, et arrêtez de blâmer tel ou tel type de population, parce que ça sert à rien.
1: Et en fait, on pourrait croire à première vue que le ministère des Affaires complexes est quelque chose de négatif, alors qu'en fait, ce que vous voulez plaider d'une certaine manière, c'est que non, il y a besoin d'apprécier les choses dans leur complexité, et donc de faire de la nuance, de faire dans la nuance, et de ne pas céder au discours simpliste et éventuellement au traitement simplifié et simpliste de certaines questions.
0: Totalement.
1: Et à part cette question centrale dans votre ouvrage de l'exil, de l'accueil des étrangers, des immigrés, il y a aussi toute une série d'autres éléments qui transparaissent, notamment les questions plus climatiques ou bien énergétiques. Est-ce que vous voulez nous en dire un mot par rapport à la complexité que vous avez pu observer, Cléo, dans votre expérience, ou bien dans ce que vous avez pu imaginer aussi?
0: Alors, moi, j'ai inventé ce ministère des Affaires complexes avec cette idée fictive qu'à chaque étage, il y avait un problème, une crise à régler, et donc une complexité. Et c'est vrai que c'est dans les premières pages, on voit qu'au 13e étage, ou je ne sais plus, au 14e, c'est l'insertion professionnelle des seniors, c'est l'inclusion numérique. En fait, ce sont tous les sujets. Aujourd'hui, on pourrait parler évidemment de crise énergétique, on peut parler d'inflation, on peut aussi parler évidemment de la précarité. La crise du logement, elle est centrale, et je pense qu'elle est partagée en France, mais dans tous les États européens. Donc, à chaque étage, il y a cette petite bureaucratie qui essaye de dénouer certains fils et de trouver des bonnes solutions. Et c'est vrai que moi, donc je suis encore dans l'administration, sur un autre poste, et cette complexité administrative, je la vois sur toutes les politiques publiques sur lesquelles j'ai pu travailler. Et donc l'objectif, c'est d'essayer non pas d'avoir une solution à un problème, ça n'existe pas. L'objectif, c'est d'essayer peut-être d'avoir des micro-solutions à un certain moment donné, et de surtout de se réinterroger.
1: Mais comment faire pour organiser justement des institutions qui soient plus... Vous utilisiez tout à l'heure deux adjectifs qui sont assez proches, mais qui ont chacun leur spécificité, efficace et efficient. Comment faire pour que les institutions soient davantage efficaces et tout à fait efficientes?
0: C'est un sujet pour passer un concours de l'Institut National du Service Public. Hein. Mais non, je pense qu'il y a plusieurs choses. Je pense que, moi, en tout cas, ça c'est ma conviction, la chose la plus importante actuellement. Et je pense qu'en France, on n'est pas encore complètement, assez mature là-dessus, c'est l'évaluation. Évaluer tous les dispositifs, toutes les politiques publiques qu'on a mises en place pour répondre à des sujets complexes, mais de les évaluer concrètement. C'est-à-dire, l'idée, c'est pas d'avoir un indicateur en disant « nous avons accueilli 5000 personnes ». Et voilà. Non. Quand on évalue, par exemple, l'intégration des réfugiés, ça suggère des études longitudinales, 5 ans, 10 ans, pour essayer de comprendre la trajectoire des personnes, ça coûte de l'argent. Mais après, lorsqu'on a fait ce travail d'évaluation, on est en capacité de se dire, c'était peut-être pas la bonne solution, et on assume, l'institution, les politiques assument qu'il y a eu un foirage, entre guillemets, mais c'est pas grave, c'est-à-dire que et sur cet échec, on rebondit pour construire une autre politique publique ou un autre dispositif. Ça, je pense que c'est fondamental. Et on manque à la fois, je pense, de personnes et d'institutions. En France, on en a, hein, il y a le Haut Commissariat. Mais ça demande du temps et ça demande de l'argent.
1: Et ça demande aussi, en fait, une certaine identification des rôles de chacun. Puisqu'en fait, une administration peut éventuellement apporter des indicateurs et amener suffisamment d'éléments pour pouvoir apprécier et évaluer les choses, mais ce n'est pas à l'administration de prendre les décisions politiques, finalement. Et on peut imaginer des administrations qui amènent toute une série d'éléments objectifs qui permettent de prendre des décisions d'ajustement de certaines politiques, mais qui ne soient pas assumées par les responsables. Je veux dire par là, par exemple, que le nombre de personnes accueillies, de personnes étrangères accueillies dans les pays d'Europe occidentale est infime par rapport à ce que certains pays ont eu à gérer. Hein, je pense au pays du Proche-Orient. Un pays comme le Liban, par exemple, a accueilli 100% de sa population, si je puis dire, un nombre équivalent à presque 100% de sa population. Ça, c'est une vraie crise à gérer pour un État. Mais quand il s'agit de quelques centaines ou quelques milliers de personnes dans un pays qui fait plusieurs dizaines de millions d'habitants, on n'est pas vraiment devant le même genre de problème. Donc il y a des choix politiques indépendants de la technicité, de l'analyse des administrations.
0: Totalement, et je pense que ça, toujours dans cette idée de la bureaucratie, comment décomplexifier, il faut quand même avoir en tête qu'il y a un jeu un peu étonnant, et en même temps c'est comme ça, entre l'administration et le politique. D'ailleurs, il y a des jeux de chaises vides et de chaises pleines entre quelqu'un d'une administration qui devient conseiller, qui devient après peut-être secrétaire d'État ou ministre.
1: Et c'est ce que, en fait, votre livre permet de voir, c'est une certaine forme de simplicité des personnages. Parce qu'en fait, parfois ils ne peuvent pas sortir de leur rôle quand ils sont dans l'administration, parce que leur rôle n'est que de répondre à certaines questions précises, mais pas de prendre des décisions éventuellement.
0: Oui, mais parfois il y a des interstices. Et c'est ça qu'on essaye aussi de montrer en deuxième lecture dans cette bande dessinée, en tout cas dans cette cellule interministérielle. Le directeur général, il est animé par des valeurs humanistes, solidaires, et il a envie de faire. Et donc, il est dans cette logique où il va proposer. Il sera toujours, évidemment, subordonné aux politiques. Mais après, c'est tout le jeu d'un haut fonctionnaire, ou même de chargé de mission, de chef de projet, qui auront les bons mots, qui auront les bons chiffres, et qui pourront, parce qu'ils ont les bons éléments de langage, essayer de mettre en place une brèche, ou d'essayer justement de faire en sorte qu'une proposition soit acceptée par le politique. Donc il y a un jeu un peu savant et un peu intime aussi.
1: Cocopello, il y a un autre élément qui transparaît aussi dans tout ce livre, c'est l'ambiance de crise généralisée et permanente. On a l'impression qu'on est toujours en crise.
2: Oui, tout le monde crie, on envoie des papiers partout, etc. Et donc il faut se dépêcher, et en fait on se demande parfois après quoi les personnages courent.
1: Est-ce que
2: donc,
1: c'est comme ça la vraie vie, ou est-ce qu'on est dans une vraie culture de la crise, ou bien est-ce que c'est quelque chose qui pourrait être autrement, selon vous ?
2: Alors, bon, ça serait bien que ce soit autrement, et qu'on ait peut-être des politiques ou une administration peut-être un peu plus raisonnée et qui se pose un peu sur certains sujets en se disant, bon, on va avoir le temps, et puis on n'est pas obligé de faire des politiques publiques en fonction des crises. Là, c'est vrai qu'il y a une scène dans la BD assez drôle où on apprend que, justement, l'Allemagne accueille des réfugiés, et le DG commence à dire, oui, mais... Et nous, du coup, la France, faut qu'on fasse quelque chose aussi, parce que là, on se fait rattraper par les Allemands, etc. Et puis nous aussi, il faut qu'on y aille, et puis allez, hop, tous en selle, et puis vous allez me trouver un plan, et vous allez faire ça. Et donc, c'est vrai que c'est un petit peu dommage, parce qu'on se dit, bah, pourquoi vous y avez pas forcément pensé avant, et pourquoi vous êtes obligé toujours de répondre à travers les crises. Ça, je pense qu'on y répond, parce que dès qu'il y a une crise, le public a tendance à dire, et puis c'est voilà, l'image un petit peu facile qu'on peut avoir, ah bah la bureaucratie ne fait rien, et puis surtout les politiques sont inefficaces, ils ne font rien du tout, etc. etc. Peut-être que ça mériterait parfois un petit peu plus d'anticipation, si c'est possible.
1: Cléo Cocopello, on en arrive déjà à la fin de cet entretien. Je rappelle à nos auditeurs le titre de votre livre, votre BD, qui est paru aux éditions Les Arènes en 2026, Le ministère des Affaires complexes, chronique d'une gestion de crise au cœur de l'État. J'invite évidemment tous nos auditeurs à se la procurer et à se délecter à sa lecture. Merci à tous les deux.
2: Merci.

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0: Bonjour à tous et à toutes et bienvenue dans ce 36e épisode déjà de Dignité, je crie ton nom, l'émission qui décortique les inégalités sociales et milite pour le droit à une vie digne pour tous et toutes. Les jeunes, c'est l'avenir. On a déjà tous et toutes entendu sans doute de nombreuses reprises même cette maxime cuisinée à toutes les sauces. Derrière cette phrase assez simple se cache une idée qui me semble intéressante quand même. Le futur d'une société est à la mesure de la manière dont elle prend soin de ses jeunes. Et pourtant, eh bien, ces jeunes, ils sont pas épargnés en ce moment. Coupe drastique dans les budgets des organisations de jeunesse. Système d'enseignement reconnu comme étant un des plus inégalitaires hein, en Europe, ici en Belgique. Durcissement du statut cohabitant et de l'accès au regroupement familial. Bref, plutôt que d'apporter aux jeunes le soutien nécessaire pour qu'ils et elles puissent vivre dignement, nos politiques méritocratiques et punitives les enfoncent encore davantage dans la pauvreté. Heureusement, cette situation, c'est pas une fatalité. Des jeunes continuent de s'engager pour dénoncer et combattre les injustices de notre société, témoigner de leur vécu et réclamer une chance de pouvoir bâtir cet avenir dont on fait tant peser le poids sur leurs épaules. Et pour en parler, justement, je reçois la dynamique jeunesse du mouvement ATD Quart-Monde. Bienvenue à vous. Est-ce que, pour commencer, vous pouvez vous présenter au micro, nous dire en quelques mots qui vous êtes?
1: Bonjour, moi c'est Margot, je suis animatrice du groupe Jeunes de Belgique.
2: Bonjour, moi c'est Alexandre Fischroul et je fais partie du groupe Jeunes de Bruxelles.
0: Donc, comme vous le dites, vous faites partie de ce groupe Jeunes. Qu'est-ce que c'est exactement? Est-ce que vous pouvez nous expliquer?
1: Alors, un groupe Jeunes d'ATD Quart-Monde, c'est un espace de rencontre pour des jeunes qui ont l'expérience de la grande pauvreté et de l'exclusion sociale. C'est une action où des jeunes se rencontrent régulièrement et discutent des problèmes qu'ils rencontrent, ils partagent leurs expériences et on fait aussi des activités ensemble, on passe des bons moments ensemble.
0: Et c'est quoi l'objectif du coup, ce groupe?
2: On se réunit une fois, un samedi par mois, où on parle de l'actualité et voilà.
0: Ok, est-ce que vous pouvez en dire plus sur pourquoi est-ce que vous vous réunissez, du coup, qu'est-ce qu'il y a derrière le fait de parler de cette
2: activité? On se réunit un samedi par mois pour déjà apprendre à connaître ceux qui sont déjà là et tout ça.
0: Oui.
2: Et combattre aussi le fait qu'il y a des jeunes en pauvreté.
0: Oui.
2: Donc, voilà.
0: Et comment est-ce que ce groupe fonctionne concrètement, quand on dit jeune, on parle de qui exactement
2: On invite des autres personnes à nous rejoindre. Donc, moi, j'ai invité mon frère. On a été à sa rencontre, on lui a parlé du groupe jeune et puis... En fur et à mesure, il a rejoint le groupe et
0: Et c'est des jeunes de quel âge, plus ou moins?
2: De 16 ans à 30 ans.
0: Et qui viennent quoi, de Bruxelles seulement ou alors d'autres parties
2: non,
0: de la Belgique?
2: Moi, je viens de la Louvière. Donc, il y a de la Louvière, de Mons, de Bruxelles, de Liège. C'est vraiment... On vient de plusieurs villes de Belgique.
0: Oui.
2: Et on se rassemble un samedi par mois, rien que nous, avec Margot.
0: Et donc, vous avez, tu disais que vous vous réunissiez ensemble, effectivement, un samedi par mois. Est-ce que vous abordez des sujets en particulier? Est-ce que vous faites des actions ou quoi?
1: Par exemple, on a travaillé récemment sur l'école, on a aussi travaillé sur la formation, sur le travail... On aborde toujours des sujets sur lesquels les jeunes, ils auront une expertise à apporter.
0: Oui.
1: Par exemple, cette année, on a travaillé sur la colère, on avait aussi travaillé sur la maltraitance institutionnelle. Mais ça, c'est un deuxième temps dans la journée. Il y a aussi un premier temps où juste on se retrouve, on donne des nouvelles, on partage un peu les émotions avec lesquelles on arrive. Et puis on mange ensemble, on fait un peu des jeux de société ensemble, des choses comme ça.
0: Et pour des jeunes, justement, qui connaissent la galère, la vie dure, qu'est-ce qui fait finalement que... que c'est plus facile de participer au groupe jeune par rapport à d'autres endroits?
2: On les met déjà à l'aise parce qu'on parle avec eux. Et puis on parle de notre vie. Et quand ils voient qu'on a la même vie qu'eux, Ça les rassure un petit peu, et donc voilà.
0: Oui, donc il y a quelque part une attention qui est portée aux nouveaux pour qu'ils se sentent à l'aise et qu'ils se retrouvent avec d'autres personnes qui vivent quelque part les mêmes difficultés. Et voilà, est-ce qu'il y a d'autres choses pour faciliter en termes, par exemple, je sais pas, de transport, par exemple, ou alors d'horaire, ou comment ça se passe à ce niveau-là?
1: Bah, par exemple, une des choses importantes, c'est que avant qu'un jeune puisse venir au collectif, je vais d'abord toujours les rencontrer ou chez eux ou dans un café dans leur ville pour leur parler vraiment de comment ça se passe le groupe jeune. Il y a aussi plein de jeunes qui sont invités par d'autres jeunes du groupe. Alex, il disait qu'il a invité son frère et lui-même, il avait été invité par un autre copain. Et après, dans la logistique vraiment de la journée de rencontre, bah, c'est ATD Quart Monde qui prend en charge le billet de train. Et moi, j'essaye de faire en sorte que les jeunes ils aient bien toutes les informations, les horaires, comment les choses elles vont se passer, qu'est-ce qu'on va faire pendant cette journée, quand on va dans des nouveaux lieux, on va toujours ensemble, on donne jamais rendez-vous aux jeunes directement dans l'endroit. Et les jeunes, ils ont beaucoup d'attention les uns envers les autres, et notamment les anciens sur comment ils accueillent les nouveaux. Et ça joue beaucoup. Et puis une autre chose à laquelle je pense, c'est que de mon côté, quand on organise un temps de travail, je fais toujours attention à ce que l'animation, elle soit accessible à tout le monde et que tout le monde comprenne bien les questions, qu'on se repose pas trop sur l'écriture, s'il y en a qui sont pas super à l'aise d'écrire, qu'on expérimente un peu avec des ateliers créatifs, qu'on fasse, je sais pas, de la mosaïque, qu'on utilise des cartes avec des images pour s'exprimer, des choses comme ça.
0: Alors, on va un peu plus parler de ce que permet finalement cet environnement qui permet de mettre ces jeunes en confiance et à l'aise et de discuter sur des sujets importants. Mais avant ça, on va faire une petite pause musicale. On va s'écouter Sheila avec Premier jour d'école. À tout de suite.

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1: Vous êtes de retour sur Dignité, je crie ton nom. On est toujours aujourd'hui ensemble pour parler justement de ce qui est mis en place au sein d'Data des Quarts Mondes avec le groupe jeune pour combattre, réfléchir autour de la pauvreté, autour des galères, pour être ensemble et mieux justement lutter ensemble contre ces inégalités, contre le fait d'être seul. Et je reçois pour ça du coup deux membres de ce groupe jeune qui viennent nous expliquer en quoi ça consiste. Et justement, on a parlé jusqu'ici de finalement ce qui était intéressant en termes de... Enfin, en tout cas, ce qu'il fallait mettre en place pour que les personnes se sentent à l'aise, ce qui fonctionnait bien dans ce groupe pour finalement libérer la parole, permettre d'être ensemble et de travailler sur certains thèmes de manière efficace et intéressante. Et justement, Alex, tu mentionnais le fait que d'accueillir, d'avoir une attention pour accueillir les nouveaux et les nouvelles, ça permettait justement d'avoir cette confiance dans ce groupe ensemble. Et cette confiance, qu'est-ce que ça te permet, toi, pourquoi c'est important finalement?
2: C'est important d'avoir la confiance des autres personnes. Parce que si t'as pas la confiance, t'es pas bien et ça crée des tensions si t'as pas la confiance. Donc c'est bien important d'avoir la confiance. Après, moi, quand je suis arrivé, ça m'a pris un an et demi pour reprendre la parole, où je disais que des conneries au temps de travail de Margot, et j'arrêtais pas de l'emmerder. Et puis, au fur et à mesure, avec les encouragements et la confiance qu'ils m'ont donnée, j'ai pris parole, j'ai commencé à réfléchir, j'ai parlé. Et de là, on ne m'arrête plus au groupe jeune, je fais que ça, parler.
1: Donc tu sens que ça t'a vraiment permis de, quelque part, te libérer, libérer ta parole et te permettre de donner ton avis, alors qu'avant, tu n'osais pas, quoi, finalement.
2: Ouais.
1: Et du coup, à part cette confiance, ce climat qui te permet de t'exprimer, qu'est-ce qui fonctionne bien? Au-delà de ça, au groupe jeune, est-ce que le fait d'être ensemble, ça permet de parler des choses qu'on ne parle pas d'habitude, par exemple?
2: On se retrouve tout le monde ensemble, et des fois, on parle de notre vie personnelle, donc on est comme une famille, quoi.
1: Et au-delà du fait d'être une famille, d'être ensemble, est-ce que vous partagez des choses sur certains sujets liés à la pauvreté? Est-ce que vous discutez de choses, sans avoir peur d'être jugé? Par exemple, est-ce que ce groupe, il permet ça?
2: Nous, honnêtement, on ne juge pas la personne qui va venir nous voir. Elle ne va pas rigoler de nous parce qu'on va lui parler de notre situation.
1: Oui.
2: Et vraiment, on se sent vraiment à l'aise avec, comme j'ai dit, avec les autres.
1: Oui.
2: Même si un nouveau vient nous voir, nous en parle, on va pas juger, on va pas rigoler de lui, on va le prendre à l'écoute, on va parler avec lui, on va échanger.
1: Et est-ce que tu sens une différence par rapport à la vie quotidienne?
2: Oui, honnêtement, oui.
1: Ok. Et est-ce que, on a parlé du climat du groupe jeune, de cette notion de confiance, finalement, oui. Est-ce qu'il y a des activités ou un événement que vous avez vécu au sein du groupe jeune que vous voulez partager?
2: On a déjà fait des activités. Dernièrement, on est parti à Mairie-sur-Oise, où on a fait des activités, on a fait plein de trucs là-bas, ce qui est vraiment bien.
1: Alors, Mairie-sur-Oise, je vous rappelle, c'est le centre international d'AT des Quarts Mondes, international, du mouvement international. Et qu'est-ce que vous avez fait exactement quand tu dis que vous avez fait un événement là-bas à Mairie-sur-Oise?
3: Alors, avec le groupe jeune, on a été invités à participer à un festival qui s'appelle Les Jours qui bâtissent.
1: Mmh.
3: Et donc, c'est un festival de lutte contre la grande pauvreté et les oppressions. C'était sa première édition à Mairie-sur-Oise cette année. Donc, il y avait des tables rondes, il y avait des temps de chantier, il y avait des ateliers créatifs. Le soir, il y avait des concerts. Et nous, avec le groupe jeune, on est venu animer un atelier.
1: Et c'était quoi comme atelier exactement?
2: L'atelier, ça portait justement sur comment on se sentait au groupe jeune de Bruxelles. Et on a mis une heure facilement à expliquer aux autres personnes qui étaient là D'ailleurs, c'était bien parce qu'ils étaient plus que prévus.
1: Oui.
2: Voilà.
1: Et dans cette prise de cette fameuse prise de parole, est-ce que vous pouvez nous dire exactement ce que vous avez dit?
3: Ouais, du coup, on nous a demandé d'essayer de répondre à la question qu'est-ce qu'on met en place au groupe jeune d'ATD Quart Monde pour que des jeunes qui vivent la pauvreté et l'exclusion sociale, ils puissent venir, ils puissent se sentir bien et ils puissent prendre la parole. Et l'idée, c'était qu'il y avait aussi des personnes de l'extérieur, peut-être des travailleurs d'autres associations qui se posaient la question aussi de comment faire des activités qui soient inclusives pour tout le monde. Et donc, on a un peu donné notre petit guide à nous de la participation pour les jeunes qui vivent la pauvreté.
1: Et est-ce qu'il y avait d'autres groupes jeunes internationaux, d'autres simplement jeunes qui ont participé à cet événement, à ces prises de parole?
2: Oui, il y avait ceux de Luxembourg. Et je crois qu'il y avait ceux de Paris qui étaient là aussi. Il y avait le groupe de femmes de Charleroi. Et il y avait des autres personnes.
1: Et est-ce qu'il y a eu des échanges avec ces jeunes? Est-ce que vous avez pu parler de ce qui vous rassemblait pour faire des discussions au-delà des groupes jeunes, de faire quelque part un rassemblement au-delà des frontières belges, finalement?
2: Moi, personnellement, on n'est pas venu me trouver pour parler avec moi, parce que voilà. Parce que des fois, je suis toujours dans ma bulle. Et oui, quand on a fait l'activité, ils ont posé pas mal de questions. On a pu répondre ce qu'on savait répondre. Et voilà.
1: On va reparler un peu plus de cet événement et finalement de l'intérêt de se rencontrer aussi entre jeunes d'autres pays ou même avec des travailleurs et des travailleuses. Mais avant ça, on va faire une deuxième pause musicale. On écoute Stupiflip qui nous chante le spleen des petits. À tout de suite.

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1: Vous êtes de retour sur Dignité, je crie ton nom. On revient à notre sujet du jour, le groupe jeune d'ATD Quart Monde. Comment est-ce que se réunir entre jeunes qui vivent les galères, les inégalités sociales, qu'est-ce que ça permet? Et je reçois pour en parler des personnes qui font partie de ce groupe jeune. Et pendant cette petite pause musicale, on reparlait justement de cet événement qui a lieu au Centre International, hein, les Jours qui bâtissent, où plusieurs, beaucoup même, de membres du mouvement et même au-delà, des travailleurs de terrain, travailleuses de terrain, des jeunes aussi justement, venus d'un peu partout, se sont réunis pour discuter, faire des ateliers créatifs et des chantiers pendant plusieurs jours. Et on revenait justement sur cette prise de parole qui a été organisée par le groupe jeune. Et toi Margot, tu voulais partager une partie, en tout cas quelques mots qui ont été dits pendant cette prise de parole. Donc voilà, je t'en prie.
2: Alors oui, les jeunes, ils ont partagé un peu comment ils se sentaient au groupe jeune. Ils ont partagé un peu les choses qui leur ont permis de participer par rapport à d'autres associations, d'autres endroits où ils n'osent pas passer la porte. Ils ont parlé de leurs liens aussi. Ils ont parlé de se sentir comme une famille au groupe jeune et avoir un réseau qui les soutient. Et puis je pense qu'en général, avec l'atelier, le message qu'on voulait faire passer, c'était que c'est possible en fait de faire participer des jeunes qui vivent la grande pauvreté, qui vivent l'exclusion sociale et qui ne trouvent pas leur place dans d'autres associations, si on essaye vraiment de bien comprendre qu'est-ce que c'est les freins à la participation pour eux. En fait, il ne suffit pas de rendre un événement gratuit. Il y a plein d'autres étapes à mettre en place pour permettre cette participation. Et ça, c'est parce qu'il y a d'autres dimensions à l'expérience de la pauvreté que juste le manque d'argent. Et donc, ce qu'on essaie de faire à ATD, c'est essayer de comprendre un peu les jeunes dans leur globalité et du coup, d'essayer de lever tous les obstacles pour qu'ensuite ils puissent venir au groupe jeune, mais aussi finalement prendre la parole à un événement comme celui qu'on a vécu ce week-end où il y avait 300 personnes et où en fait ça faisait super peur d'aller prendre la parole.
1: Oui, on en revient à ce que tu disais, Alex, tout à l'heure, où quand tu as commencé au début le groupe jeune, tu prenais pas souvent la parole, t'étais fort dans ta bulle, et puis qu'au final, maintenant, tu prends souvent justement la parole, tu t'exprimes beaucoup. Mais voilà, que finalement, il y a cette histoire de cette idée de participation qui est très importante. On en revient sur ce festival d'ailleurs. Toi, Alex, est-ce qu'il y a des activités particulières qui t'ont plus touché, plus marqué?
3: Honnêtement, moi, oui, parce que j'ai fait ce que j'aimais le plus, donc ce qui veut dire l'espace vert. Parce que c'était un grand chantier. Ça faisait longtemps que les terrains n'ont pas été entretenus, donc ça m'a fait beaucoup plaisir d'entretenir les terrains.
1: Est-ce que tu étais seul pour faire cette activité ou alors est-ce que tu étais avec d'autres gens? Est-ce que c'était...
3: J'étais avec mon pote Anthony, et par moments il y avait des autres personnes qui venaient nous donner des coups de main et c'était intéressant.
1: Et qu'est-ce que ça t'a apporté de participer à cette activité et même à cet événement en fait? Qu'est-ce que t'en retiens finalement?
3: J'en retiens que c'est intéressant et que voilà, j'ai même dit à Margot, si c'est à refaire, je refais. Et ce que l'atelier m'a apporté, c'est que c'est que j'aime bien débroussailler, que voilà, c'est ma passion, c'est un de mes métiers. Donc,
1: ouais. Et le fait d'être avec d'autres gens, d'autres jeunes de partout, est-ce que ça t'a fait du bien aussi ou est-ce que t'en tires quelque chose?
3: Parler aux jeunes de d'autres moments, oui, parce que je vois que même eux dans leur pays ou à la frontière, ils ont la même situation que nous et c'est intéressant.
1: Oui, c'est sûr. Je crois qu'en voyant tous les liens qui peuvent exister, ça nous apprend beaucoup sur ce qu'on vit et sur comment combattre les inégalités. On arrive tout doucement à la fin de cette émission. Alors, avant de clôturer, ce serait intéressant, je crois, de savoir c'est quoi la prochaine étape pour le groupe jeune, est-ce que vous avez des prochains projets de prévus?
3: Oui, bien sûr. On va à la mer cet été.
2: Et on a aussi, l'année prochaine, à partir de septembre, on va commencer un gros projet de recherche autour de l'école. On va se poser la question de comment on va réussir à faire de l'école un espace de réussite pour tous et un endroit où tout le monde trouve sa place. Et du coup, il y a des jeunes du groupe Jeunes qui vont participer à ce projet de recherche et Alexandre, il en fait partie.
1: Et est-ce qu'il y aura des travailleurs de terrain ou des travailleuses de terrain ou des chercheurs-chercheuses? Comment ça va se passer exactement ce projet de recherche?
2: Alors oui, ça va être un projet de recherche en croisement des savoirs.
1: Donc, oui.
2: Ça veut dire qu'il y aura un groupe de chercheurs universitaires, il y aura un groupe de professionnels de terrain qui seront majoritairement des profs parce qu'on parle de l'école. Et il y aura deux groupes de pairs, de personnes qui ont l'expérience de la pauvreté. Il y aura un groupe avec des jeunes qui sont sortis de l'école depuis pas trop longtemps. Et il y aura un groupe de parents dont les enfants sont encore scolarisés.
1: Ok, très bien. Merci pour cette explication. Alors avant de se quitter, est-ce que vous avez un message, Alex et Margot, à faire passer à nos auditeurs et à nos auditrices?
3: Oui, j'en ai un. C'est qu'ils devraient changer le regard envers les jeunes en pauvreté.
1: Très bien. Eh bien,
3: sur les hébergements aussi.
1: Et aussi sur les hébergements. Bah, écoute, je crois que le message est bien passé. Effectivement, on essaye tous et toutes au quotidien de, je crois, en tout cas au sein d'Athénée Carmonde, et j'espère un maximum de monde, de faire passer ce message que les idées reçues sur les personnes en situation de pauvreté, ça n'amène rien, si ce n'est plus de division. Et je crois que tous ensemble, on peut diminuer les inégalités sociales pour peu qu'on réfléchisse à comment faire participer tout le monde. Et c'est comme ça qu'on va clôturer notre émission. Merci Alex et Margot d'avoir répondu à toutes mes nombreuses questions. Et merci à tous nos auditeurs et nos auditrices de nous avoir suivis. Vous pouvez retrouver toutes les actions d'ATD Carmonde Jeunesse sur leur site www.jeunessecarmonde.be. Je vous donne rendez-vous bientôt pour une autre émission consacrée aux inégalités sociales. D'ici là, on bosse sur nos préjugés et on combat ensemble la pauvreté. À bientôt!
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1: Madame, Monsieur, bonjour. Merci de rejoindre notre émission La Voix de Dieu dans la Voix des Hommes. Frédéric Petit à la technique et Michel Van den Bosch au micro. Pour commencer notre émission de ce jour, un compositeur peu connu que le label Chanel nous permet de découvrir, Carl Goldmark. C'est un compositeur hongrois né en 1830 et mort en 1915. Issu d'une famille nombreuse juive, une vingtaine d'enfants, dont le père est cantor. Notre ami Carl Goldmark étudie donc le violon, mais dès son plus jeune âge, il montre un réel talent de compositeur. Il étudie au Conservatoire de Vienne et plus tard comme professeur, il y aura notamment Jean Sibelius parmi ses élèves. Il se lie d'amitié avec Johannes Brahms. Sa musique, qui évoque essentiellement la musique traditionnelle hongroise et la musique liturgique juive. C'est en 1877 qu'il compose le concerto en la mineur, dont je voudrais vous faire écouter aujourd'hui les deux premiers mouvements. Voici donc les deux premiers mouvements de ce magnifique concerto opus 28. Le violoniste Ning Fenk est accompagné par le Concerthaus Orchester Berlin, placé sous la direction d'Anthony Hermus. C'est donc un CD Chanel.

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1: C'était donc un extrait, deux extraits du concerto de violon et orchestre de Carl Goldmark. Et puisque je vous ai dit dans mon précédent commentaire que c'était un ami de Johannes Brahms, continuons donc notre émission avec la sonate opus 120 numéro 2 pour clarinette et piano que Brahms composa durant l'été 1894 à Bad Ischl, jolie ville thermale entourée de forêts où à la fin de sa vie le compositeur se rendait chaque année. Notons que le piano utilisé ici est un Steinway datant de 1875. Nous écoutons Nicolas Boud à la clarinette et Anthony Romaniak au piano dans la sonate opus 120 numéro 2 de Johannes Brahms. C'est un CD Fuga Libera.

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1: Sonate opus 120, numéro 2 pour clarinette et piano de Brahms. Si Franz Schubert est considéré comme le grand maître du Lied, il nous laisse également de superbes pages consacrées au piano, et parmi celles-ci, la sonate en Do majeur, Deutsche 279, que je vous propose d'écouter maintenant, en tout cas le premier mouvement, sous les doigts de Martin Helmschen, c'est un CD Alpha.

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1: Premier mouvement de la sonate Deutsch 279 pour piano de Franz Schubert. Et pour terminer notre émission, voici tout autre chose avec une grande spécialiste du tango, Maria Martinova, que nous avons d'ailleurs déjà reçue dans notre studio, magnifique pianiste qui va nous interpréter Liber Tango d'Astor Piazzolla. Et je vous souhaite une excellente semaine.

Bonjour, c'est Bounouader. Bienvenue dans ces nouvelles légendaires. Le temps de faire connaissance avec une personnalité au grand cœur. Une personne tournée vers l'humain. Aujourd'hui, c'est une féministe engagée qui s'invite dans les légendaires. Une écrivaine nigériane, une femme politique. Elle œuvre pour plus d'égalité entre hommes et femmes. L'occasion d'en savoir plus sur cette visionnaire à la pensée singulière. Qui est cette femme? Qui est Chimamanda Ngozi Adichie? Voici les légendaires de Chimamanda Ngozi Adichie.

Chimamanda Ngozi Adichie est né le 15 septembre 1977 dans la ville d'Enugu. Engugwa signifiant la ville sur la colline. Ville riche par son exploitation de charbon. Chimamanda Ngozi Adichie grandit dans la ville universitaire de Nzukka au sud-est du Nigeria, où est plantée l'université du Nigeria, University of Nigeria, depuis 1960. Elle est la cinquième d'une famille Igbo de 6 enfants. Durant son enfance, son père enseignait comme professeur de statistiques et sa mère était la responsable du bureau de la scolarité. Pendant 1 an et demi, elle étudie la médecine et la pharmacologie à l'université du Nigeria. À l'âge de 19 ans, elle quitte le Nigeria pour les États-Unis pour aller étudier la communication et les sciences politiques à Philadelphia, en Pennsylvanie. Chimamanda se rapproche de sa sœur, qui exerçait déjà la médecine. En 2001, elle y obtient son diplôme universitaire avec la plus haute mention honorifique. Elle achèvera un master en création littéraire ainsi qu'une maîtrise en art d'études africaines. Elle publie un recueil de poèmes en 1997, Décision, et une pièce de théâtre en 1998, For Love of Biafra. Elle est nominée pour le prix Kane pour sa nouvelle You in America. Le prix Kane récompense depuis les années 2000 chaque année pour la meilleure nouvelle en langue anglaise publiée en Afrique ou ailleurs par un écrivain africain. En 2016, Chimamanda a vécu sa première expérience à la Fashion Week où elle était assise au premier rang du défilé Dior à Paris tandis que les mannequins défilaient au son du mix de Beyoncé lors de son discours épique « We should all be

0: We teach girls to shrink themselves, to make themselves smaller. We say to girls, you can have ambition, but not too much. You should aim to be successful, but not too successful. Otherwise, you will threaten the man. Because I am female, I am expected to aspire to marriage. I'm expected to make my life choices, always keeping in mind that marriage is the most important.
1: Nous devrions toutes être féministes. Dans une nouvelle interview, Adichie a déclaré qu'elle avait apprécié sa première incursion dans le monde de la haute couture, mais qu'elle l'avait également trouvée déroutante. Adichie a dit qu'elle admirait la collection de Maria Grazia Chiuri, première femme directrice artistique de Dior, et qu'elle trouvait les modèles très confiant et très vrai. Mais dans l'ensemble, elle n'est pas si sûre de la sous-culture de la Fashion Week ou des idéaux sur le corps féminin qu'elle met en avant. En tant qu'auteure de fiction, elle aime observer le monde et collecte du matériel de manière presque anthropologique. Elle trouve que la plupart des mannequins sont douloureusement maigres, ce qui est curieux et troublant. Est-ce que les femmes doivent encore gagner le droit d'être ouvertement passionnées par la mode? On attend toujours de vous que vous prouviez d'abord vos capacités. Sinon, votre apparence sera toujours utilisée comme un indicateur de vos capacités ou de votre intelligence. C'est une honte, a déclaré Madame Adichie. Lors de sa participation à la Fashion Week parisienne, cela aura sûrement été le vêtement le plus photographié. Lors du défilé Dior, de nombreux mannequins portaient un simple t-shirt blanc floqué d'un message sans équivoque. « We should all be feminists. Nous devrions tous être féministes. » Rihanna, égérie de la marque, l'a depuis adopté. We should all be feminists. Nous devrions tous être féministes. Avant d'être un slogan à la mode, cette phrase est le titre d'une célèbre conférence TED donnée en 2013 par Chimamanda. We should all be feminists a ensuite été publiée sous forme d'opuscule sous le titre de Nous sommes tous des féministes, édition française, qui est disponible chez Folio. Elle y explique la situation des femmes au Nigeria, le regard des hommes et les stéréotypes tellement ancrés dans les esprits. Si une femme a de l'argent, c'est que cet argent appartient à son mari. Une femme doit se marier car une femme célibataire, c'est mal vu. Tandis qu'un homme d'un certain âge et célibataire est quelqu'un qui n'a pas encore trouvé la bonne épouse. Une conférencière doit porter une alliance au doigt pour être respectée. Une femme ne peut pas rentrer seule dans un hôtel. Elle serait considérée comme une prostituée. Chimamanda explique la condition des femmes par les cheveux qu'elle n'applique pas à sa fille. Pourquoi les femmes doivent être tirées, lissées ou tressées? Elles en souffrent. Il faut changer les mentalités et être plus intelligent, plus créatif, plus innovateur. Et cela commence avec les enfants. Il faut éduquer les filles différemment et les garçons également. Le temps où les hommes dominaient par la force...

Nous sommes dans les légendaires d'une féministe engagée qui vit entre le Nigeria et les USA. Elle se bat pour plus d'égalité entre hommes et femmes au travers de ses livres et de ses conférences. Voici les légendaires de Chimamanda Ngozi Adichie. Un de ses livres très marquants, même s'ils le sont tous, est L'hibiscus pourpre, un récit intime et douloureux sur la difficulté de se construire. Peut-être que c'est la force de l'hibiscus pourpre qui nous mène à réfléchir sur des sujets aussi importants que les violences familiales, la recherche de son identité, la construction de soi, les oppositions culturelles dans la société, mais aussi au sein d'une même famille. Il s'agit là de sujets sociétaux traités à un niveau intime, ce qui permet d'en faire une illustration concrète sans pour autant remettre en question leur caractère systémique. Kambili, la sœur aînée, et son frère, les enfants donc, et leur mère subissent les violences d'Eugène, père et mari extrêmement religieux, socialement reconnu comme un homme bon et généreux, courageux, qui s'oppose au gouvernement et ne se laisse pas corrompre. Un modèle pour celles et ceux qui le connaissent, et pour Kambili, qui l'idolâtre malgré les violences physiques et psychologiques qu'il lui fait subir. Eugène leur impose un mode de vie très strict, basé sur la religion et le contrôle. Les deux enfants doivent suivre un emploi du temps millimétré qui définit les temps d'études, de prières et de bavardage. Hors de ces moments-là, Kambili et son frère Djadja ne peuvent pas vraiment échanger. Et c'est aussi ce qui empêche l'adolescente de se sociabiliser avec ses camarades de classe, car entre la fin des cours et son retour à la maison, il ne peut pas s'écouler plus de quelques minutes au risque d'être puni. L'emploi du temps est un élément qui est interpellant, de même que les chapelets devant être récités lors des trajets en voiture. Un passage bouleversant est celui lors duquel Kambili rompt le jeûne eucharistique parce qu'elle prend un médicament pour soulager ses douleurs de règles et qu'il doit être ingéré en mangeant. Sa mère et Djadja complices la couvrent. Malheureusement, Eugène les surprend et les bat. Il y a un mécanisme d'emprise très bien décrit au fil des pages. Il est évident que Kambili voit en son père un héros et qu'elle excuse ses comportements, d'autant plus qu'il leur demande pardon et leur assure ensuite qu'il ne veut que leur bien. Pour nous, lecteurs et lectrices, le père est un personnage menaçant, à plus forte raison parce que tout est décrit du point de vue d'une enfant qui semble considérer que la situation est tout à fait normale puisque c'est tout ce qu'elle connaît. Cela rend le récit d'autant plus violent. Son père a beau lui inspirer de la peur, il lui inspire aussi l'amour, ce qui est difficile à comprendre de l'extérieur et que l'autrice tente de nous raconter en nous mettant à la place de l'adolescente. Sa rencontre avec sa tante, sa cousine et ses cousins l'a fait

une portée particulière. Outre les violences familiales, le roman se saisit de sujets tout aussi délicats et importants. Kambili a tendance à accepter les propos de son père comme des vérités générales. Ce dernier a lui-même coupé les ponts avec son propre père qui avait refusé de se convertir au christianisme et de fait considéré comme un païen. Eugène refuse en conséquence que ses enfants voient leur grand-père plus de 15 minutes par an pendant les vacances et leur interdit de manger ou de boire quoi que ce soit chez lui. Ce désaccord religieux n'est qu'un exemple de l'opposition culturelle qui existe entre Eugène et son père, mais aussi entre Eugène et sa sœur, entre les traditions et la nouveauté et entre les classes sociales. Par exemple, Eugène tient à ce que sa famille parle en anglais et non en Igbo. Lorsque Kambili et Djadja vont séjourner chez leur tante Ifeoma, elle et il découvre un autre monde, moins de richesse et plus de liberté. Coincés entre les ordres de leur père et la vie qui les attend, les deux doivent s'adapter à un autre mode de fonctionnement, à des dîners où l'on peut discuter et débattre, à l'humour et aux revendications. Bien loin du silence de leur foyer, Djadja, mais surtout Kambili, doivent apprendre à s'exprimer. C'est très difficile pour la jeune fille qui n'a jamais pu le faire jusque-là et se sent désemparée face à sa cousine Amaka, qui représente ce qu'elle aurait pu être si elle avait grandi autrement. Amaka a aussi une relation très douce et profonde avec son grand-père, ce que Kambili n'a jamais pu connaître. Lorsque celui-ci tombe malade, il vient vivre chez Ifeoma. Kambili et Djadja doivent donc cohabiter avec lui, alors même que cela leur est interdit par leur père. Pendant tout le roman, Kambili est confronté à deux mondes qui s'opposent. Elle ne sait sur quel pied danser, comment dans ce contexte de violence et de discordance se construire en tant que personne et surtout en tant que femme. Alors qu'elle commence à prendre confiance en elle, Kambili tombe amoureuse d'Amadi, un prêtre qui lui rend apparemment son affection, même s'il ne se passe rien de concret entre eux. Cette relation nous a beaucoup fait parler car elle est dérangeante. Il est a priori beaucoup plus âgé que la jeune fille, même si son âge n'est jamais indiqué. Et tout le monde plaisante sur leur histoire d'amour. Personne ne condamne donc la situation. Il semble que Kambili se détache de son père pour se raccrocher à un autre homme, figure d'autorité. Au-delà de sa famille, c'est la seule personne qu'elle approche. Elle ne se fait pas d'amis dans le voisinage de sa tante. Elle ne côtoie personne de son âge, à part sa cousine et ses cousins. Les perspectives de la jeune fille sont restreintes. Mais c'est aussi à travers cette relation qui est tout de même positive par rapport à ce qu'elle connaît, qu'elle se construit. Elle vit ses premiers émois d'adolescente, éprouve des sentiments jusque-là inconnus. Elle se réinvente. C'est un roman engagé et représentatif de l'œuvre à venir de Chimamanda Ngozi Adichie. Avec l'hibiscus pourpre, Chimamanda a abordé de nombreuses thématiques au-delà de celles des violences patriarcales, de la culture et de la construction de soi. On pense notamment au colonialisme et à l'évangélisation par les missionnaires blancs, à la corruption, à la fuite des cerveaux à l'étranger, aux difficultés sociales et politiques du pays, aux conditions de vie et à la pauvreté, aux relations entre épouses et époux et au rôle attribué aux femmes, à l'impunité des hommes puissants. Et l'on voit déjà à travers l'ensemble de ces sujets l'engagement de l'autrice qui s'affirmera de plus en plus dans ses prochaines œuvres.

Chimamanda Ngozi Adichie est une autrice nigériane engagée dans la lutte contre le racisme et le sexisme. Chimamanda, une femme au pouvoir certain et au charisme magique qui nous fait grandir dans les légendaires. Le féminisme de Chimamanda Ngozi Adichie peut nous poser question quant à la place de l'homme. Mais ne faisons pas d'amalgame, car on peut aisément comprendre que l'homme dont elle parle et que l'on retrouve dans ses romans est un homme totalitaire, violent, strict et qui ne laisse pas de place à la liberté de penser. Pour elle, son regard est accessoire et il ne doit pas prendre trop de place. Maman d'une petite fille, l'auteur qui vit aux États-Unis s'est posé la question de la manière d'élever une fille bien avant sa naissance. Sur Facebook, elle rédige alors un texte à l'attention d'une amie à elle, Ijiwel, jeune maman qui lui demande des conseils. Le fameux texte a été publié dans le monde entier. « Cher Ijiwel, un manifeste pour une éducation féministe délivre 15 principes pour une éducation égalitaire, à commencer par la base, la valeur en tant qu'être humain. Voici ce qui devrait être ton postulat féministe de base. Je compte. Je compte autant. Pas à condition que. Pas tant que. Je compte autant. Un point, c'est tout. » Peut-on lire au début de ce livre qui devrait être offert à la sortie de la maternité. Chimamanda a bouleversé le féminisme et ce n'est qu'un début. Dans son manifeste, elle y fait 15 suggestions pour déjouer les pièges que tend le sexisme aux filles dès la naissance. Adichie est nigériane et fait des références à son pays à plusieurs reprises. Le message qu'elle souhaite faire passer y gagne en universalité.

Chimamanda écrit « Refuse, je t'en prie, l'idée selon laquelle la maternité et le travail seraient incompatibles. Ne sois pas trop dur avec toi-même. Demande de l'aide, compte sur cette aide. Accorde-toi le droit d'échouer. Ne pars pas du principe que tu devrais tout savoir. Accorde-toi du temps pour toi. Satisfais tes propres besoins. » Les tâches domestiques et l'éducation des enfants devraient appartenir également aux deux sexes. Et nous devrions nous demander non pas si une femme est capable de tout gérer de front, mais comment aider au mieux les parents à assumer la double responsabilité au travail et à la maison. Faites les choses ensemble. Pour Chimamanda, un père est un verbe autant qu'une mère. Elle estime que si les tâches liées à l'éducation de l'enfant et aux tâches domestiques sont équitables, répartis, nous le saurons, nous le sentirons, parce que nous n'aurons pas la moindre rancœur. Pour elle, le mot « aider » devait être banni du vocabulaire. Quand nous disons que les pères aident, nous suggérons que s'occuper des enfants est un territoire appartenant aux mères, dans lequel les pères s'aventurent vaillamment. Apprends-lui que les rôles de genre n'ont absolument aucun sens. Parce que tu es une fille ne sera jamais une bonne raison pour quoi que ce soit. Jamais. Chimamanda a été frappée de voir à quel point notre culture commence tôt à façonner nos représentations de ce qu'un garçon doit être et de ce qu'une fille doit être. Elle souhaite que les jouets soient rangés par catégorie plutôt que par genre. Nous sommes si profondément conditionnés au rôle de genre que nous leur obéissons souvent, même quand ils contrarient nos désirs véritables, nos besoins, notre bien-être. Toujours à l'adresse d'Ijiwel, mais aussi au monde entier, méfie-toi des pièges de ce que j'appelle le féminisme light. Chimamanda se demande pourquoi, quand une femme a du pouvoir, nous avons toujours besoin de déguiser le fait qu'elle ait du pouvoir. Le bien-être des femmes ne doit jamais dépendre de la bienveillance des hommes. Apprends-lui à lire et à aimer les livres. Chimamanda insiste sur l'importance de l'exposition aux livres. Il y a une diversité littéraire et culturelle dès le plus jeune âge. Je ne parle pas de livres scolaires, je parle de livres qui n'ont rien à voir avec l'école, d'autobiographies, de romans et de livres historiques. Nous partageons ces souhaits pour améliorer le quotidien des femmes dans le monde et dès la maternité. Son féminisme est empreint de sa culture, des habitudes au Nigeria. Nous pouvons nous questionner sur certains aspects, mais dans les grandes lignes, ces idées peuvent nous faire réfléchir. Les légendaires de Chimamanda Ngozi Adichie rendent hommage.

0: Apprends-lui à questionner des mots. Les mots sont les réceptacles de nos préjugés, de nos croyances et de nos présupposés. Nous pouvons décider nous-mêmes ce que nous nous autorisons ou nous interdisons de dire à nos enfants. Parce que ce que nous leur disons compte. C'est ce qui leur enseigne la valeur qu'ils doivent attacher aux choses, aux gens ou encore aux idées. À propos des filles, Chimamanda propose aux parents de leur apprendre à poser des questions comme celle-ci. Quelles sont les choses que les femmes ne peuvent pas faire parce que ce sont des femmes? Ces choses possèdent-elles un certain prestige dans notre société? Si c'est le cas, pourquoi seuls les hommes peuvent-ils faire ce qui a du prestige? En réalité, les femmes n'ont pas besoin qu'on défende leur cause ou qu'on les vénère. Elles ont juste besoin qu'on les traite en êtres humains égaux. Chimamanda nous conseille de ne jamais présenter le mariage comme un accomplissement. Dans une société véritablement juste, on ne devrait pas attendre des femmes qui se marient des changements qu'on n'attend pas des hommes. Chimamanda nous prodigue d'autres conseils. Apprends-lui à ne pas se soucier de plaire. Aucune fille ne devrait chercher à se rendre aimable, mais toujours veiller à être pleinement elle-même, une personne sincère et consciente, et que les autres sont humains autant qu'elle. Apprends-lui à être sincère et bienveillante et courageuse. Encourage-la à exprimer ses opinions, à dire vraiment ce qu'elle pense, à parler vrai. Dis-lui qu'elle n'est pas seulement un objet qu'on aime ou qu'on n'aime pas, elle est également un sujet qui peut aimer ou ne pas aimer. Comment élever, éduquer une fille dès la naissance? Eh bien, Chimamanda nous prodigue ses conseils. Offre-lui un sentiment d'identité. Chimamanda insiste sur l'importance d'expliquer aux enfants, en particulier aux filles, les privilèges et les inégalités et l'éthique de reconnaître sa dignité à toute personne en même temps que reconnaître les personnes mal intentionnées à leur égard. C'était quelques extraits de Cher Ijewel ou Un manifeste pour une éducation féministe, un livre à lire pour soi, quel que soit notre genre, à offrir à nos sœurs, tantes, mères, filles, nièces, amies, filles, filles d'amis, cousines, collègues, enseignantes, mais aussi à nos frères, oncles, pères, fils, neveux, amis, fils, fils d'amis, enseignants, un magnifique texte sous forme de lettres intimes et authentiques qui résonne à tout âge et qui tente de semer des graines pour un monde plus juste à l'égard des femmes et des hommes.
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Chimamanda Ngozi Adichie vit donc aux États-Unis, mais fait souvent l'aller-retour pour rendre visite à sa famille au Nigeria. Elle vit aujourd'hui avec son mari médecin et sa fille dans le Maryland, tout en continuant à se rendre régulièrement à Lagos, la capitale du Nigeria, où réside une bonne partie de sa famille et où elle possède une maison. Revenons sur son livre Americana, écrit en 2013. Ce roman d'initiation suit le parcours d'une jeune Nigériane partie étudier aux États-Unis. Un double de papier qui lui permet d'exprimer sa perception d'une Amérique où elle vit, aux dérives inégalitaires, au sein de laquelle il n'est pas toujours simple de trouver sa place. Par des anecdotes, Chimamanda dénonce les manquements d'une société toujours patriarcale de l'autre côté, au Nigeria. Pourtant, elle résonne par leur universalité. Quand elle se remémore, par exemple, certaines remarques essuyées enfant, « Je me souviens que petite, on me disait de me baisser comme il faut pour balayer, comme une fille, ce qui signifiait que balayer était un truc de fille. » J'aurais préféré que l'on me dise « baisse-toi et balaye comme il faut, parce que le sol sera plus propre ainsi », écrit-elle. Le but du féminisme pour elle est de ne plus exister. Des exemples concrets qui teintent le texte de Chimamanda d'un pragmatisme rare dans cette littérature féministe. Chimamanda Adichie veut que les femmes puissent passer un entretien d'embauche et être traitées de la même manière que si elles étaient hommes. L'égalité homme-femme au quotidien est pour elle la pierre angulaire d'un changement. Il faut se demander non pas si une femme est capable de tout gérer de front, mais comment aider au mieux les parents à assumer leur double responsabilité au travail et à la maison.

0: Récemment, un de ses articles publiés sur son site a fait polémique. Elle ne considère pas les femmes trans au même titre d'égalité que les femmes. Les femmes n'ont connu que l'état de femme. Des femmes trans, non. Ceci n'est qu'un point de vue, celui de Chimamanda, et il ne doit pas occulter tout ce qu'elle fait pour la cause féminine. Il y a une personnalité pour laquelle Chimamanda Ngozi Adichie a un respect et une admiration inconditionnelle, Michelle Obama. Elle ne s'est pas pliée au protocole de toujours devoir sourire. Elle est restée qui elle est. Elle a assumé les aspérités de sa personnalité et a refusé de se couler dans un moule trop étroit. Les deux femmes s'assument. Chimamanda Ngozi Adichie refuse de couler dans un moule, refuse que les filles soient coulées également dans un moule. Elle œuvre pour la liberté, pour la vraie nature humaine, pour le juste et la sincérité. Les légendaires étaient certes un peu féministes, mais elles se voulaient surtout humaines. Avec une des personnalités nigérianes la plus connue au monde, Chimamanda Ngozi Adichie, c'était les légendaires de Chimamanda Ngozi Adichie. À bientôt.
1: 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I'm expected to make my life choices, always keeping in mind that marriage is the most important. A marriage can be a source of joy and love and mutual support. But why do we teach girls to aspire to marriage and we don't teach boys the same? We raise girls to see each other as competitors, not for jobs or for accomplishments, which I think can be a good thing, but for the attention of men. We teach girls that they cannot be sexual beings in the way that boys are. 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

Bonjour à tous. Aujourd'hui, dans Solem l'Opéra, on va parler des enfants et de l'opéra, et en particulier ceux qui ont entre 6 et 12 ans. Amener un enfant à l'opéra, ben, c'est vraiment pas difficile. Il suffit de lui parler du dragon, de la flûte enchantée, de la Cendrillon, de la Cenerentola, de la petite renarde rusée, et c'est presque certain, il acceptera de venir. Le plus compliqué, ça va être de le faire rester. Et si vous avez réussi cet exploit, de lui donner envie de revenir une deuxième fois. Ne soyons pas défaitistes cependant, et voyons donc comment on peut donner le goût de l'opéra à un enfant. C'est une initiation qui commence à la maison. De temps en temps, passez un grand tube de l'opéra et expliquez-lui en quelques mots l'histoire de Turandot, de Norma, du Barbier de Séville. Pas besoin de vous lancer dans de grandes explications techniques. Faites-lui juste écouter, danser, chanter, même faux. Amusez-vous ou laissez-vous aller à pleurer, peu importe. L'opéra, c'est d'abord et avant tout une émotion, et le répertoire est rempli de morceaux entrés dans la postérité. Vous n'avez que l'embarras du choix. Je vais vous passer le duo des fleurs. Petite attention pour Satchel Hart qui aime beaucoup cet air et qui m'enregistre aujourd'hui.

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1: Il n'y a pas que les grands morceaux du répertoire que vous pouvez écouter. Il y a de nombreux CD extrêmement bien faits qui vous font découvrir la musique classique, les instruments. Il y a bien sûr l'inégalable Pierre et le Loup qui a le mérite en prime de vous tenir en haleine et de vous faire découvrir quelques instruments d'un orchestre symphonique. Le petit Pierre va-t-il se faire croquer ? Oui ou non ? Non. Je pense aussi aux livres audio de Marlène Jobert qui sont tout simplement parfaits pour découvrir la musique de Mozart, de Beethoven ou de Chopin. Il y a également un CD qui s'appelle « Grand air d'opéra pour petites oreilles ». Dans ce CD, une comédienne vous fait découvrir les instruments de l'orchestre, puis les voix solistes de soprano, ténor et baryton, puis les duos, trios et enfin les chœurs. Là encore, vous avez l'embarras du choix pour faire découvrir à vos petits loulous quelques airs très connus. Et puisque nous avons parlé de Mozart, eh bien écoutons « Non più andrai », extrait des Noces de Figaro. Thomas Allen est accompagné de l'Orchestre Philharmonique de Vienne et c'est Riccardo Muti qui est à la baguette.

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1: Si votre enfant s'intéresse à la musique, aux airs d'opéra ou de classique, je ne peux que vous conseiller de l'inscrire dans une académie de musique. Votre enfant aura l'occasion de se former au solfège, à un instrument de musique, mais aussi à la danse ou au chant, car ce sont souvent dans les académies que l'on détecte les futurs grands chanteurs. J'espère pour vous que votre progéniture ne choisira pas le violon ou la batterie, le premier pour vos oreilles et le deuxième pour vos oreilles aussi. Je plaisante, car quelle fierté pour votre loulou d'interpréter son air lors d'auditions qui se font devant les parents. Je vous rassure, le public est toujours bienveillant. Peu importe qu'il soit doué ou pas, il pratique, il interagit avec les autres élèves, il s'amuse et il joue. D'ailleurs, on dit « jouer d'un instrument ». Donc, il faut qu'il y ait aussi de la joie et du plaisir. Si votre enfant traîne les pieds, ne soyez pas trop déçus. Il a quand même été en contact avec la musique, un instrument. Qui sait, cela reviendra peut-être un jour. Si au contraire, il a fait preuve d'enthousiasme, il peut intégrer un jour un chœur d'opéra. La Monnaie travaille en collaboration avec l'Académie de musique d'Odergem. Il y a une audition à passer et qui sait, vous pourrez peut-être aller un jour applaudir votre enfant dans Carmen. On écoute avec la Garde montante, interprétée par le chœur d'enfants du Capitole de Toulouse. Et c'est Michel Plasson, bien entendu, qui dirige tout ce petit monde.

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1: En ce moment même, vous êtes peut-être dans votre voiture ou au bureau et vous vous dites « Ouais, Solène Perreault, elle est bien gentille, mais l'opéra, c'est pas pour moi, c'est pour les gosses de riches ». Bon alors stop, hein. Mon père était facteur, ma mère a fait les marchés pendant 25 ans, à la maison on écoutait Dalida et RTL, alors pour la gosse de riche, vous pouvez repasser. Mais mes parents étaient ouverts d'esprit. Ils s'intéressaient à tout, même s'ils ne comprenaient pas toujours. Quand ma mère a vu que j'aimais l'opéra, elle a acheté un 33 tours de Pavarotti. C'est touchant et c'est suffisant. Plus tard, une de mes professeurs a fait une thématique autour de l'opéra. Moi, vous pensez bien, j'ai adoré. Beaucoup de mes petits camarades adolescents ont traîné les pieds. Mais le jour de la représentation, certains, pas tous, mais certains, se sont fondus d'un « ouais, c'était pas mal ». Si vous obtenez ça de votre enfant, c'est Byzance, je peux vous le dire. Les scènes d'opéra dans James Bond ou Mission Impossible, ça n'existe qu'au cinéma, justement. Si vous avez envie de découvrir l'opéra, oubliez vos préjugés et vos a priori. Votre niveau social ou culturel n'a aucune importance. Si vous ressentez quelque chose d'agréable quand vous l'écoutez, eh bien, allez-y. Et puisque nous avons parlé de Pavarotti, on va l'écouter dans Nessun Dorma. Il est accompagné de l'Orchestre Philharmonique de Londres, dirigé par Zubin Mehta.

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1: Que ce soit à la maison ou dans une académie, pour le moment, votre enfant a découvert quelques morceaux et a une idée plus ou moins précise de ce qu'est un concert, un ballet, un opéra, à tout le moins un spectacle musical. Il est temps de sortir de la maison et de l'emmener voir la Traviata de Verdi qui raconte l'histoire d'une prostituée qui va finir par mourir de maladie. Oui, alors, pas tout de suite. Pourquoi ne pas commencer par une comédie musicale? Vous allez me dire, oui, mais une comédie musicale, ce n'est pas un opéra. Si, c'en est un. Un opéra, c'est une histoire chantée. S'il y a des instruments, s'il y a des chanteurs et s'il y a une histoire, c'est de l'opéra. Et les spectacles que l'on catégorise à tort de spectacles pour enfants sont bourrés d'inventivité, de chants novateurs, d'histoires fantastiques qui ravissent aussi bien les grands que les petits. Le retour du Roi Lion sera donné à Mons au mois de décembre. Pour les plus âgés, Monte Cristo sera à Forêt Nationale au mois d'octobre. Ce n'est pas encore du grand opéra, je vous le concède, mais vous verrez bien si votre enfant s'intéresse à l'histoire et peut rester dans un fauteuil pendant 2 heures. On va écouter « C'est l'histoire de la vie », un extrait du Roi Lion.

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1: Après le spectacle musical, vous pouvez tenter des séances d'opéra spécialement conçues pour les enfants. Oui, ça existe et depuis longtemps. La Monnaie propose ainsi des visites guidées, des ateliers créatifs en rapport avec un des opéras joués pour les grands. Il y a également des soirées spécifiques adaptées à un jeune public. Le 30 janvier 2027, prenez votre agenda, la Monnaie proposera ainsi de faire découvrir la flûte enchantée de Mozart à toute la famille lors d'un concert compté. L'Opéra de Liège propose également une foultitude d'ateliers et d'animations pour le jeune public, voire le très jeune public, puisqu'il propose de voir Le Roi sans voix, un pop-opéra mêlant chant, musique et poésie dans l'esprit du conte et de la fable. Ce spectacle peut être vu dès 2 ans et demi et raconte l'histoire d'un petit roi qui va perdre sa voix à force de hurler et de donner des ordres toute la journée. Comment va-t-il la retrouver? Là est la question. Pour les plus grands, à partir de 5 ans, il y a également Lucie et Lia, un conte initiatique et enchanteur qui invite les enfants à dépasser leurs peurs. Bref, il y a de quoi voir, entendre, s'émerveiller pour les enfants à l'opéra. Et on va écouter l'air de l'oiseleur, extrait de la flûte enchantée. Hermann Prey est accompagné de l'Orchestre philharmonique de Bratislava, dirigé par Kurt Voss.

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1: Est-ce qu'on va enfin aller à une vraie représentation d'opéra dans cette émission ? Oui, mais tout doux, tout doux. Ne commencez pas par la tétralogie de Wagner, même s'il y a des chevaliers, une princesse et des dragons. Pour une première fois à l'opéra, j'emmène très souvent mes amis ou les enfants au cinéma. Je l'ai souvent mentionné aussi, ici, les opéras ont des collaborations avec de grands opéras. Le Kinépolis retransmet les représentations du Met, parfois en direct, parfois en différé. La saison prochaine, il y aura la Fianciulla dell'Ouest que j'ai déjà présentée à ce micro. C'est idéal pour un premier opéra, facile à comprendre, pas trop long et puis ça finit bien. N'oubliez pas que vos enfants devront lire les sous-titres. Plus l'histoire est facile à suivre, mieux c'est. Pourquoi un cinéma et pas dans un vrai opéra pour une première fois ? Ben parce que vous pouvez partir quand vous voulez. Ce n'est pas très poli, mais ça passe mieux qu'à l'opéra. Même en ayant préparé vos enfants, même avec un opéra facile d'accès, il se peut très bien que votre petit loulou meure d'ennui et n'arrête pas de vous dire « Quand est-ce qu'on s'en va ?» Dans ces cas-là, n'insistez pas et prenez la tangente, vous tenterez votre chance une autre fois. Puisque nous avons parlé de la Fianciulla dell'Ouest, on va écouter Cielo mi creda, interprété par Placido Domingo. Il est accompagné de l'orchestre du Met, justement, et c'est Leonard Slatkin qui est à la baguette.

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1: Si tout s'est bien passé, vous pouvez envisager d'emmener votre enfant voir une vraie représentation à l'opéra. Avant 10 ans, cela me paraît prématuré. Prenez soin de prendre une place au premier rang d'un balcon pour qu'il puisse voir correctement la scène. Prenez aussi un fauteuil en bout de rangée pour pouvoir partir en douce si besoin est. Pas besoin de lui mettre des tenues de cérémonie. Aujourd'hui, on va à l'opéra habillé comme on veut. Une tenue correcte est quand même exigée. Le short claquette, vous pouvez oublier. Là encore, choisissez un opéra facile d'accès. Et surtout, surtout, regardez le site de l'opéra avant de réserver. À titre d'exemple, la Cenerentola sera donnée lors de la prochaine saison de La Monnaie. C'est un opéra très drôle, court, c'est l'histoire de Cendrillon, donc les enfants connaissent. Parfait, vous allez me dire. Je prends mes places. Oui, alors peut-être pas. Les mises en scène modernes sont parfois très avant-gardistes et n'ont parfois qu'un lointain rapport avec l'histoire et le propos initial. La Cenerentola, donc, qui sera donnée à La Monnaie, est une libre adaptation de l'opéra de Rossini. Ce sera peut-être très bien ou très mauvais. Franchement, je n'en sais rien. Mais ce que je sais en revanche, c'est que si vous amenez un enfant ou même un adulte néophyte voir cette transposition de l'opéra original, il risque fort de vous regarder de travers en vous demandant où diable est passé Cendrillon. Regardez donc toujours le site de l'opéra avant de réserver. Vous pourrez ainsi agir en connaissance de cause. On écoute Non più mesta, interprétée par Cecilia Bartoli. Elle est accompagnée de l'orchestre du théâtre communal de Bologne, dirigé par Riccardo Chailly.

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1: Si votre enfant a survécu à son premier opéra, vous pouvez lui proposer d'aller voir régulièrement de nouveaux opéras. Toujours en faisant attention à la mise en scène et en proposant des opéras adaptés à sa maturité et à son temps d'attention. Choisissez des airs d'opéra avec des airs connus qu'il a eu l'occasion d'écouter. Avant d'aller à l'opéra, racontez-lui l'histoire ou bien faites-lui écouter mon émission. Sur une heure de temps, il aura l'essentiel. Regardez le programme avec lui pour choisir à l'avance ce qui pourrait lui plaire. Attention, certains opéras sont pour adultes. Tosca, qui est présenté actuellement à la Monnaie, est interdit aux moins de 16 ans. Ce n'est pas le cas de toutes les Toscas. Je pense qu'on peut aller voir cet opéra à partir de 12 ans. Mais cette fois-ci, la mise en scène inclut des scènes de sexe et de torture. Ce sera pour une autre fois. Ben oui, mais alors quoi, vous allez me dire ? Eh bien, si je devais choisir d'emmener un enfant de 12-13 ans à l'opéra, je l'emmènerais voir le Turandot qui sera joué à Liège en juin 2027. La mise en scène a l'air classique, l'histoire est passionnante et propre à intéresser un préadolescent, ce n'est pas trop long, bref, c'est parfait. On a déjà écouté tout à l'heure Nessun Dorma, et cette fois-ci, eh bien, je vais vous passer La mort de Liu, qui est mon air préféré, tout opéra confondu. On va donc écouter Montserrat Caballé, accompagné de l'Orchestre Philharmonique de Londres, dirigé par Zubin Mehta.

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1: Et après, on fait quoi? Eh bien, on continue ou pas? Il y a de fortes probabilités pour que votre enfant n'apprécie pas son premier opéra et vous laisse choir comme une vieille chaussette. Ne lui en voulez pas et surtout ne forcez rien, il aura au moins accepté d'essayer. Si vous avez de la chance et que votre enfant a bien aimé, eh bien il ne vous reste plus qu'à continuer. Petit à petit, c'est lui qui découvrira ce qu'il aime. Et si vous êtes tombé sur celui ou celle qui, comme moi, est tombé dans la marmite, eh bien vous le retrouverez peut-être un jour derrière un micro ou à travailler dans le milieu de l'opéra. Qui sait ? Ce sera peut-être un grand fan d'opéra baroque, comme notre directrice d'antenne, Frédéric Petit, qui a un petit faible pour Monteverdi. On va donc écouter Possente Spirto, extrait de l'Orfeo.

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1: Et voilà, c'est fini pour ce solemne opéra consacré aux enfants et l'opéra. Si vous voulez réécouter l'émission, eh bien vous allez sur Google, tout simplement, vous tapez RCF Bruxelles solemne l'opéra et là vous accéderez à la page de l'émission et vous retrouvez toutes mes émissions d'hier et même d'avant-hier. Si vous voulez écouter les titres qui sont passés aujourd'hui, vous allez sur le site Spotify, vous tapez solemne l'opéra les enfants et l'opéra, et vous pourrez écouter tous les titres d'aujourd'hui. C'était la dernière émission de la saison, donc l'été, vous allez avoir des rediffusions, je ne sais pas encore lesquelles, je n'ai pas encore choisi, ce sera une surprise. Voilà, passez un bel été, reposez-vous, amusez-vous, allez à l'opéra, bonne journée, au revoir.

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1: Bonjour à toutes et à tous, bienvenue dans cette émission une fois de plus. Nous sommes heureux de pouvoir passer une heure de discussion et de débat avec vous, entre chrétiens, avec quelques membres de la Concertation des Églises chrétiennes de la province de Liège. Et aujourd'hui, nous nous intéresserons aux toutes premières pages de la Bible, le récit des origines. Alors, comment imaginer la création du monde et l'apparition des premiers êtres humains? Faut-il prendre à la lettre ce que le livre de la Genèse nous en dit? Alors, pour en parler autour de la table, fidèle au poste, Alexandre Galaka, prêtre orthodoxe russe, Rémi Paquet, pasteur protestant, Luc Maïls, diacre catholique, et Fikri Gabriel, prêtre de l'église syriaque. Et aujourd'hui, l'équipe est vraiment au complet. Bonjour à tous les quatre.
2: Bonjour.
1: Alors, les premières pages de la Bible évoque la création du monde en 6 jours par Dieu. Le 7e jour, Dieu s'est reposé. Alors tout le monde semble être d'accord, peut-être pas tout le monde, mais que ce récit n'a pas la prétention d'être une description historique, mais qu'il est plus un poème. Mais qu'est-ce que cela veut dire? Qui veut se lancer dans le débat?
3: Mais je crois que on est d'accord, ce n'est pas un récit historique, au sens d'un cours d'histoire, je vais dire, puisque de toute façon, il est impossible. Comment pourrait-on avoir des jours alors que les jours n'ont pas encore été créés? Puisque la lune et les étoiles sont là, d'après le texte, pour servir de limite aux jours, et on commence à parler de jours alors qu'ils n'ont pas eu lieu. Donc nous sommes devant un texte qui n'a pas une vocation, je veux dire, historique, mais qui a une autre vocation. Alors quand on dit poème, ben oui, c'est un peu comme un chant, avec ses répétitions, etc. Mais il y a évidemment un enseignement dedans. Et il faut se rappeler qu'il n'y a pas un récit de création du monde, mais deux, dans la Genèse, tout au début, le premier chapitre et le deuxième, deux récits qu'on ne saurait pas concilier, qui appartiennent à des cultures différentes. Donc, à l'heure actuelle, il est probable que le premier récit de création est basé un peu sur les pratiques du Temple de Jérusalem, où on avait une répartition évidemment de la semaine pour la liturgie, du repos, du Shabbat obligatoire, avec le jour où on allumait les lampes, etc., dans le sanctuaire. Donc il y a là tout un texte qui a une vocation d'enseignement présenté de manière poétique, mais un enseignement qui n'est pas, je veux dire, historique, mais qui est, il faut aller plus loin. Qu'est-ce que l'auteur veut nous dire à travers ces termes qui avaient un sens pour la population de son époque, mais qui ont toujours un sens pour nous? Et il est bon de se rappeler, quand on lit les premiers auteurs chrétiens, donc qui étaient les plus proches, les pères de l'Église, les pères apostoliques, eux parlent évidemment tout un langage symbolique à partir de là. Ils ne s'intéressent pas à la réalité historique. Ce qui s'intéresse, c'est qu'est-ce que l'auteur a voulu nous dire. Et l'auteur ne veut pas nous dire une réalité historique, il ne la connaît pas.
1: Parfois, on dit que l'auteur du livre de la Genèse n'a pas voulu répondre à la question du comment, mais plutôt à la question du pourquoi pourquoi la création.
3: C'est ça d'ailleurs, si vous regardez le comment, dans le deuxième récit de création, Dieu est plutôt présenté comme le grand potier, je veux dire, ce que ces gens connaissaient de mieux au niveau valeur, je veux dire, valeur intellectuelle, matérielle, etc. Dans la première lecture, c'est Dieu est plutôt celui qui nous dépasse infiniment, puisqu'il ne fait pas, il dit et cela est. Donc on met en évidence la puissance de Dieu, mais qui nous dépasse, qui est transcendant, qui n'est pas matériel, évidemment.
1: Alors qu'en pense l'orthodoxe russe ici de notre table, Alexandre?
4: Oui, je résume. Tout d'abord, c'est que la Bible, ce n'est pas un manuel historique de la physique, etc. géographie ou quelque chose, tout d'abord, c'est que c'est un texte qui était composé il y a 2000 ans, 3000 ans, disons comme ça. Son existence, mais oralement, ça existait encore plus. Et bien sûr, la science, la culture étaient différents à l'époque. Imaginons, nous, on ne sait pas combien notre humanité va exister, mais maintenant, par exemple, je suis sûr et certain, après que 10 000 ans, disons comme ça, la langue scientifique sera un autre qu'aujourd'hui. Vous voyez ? Et donc, c'est-à-dire que l'auteur a composé une sorte de texte universel, en n'utilisant pas les termes scientifiques qui n'existaient pas à l'époque et qui changent chaque période de l'histoire, mais il a utilisé une sorte de langage universel en passant 3-4 choses essentielles qui ne vont pas changer jamais, à jamais. C'est-à-dire que tout provient du source de la vie, qui est Dieu. Autre chose, quand même, il y avait une sorte d'évolution, c'est-à-dire il y avait d'abord c'est la matière, comme on dit, inanimée, après matière animée, etc. Et quand même, c'est prétentieux ou ces fameux jours qui dérangent tout le monde. Faut pas oublier que c'est le terme biblique grec hébreu ancien qui utilise yom, qui veut dire période. Ce n'est pas le jour, c'est période. Et que l'évolution, certainement, il y avait des périodes. Mais maintenant, c'est ces périodes préhistoriques, vous voyez. Et donc, à chaque période, son propre histoire. Sa propre histoire, on peut dire comme ça. Mais voilà, en général, c'est que l'auteur passe les thèmes basiques. Il ne parle pas comme ce n'est pas un manuel. Et les termes basiques, comme je dis, Dieu a créé. C'est une chose, l'autre chose. Il avait quand même des étapes. Et troisième chose, probablement, si on touche maintenant Apocalypse, il aura la fin. Puisque c'est seulement Dieu qui est infini. Notre monde est infini, est temporel.
1: Alors Fikri, vous qui êtes professeur de religion, je suppose que cette question apparaît aussi parfois dans vos discussions avec les élèves ?
2: Bien sûr. De plus en plus même. À la question de la véracité de ces textes, il est important, surtout quand on prend ces textes-là, et si je veux donner une définition à ces textes-là, moi je dirais que c'est des récits de la création. Ces récits de la création, c'est une narration, désolé pour les auditeurs, une narration mythologique qui explique comment l'univers, c'est-à-dire la Terre, a été créé. Et on sait très bien qu'il n'y a pas un auteur de ce texte, il y a des auteurs. Et il y a des couches d'écriture, on le sait très très bien, et je sais qu'il y a même, on donne des noms à ces couches d'écriture, l'écriture, on va dire, sacerdotale, yaviste, deutéronomiste, etc. On est plus ou moins certain qu'au niveau exégétique et historique, que ces écrits ont commencé à surgir, ou ces idées ont commencé à surgir, soit avant, soit après la déportation à Babylone. C'est-à-dire plus ou moins 6e siècle, avant Jésus-Christ, à ce moment-là. Et c'est à ce moment-là, quand on est à l'étranger, que des questions de la part des non-juifs, on va dire comme ça, qui posent la question à des juifs, comment croyez-vous, qui est votre Dieu, etc. Et ces questions-là viennent, c'est surtout les juifs de l'époque, les prêtres de l'époque, les écrivains de l'époque, ils essayent d'expliquer leur manière de croire en Dieu et la manière de croire en Dieu de la création de la terre. Le but essentiel de ces, c'est vraiment petit à petit, quand on est à l'étranger, quand on est déporté, je prends le cas de certains immigrés ou certains réfugiés, quand on est à l'étranger, on découvre petit à petit notre propre histoire aussi. Quand on est dans le pays d'accueil, pas souvent. C'est pour ça, ces gens-là, c'était pas des scientifiques, c'était pas des médecins, je dirais, mais c'était beaucoup plus des personnes qui répondaient à la question. Comment est-ce que tu crois ? Qui est ton Dieu ? Et c'était ainsi comme ça que les textes de la création apparaissent pour donner une leçon aussi, je dirais, aux personnes qui étaient tout autour d'eux.
1: Et puis il y avait aussi certainement des influences mutuelles, puisque dans les autres religions, des mythes.
2: Surtout, on sait très bien, comme le texte de la Genèse, du Déluge aussi, c'est des textes qui ont été influencés par les mythologies mésopotamiennes. On est presque certain. Quand on lit les textes de Gilgamesh sur la création, c'est presque identique. Surtout celui du Déluge. C'est presque la même chose. Et il faut savoir que ces mythologies mésopotamiennes, où la civilisation mésopotamienne n'était pas loin non plus, ont influencé la vision de la création du monde de ces juifs. Je reviens à une question très importante aussi, parce qu'on parlait des pères de l'Église. Et quand je prends les pères de l'Église du côté syriaque, en général, quand on va, ils écrivent surtout des liens en symbolique. On compare régulièrement l'Église avec la création, Dieu qui a créé. Je prends l'exemple de Saint Jacques de Sarouk. Il a des poèmes immenses, je dirais presque des centaines de vers, et il interprète surtout que par la création. Et il explique un petit peu le côté aussi chez l'homme, la faiblesse de l'homme aussi, qui ne reste pas fidèle à la non-fidélité. Et puis, ces textes de la création, comme Luc l'a dit aussi, il y a deux textes qui sont carrément opposés aussi de ces textes de la création. Mais alors, qui ont été par après retravaillés par les écrivains de l'époque, on fait tout un lien entre eux pour faire comprendre au lecteur, il y a une petite homogénéité. Sinon, scientifiquement parlant, historiquement parlant, ce n'est pas des textes historiques et véridiques pour le jour d'aujourd'hui.
1: Alors j'ai l'impression que jusqu'à présent, toutes les églises sont assez d'accord. Est-ce que ça vaut aussi pour le protestant que vous êtes, Rémi? Vous êtes d'accord avec tout ce qui a été dit?
5: Oui, je suis dans le majoritairement d'accord avec ce qui vient d'être dit. Et je me placerai dans une ligne aussi de l'histoire des religions. Évidemment, le texte biblique et le livre de la Genèse n'a pas été le premier à réfléchir sur une cosmogonie, sur la place de l'homme dans l'univers et sa relation avec le monde du divin. Et donc, dans ce sens-là, effectivement, il y a, et c'est certain, une grande influence, comme Fikri vient de le rappeler. Effectivement, vraisemblablement, les prêtres en Babylonie, lors de l'Exode, ont été marqués par le savoir babylonien. Rappelons-nous que la Mésopotamie est le centre intellectuel du Proche-Orient ancien. Et il y a là aussi, me semble-t-il, et j'irai un cran plus loin, une volonté aussi de rédiger une historiographie d'Israël. Donc j'abonde dans le sens que Fikri a développé, mais aussi en rajoutant, si Israël se constituant et voulant devenir une grande nation, il fallait que dans ses archives nationales figurent aussi ces grands textes cosmogoniques qui expliquaient d'où le peuple d'Israël venait. Et quand nous lisons la Bible aujourd'hui, quand nous lisons notamment un texte comme Genèse, nous le comparons, nous le prenons directement pour nous, en oubliant que ce texte, bien entendu, ne nous est pas prioritairement, premièrement destiné. Il est aussi, et c'est la porte d'entrée que ces premiers textes de la Genèse, une porte d'entrée sur l'installation des patriarches d'Israël, etc., dans le livre de la Genèse. Il y a un cadre qui est mis en place narrativement pour expliquer ce qui va se poursuivre ensuite. Et donc, il y a non seulement le volet religieux, le volet, je vais dire, politique, institutionnel, proche du temple, etc. Et puis, il y a aussi, fatalement, ce volet qui est là de réfléchir à un cadre, une histoire, ce que Fikri disait, mais voilà, quand on en arrive à se poser des questions, d'où vient-on, qui sommes-nous, quel peuple sommes-nous, quel dieu adorons-nous, etc., le livre de la Genèse aussi tente prioritairement de répondre à ces questions. Alors tout à l'heure, Ralph, vous avez dit, certains... disent que la science s'occupe du comment, etc., le pourquoi. Bon, ça, c'est déjà, me semble-t-il, un débat à injecter plus tard dans un discours entre les religions et les sciences, où on est arrivé à une sorte de compromis, comme ça, donc chacun chez soi, vous vous occupez de la mécanique et nous, on s'occupe du côté philosophique du bazar. Je pense qu'au jour d'aujourd'hui, il est aussi tout à fait possible de d'entrer aussi dans un dialogue. Ces textes, pour moi, ne sont pas complètement éloignés d'une certaine scientificité. Je sais que le terme est complètement anachronique, j'en suis bien conscient, mais ces textes-là sont aussi le reflet d'une certaine compréhension, d'une certaine vision du monde, d'une volonté de traduire le réel par des mots, de le mettre par écrit, de structurer, hein, et en cela, on n'est pas loin, quelque part, des prémices de la pensée scientifique. Hein, notamment, par exemple, dans tout ce qui est, et c'est la suite, hein, au chapitre 5 de Genèse, les tolédotes, hein, donc c'est généalogie. Généalogie qui était considérée à l'époque aussi comme un savoir, un peu à la manière d'un savoir scientifique aujourd'hui. Bien sûr, je mets des gros guillemets. Effectivement, il ne faut pas sans doute essayer d'introjecter de la science dans ces récits, mais se rappeler qu'ils sont une image du monde, qu'ils sont une image de la culture prégnante de l'époque, mais aussi, et c'est ça qui m'intéresse, c'est de voir comment ce texte biblique-là, comment ces auteurs-là

0: Vous êtes toujours à l'écoute de RCF dans l'émission Point de repère, regard croisé aujourd'hui, comme souvent, avec Alexandre Galaka, Rémi Paquet, Luc Maïls et Fikri Gabriel, aujourd'hui pour parler du récit des origines, les premières pages de la Bible, autrement dit le livre de la Genèse, comment tout a commencé. Alors justement, Rémi, vous parliez de cette relation peut-être difficile parfois entre la science et la religion. C'est vrai que pour le lecteur d'aujourd'hui, il y a contradiction entre, par exemple, la théorie de l'évolution de Darwin et ce que la Bible écrit. Alors comment faut-il faire pour lire les deux et pour être d'accord avec les deux? Parce qu'un chrétien, je crois, peut accepter aussi les théories de Darwin, non?
1: Oui, mais tout d'abord, je pense qu'aujourd'hui, personne n'enseigne la théorie de l'évolution de Darwin.
0: Oui,
1: Darwin.
0: Pas telle
1: donc,
0: quelle,
1: il y a une
0: non.
1: Évolution.
0: Oui.
1: Une deuxième chose.
0: Évolution de l'évolution.
1: Évolution de la théorie de l'évolution. Un deuxième point, nous sommes en présence d'une théorie de l'évolution. Or, une théorie scientifique est valable jusqu'à preuve du contraire. La science est quelque chose. Bon, la science se remet toujours en question. Donc, on va toujours plus loin. Donc, il ne faut pas non plus, considérer comme un absolu la manière de voir l'évolution d'une époque. On ne la voit plus comme au 19e siècle et on ne la verra peut-être pas comme ça au 22, dans 200 ans. À l'heure actuelle, il y a une évolution. Ça ne veut pas dire que peut-être que dans 50 ans, on nous dira « Ah, on s'est tous gourés », mais disons, tout le monde considère que c'est plus qu'une théorie. C'est, le pape Jean-Paul II disait « Nous sommes en présence de quelque chose de plus qu'une théorie ». Dans le sens, ben oui, on est en présence de quelque chose qui est relativement démontré, ça ne gêne absolument pas, parce que ce qui est important dans le langage biblique, c'est de voir que l'être humain, la création, vient de la volonté de Dieu. Mais comment cette volonté se réalise, là, c'est un autre domaine. Quelque part, un scientifique disait, c'est Dieu a lancé l'univers. Et maintenant, l'univers obéit à ses propres lois, se développe suivant ses propres lois. L'évolution arrive à l'homme.
0: Est-ce qu'on peut dire que la conviction profonde d'un chrétien,

0: c'est que l'univers n'est pas le produit du hasard.
1: Mais je pense que pour un chrétien, l'univers n'est pas le produit du hasard. Je pense que là, l'univers est issu d'une volonté. Une volonté, appelons la volonté divine, mais je vais dire au niveau scientifique aussi, il y a un excellent livre qui est paru il y a quelques années où l'auteur demandait à des scientifiques, l'univers est-il issu d'une volonté ou d'un hasard? Eh bien, ces scientifiques se répartissaient à peu près 50-50. Pour certains, tout pouvait être dû à un hasard avec des tas de théories, la théorie des corps notamment maintenant, etc., qui évolue elle-même pour arriver à l'univers, et d'autres disaient, mais non, c'est pas possible, il y a quelque chose, il y a eu une volonté quelque part. Je rappelle qu'il suffirait de tout petits éléments de différence dans la composition de l'univers, dans les règles mathématiques qui déterminent le fonctionnement de l'univers, pour qu'il n'y ait rien, ou en tout cas qu'il n'y ait pas la vie. Tout ça est vraiment je veux dire, au niveau calcul, nous sommes devant des choses invraisemblables au niveau calcul, mais d'un autre côté, d'autres scientifiques disent « Oui, mais ce n'est pas parce que ce n'est pas invraisemblable que ça ne peut pas arriver. » Mais bon, mais ça ne gêne pas le chrétien. Pour le chrétien, Dieu a voulu, et comme disait le père Alexandre, il y a aussi l'Apocalypse à la fin, Dieu a voulu, Dieu nous attend, nous sommes en marche vers une rencontre avec le Créateur, et la manière, c'est l'univers obéit à ses lois.
0: Je reviens à vos élèves Fikri. Je suppose que pour vous, c'est pas toujours facile d'expliquer à vos élèves que les deux ont raison, la Bible et la science.
2: C'est vrai que c'est pas facile, mais quand on regarde et si on définit le mot créationniste ou créationnisme, le créationnisme, c'est une théorie qui exprime, je dirais, une doctrine qui stipule que Dieu a créé tout. Dieu est à l'origine de tout. C'est lui le créateur de tout. Mais quand on regarde aussi chez l'homme, y compris aujourd'hui, il y a aussi une évolution dans la tradition, une évolution même y compris de la manière de vivre. S'il y a une évolution de la manière de vivre, pourquoi pas une évolution aussi de la manière de voir ces textes-là aussi. Je crois que le premier... Et les créationnistes, pardon, c'est déjà une opposition qui est née au 19e siècle contre les théories de Darwin, comme on a dit tout à l'heure.
0: Il faut dire créationnisme qui s'est développé surtout aux États-Unis.
2: Tout à fait, et qui continue aussi, et qui a même influencé le monde musulman aussi régulièrement. Et j'avais fait tout un travail aussi sur les créationnistes, y compris musulmans, etc., de plus en plus. Mais ce qui est... Ce développement, on va dire, scientifique ou évolutionniste dans l'Église, je prends du côté catholique, le premier qui avait écrit ces théories d'évolutionniste, c'était un prêtre religieux, c'est Théard de Chardin. Et là, il a fait le lien entre la religion, je dirais, la foi et la science. Et puis quand on regarde aujourd'hui, je dirais au XXe siècle presque, la théorie de la création du monde, tout à l'heure, on a dit le hasard, on est contre, etc. Et pourtant, cette théorie de Big Bang, de la création, c'était un prêtre et professeur de l'Université catholique de Louvain, Lemaire.
0: Belge, oui.
2: Et qui a rencontré régulièrement aussi Einstein pour parler de ses théories. Et ses théories sont toujours valables, etc., etc. Mais ce qui est certain, et c'est vrai, et ça c'est vraiment très important, c'est que les jeunes que nous avons, et même les fidèles que nous avons, ne sont pas tous scientifiques, ne sont pas tous des intellectuels, il ne faut pas mettre tout le monde dans le même sac non plus, mais c'est vrai qu'il est difficile de leur expliquer cette évolution. Mais par contre, si on donne des exemples de la vie de tous les jours, moi je donne vraiment la vie de tous les jours, je prends un exemple de la tradition. Je prends la manière de se marier. Et je dis à mes élèves, et c'est là vraiment croire à la théorie d'évolution. Je dis, est-ce que la manière de se marier de vos grands-parents, est-ce que c'est la même chose que celui de vos parents? Est-ce que la manière dont vos parents se sont mariés dans le pays d'origine ou autre, est-ce que c'est la même chose aujourd'hui? Est-ce que votre manière de se marier aujourd'hui, est-ce que c'est la même chose? Et on voit une évolution dans les mœurs, dans les traditions. L'homme, je crois que là aussi, il s'adapte. Et il y a une évolution dans la création, et je dirais même dans la survie aussi de l'humain en général. C'est pour ça, du côté théorique, non jeunes, parce que la question c'était ça, ils ne comprennent pas facilement. Et ils viennent aussi des milieux vraiment créationnistes. Dieu a créé le monde 6 jours, et puis c'est comme ça. On ne discute pas. Parce que c'est écrit dans la Bible, c'est écrit dans le Coran, eh bien, on ne discute pas. Et ça, c'est quelque chose, malheureusement, ça ne répond pas à la réalité de laquelle on vit.
3: C'est important, je réagis à ce qui vient d'être dit. Je pense que là, un des nœuds du problème ne réside pas finalement tellement dans les textes que de la manière dont on les interroge et dont on les lit. Mmh. Et il faut sans doute remarquer que nous ne lisons plus le texte. Parce que nous y venons au travers du prisme de lecture de 2000 ans de théologie. Et c'est notamment le cas, ce qui a été évoqué. On passe d'une lecture fixiste du monde à un monde en constante évolution. Et on sait aujourd'hui que ces théories de l'évolution lancées par Darwin sont aussi des modèles aussi au niveau de la cosmologie moderne, où on se rend compte que l'univers lui-même n'est pas statique. Je veux revenir un instant sur le fait aussi, dans cette opposition science et religion, pour réhabiliter un petit peu Charles Darwin aussi, que parfois on pense être à tort parce qu'on en parle beaucoup, mais peu l'ont lu, que Darwin était un affreux athée qui a voulu casser la révélation biblique, ce qui est totalement faux. Charles Darwin lui-même était destiné au pastorat, à des études de théologie, comme c'était le cas à l'époque, parce que la science, notamment à Cambridge, était faite par des théologiens. On faisait pas la science au 19e siècle comme on la fait maintenant. Et donc cette séparation que nous vivons entre le milieu scientifique et le milieu théologique n'était absolument pas régie par les mêmes lois. Darwin fait un travail, et ça vaut la peine vraiment de revenir sur l'origine des espèces, qui, et on l'a dit tout à l'heure en préambule de l'émission, une théorie, et c'est en cela qu'elle est une théorie qui a progressé, qui a été enrichie, n'avait pas la génétique Darwin non plus. Donc même du vivant Darwin, 6 éditions de l'origine des espèces de son vivant. Donc il faut remarquer quand même le fait que Charles Darwin était un scientifique aussi de grande ampleur et d'une grande capacité à de remise en question avec une grande recherche. C'est un travail quand même énorme, ce bouquin est quand même un tournant marquant de l'histoire des sciences, mais aussi un défi pour les religions, mais il est extrêmement bien documenté, travaillé, c'est un travail scientifique remarquable, et je pense qu'on a fait dire également aussi beaucoup de choses à Charles Darwin qu'il ne dit pas. On connaît tous ces caricatures avec la tête de Darwin sur le dos d'un singe, etc. et on se rappelle de 1925, ce fameux procès du singe dans la ville de Dayton aux États-Unis, où on a essayé de faire interdire, puisqu'il y avait des États qui refusait d'enseigner la théorie darwiniste. Donc, ça s'est mal passé pour les créationnistes, pour le coup. Mais effectivement, il y a quand même une vraie recherche, et on sent chez Darwin toute la complexité dans laquelle il se trouve, parce que faire publier son ouvrage, eh bien, il sait que ça va remettre en question toute une série de modèles établis, et il a beaucoup douté à faire cela. Malgré tout, l'origine de l'espèce ne parle pas du singe, etc., mais postule quand même qu'il y a un tronc commun aux espèces qui se diversifie. Et dans ce sens-là, voilà, ça ouvre aussi une réflexion sur le sujet, parce que on dit pas que ça vient de nulle part, mais il y a une filiation.
2: Moi, je voudrais bien simplement insister sur quelque chose de très important. Il faut dire que la naissance de la philosophie de Darwin, c'est le 19e siècle, à la limite début du 19e siècle. Mais il faut savoir que Darwin a influencé aussi, parce que la science 19e siècle, c'était la religion aussi de tous les savants. Toutes les personnes qui étudiaient, d'où était né aussi de ce darwinisme, de ce qu'on appelle le darwinisme social. D'où régulièrement ce darwinisme social ou Darwin avec ses théories d'évolution ou surtout lui c'était sur les espèces qu'il avait développées que les humains par après ou les écrivains ou les philosophes, les chefs de l'État ont utilisé aussi sur les êtres humains et ils ont même exterminé des êtres humains avec ces théories de Darwin aussi. Mmh. Je prends le cas du génocide, voilà, des Syriaques, des Arméniens et des Grecs, c'était aussi des gens qui étaient influencés par cette théorie de Darwin qui ont exterminé. Donc, il ne faut pas croire que ces théories de Darwin, comme tu viens de dire, c'est aussi la vérité scientifique. Hein.
0: Mmh. Donc, c'est notamment les plus faibles doivent disparaître.
2: Absolument. Si on les disparaît, à la limite, si on ne les supprime pas, un jour, ces faibles, ils prendront le pouvoir, ils deviennent forts et ils prendront la place de plus forts.
3: Mmh. Juste rebondir pour une chose, on voit que le débat est passionnant pour certains d'entre nous, mais en tout cas, effectivement, un des apports aussi qu'on a ramené à cette théorie, hein, c'est pas seulement le struggle for life, comme dans le titre original de l'ouvrage, mais c'est aussi la coopération. On s'est aussi rendu compte que non seulement il y avait une adaptation due au milieu de ceux qui s'adaptent le mieux, mais aussi que les espèces entretiennent des réseaux de coopération dans ce mécanisme évolutif. Et ça, c'est aussi une remarque importante, parce que, effectivement, là, il y a eu l'amorce d'une théorie, et puis elle a été enrichie par la suite.
4: Ouais, je dirais deux petites choses. Tout d'abord, ça c'est que une fois, je me souviens bien, et une phrase, j'ai rencontré une phrase. C'était écrit que cette phrase appartient à Charles Darwin. Et donc là, ça c'était bon. Il a dit que je vous ai relaté la théorie d'évolution, mais sachez bien que le début de cette chaîne là est attaché au tronc de Dieu. Au tronc du Créateur. Mmh. Donc, c'est ça, une chose. L'autre chose, je suis personnellement, il y avait à la fin du 20e siècle, en Ukraine, en Russie, en toutes les régions post-soviétiques, il y avait un bon missionnaire qui s'appelait par Alexander Men, qui était tué voilà, par des communistes, par KGB. Et notamment, son intention était de lier l'idée de la création avec l'idée de l'évolution. Grosso modo dit, bon, et je résume sa pensée, c'est que Dieu a poussé ce grand train de l'univers. Et il lui a donné cette vitesse, il en a la possibilité d'évoluer. Mais à un certain moment, c'est Dieu même qui intervient pour faire, en quelque sorte, des petites pousses, des petits éclats, en quelque sorte, c'est-à-dire pour que ça commence à marcher avec l'aide du Créateur, puisque sinon, notre univers n'est pas du tout capable d'exister tout seul. Mmh. Et notamment, si nous prenons, par exemple, aussi le texte originaire d'Hébreu ancien, et de la première chapitre de la Genèse, vous savez que bon, Dieu a créé, et il avait à propos de la création, il avait deux verbes qui étaient utilisés, et notamment un verbe, c'est le verbe bara, qui était utilisé seulement trois fois entre tous ces que Dieu a créé, Dieu a dit, Dieu a crié. Et donc, pour la première fois, c'est le verset 1. Création du monde. Dieu a créé le monde. Pour la deuxième fois, c'est la création des animaux. C'est le verset 21. Et pour la troisième fois, c'est la création des êtres humains, le verset 27. Et donc, c'est-à-dire trois fois. Et bara, c'est un verbe qui a le sens de la création de ex nihilo, de rien. Création de rien. Voilà. Et donc, certainement, c'est que aussi des évolutionnistes disent que oui, ça, bon, une espèce passe vers une autre espèce, etc. Mais il y a des scientifiques qui disent, vous savez, entre des certaines espèces, des animaux ou du monde, il manque quelque chose de la liaison. Il n'y a pas de ces passages, vous voyez, comme ce que je veux dire, qui lie ces deux espèces complètement différentes, vous voyez. Donc, et c'est ça, sur mon avis, c'est un Dieu qui intervient dans la création.
0: Alors, ce que vous venez de dire, je crois que ça introduit déjà très bien la troisième partie de notre émission, c'est justement la place de l'homme dans cette création. Est-ce que là, c'est un saut dans l'évolution? Est-ce que c'est quelque chose de tout à fait nouveau, ou bien est-ce que l'homme est peut-être un animal comme les autres, un peu plus évolué? Nous en parlerons de nouveau dans quelques minutes.
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1: Et nous sommes déjà dans la troisième partie de notre émission sur le récit des origines avec Fikri Gabriel, prêtre de l'église syriaque, Luc Maïds, diacre catholique, Alexandre Galaka, prêtre orthodoxe russe et Rémi Paquet, pasteur protestant. Alors, on a beaucoup parlé de la création en général, on a même un tout petit peu parlé du Big Bang, hein, comment tout a commencé, la création en six jours, etc. Maintenant, quand on lit le texte de la Bible, on voit que l'être humain apparaît en dernier, un peu comme la couronne de toute cette création. Alors, ça pose évidemment la question, est-ce que l'homme et la femme sont vraiment le couronnement de cette création? Parce qu'on voit même que Adam va donner un nom à tout ce qui existe. Donc finalement, dès le début, l'homme domine la création. Mais ça pose la question aussi, est-ce que Adam et Ève ont existé? Est-ce qu'il y a eu un premier couple dans l'histoire de l'humanité? Quelle est la place finalement de l'homme dans le fonctionnement du monde?
2: Bon, je ne sais pas qui a été le premier être humain, et du moins, à partir de quel moment est-on en présence d'un être humain? Donc, vous savez que dans toutes les recherches au niveau des quelques ossements que nous avons retrouvés, on élabore des théories scientifiques très intéressantes, parfois à partir d'une mâchoire, voire d'un élément de mâchoire. Tout ça pour que, quelques dizaines d'années après, on découvre des ossements un peu plus importants et qu'on remette en cause, et nous voilà partis pour 100 000 ans de différence quand c'est pas un million d'années. Donc, je ne sais pas scientifiquement quand on peut dire qu'on a eu des êtres humains proprement dit. Ce qui m'intéresse, je crois, dans la lecture biblique, c'est de partir de l'être humain d'aujourd'hui. Être humain tel que nous le connaissons. Et là, je pense qu'il y a quand même que l'auteur de la Genèse, que ce soit le premier ou le deuxième chapitre, a quand même vu une différence entre l'être humain et les autres animaux. Pas une différence au niveau biologique. Il n'est pas idiot, l'auteur. Hein. Et si vous regardez dans le premier récit de création, l'être humain est créé le même jour que d'autres animaux. Donc un peu pour dire, ben voilà, biologiquement, c'est en même temps, mais il y a une grande différence. Il y a comme une réflexion de Dieu qui dit « créons l'être humain ». Donc, à la limite, Dieu raisonne avec lui-même, « vais-je créer, vais-je faire cette plus grande bêtise de l'univers ?» disait un de mes professeurs. « Vais-je créer l'être humain ?» Et ce qui est intéressant, c'est qu'il dit « l'être humain, il le crée homme et femme, femme et homme. » Or, pour les animaux, il ne met pas l'accent sur cette distinction, mâle et femelle. Il la met sur l'être humain. Et puis il dit, l'être humain, homme et femme, sont créés en image et ressemblance de Dieu. Et là, c'est intéressant de voir que pour le texte biblique, justement, il y a chez l'être humain quelque chose, je veux dire de divin, quelque chose qui le différencie fondamentalement de l'animal. Et qu'est-ce que c'est? Et alors, si je regarde dans le texte biblique, mélangeant un peu les deux textes, ce que faisait le pape Jean-Paul II, on a des choses assez intéressantes, parce que ce qui est créé image et ressemblance de Dieu, est-ce l'être humain individu ou est-ce l'être humain femme et homme? Est-ce le couple qui est créé? Et quelle est la différence entre les deux, au niveau des animaux et au niveau de l'être humain? Pourquoi mettre l'accent là-dessus? Et certains auteurs disaient, notamment le pape Jean-Paul II, que justement, l'être humain a cette caractéristique qu'il aime. Il peut aimer de manière différente de l'animal. Il peut aimer par sa volonté, indépendamment des pressions sociales, etc. Il y a cette dimension de l'être humain avec cette capacité d'aimer. Et alors, il disait, nous avons là peut-être là, une image et ressemblance de Dieu, cette capacité qu'a l'être humain d'aimer, au-delà de toute nécessité, de toute programmation, cette capacité d'aimer. Et l'autre aspect, si on prend le deuxième récit de la création, c'est que l'être humain regarde l'univers et participe à la transformation de l'univers. L'animal réagit en fonction du besoin et de ce qui lui a été donné. L'être humain rêve l'univers. Moi, je donne toujours l'exemple, les animaux établissent leur nid à peu près de la même façon. Quand un couple humain se constitue et entre dans sa maison, quand il récupère la maison qu'il a héritée, par exemple, ou qu'il vient d'acheter, première chose qu'il fait, c'est transformer la maison. Il adapte, il la rêve. Il y a cette capacité chez l'être humain, donc à la fois comme couple d'aimer et à la fois comme individu de créer. Et je trouve que là, on a quelque chose quand même qui, moi, me semble-t-il, est fondamentalement différent de l'être humain. Je dis souvent ça dans des funérailles. L'être humain construit sa personnalité, même marquée par les pressions sociales, par la génétique, par tout ce qu'on veut. Il a cette capacité quand même de décider à un moment.
1: Et il est tourné vers l'avenir.
2: Et il est tourné vers l'avenir. Tandis que l'animal, lui, fonctionne en fonction de tout ce qui est prévu, programmé par la nature ou par l'espèce humaine ou par l'homme pour les animaux domestiques. Bon, il y a des ratés, le chien peut bouffer son maître, bon, ça arrive. Mais globalement, il y a toute une programmation qui est donnée. L'être humain a cette liberté pour le bien ou le mal. Je prends l'exemple typique, dans la même famille, vous avez deux frères. Un devient un brillant créateur, un brillant médecin, l'autre devient un brillant criminel.
1: Rémi ?
0: Oui, je reviens je reviens au texte et je pense que là aussi c'est aussi la manière de le lire et revenir aussi à votre question, Ralph, du début. Est-ce que l'humain a un statut à part, etc. C'est surtout qu'est-ce qu'on a voulu faire dire à ce texte. Et c'est clair qu'il y a, je pense que c'est surtout dans la suite du récit que le bas blesse, puisque il y a cet ordre donné d'assujettir la terre, de la dominer, etc. Et on sait que ça va faire les choux gras de toute une vision du monde que nous payons aujourd'hui dans les crises climatiques et environnementales qui sont des nôtres. Mais aussi dans l'écologie humaine, de la domination. Mais je pense qu'on ne peut comprendre ces passages qu'en les remettant une fois de plus dans leur contexte babylonien et mésopotamien. C'est-à-dire que créer en l'image de Bethsalem, c'est une statue. Le mot qu'on traduit ici en français, c'est statue. Ça renvoie à la ritualité ancienne où on divinisait des statues. Image de Dieu, c'est un titre royal. Nous avons des écrits sur des statues, justement, où notamment, je ne sais plus si c'est Cyrus ou autre, qui est décrit comme image de Dieu. Et nous sommes en fait dans ce passage-ci, l'auteur sacerdotal qui écrit cela, et c'est ça qui est extraordinaire, c'est que était image de Dieu seulement la royauté. Et les choses qui vont suivre, donc le fait de dominer, littéralement piétiner, etc., sont des attributs royaux. Il y a une démocratisation de l'idéologie royale, en fait, dans ces passages qui sont appliqués à tout humain. Et c'est surtout ça que moi je retiens, c'est que il y a dans ce texte-là une méditation sur la dignité radicale de chaque être humain. Et je pense que dans les temps qui sont les nôtres aujourd'hui, où on n'hésite pas à vouloir déplacer des populations pour construire une riviera, il est indispensable de lire, et dans ce sens-là aussi, la science et la théologie ou la lecture du texte sont complémentaires pour ne pas avoir une lecture uniquement matérialiste de l'univers. Ces textes nous redisent que nous avons une dignité fondamentale que nous partageons tous entre nous. Et donc, je pense que là, c'est dans cette image que l'on, cette notion d'image qu'on la retrouve, dans cette notion de ressemblance. Alors certains ont voulu voir dans ce mot ressemblance une tentative d'essayer de minorer un petit peu, parce que l'image, c'est pas vraiment la ressemblance. Oui, c'est une image, mais ça ressemble. J'irai pas dans ce sens-là, j'irai plutôt dans un sens poétique, dans le sens qu'il y a là un renforcement, peut-être, plutôt. Mais en tout cas, effectivement, il y a cette réalité, je pense, de la dignité humaine qui est mise en avant. Maintenant, qu'est-ce qu'on en fait ? Je termine par ça. Qu'est-ce qu'on en fait ? Est-ce qu'on le lit dans ce sens-là, dans un sens quelque part humaniste, ou bien on veut faire dire au texte, trouver une justification à notre volonté de domination sur les autres et sur le créé ? Et il y a moyen de faire les deux.
1: Je crois que ce que vous venez de dire, ça rejoint aussi la parole de Jésus. Ce que vous avez fait à l'un de ces petits, c'est à moi que vous l'avez fait.
0: Bien sûr, et je pense que là, on est. Je plaide toujours pour lire les textes de l'Ancien Testament d'abord et avant tout dans leur contexte de rédaction, et puis de faire référence à la lecture du Nouveau Testament et la relecture du Nouveau Testament sur l'Ancien. Mais là, effectivement, ce sont des valeurs fondamentales que l'on retrouve tout au long de l'Écriture, du début à la fin.
3: Couramment, j'ajoute, à mon avis, ça aussi c'est très important. Bon, tout d'abord que un être humain a été créé par Dieu, ça c'est incontestable, selon l'image et ressemblance de Dieu. Il y a un petit peu cette division de ce terme image et ressemblance. Image, ce sont des capacités de base, ce sont des capacités, comment on peut dire, statiques. Dieu nous a donné la capacité d'aimer, l'éternité, créativité, ce que des autres êtres vivants privés. Mais ressemblance, c'est accomplissement. C'est déjà la dynamique de ces données statiques. Ce n'est pas que chacun peut les réaliser. Ce n'est pas que chacun, vraiment, va, on peut dire, consacrer sa vie à l'amour, vous voyez, et consacrer sa vie à la créativité qu'on nous a donnée. Et donc, c'est que les pères de l'Église orthodoxe, ils ont veillé dans ce deuxième terme, c'est-à-dire, image, c'est donner, et ressemblance, c'est la réalisation de ces données. D'autre chose, à mon avis, c'est une chose morale qui est très importante. Puisque une fois, je me souviens bien, j'ai parlé avec mon ami qui est orthodoxe. Une fois, il m'a dit, vous voyez, comme entre les amis qu'on parle, il y a parfois des révélations qui passent. Et il m'a dit, tu sais, toute notre vie humaine, ce n'est que des relations entre les êtres humains. Ce n'est que des relations. Et toute notre vie est créée autour de ça. Est basé aussi sur ça. Et ça, c'est vrai. En fait, nous sommes tellement, involontairement et volontairement, liés avec des êtres humains qu'on vit dans cette société. Et parfois, on est fâché, vous voyez. Parfois, on n'est pas bon. Comment dirais-je, on est bouleversé, on est fâché par ces êtres, d'autres personnes qui sont en face de nous. Et parfois nous pensons, bah, mais il est digne de être châtié, il est digne de toute chose, puisque il a fait des choses mauvaises à propos de moi, à propos d'autres personnes. Et ici, je dis que quand je suis prêtre, et je dis ça selon à mes paroissiens, à mes voix et à ceux qui m'entourent aussi, que n'oubliez pas que chaque être humain, n'importe quel homme, c'est une image de Dieu. Vous voyez devant vous image de Dieu. Donc, respectez-le. Et bien sûr, on est ici que quel est la plus grande commandement ? Ce que Jésus a répondu, aimer ton prochain.
0: J'entendais et Alexandre, vous disiez il y a ces relations et effectivement, puisque déjà là, on nous présente aussi un Dieu relationnel, un Dieu qui agit dans la relation. Et donc là, effectivement, on est en consonne.
3: Oui, exactement, c'est ça.
4: Après avoir insisté, je crois, Luc, il a parlé surtout sur l'idée de l'image symbolique, l'amour de Dieu, etc. Et puis ici, Rémi a insisté sur l'idée aussi du contexte. Il faut mettre les textes dans leur contexte historique, c'est vraiment très important. Et Alexandre a insisté aussi sur les relations, surtout que entre les humains, il faut aimer l'autre avant. Moi, je voudrais bien quand même insister sur un syllogisme biblique très très important aussi. En lien avec ces trois choses-là, dans le syllogisme biblique nous dit ceci. On dit « Dieu est amour ». Or, l'homme est créé à l'image de Dieu. Donc, l'homme aussi est un objet d'amour. Et en plus, dans les textes bibliques, dans les textes de la création, on voit très bien, et je fais le lien avec, le texte du rituel du mariage que nous avons chez nous en plus. On dit que dans le texte, il le dit très bien. D'abord, il dit, Dieu a dit, créant l'homme à notre image. Donc, il parle au pluriel. Et puis après, il dit, l'auteur continue, il dit, il les a créés hommes et femmes, couple, etc. Et puis, on continue le texte, il dit, c'est pour ça, Dieu dit à l'homme, l'homme quittera son père et sa mère, il va s'attacher à sa femme, tous les deux, ils deviennent une seule chair. Eh bien, ces textes-là, on voit très bien ces textes relationnels, de la création, de l'homme comme créateur aussi, de l'homme comme amour. L'homme, il doit aimer son prochain comme lui-même. L'homme, comme Dieu, il doit aimer cet amour de couple, etc. Et que même l'amour que l'homme possède, ça veut dire que dans chacun de nous, il y a un petit morceau de Dieu qui nous permet de voir Dieu à travers l'autre. Et ça, c'est pour moi très important.
1: Eh bien, une fois de plus, Fikri, vous avez dit le mot de la fin, parce que malheureusement, on doit déjà conclure, peut-être juste encore l'exemple.
3: Petite chose, j'ajoute cette théorie physique qui existe dans la science d'aujourd'hui, ça s'appelle principe anthropique, c'est-à-dire que le monde ne peut pas exister sans quelqu'un qui l'observe. Vous voyez, le but de le monde qui est inanimé, c'est pour un être animé qui l'observe. Et qui le résume, voilà.
1: Eh bien, on voit bien que la discussion est bien engagée. D'ailleurs, j'avais encore d'autres questions, par exemple. Hein, on a parlé des origines, mais quand il y a des origines, ça veut dire qu'il y a aussi une fin. Comment imaginer la fin du monde? Mais je crois que ça mérite toute une émission. Donc, les fins dernières au niveau de la foi chrétienne. Là, je crois qu'il y a beaucoup de choses à dire aussi. Merci en tout cas à tous les quatre. Donc, nous voilà arrivés à la fin de notre émission consacrée ce mois-ci au récit des origines de la création du monde, la création de l'être humain, etc. Merci pour votre écoute, chères auditrices et auditeurs. 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Au revoir.
3: Au revoir.

0: Au nom du Père, du Fils et du Saint-Esprit. Amen. Bien chers amis pèlerins, soyez les bienvenus à Lourdes, dans cette grotte de Massabielle, où la Vierge Marie, l'Immaculée Conception, est apparue 18 fois à Sainte Bernadette. En cette belle après-midi de la solennité du Saint-Sacrement, nous prierons les mystères glorieux de notre chapelet. Nous prions avec tous les pèlerins présents ce jour dans le sanctuaire, et en particulier avec le pèlerinage des vétérans et des anciens combattants. L'occasion nous est donnée évidemment de prier pour ceux qui servent sous les drapeaux de leur pays, qui combattent pour des valeurs et qui œuvrent pour la paix. Nous prions aussi avec tous ceux et celles qui, de par le monde, nous sont unis par l'écoute de la radio francophone, par la chaîne de télévision Catéo et par tous ceux qui sont connectés via le site internet du sanctuaire. Je crois en Dieu, le Père Tout-Puissant, Créateur du ciel et de la terre, et en Jésus-Christ, son Fils unique, notre Seigneur, qui a été conçu du Saint-Esprit, est né de la Vierge Marie, a souffert sous Ponce Pilate, a été crucifié, est mort, a été enseveli, est descendu aux enfers. Le troisième jour est ressuscité des morts, est monté aux cieux, est assis à la droite de Dieu le Père Tout-Puissant, d'où il viendra juger les vivants et les morts. Je crois au Saint-Esprit, à la Sainte Église catholique, à la communion des saints, à la rémission des péchés, à la résurrection de la chair, à la vie éternelle. Amen. Et nous prions aux intentions du souverain pontife, le pape Léon XIV, et d'autant plus à l'approche de son voyage apostolique en France et ici même à Lourdes. Notre Père, qui es aux cieux, que ton nom soit sanctifié, que ton règne vienne, que ta volonté soit faite sur la terre comme au ciel.
1: Donne-nous aujourd'hui notre pain de ce jour. Pardonne-nous nos offenses, comme nous pardonnons aussi à ceux qui nous ont offensés. Et ne nous laisse pas entrer en tentation, mais délivre-nous du mal.
0: Je vous salue Marie, pleine de grâce, le Seigneur est avec vous. Vous êtes bénie entre toutes les femmes, et Jésus, le fruit de vos entrailles, est béni.
2: Sainte Marie, Mère de Dieu, priez pour nous pauvres pécheurs, maintenant et à l'heure de notre mort. Amen.
0: Je vous salue Marie, pleine de grâce, le Seigneur est avec vous. Vous êtes bénie entre toutes les femmes, et Jésus, le fruit de vos entrailles, est béni.
2: Sainte Marie, Mère de Dieu, priez pour nous pauvres pécheurs, maintenant et à l'heure de notre mort. Amen.
0: Je vous salue, Marie, pleine de grâce, le Seigneur est avec vous. Vous êtes bénie entre toutes les femmes, et Jésus, le fruit de vos entrailles, est béni.
2: Sainte Marie, Mère de Dieu, priez pour nous pauvres pécheurs, maintenant et à l'heure de notre mort. Amen.
0: Glorie.

0: Ô Marie conçue sans péché, priez pour nous qui avons recours à vous. Premier mystère glorieux, la résurrection de notre Seigneur. Seigneur Jésus, vous êtes ressuscité d'entre les morts. Vous demeurez pourtant caché sous les voiles de l'hostie. Comme les apôtres devant le tombeau vide, nous apprenons à reconnaître dans l'absence apparente une présence bien réelle. Le pain vivant, descendu du ciel, qui porte déjà en lui la gloire de la résurrection. Avec Notre-Dame, prions pour obtenir une plus grande foi. Notre Père qui es aux cieux, que ton nom soit sanctifié, que ton règne vienne, que ta volonté soit faite sur la terre comme au ciel.
1: Donne-nous aujourd'hui notre pain de ce jour. Pardonne-nous nos offenses, comme nous pardonnons aussi à ceux qui nous ont offensés. Et ne nous laisse pas entrer en tentation, mais délivre-nous du mal. Amen.
2: Je vous salue, Marie, pleine de grâce. Le Seigneur est avec vous. Vous êtes bénie entre toutes les femmes, et Jésus, le fruit de vos entrailles, est béni.
3: Sainte Marie, Mère de Dieu, priez pour nous pauvres pécheurs, maintenant et à l'heure de notre mort. Amen.
2: Je vous salue, Marie, pleine de grâce. Le Seigneur est avec vous. Vous êtes bénie entre toutes les femmes, et Jésus, le fruit de vos entrailles, est béni.
3: Sainte Marie, Mère de Dieu, priez pour nous pauvres pécheurs, maintenant et à l'heure de notre mort. Amen.
2: Je vous salue, Marie, pleine de grâce. Le Seigneur est avec vous. Vous êtes bénie entre toutes les femmes, et Jésus, le fruit de vos entrailles, est béni.
3: Sainte Marie, Mère de Dieu, priez pour nous pauvres pécheurs, maintenant et à l'heure de notre mort. Amen.
2: Je vous salue, Marie, pleine de grâce. Le Seigneur est avec vous. Vous êtes bénie entre toutes les femmes, et Jésus, le fruit de vos entrailles, est béni.
3: Sainte Marie, Mère de Dieu, priez pour nous pauvres pécheurs, maintenant et à l'heure de notre mort. Amen.
2: Je vous salue, Marie, pleine de grâce. Le Seigneur est avec vous. Vous êtes bénie entre toutes les femmes, et Jésus, le fruit de vos entrailles, est béni.
3: Sainte Marie, Mère de Dieu, priez pour nous pauvres pécheurs, maintenant et à l'heure de notre mort. Amen.
2: Je vous salue, Marie, pleine de grâce. Le Seigneur est avec vous. Vous êtes bénie entre toutes les femmes, et Jésus, le fruit de vos entrailles, est béni.
3: Sainte Marie, Mère de Dieu, priez pour nous pauvres pécheurs, maintenant et à l'heure de notre mort. Amen.
2: Je vous salue, Marie, pleine de grâce. Le Seigneur est avec vous. Vous êtes bénie entre toutes les femmes, et Jésus, le fruit de vos entrailles, est béni.
3: Sainte Marie, Mère de Dieu, priez pour nous pauvres pécheurs, maintenant et à l'heure de notre mort. Amen.
2: Je vous salue, Marie, pleine de grâce. Le Seigneur est avec vous. Vous êtes bénie entre toutes les femmes, et Jésus, le fruit de vos entrailles, est béni.
3: Sainte Marie, Mère de Dieu, priez pour nous pauvres pécheurs, maintenant et à l'heure de notre mort. Amen.
2: Je vous salue, Marie, pleine de grâce. Le Seigneur est avec vous. Vous êtes bénie entre toutes les femmes, et Jésus, le fruit de vos entrailles, est béni.
3: Sainte Marie, Mère de Dieu, priez pour nous pauvres pécheurs, maintenant et à l'heure de notre mort. Amen.
2: Je vous salue, Marie, pleine de grâce. Le Seigneur est avec vous. Vous êtes bénie entre toutes les femmes, et Jésus, le fruit de vos entrailles, est béni.
3: Sainte Marie, Mère de Dieu, priez pour nous pauvres pécheurs, maintenant et à l'heure de notre mort. Amen.

0: Ô Marie conçue sans péché, priez pour nous qui avons recours à vous. Deuxième mystère glorieux, l'ascension de notre Seigneur au ciel. En montant à la droite du Père, vous ne vous êtes pas éloigné de nous. Vous avez trouvé le moyen divin de demeurer parmi nous jusqu'à la fin des temps. Dans le très saint sacrement, le ciel s'incline vers la terre, et la terre reçoit déjà celui que les anges et que Marie adorent éternellement. Avec la Vierge Marie, prions pour devenir des âmes de prière, des âmes toutes eucharistiques. Notre Père, qui es aux cieux, que ton nom soit sanctifié, que ton règne vienne, que ta volonté soit faite sur la terre comme au ciel.
1: Donne-nous aujourd'hui notre pain de ce jour. Pardonne-nous nos offenses, comme nous pardonnons aussi à ceux qui nous ont offensés. Et ne nous laisse pas entrer en tentation, mais délivre-nous du mal.
2: Je vous salue, Marie, pleine de grâce. Le Seigneur est avec vous. Vous êtes bénie entre toutes les femmes. Et Jésus, le fruit de vos entrailles, est béni.
1: Sainte Marie, Mère de Dieu, priez pour nous pauvres pécheurs, maintenant et à l'heure de notre mort. Amen.
2: Je vous salue, Marie, pleine de grâce. Le Seigneur est avec vous. Vous êtes bénie entre toutes les femmes. Et Jésus, le fruit de vos entrailles, est béni.
1: Sainte Marie, Mère de Dieu, priez pour nous pauvres pécheurs, maintenant et à l'heure de notre mort. Amen.
2: Je vous salue, Marie, pleine de grâce. Le Seigneur est avec vous. Vous êtes bénie entre toutes les femmes. Et Jésus, le fruit de vos entrailles, est béni.
1: Sainte Marie, Mère de Dieu, priez pour nous pauvres pécheurs, maintenant et à l'heure de notre mort. Amen.
3: Je vous salue, Marie, pleine de grâce. Le Seigneur est avec vous. Vous êtes bénie entre toutes les femmes. Et Jésus, le fruit de vos entrailles, est béni.
1: Sainte Marie, Mère de Dieu, priez pour nous pauvres pécheurs, maintenant et à l'heure de notre mort. Amen.
3: Je vous salue, Marie pleine de grâce. Le Seigneur est avec vous. Vous êtes bénie entre toutes les femmes. Et Jésus, le fruit de vos entrailles, est béni.
1: Sainte Marie, Mère de Dieu, priez pour nous pauvres pécheurs, maintenant et à l'heure de notre mort. Amen.
3: Je vous salue, Marie, pleine de grâce. Le Seigneur est avec vous. Vous êtes bénie entre toutes les femmes, et Jésus, le fruit de vos entrailles, est béni.
1: Sainte Marie, Mère de Dieu, priez pour nous pauvres pécheurs, maintenant et à l'heure de notre mort. Amen.
3: Je vous salue, Marie, pleine de grâce. Le Seigneur est avec vous. Vous êtes bénie entre toutes les femmes, et Jésus, le fruit de vos entrailles, est béni.
1: Sainte Marie, Mère de Dieu, priez pour nous pauvres pécheurs, maintenant et à l'heure de notre mort. Amen.
4: Je vous salue, Marie pleine de grâce. Le Seigneur est avec vous. Vous êtes bénie entre toutes les femmes, et Jésus, le fruit de vos entrailles, est béni.
1: Sainte Marie, Mère de Dieu, priez pour nous pauvres pécheurs, maintenant et à l'heure de notre mort. Amen.
4: Je vous salue, Marie pleine de grâce. Le Seigneur est avec vous. Vous êtes bénie entre toutes les femmes. Et Jésus, le fruit de vos entrailles, est béni.
1: Sainte Marie, Mère de Dieu, priez pour nous pauvres pécheurs, maintenant et à l'heure de notre mort. Amen.
5: Je vous salue, Marie pleine de grâce. Le Seigneur est avec vous. Vous êtes bénie entre toutes les femmes. Et Jésus, le fruit de vos entrailles, est béni.
1: Sainte Marie, Mère de Dieu, priez pour nous pauvres pécheurs, maintenant et à l'heure de notre mort. Amen.

0: Ô Marie conçue sans péché, priez pour nous qui avons recours à vous. Troisième mystère glorieux, la Pentecôte. Le Saint-Esprit descend sur l'Église assemblée autour de Marie pour former le corps mystique du Christ. C'est ce même Esprit qui, à chaque messe, transforme le pain et le vin dans le corps et le sang de notre Seigneur et qui rassemble les fidèles dans une communion plus parfaite que tout lien humain, la vie même de Dieu qui nous est partagée et communiquée. Avec Notre-Dame, prions pour obtenir une plus grande charité. Notre Père, qui es aux cieux, que ton nom soit sanctifié, que ton règne vienne, que ta volonté soit faite sur la terre comme au ciel.
1: Donne-nous aujourd'hui notre pain de ce jour. Pardonne-nous nos offenses, comme nous pardonnons aussi à ceux qui nous ont offensés. Et ne nous laisse pas entrer en tentation, mais délivre-nous du mal. Je vous salue, Marie, pleine de grâce. Le Seigneur est avec vous. Vous êtes bénie entre toutes les femmes, et Jésus, le fruit de vos entrailles, est béni.
2: Sainte Marie, Mère de Dieu, priez pour nous pauvres pécheurs, maintenant et à l'heure de notre mort. Amen.
1: Je vous salue, Marie, pleine de grâce. Le Seigneur est avec vous. Vous êtes bénie entre toutes les femmes, et Jésus, le fruit de vos entrailles, est béni.
2: Sainte Marie, Mère de Dieu, priez pour nous pauvres pécheurs, maintenant et à l'heure de notre mort. Amen.
1: Je vous salue, Marie, pleine de grâce. Le Seigneur est avec vous. Vous êtes bénie entre toutes les femmes, et Jésus, le fruit de vos entrailles, est béni.
2: Sainte Marie, Mère de Dieu, priez pour nous pauvres pécheurs, maintenant et à l'heure de notre mort. Amen.
1: Je vous salue, Marie, pleine de grâce. Le Seigneur est avec vous. Vous êtes bénie entre toutes les femmes, et Jésus, le fruit de vos entrailles, est béni.
2: Sainte Marie, Mère de Dieu, priez pour nous pauvres pécheurs, maintenant et à l'heure de notre mort. Amen.
1: Je vous salue, Marie, pleine de grâce. Le Seigneur est avec vous. Vous êtes bénie entre toutes les femmes, et Jésus, le fruit de vos entrailles, est béni.
2: Sainte Marie, Mère de Dieu, priez pour nous pauvres pécheurs, maintenant et à l'heure de notre mort. Amen.
1: Je vous salue, Marie, pleine de grâce. Le Seigneur est avec vous. Vous êtes bénie entre toutes les femmes, et Jésus, le fruit de vos entrailles, est béni.
2: Sainte Marie, Mère de Dieu, priez pour nous pauvres pécheurs, maintenant et à l'heure de notre mort. Amen.
1: Je vous salue, Marie, pleine de grâce.

0: Vous êtes bénie entre toutes les femmes, et Jésus, le fruit de vos entrailles, est béni.
1: Sainte Marie, Mère de Dieu, priez pour nous pauvres pécheurs, maintenant et à l'heure de notre mort. Amen.
0: Je vous salue, Marie, pleine de grâce. Le Seigneur est avec vous. Vous êtes bénie entre toutes les femmes, et Jésus, le fruit de vos entrailles, est béni.
1: Sainte Marie, Mère de Dieu, priez pour nous pauvres pécheurs, maintenant et à l'heure de notre mort. Amen.

0: Ô Marie conçue sans péché, priez pour nous qui avons recours à vous. Quatrième mystère glorieux, l'Assomption de Notre-Dame au ciel. Marie est élevée corps et âme dans la gloire. Elle a porté dans son sein celui que le monde ne peut contenir. Par la communion eucharistique, nous accueillons ce même Jésus dans le ciel de notre âme. Et déjà notre chair est appelée, à travers ce pain du ciel, à participer un jour à la gloire dont Marie jouit pleinement. Avec Notre-Dame, prions pour avoir toujours un plus grand désir du ciel. Notre Père qui es aux cieux, que ton nom soit sanctifié, que ton règne vienne, que ta volonté soit faite sur la terre comme au ciel.
1: Donne-nous aujourd'hui notre pain de ce jour. Pardonne-nous nos offenses, comme nous pardonnons aussi à ceux qui nous ont offensés. Et ne nous laisse pas entrer en tentation, mais délivre-nous du mal.
2: Je vous salue, Marie, pleine de grâce. Le Seigneur est avec vous. Vous êtes bénie entre toutes les femmes. Et Jésus, le fruit de vos entrailles, est béni.
1: Sainte Marie, Mère de Dieu, priez pour nous pauvres pécheurs, maintenant et à l'heure de notre mort. Amen.
2: Je vous salue, Marie, pleine de grâce. Le Seigneur est avec vous. Vous êtes bénie entre toutes les femmes. Et Jésus, le fruit de vos entrailles, est béni.
1: Sainte Marie, Mère de Dieu, priez pour nous pauvres pécheurs, maintenant et à l'heure de notre mort. Amen.
2: Je vous salue, Marie, pleine de grâce. Le Seigneur est avec vous. Vous êtes bénie entre toutes les femmes. Et Jésus, le fruit de vos entrailles, est béni.
1: Sainte Marie, Mère de Dieu, priez pour nous pauvres pécheurs, maintenant et à l'heure de notre mort. Amen.
2: Je vous salue, Marie, pleine de grâce. Le Seigneur est avec vous. Vous êtes bénie entre toutes les femmes, et Jésus, le fruit de vos entrailles, est béni.
1: Sainte Marie, Mère de Dieu, priez pour nous pauvres pécheurs, maintenant et à l'heure de notre mort. Amen.
2: Je vous salue, Marie, pleine de grâce. Le Seigneur est avec vous. Vous êtes bénie entre toutes les femmes, et Jésus, le fruit de vos entrailles, est béni.
1: Sainte Marie, Mère de Dieu, priez pour nous pauvres pécheurs, maintenant et à l'heure de notre mort. Amen.
2: Je vous salue, Marie, pleine de grâce. Le Seigneur est avec vous. Vous êtes bénie entre toutes les femmes, et Jésus, le fruit de vos entrailles, est béni.
1: Sainte Marie, Mère de Dieu, priez pour nous pauvres pécheurs, maintenant et à l'heure de notre mort. Amen.
2: Je vous salue, Marie, pleine de grâce. Le Seigneur est avec vous. Vous êtes bénie entre toutes les femmes. Et Jésus, le fruit de vos entrailles, est béni.
1: Sainte Marie, Mère de Dieu, priez pour nous pauvres pécheurs, maintenant et à l'heure de notre mort. Amen.
2: Je vous salue, Marie, pleine de grâce. Le Seigneur est avec vous. Vous êtes bénie entre toutes les femmes, et Jésus, le fruit de vos entrailles, est béni.
1: Sainte Marie, Mère de Dieu, priez pour nous pauvres pécheurs, maintenant et à l'heure de notre mort. Amen.
2: Je vous salue, Marie, pleine de grâce. Le Seigneur

0: Seigneur est avec vous. Vous êtes bénie entre toutes les femmes, et Jésus, le fruit de vos entrailles, est béni.
1: Sainte Marie, Mère de Dieu, priez pour nous pauvres pécheurs, maintenant et à l'heure de notre mort. Amen.
0: Je vous salue, Marie, pleine de grâce. Le Seigneur est avec vous. Vous êtes bénie entre toutes les femmes, et Jésus, le fruit de vos entrailles, est béni.
1: Sainte Marie, Mère de Dieu, priez pour nous pauvres pécheurs, maintenant et à l'heure de notre mort. Amen.

0: Ô Marie conçue sans péché, priez pour nous qui avons recours à vous. Cinquième mystère glorieux, le couronnement de Notre-Dame. Couronnée, reine du ciel, Marie contemple sans voile celui que nous adorons caché dans la Sainte Eucharistie. Apprenez-nous, ô Mère, à regarder le très saint sacrement avec votre propre regard. Un regard d'amour si pur qu'il reconnaît sous les humbles apparences toute la majesté du roi des rois. Avec Notre-Dame, prions pour rechercher Dieu en toutes choses. Notre Père, qui es aux cieux, que ton nom soit sanctifié, que ton règne vienne, que ta volonté soit faite sur la terre comme au ciel.
1: Donne-nous aujourd'hui notre pain de ce jour. Pardonne-nous nos offenses, comme nous pardonnons aussi à ceux qui nous ont offensés. Et ne nous laisse pas entrer en tentation, mais délivre-nous du mal.
2: Je vous salue, Marie, pleine de grâce. Le Seigneur est avec vous. Vous êtes bénie entre toutes les femmes. Et Jésus, le fruit de vos entrailles, est béni.
3: Sainte Marie, Mère de Dieu, priez pour nous pauvres pécheurs, maintenant et à l'heure de notre mort. Amen.
2: Je vous salue, Marie, pleine de grâce. Le Seigneur est avec vous. Vous êtes bénie entre toutes les femmes. Et Jésus, le fruit de vos entrailles, est béni.
3: Sainte Marie, Mère de Dieu, priez pour nous pauvres pécheurs, maintenant et à l'heure de notre mort. Amen.
2: Je vous salue, Marie, pleine de grâce. Le Seigneur est avec vous. Vous êtes bénie entre toutes les femmes. Et Jésus, le fruit de vos entrailles, est béni.
3: Sainte Marie, Mère de Dieu, priez pour nous pauvres pécheurs, maintenant et à l'heure de notre mort. Amen.
2: Je vous salue, Marie, pleine de grâce. Le Seigneur est avec vous. Vous êtes bénie entre toutes les femmes. Et Jésus, le fruit de vos entrailles, est béni.
3: Sainte Marie, Mère de Dieu, priez pour nous pauvres pécheurs, maintenant et à l'heure de notre mort. Amen.
2: Je vous salue, Marie, pleine de grâce. Le Seigneur est avec vous. Vous êtes bénie entre toutes les femmes, et Jésus, le fruit de vos entrailles, est béni.
3: Sainte Marie, Mère de Dieu, priez pour nous pauvres pécheurs, maintenant et à l'heure de notre mort. Amen.
2: Je vous salue, Marie, pleine de grâce. Le Seigneur est avec vous. Vous êtes bénie entre toutes les femmes. Et Jésus, le fruit de vos entrailles, est béni.
3: Sainte Marie, Mère de Dieu, priez pour nous pauvres pécheurs, maintenant et à l'heure de notre mort. Amen.
2: Je vous salue, Marie, pleine de grâce. Le Seigneur est avec vous. Vous êtes bénie entre toutes les femmes. Et Jésus, le fruit de vos entrailles, est béni.
3: Sainte Marie, Mère de Dieu, priez pour nous pauvres pécheurs, maintenant et à l'heure de notre mort. Amen.
2: Je vous salue, Marie, pleine de grâce. Le Seigneur est avec vous. Vous êtes bénie entre toutes les femmes. Et Jésus, le fruit de vos entrailles, est béni.
3: Sainte Marie, Mère de Dieu, priez pour nous pauvres pécheurs, maintenant et à l'heure de notre mort. Amen.
2: Je vous salue, Marie, pleine de grâce. Le Seigneur est avec vous. Vous êtes bénie entre toutes les femmes, et Jésus, le fruit de vos entrailles, est béni.
3: Sainte Marie, Mère de Dieu, priez pour nous pauvres pécheurs, maintenant et à l'heure de notre mort. Amen.
2: Je vous salue, Marie, pleine de grâce. Le Seigneur est avec vous. Vous êtes bénie entre toutes les femmes, et Jésus, le fruit de vos entrailles, est béni.
3: Sainte Marie, Mère de Dieu, priez pour nous pauvres pécheurs, maintenant et à l'heure de notre mort. Amen.

0: Ô Marie conçue sans péché, priez pour nous qui avons recours à vous. Prions. Vous avez voulu, Seigneur, qu'à l'annonce de l'ange, votre Verbe prit chair dans le sein de la Vierge Marie. Répondez à nos supplications. Puisque nous la croyons vraiment, Mère de Dieu, faites que nous trouvions secours dans sa prière auprès de vous. Par Jésus-Christ, votre Fils, notre Seigneur, qui vit et règne avec vous, dans l'unité du Saint-Esprit, Dieu, pour les siècles des siècles.
1: Amen. Amen.
0: Le Seigneur soit avec vous.
1: Et avec votre esprit.
0: Et que Dieu Tout-Puissant vous bénisse, le Père, le Fils et le Saint-Esprit.
1: Amen.
0: Amen. Notre-Dame de Lourdes,
1: priez pour nous.
0: Notre-Dame de Lourdes,
1: priez pour nous.
0: Notre-Dame de Lourdes,
1: priez pour nous.
0: Sainte Bernadette,
1: priez pour nous.

Retrouvons à présent la prière du soir. Prenons la direction de la Mayenne pour prier avec les cisterciennes de la Coudre à Laval.

Le Père nous a arrachés à l'empire des ténèbres et nous a transférés dans le royaume de son Fils bien-aimé, en qui nous avons la rédemption, la rémission des péchés.

Seigneur notre Dieu, tu as illuminé nos yeux par la lumière de ton Verbe éternel. Garde nos âmes dans la paix, et quand notre vie s'éteindra, ouvre-nous les portes de ton royaume.

0: par l'intercession de la Vierge Marie, que le Seigneur nous accorde une nuit paisible et la grâce de mourir dans son amour.
1: Amen.

0: C'était la prière du soir avec les cisterciennes de la Coudre.
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1: Amis auditeurs des dialogues sur la mort et donc sur la vie, bonjour. Notre invité aujourd'hui est un médecin à la retraite, spécialiste de santé environnementale et président d'honneur de l'association 13-11-15 Fraternité et Vérité, qui est née à la suite des attentats du 13 novembre 2015. Il est également le co-auteur d'un livre intitulé « Il nous reste les mots » sous-titre « Après le Bataclan », dialogue entre le père d'une victime et celui d'un terroriste. C'est paru en poche chez Robert Laffont. Georges Staline, bonjour.
2: Bonjour.
1: Alors, vous êtes le père de Lola, Lola qui a perdu la vie au Bataclan le 13 novembre 2015 à l'âge de 28 ans, sous les balles de trois assaillants, parmi lesquels Sami Amimour, fils de Azdine Amimour, avec qui vous avez écrit ce livre. Et je voudrais pour commencer, eh bien que vous nous renvoyez votre témoignage à ce que suscite ce livre, c'est-à-dire, au fond, un sentiment qu'on est face à quelque chose de très subversif dans ce dialogue, parce que le père d'une victime ne doit pas parler avec le père d'un terroriste, c'est en tout cas ce que, instinctivement, on porte en soi. Alors, que nous dites-vous lorsqu'on vous dit ça ?
2: Eh bien, je l'ai fait exprès, je plaide coupable, c'est-à-dire que je savais parfaitement, lorsque j'ai accepté de faire ce livre avec Azdine Amimour, que ça allait certainement choquer, interroger, qu'effectivement, on franchissait une frontière invisible, et que de ce fait, ça allait peut-être amener des réactions hostiles ou négatives, mais ça je ne le cherchais pas du tout, mais ça allait probablement conduire beaucoup de personnes à entamer une réflexion sur les limites du dialogue.
1: Mais la justice restaurative qui est fondée sur le principe de ce que vous avez fait dans ce livre suscite-t-elle les mêmes réactions ? Est-ce qu'on est là aussi en France face à cette impossibilité finalement de manifester, si ce n'est une forme de pardon, en tout cas d'ouverture ?
2: Impossibilité non, puisque la justice restaurative existe et progresse. Il y a de plus en plus de rencontres restauratives qui se font. Alors, dans le domaine du terrorisme, c'est extrêmement rare, mais ça existe. Et je ne suis pas le seul. Hein. Ça existe aussi à l'étranger, d'ailleurs. Hein. Il y a des exemples en Belgique, aux États-Unis. Bon. On a beaucoup de rencontres restauratives dans le domaine des violences sexuelles, par exemple. Il y a beaucoup de demandes côté victime, comme côté auteur, de rencontres restauratives. Donc c'est un mouvement qui existe, qui demeure étranger à beaucoup de gens. Heureusement, la majorité de nos concitoyens ne sont pas concernés au premier chef, et même parmi les victimes, j'ai aucune statistique, mais je n'ai pas idée de la proportion de personnes qui souhaitent s'engager dans ce type de démarche. Dans le domaine du terrorisme, cette proportion, elle est probablement minoritaire, mais il y a toujours des personnes côté victime, comme côté auteur, mais côté victime, qui souhaite ce type de rencontre, et donc partout, dans tous les pays, et pour tous les types de crimes et délits.
1: Alors pour vous, quel est le bénéfice, au fond, depuis toutes ces années ? Quel est le fruit dans votre deuil, dans votre...
2: Alors, je peux vous parler de ce que je recherchais, ce que j'ai trouvé moi, parce que c'est forcément différent de ce que cherchent et trouvent d'autres victimes. Je me suis beaucoup intéressé ces 10 dernières années à la justice restaurative, et les objectifs peuvent être très, très, très variables, les motivations peuvent être très variables. Moi, c'était très clairement un besoin un désir, mais un besoin de comprendre ce qui avait pu conduire des jeunes gens de l'âge de ma fille à s'engager dans ce combat auprès de cette organisation terroriste, l'État islamique, et qui les avait conduits à venir assassiner des jeunes de leur âge et en sacrifiant leur vie au passage. Donc c'est quand même quelque chose qu'on a du mal à comprendre. Donc depuis le 14 novembre 2015, je me suis fait une espèce de devoir moral de tout faire pour de travailler à titre personnel à prévenir tant que faire se peut les attentats, le terrorisme, et donc j'ai besoin de comprendre comment fonctionnent les personnes qui sont en face.
1: Alors vraiment, on a envie de vous dire, mais Georges Saline, vous avez percé le mystère ? Vous avez compris quelque chose de ces motivations ?
2: Ça serait peut-être présomptueux, mais j'ai appris beaucoup de choses.
1: Vous avez appris,
2: J'ai appris beaucoup de choses. J'ai appris que c'est un phénomène multiforme, avec différentes catégories de motivations qui se combinent de manière variable selon les individus. C'est-à-dire qu'il y a une idéologie religieuse très particulière, hein, qui est liée à l'islamisme radical. Bon, il y a une conception qu'on pourrait appeler géopolitique, enfin des motivations grosso modo. Une volonté d'aller combattre avec nos frères qui sont bombardés par l'Occident, et voilà, on va combattre l'Occident. Il y a un contexte communautariste qui est que voilà, on a en Europe, il y a eu quand même 6000 jeunes Européens qui sont partis combattre avec l'État islamique, adultes, hein, je compte même pas les enfants, je compte pas les enfants qui ont été emmenés contre leur gré dans cette affaire. Donc 1500 Français, c'est le plus gros contingent. Et voilà, parmi ceux-là, alors il y a de tout, il y a des convertis, des jeunes, une majorité de jeunes d'origine immigrée, d'origine, hein, pas immigrés eux-mêmes. Les trois attaquants du Bataclan avaient un passeport français, hein, et avec un problème identitaire. Je termine rapidement, il n'y en a que 5, rassurez-vous. Mais il y a aussi l'emprise, c'est-à-dire que l'organisation État islamique s'est comportée à certains égards comme une secte, et une secte d'une redoutable efficacité, avec des formes d'emprise, y compris de couple, hein, ou familial. Il y a des familles entières qui sont parties, mais à l'initiative d'un des membres de la famille au départ. Et puis, il y a quand même, surtout de ces dernières années, avec tout ce qu'on appelait les loups solitaires, qui ne sont pas toujours si solitaires que ça, mais enfin, ce que certains ont qualifié de pulsion, ou de des formes plus psychiatriques, plus liées à la délinquance, de personnes qui se convertissent et qui passent à l'acte dans la foulée d'une manière extrêmement rapide.
1: Il y a une sorte de postface très étonnante dans votre ouvrage, qui consiste de votre part à vous adresser à Samy. Mm-hmm. Et vous êtes un être athée, hein, vous le dites, vous le professez, donc vous ne croyez pas dans la vie après la mort, et pourtant vous vous adressez à cet homme. Mm-hmm. Pourquoi vous avez fait ça, et qu'est-ce que vous avez voulu dire à travers ça ?
2: Bon, c'est alors il y a Asdine s'adresse aussi à Lola. Bon, c'est un exercice un peu artificiel, de mon point de vue, un peu artificiel. Enfin, je le dis dans la lettre d'ailleurs, hein, que.
1: Mais vous le faites quand même.
2: Mais je le fais quand même, parce que c'est à travers cette espèce de petit artifice littéraire, disons, ça me permet effectivement de poser des questions et des hypothèses que faisait naître le dialogue avec Asdine Amimour sur le parcours de son fils. Voilà.
1: Ouais. Est-ce que la valeur de la vie dans ce contexte sectaire que vous venez de décrire, c'est la première fois d'ailleurs que j'entends le mot secte appliqué à l'État islamique, est-ce que dans cette emprise, la valeur de la vie est diminuée, transformée ? Est-ce qu'il y a quelque chose de cet ordre-là qui pourrait expliquer qu'on tue sans discernement.
2: Alors, j'ai dit que je n'avais pas la prétention d'avoir tout compris. Il y a des choses sur lesquelles la raison bute, quoi, effectivement. Mais je constate que, effectivement, les personnes qui sont installées dans cette. Qui ont succombé, je ne sais pas comment dire, à cette emprise sectaire, il y a une perte totale de la conscience que de l'humanité des personnes qui vont devenir des victimes. Quoi. La cause ou l'intérêt ou les ordres donnés, l'obéissance aux consignes leur paraît plus importante que n'importe quoi. Et c'est très curieux parce que j'ai retrouvé ça lorsque j'ai rencontré d'anciens membres repentis de l'organisation terroriste basque ETA, qui disent c'était une ETA, c'était une, on était comme si on était dans une secte.
1: Vous avez quitté Lola le fameux 13 novembre 2015 à la suite d'une séance de natation dans une piscine parisienne. Quelle est sa présence dans votre vie depuis et dans tous vos combats? Comment est-ce qu'elle est encore là?
2: Ben, d'abord, on me pose souvent la question de savoir si Lola aurait approuvé ce que je fais. C'est bien difficile. Je veux pas faire parler les morts. Hein, mais Lola était quelqu'un d'extrêmement ouvert aux autres et qui ne jugeait pas et qui était quelqu'un, c'était une bonne personne et je crois qu'elle ne serait pas du tout en désaccord avec ce que je fais, mais je peux pas parler à sa place, mais Lola est présente. Est présente dans mon esprit, dans ma mémoire. Je pense à elle tous les jours, je pense certainement. Hein. Je la vois en photo chez moi. Quand je regarde ma petite fille, je la vois aussi à elle.
1: Georges Saline, on l'a compris, votre combat, c'est le plus jamais ça. Prévenir ces attentats, c'est vraiment
2: autant
1: ça.
2: Que faire ce
1: autant
2: peu.
1: Que faire ce peu, bien sûr. Merci pour votre présence. Je vous rappelle, vous êtes le co-auteur de Il nous reste les mots avec Azdine Amimour. Merci.
2: Merci beaucoup, Christian.
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3: Et on va parler de Russie aujourd'hui dans Halte spirituelle et plus précisément d'un auteur dont toute l'œuvre est traversée par la foi en Dieu. Dans cette émission, nous allons prendre le temps de mieux connaître la profondeur des écrits de Fiodor Mikhailovitch Dostoïevski, sa spiritualité. Et nous le ferons avec Marguerite Souchon. Bonjour.
4: Bonjour.
3: Vous êtes professeur en classe préparatoire, vous êtes agrégé de russe. Vous êtes l'auteur du livre Le Dieu de Dostoïevski aux éditions Première Partie. Et puis d'un autre ouvrage à paraître très prochainement aux éditions Les Petits Platons. Ça portera aussi sur Dostoïevski pour les enfants. C'est possible Dostoïevski pour les plus petits ?
4: Oui, absolument. De toute façon, tout est possible. La collection des Petits Platons a cet objectif-là, de faire connaître la philosophie aux enfants, même les auteurs les plus compliqués. Dostoïevski s'y prête spécialement bien, puisque comme il a écrit des romans, on a quand même cette dynamique un peu de l'imaginaire, de la fiction, qui est adaptable facilement.
3: Parce que vous, ça ne vous fait pas peur de vous attaquer aux géants. On le voit dans ce livre, Deux géants, le dieu de Dostoïevski. Donc Dieu et Dostoïevski, un livre d'ailleurs qui m'a d'autant plus interpellée, qui s'attache à un auteur quand même très impressionnant, difficile, en tout cas dans l'imaginaire, difficile d'accès. Pas seulement pour le nombre de pages, mais aussi parce que les échanges sont à la fois très profonds, très tourmentés. Mais vous parvenez en tout cas dans cet ouvrage à entrer dans ces enjeux métaphysiques avec un ton qui est très léger et un contenu à la fois très riche et très illustré d'extraits, de personnages. On est vraiment dans les histoires de Dostoïevski. Alors, je voudrais, pour commencer cette émission, partir d'une expression qu'on entend très souvent, qui est celle de l'âme russe, dont on n'a pas véritablement de définition. Est-ce que vous diriez que Dostoïevski incarne cette âme russe et est-ce que cette âme russe est chrétienne ?
4: Alors, l'âme russe, c'est une notion qui est assez débattue aujourd'hui. Qu'est-ce que ça cache, etc. Moi, je ne me prononcerai pas. En revanche, Dostoïevski lui-même croyait très fort à l'âme russe. Il était persuadé que les Russes avaient un être à part, une spiritualité à part, et que l'âme russe avait des bons côtés et avait des mauvais côtés. Les mauvais côtés, c'était, selon lui, que si les Russes, par exemple, suivaient une tendance idéologique qui était en vogue à son époque, de l'athéisme, etc., ils n'arriveraient pas à refaire quelque chose sur le modèle des Lumières français, où on a globalement tout refondé sur le christianisme, avec les idées que le fort protège le faible, etc. Selon lui, si les Russes devenaient athées, ils allaient jeter bébé avec l'eau du bain, ça allait être le chaos. Voilà. L'histoire du XXe siècle lui a par ailleurs relativement donné raison. Le bon côté de l'âme russe pour Dostoïevski, c'était que, comme la Russie est un pays qui est coincé, si je puis dire, entre un Occident perçu comme très rationnel et très cartésien et un Orient perçu au contraire comme très spirituel, le russe, l'homme russe, était le seul être capable de faire une espèce de synthèse entre ces deux esprits et de conduire l'humanité sur le chemin de la vérité et de la rédemption qui devait être chrétienne pour Dostoïevski.
3: Alors Dostoïevski, c'est un homme du 19e. Complet, pas de doute, 1821-1881. En quoi est-ce que vous diriez qu'il porte ce qui va traverser son siècle ? En quoi est-ce que les questions de la présence de Dieu dans le monde, que l'on va retrouver dans ses œuvres, sont celles de son temps ?
4: Alors, le 19e siècle russe, c'est une période qui est très particulière du point de vue de l'histoire des idées. Je remonte un tout petit peu en arrière, un siècle, c'est pas rien. Je nous mets tout début 18e, on va dire 1700. Il y a un tsar qui est assez connu, qui s'appelle, enfin un empereur, qui est devenu empereur, Pierre le Grand, qui décide de moderniser la Russie à marche forcée et sur le modèle de l'Occident. Et les réformes de Pierre le Grand ont eu un impact ensuite dans toute la vie culturelle et étatique, administrative, russe et même spirituelle et littéraire. Et le 19e siècle se retrouve un peu, voit un peu la Russie dans une impasse de développement économique, politique, social, etc. Et c'est le moment de se questionner sur le chemin qu'elle doit prendre pour sortir de cette impasse. Et donc vous avez un peu deux groupes. Un groupe qu'on appelle celui des occidentalistes, donc qui considère que Pierre le Grand a fait un bon premier pas en modernisant la Russie à l'occidentale et à l'européenne, et qu'il faut poursuivre dans cette voie qui a montré des bonnes choses pour faire de la Russie un pays européen. Et puis vous avez ceux d'en face qui considèrent que si justement la Russie est prise dans cette impasse, c'est à cause des réformes de Pierre le Grand et qu'elle ne pourra en sortir qu'en retrouvant son être d'autrefois qui était... en se fondant sur les valeurs anciennes de l'autocratie, de l'orthodoxie, de la spiritualité, de la communauté paysanne, etc. Et Dostoïevski est complètement en porte-à-faux entre ces deux groupes, puisque lui-même a la question sociale très à cœur. Son roman préféré, c'était Eugénie Grandet. Il l'avait d'ailleurs traduit en russe. On n'a pas retrouvé la traduction, malheureusement.
3: De Balzac.
4: Voilà. Il avait lu beaucoup. Il avait lu beaucoup de Balzac. Il lisait beaucoup de romans sociaux. Il adorait Dickens, ce genre de choses. Donc lui, il était plutôt, à cause de ça, du côté des socialistes qui étaient des occidentalistes. Et en même temps, il était très chrétien. Il était très attaché au Christ. Et les milieux socialistes naissants de l'époque. C'était déjà un milieu dans lequel croire en Dieu, ça n'allait pas de soi. Et où on se moquait un peu de lui d'ailleurs. Et quelqu'un raconte même que quand on se moquait du Christ, il se mettait à pleurer en soirée. Bon, ça se passait pas du coup toujours très très bien. Mais voilà, lui, il était un peu en porte-à-faux entre ces deux groupes-là.
3: Alors vous avez choisi comme titre le Dieu de Dostoïevski. En réalité, ça aurait pu être le Christ de Dostoïevski. Vous semblez dire qu'il était véritablement attaché à la personne du Christ.
4: Oui, en fait, c'est une collection. En fait, le Dieu de qui va avoir des petits et dont Dostoïevski est le grand frère. Mais lui, c'est vrai que ce qui l'intéresse essentiellement, même quand on parle des liens entre Dostoïevski et la religion, Dostoïevski et l'Église, Dostoïevski et Dieu, en fait, c'est surtout Dostoïevski et le Christ, parce que, comme je l'ai dit là, ce qui l'intéresse, c'est l'homme, c'est le social, et le Christ, c'est le Dieu fait homme, donc toutes les choses se recoupent un peu autour de ça, et l'incarnation est vraiment au fondement de la pensée philosophique et religieuse de Dostoïevski.

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1: Alors si on revient à Dostoïevski enfant, on va essayer de voir son lien à la religion aussi. Vous le disiez, c'est d'abord un lien au Christ, mais comment est-ce que ça va naître en lui? Est-ce qu'il a une famille qui va lui faire découvrir? Est-ce qu'en tout cas c'est par ses parents qu'il découvre ou est-ce que c'est par des livres et des lectures?
2: C'est par ses parents. Il a eu l'enfance que beaucoup de petits enfants russes du 19e ont eu, c'est-à-dire qu'il était coincé entre un père relativement autoritaire et même carrément tyrannique et une mère qui était au contraire très douce, très pieuse, qui emmenait ses enfants à l'église, qui les emmenait en pèlerinage et qui les faisait entrer dans toute cette atmosphère très mystérieuse de la spiritualité orthodoxe avec ses églises, les immenses iconostases qui sont des espèces de murs d'icônes dorées, toute cette atmosphère d'encens, de chasubles. Bon, et Dostoïevski était très mystique déjà étant petit, il a été très frappé par ça. Il a été très frappé par les lectures qu'il entendait à la messe, notamment celle du livre de Job, qui est vraiment une fracture dès son enfance. Et ensuite, comme
1: vous dites une fracture, parce que c'est quelque chose qui va vraiment le marquer.
2: Ça l'a plus que marqué, ça l'a même pas frappé, ça l'a terrassé. Le livre de Job, il raconte dans la bouche d'ailleurs d'un des personnages de ses romans que il y a un des personnages qui raconte cette expérience-là de la lecture du livre de Job à l'église quand il était petit. Et donc pour rappel, l'histoire de Job, c'est le dieu et le diable qui font une espèce de pari sur ce Job qui est injuste, qui est un type bien, et le diable dit si je le frappe de malheur, il va finir par se détourner de toi, il va finir par se détourner de Dieu. Et donc c'est ce qui se passe, et pour Dostoïevski déjà c'est horrible cette idée que le bien et le mal jouent à pile ou face avec l'âme d'un homme, et malgré tout on retrouve cette image d'Épinal de Job sur son tas de fumier avec ses tessons de bouteille et ses plaies purulentes, ayant cette phrase terrible, Dieu m'a tout donné, Dieu m'a tout repris, que le nom de Dieu soit béni à jamais. Et c'est ça qui a vraiment terrassé Dostoïevski toute sa vie. Quand il a 50 ans, il écrit une lettre à sa femme en disant « Je viens de relire le livre de Job, c'est tellement incroyable, quelle grandeur, quel mystère inconcevable. » Bon, et il dit « Je lis ça en marchant et je pleure. » Ça l'a vraiment beaucoup marqué. Et ça ouvre un des thèmes fondamentaux qui est celui de la fracture intérieure de l'homme entre le bien et le mal et qui va ensuite avoir énormément de résonance dans son œuvre.
1: Alors on y reviendra, mais dans sa bibliothèque d'enfant, qu'est-ce qu'il a d'autre comme livre? Qu'est-ce qui va le marquer dans ses lectures et peut-être dans certaines histoires saintes? On a parlé de l'Ancien Testament, est-ce que le Nouveau Testament est aussi quelque chose qui va l'intriguer petit?
2: Alors petit, non. Il est surtout intrigué quand il est enfant par les histoires saintes. Il a un livre allemand du 18e siècle sur des vies de saints qu'il lit et qui le marque beaucoup. Surtout les saints orthodoxes ont un peu cette spiritualité de la souffrance, de la soumission. C'est quelque chose qui est assez spécial par rapport à l'Occident. Il est très marqué par ça. Et il redécouvre, puisqu'il s'éloigne un petit peu de la religion dans sa jeunesse, quand il rejoint les fameux mouvements socialistes occidentalistes, il s'éloigne un peu de la religion, et d'ailleurs c'est jamais quelqu'un qui est spécialement allé à la messe ou quoi, il n'était pas du tout clérical, si
1: plus
2: je puis
1: grand.
2: Dire. Ouais. Et ensuite, le fait qu'il s'acoquine avec ces mouvements-là finit par lui attirer des ennuis, et il se retrouve au bagne, à l'âge de 30 ans à peu près, ce qui est quand même un assez mauvais départ dans la vie. Et au bagne, il y a une seule lecture autorisée, c'est simple, c'est la Bible. Donc il a une Bible, il a un Nouveau Testament, il se fait voler sa Bible par un bagnard qui l'échange contre de l'agneau, enfin peu importe. Il se retrouve avec le Nouveau Testament, et il n'a que ça comme lecture, il est au bagne pour 4 ans. Le Nouveau Testament, ça fait à peu près la taille de mon bouquin, hein. Ça fait 150 pages, c'est pas énorme, et quand vous avez 4 ans devant vous, avec juste ça comme lecture, bon, vous avez le temps de le lire, de le relire, de méditer dessus. Et cette concentration qu'il a sur le Nouveau Testament et le marque énormément et marque ensuite toute son œuvre.
1: Merci Marguerite Souchon, vous êtes l'auteur de Le Dieu de Dostoïevski aux éditions Première Partie.

0: On est avec vous toute cette semaine, Marguerite Souchon, pour parler de Dostoïevski et plus particulièrement pour parler de sa foi, du Dieu auquel il croit profondément et qui a inspiré toute son œuvre. La question de la transcendance n'est pas qu'une seule question pour lui, c'est vraiment quelque chose qu'il expérimente, une croyance qu'il vit profondément. Et avec vous, on s'arrête aujourd'hui sur le contexte dans lequel il croit en Dieu. C'est le contexte du socialisme naissant, ou en tout cas du socialisme qui va lui aussi se transformer. Et Dostoïevski assiste à cette transformation. Comment est-ce que Dostoïevski, chrétien, va faire le lien entre justement christianisme et socialisme ?
1: Alors, on a un tout petit peu évoqué hier cette dualité, si je puis dire, entre deux groupes qui sont les occidentalistes, donc ceux qui souhaitent que la Russie se développe sur le modèle de l'Occident, comme cela avait été initié par Pierre le Grand un siècle plus tôt, et les slavophiles qui veulent un retour à cette Russie des origines chrétiennes, autocrates, etc. C'est un milieu que Dostoïevski côtoyait dans sa jeunesse. Il est ensuite envoyé au bagne pendant 4 ans, puis en exil en Asie centrale, et quand il a enfin à nouveau droit de séjour à Saint-Pétersbourg, il revient dans ce qui était à l'époque la capitale de la Russie, qu'il avait quitté 10 ans plus tôt.
0: Il a quel âge à ce moment-là ?
1: Lorsqu'il revient, il a une 40aine d'années. Il a 40, 43 ans, voilà. Et lorsqu'il retourne à Saint-Pétersbourg, il découvre que les mouvements socialistes qu'il avait quittés, dont il était assez proche, puisque lui-même s'intéressait beaucoup à la défense des opprimés, etc., les mouvements qu'il a quittés se sont complètement transformés. Et qu'il y a une espèce de nouvelle génération qui n'est pas du tout celle d'avant. Et ça, c'est quelque chose qui marque le 19e siècle en Russie. Dostoïevski y croyait très fort. On appelle ça la théorie des générations. Cette idée que les premiers mouvements contestataires dans les années 20 souhaitaient une monarchie constitutionnelle. Ça restait assez soft, si vous voulez. Une monarchie constitutionnelle, ce genre de choses.
0: Donc vous voulez dire qu'on reste en lien avec le droit divin aussi, c'est ça ?
1: Ouais. Ouais. Que la deuxième génération est un peu plus énervée, veut abolir le servage, commence à questionner le principe même de la monarchie, tout ça. Il y avait quand même eu la Révolution française quelques décennies auparavant, qui avait énormément marqué les esprits. Il y a la Révolution 1848, donc il y a un climat européen qui est propice à ça et qui a des conséquences en Russie aussi. Et plus tard, à la fin du siècle, donc à partir des années 1860, justement, vous avez cette troisième génération qui est beaucoup plus farouchement opposée à la monarchie et qui parle même d'abolir la monarchie, de faire sauter la famille royale, la religion, tout ça. Donc ça, c'est un peu le nouveau contexte dans lequel il arrive. Et il rentre dans une espèce de croisade contre cette nouvelle idée. Le premier roman qu'il écrit en revenant du bagne, alors il écrit d'abord des souvenirs du bagne qui s'appelle Souvenirs de la maison des morts, Carnet de la maison morte. Bon, il y a plusieurs traductions. La dernière en date, c'est les Carnets de la maison morte. Et lui, après avoir écrit ça, écrit un autre roman qui est très étrange, qui s'appelle Les Carnets du sous-sol, qu'il écrit en réaction à un livre qui sort à la même époque, qui est écrit par un certain Tchernychevski, qui s'appelle Que faire, et qui est un roman professant le matérialisme, le nihilisme et l'athéisme, qui était vraiment devenu le catéchisme, si j'ose dire, de toute la jeunesse nihiliste et athée de l'époque.
0: Et donc destiné aux jeunes militants russes,
1: ouais,
0: qui veulent se politiser, qui s'intéressent...
1: C'est ça, en fait c'est un roman dans lequel on trouve un certain nombre d'idées en vogue, et notamment celle selon laquelle tout est rationnel, tout est déterminé, tout est matériel, la nature décide des choses, etc. Et pour Dostoïevski, c'est une idée très dangereuse, puisque à partir du moment où vous n'êtes jamais vraiment libre de vos choix, parce que de toute façon, tout est déterminé. Chaque geste que vous allez faire, en fait, vous le faites parce que soit il fait trop chaud, soit il fait trop froid, soit vous avez mal à la main, enfin, peu importe. Tout est déterminé et ça fait que vous n'êtes jamais vraiment libre de ce que vous faites, puisque les choses se passent indépendamment de votre volonté. Et si vous ne faites aucun... Si vous posez aucun acte libre, que vous faites aucun choix libre, bah, d'une certaine manière, vous êtes responsable de rien, parce qu'après tout, c'est pas de votre faute. Et donc, ça conduit fatalement à une déresponsabilisation complète de l'homme, et donc à une abolition de la morale de manière générale. Et pour Dostoïevski, c'était extrêmement dangereux. Donc il écrit en réaction à ça, à ce roman Que faire, Les Carnets du sous-sol, qui met en scène un héros qui prend complètement le contre-pied de ça et qui décide de s'enfoncer dans la folie, puisque pour faire un pied de nez, si vous voulez, à cette idée du tout rationnel, et qui préfère être fou et seul et souffrir. Il a mal au foie, il veut pas se soigner, il dit bah voilà, ça vous fait une belle jambe que je veux pas me soigner, alors que au fond, je veux dire, ça le concerne lui, tout le monde s'en fiche. Bon, mais il y a cette idée que la folie montre que l'esprit est incapable d'être circonscrit totalement, et la folie, d'une certaine manière, est gage de liberté.

0: culpabilité l'intéresse énormément. Ça remonte aussi quand même à un traumatisme de jeunesse. Le père de Dostoïevski, c'était un homme relativement tyrannique. Il s'est fait assassiner par ses serfs. Il s'est fait assassiner et même, selon la légende, émasculé par une pierre et laissé sur le bord d'un chemin. Enfin, c'est quand même quelque chose d'assez lourd à porter. Dostoïevski avait 16 ou 17 ans à l'époque. Il y a eu un procès et puis il y a eu un non-lieu parce qu'au final, on ne savait pas trop ce qui s'était passé. Voilà. Et donc, ça n'a jamais été résolu d'une certaine manière. Et c'était très dur pour Dostoïevski, cet arrière-plan-là. Et la question de la culpabilité est fondamentale, en partie à cause de ça. Si vous faites attention, dans toute son œuvre, il y a deux procès qui interrogent la question de la culpabilité. Il y en a un dans le premier des fameux cinq grands romans qui sont les romans les plus connus. Le premier, c'est les Crimes et Châtiments. Il y a un procès dans lequel on essaye à toute force d'acquitter un coupable, d'acquitter l'auteur du meurtre, avec cette fameuse théorie du milieu que s'il a fait ça, bah, c'est parce qu'il est pauvre, c'est parce qu'il a grandi dans un environnement comme ci, comme ça, c'est parce qu'il est fou. Enfin, une déresponsabilisation totale. Donc, au sein de ce premier procès, on essaye d'acquitter un coupable. Et le deuxième procès vient, non pas dans le premier, mais dans le dernier roman, Les Frères Karamazov. C'est le procès de Dimitri Karamazov qui est accusé du meurtre de son père. Donc vous voyez quand même que tous les morceaux se recollent et qu'il y a un motif du meurtre du père, voilà, qui est assez important. Dans le procès des Frères Karamazov, on essaye à toute force de condamner Dimitri, qui pourtant est innocent du meurtre. Et cette culpabilité-là va trouver son exposition et sa résolution dans une phrase très connue et assez mystérieuse qui est « Nous sommes tous coupables de tout, devant tous ». Qui est une espèce de petite rengaine qu'on trouve dans les Frères Karamazov qui n'est pas très claire de prime abord, que je peux expliquer si on a un peu de temps devant nous. Là, il faut remonter au bagne dont on a parlé hier, justement. Dostoïevski s'est retrouvé avec des coupables, évidemment, c'était le bagne. Il était entouré de gens qui avaient égorgé des enfants, tué leur meilleur ami pour lui voler une montre de pacotille. Bon, il a trempé, si vous voulez, dans une humanité mauvaise, pécheresse et en même temps souffrante, puisque les bagnards, aux yeux des Russes, étaient, aux yeux du peuple russe, bon, c'était un peu des parias, et en même temps, ils avaient ce surnom-là, on les appelait les malheureux. Avec cette idée qu'ils étaient méchants, au sens étymologique du terme, celui qui est méchant, c'est celui qui a méchu, c'est celui qui est mal tombé, d'une certaine manière. Et c'est arrivé à eux, mais ça pourrait être n'importe qui, au final, puisque le péché originel fait que l'homme porte le mal en lui, quoi qu'il fasse et quoi qu'il veuille. Et cette idée qu'on est tous coupables, la première partie de la phrase, on est tous coupables, elle doit être comprise comme ça. Alors lui, le mot qu'il utilise en russe, vinavat, pour dire coupable, ça vient d'un mot russe qui est vina, la faute, qui est l'équivalent de culpa, qu'on a dans culpabilité, etc. Vina, c'est la faute, mais c'est pas la faute commise, c'est plutôt la cause, c'est l'espèce de penchant.
1: C'est la faute originelle.
0: C'est ça, en fait, c'est une espèce de penchant au péché qu'on a, c'est-à-dire que la vina, c'est de culpa, c'est la cause, et le mal commis, le péché effectif, c'est juste la conséquence. Et dire qu'on est tous coupables, c'est ça, c'est admettre que chaque homme porte en lui, le péché originel porte en lui un germe du mal, dont il fait ce qu'il veut. Après, pour ça que la liberté est aussi importante, et pour Dostoïevski, c'est très important de reconnaître ça, de s'accepter comme intrinsèquement capable de pécher, puisque c'est ça qui rend libre.
1: Mais qu'est-ce qui va sortir l'homme de sa faute ? Est-ce que justement pour Dostoïevski, c'est le salut vient par le Christ ?
0: Oui, le salut vient par le Christ, puisqu'il y a une seule personne qui est intrinsèquement belle et pure et parfaite, c'est justement le Dieu fait homme. Et l'incarnation est fondamentale aux yeux de Dostoïevski, puisque l'homme porte le mal et en même temps, il est irrésistiblement attiré par le bien. Il est attiré par ce qui est beau, il est attiré par ce qui est pur. D'ailleurs, parfois, il peut être attiré par ce qui est pur pour le salir et le souiller. Mais il y a quand même cette espèce de tiraillement intrinsèque à l'homme qu'on retrouve dans ce qu'on disait hier sur le livre de Job, sur le combat entre le bien et le mal, etc. Et l'homme est marqué d'une sorte d'incomplétude fondamentale, de manque. Il est encroûté dans une vie terrestre avec son péché originel. En même temps, il est attiré par la transcendance. Il lui manque une sorte de parcelle divine qu'il a en partie, et la résolution naturelle de ça, de cet homme à qui il manque une parcelle de divin, c'est justement le Dieu fait homme, donc le Christ.
1: Est-ce qu'il va l'incarner dans un personnage ou l'autre, cette possibilité de sortir de sa faute ? Est-ce qu'on le retrouve dans l'une ou l'autre de ces histoires ?
0: Alors, de sortir de sa faute, il y a tout le thème de la rédemption qui arrive dans un certain nombre de romans. Le plus emblématique étant Crime et Châtiment, avec ce héros qui a commis un crime et qui, tout le roman, bataille, est-ce qu'il se dénonce, est-ce qu'il ne se dénonce pas, est-ce qu'il accepte de payer la conséquence de ce qu'il a fait, est-ce qu'il justifie ce qu'il a fait. Bon, et lui-même, d'ailleurs, le héros, il est assez marqué

par les fameuses idées socialistes et nihilistes dont on parlait. Toutes ces années-là sont marquées par le culte du grand homme qui prendra ensuite la forme du surhomme chez Nietzsche. Mais cette idée que vous avez un petit nombre d'hommes qui sont élus, qui sont au-dessus de la morale commune, qui sont faits pour s'en émanciper et devenir des espèces d'hommes-dieux eux-mêmes. Donc ça se rattache aussi à l'athéisme de cette manière. Le héros de Crime et Châtiment, il est complètement dans cette mouvance-là. Mais il trouve finalement sa rédemption. Dostoïevski tente une vraie prouesse qui est de représenter le Christ dans un roman en faisant un personnage christique, intrinsèquement bon, intrinsèquement pur, intrinsèquement parfait. Et c'est l'idiot. Donc c'est d'ailleurs un peu paradoxal qu'il ait ce nom, mais il y a tout un roman consacré à cette question de est-ce qu'il peut exister aujourd'hui un homme qui ressemble au Christ ?

0: Nous sommes avec Marguerite Souchon. Vous êtes l'auteur d'un livre qui s'appelle Le Dieu de Dostoïevski. Dans ce livre, vous vous arrêtez sur ce passage qui est inscrit dans les Frères Karamazov, qui est un passage qui s'intitule Le Grand Inquisiteur. C'est une sorte de poème, une sorte de conte philosophique où Ivan, qui est un athée convaincu, va dialoguer avec son frère Alexei, qui lui est croyant, est un moine, novice. Et ensemble, Ivan va imaginer deux personnages, Jésus qui revient sur Terre à une époque bien choisie dans l'Espagne du XVIe siècle et le grand évêque, le grand inquisiteur qui est un évêque de 90 ans et leur échange va porter sur la responsabilité, la liberté de croire. C'est un passage assez impressionnant. Qu'est-ce qui vous marque particulièrement dans ce passage? Qu'est-ce qu'il dit de la spiritualité de Dostoïevski?
1: Alors, c'est un passage qui est extrêmement célèbre, sur lequel beaucoup de choses ont été écrites. Il a d'ailleurs, au XIXe siècle, été édité à part par un critique. Il a été traduit en français et édité tout seul, sans le reste du roman, sous le titre « La légende du grand inquisiteur ». Et c'est pour ça qu'on lui connaît ce nom. Dostoïevski ne l'appelle jamais légende. Pour lui, vous l'avez dit, c'est un poème ou un conte philosophique, mais Dostoïevski l'appelle poème. Et cette légende du grand inquisiteur est considérée par tout le monde, et en premier lieu par Dostoïevski lui-même, comme, il le disait lui-même, le couronnement philosophique de son œuvre. Et donc cet évêque de 90 ans voit le Christ revenir dans son Espagne, commencer à déranger tout ce qu'il avait organisé, et donc l'évêque le met en prison et vient le voir en disant « Demain, tu finis sur un bûcher, c'est terminé ». Mais avant ça, le grand inquisiteur, comme tous les méchants à la fin des films, décide de faire tout un réquisitoire au Christ en lui expliquant ce qu'il a fait, là où il s'est planté, et comment est-ce que ça l'a obligé, lui, le grand inquisiteur, à rétablir la situation. Et donc le sujet, c'est un passage de l'Évangile, le passage des tentations au désert, où le Christ est seul au désert, et le diable vient le voir, et le Christ est tenté par trois fois. D'abord, on lui demande s'il peut changer des pierres en pain, ensuite, s'il peut sauter d'une falaise et que les anges le rattrapent, et enfin le diable demande au Christ de se prosterner devant lui en échange de tout le royaume de la terre. À chaque fois, le Christ lui oppose un nom ferme et sonore, et pour le grand inquisiteur, ce faisant, il a condamné l'humanité, puisque refuser les pierres en pain, c'est d'une certaine manière obliger les gens à se préoccuper non pas du matériel, mais d'abord du spirituel, ce qui est dur quand on est obligé de manger quotidiennement pour survivre quand même. Le fait de refuser de sauter devant une foule depuis une falaise et d'être rattrapé par les anges, c'est que l'homme est obligé de faire ce choix sans avoir le secours au moins du miracle, d'être sûr que sa foi est la bonne, c'est quand même un sacré pas à franchir. Et si l'homme réussit quand même ces deux étapes, ce serait au moins avec l'espoir que son Dieu soit un Dieu fort qui le protège. Et c'est le sens de la troisième tentation, que le Christ se prosterne devant le diable, en échange de quoi il lui donne la mainmise sur tous les royaumes de la terre, et le Christ refuse ça. Donc il condamne les hommes à croire sans preuve à un truc qu'il ne leur donne pas à manger, pour un Dieu qui ne va pas les protéger. Et donc vous avez tout ce réquisitoire là, qui est fait par un Ivan, vous l'avez dit, le frère de Alyosha. Ivan, c'est un athée à la russe 19e, c'est-à-dire qu'il ne conteste pas l'existence de Dieu, par exemple, ce qui est déjà pas mal. Il conteste la création. Il commence son poème par un terrible préambule où il fait le récit de souffrances horribles vécues par des enfants innocents, et il considère que si Dieu existe, la vie terrestre doit être son royaume, et que si le monde est plein d'autant de contradictions qui sont révoltantes pour la raison, il n'y a pas de raison que ça change dans l'au-delà. Et lui, il ne veut pas d'un Dieu qui permet ça. Il trouve ça horrible et contradictoire. Et il refuse ça. Il dit notamment, il refuse à une mère le droit de pardonner au bourreau de quelqu'un qui aurait torturé son enfant. Il dit, elle n'a pas le droit. Elle n'a pas le droit. Donc en fait, il s'assoit dès le début sur le fondement même du christianisme, qui est quand même Dieu pardonnant aux hommes d'avoir crucifié son fils.

0: Yvan est athée, il est aussi rationaliste, enfin rationnel, il est athée, il est nihiliste. Et pour Dostoïevski, c'est un avatar du socialisme. Et Dostoïevski voyait ce poème et ce préambule, enfin, et toute cette histoire comme une sorte de métaphore du socialisme. Lui-même l'a expliqué dans une lettre à un de ses amis. Il explique le sens de cette fameuse parabole en disant le sens de la parabole est que
1: du poème du grand inquisiteur.
0: Ouais. Le sens est que si on mutile la foi du Christ en la rattachant au but du monde d'ici-bas, c'est-à-dire manger, être protégé, etc., toute la signification du christianisme en vient à être perdue d'un seul coup. L'esprit tombe immanquablement dans l'incroyance, c'est effectivement ce qui arrive à Yvan, et à la place de l'idéal sublime du Christ, on ne bâtit qu'une nouvelle tour de Babel. Et la conception élevée que le christianisme a de l'humanité est ravalée à un tel niveau que celle-ci devient un troupeau de bêtes sauvages, donc qu'on nourrit et qu'on protège, et que sous l'aspect d'un amour social de l'humanité, apparaît déjà un esprit masqué pour elle. En gros, si vous voulez, le grand inquisiteur, c'est vraiment cet inconnu sur Internet. Il a tout compris au christianisme. Il trouve ça pas mal. Mais alors, la divinité, tout ça, il faut sortir du mythe, de l'ami imaginaire, etc. Il faut jeter le Christ et garder le christianisme. Et pour Dostoïevski, le socialisme, c'est un courant qui fait ça et qui, du coup, manque complètement son objectif. Et si vous voulez, le grand inquisiteur crée une espèce de nouvelle organisation sociale et quasiment de nouvelles religions qui se met au niveau de l'homme. Il se pique d'ailleurs de philanthropie en disant que c'est trop dur ce que le Christ demande aux hommes. Il faut se mettre à leur niveau. Et en fait, pour Dostoïevski, le christianisme, effectivement, ne se met pas au niveau de l'homme. Mais c'est très important, il se met à sa portée. Et c'est une différence vraiment fondamentale qu'a compris un de ses critiques plus tard, qui explique que l'apparence aussi du bonheur matériel de l'homme va en fait de pair avec son mépris, avec le refus d'admettre, il le dit, son origine et sa destination supérieure. Et Dostoïevski lui-même dit des socialistes, est-ce que vous, les sauveurs futurs de l'humanité, est-ce que vous respectez l'humanité ou est-ce que, au contraire, vous la méprisez ? Et pour lui, l'amour social pour toute l'humanité professé par le socialisme est une espèce de cache-sexe du fait qu'en fait, Yvan, notamment, est incapable d'aimer réellement quelqu'un. Il est incapable d'aimer son prochain. Il aime l'humanité, il veut le bonheur de l'humanité, c'est super. Mais il veut ça parce qu'il est incapable d'aimer pour de vrai, d'aimer réellement son prochain. Il le dit, d'ailleurs. Il dit « Je n'ai jamais pu comprendre comment on peut aimer son prochain. À mon idée, on ne peut aimer qu'à distance. »
1: Je vous propose justement qu'on entende ce passage. Et c'est donc un extrait des Frères Karamazov. Ici, on va entendre cet échange entre Yvan Karamazov, un athée à la russe, comme vous le disiez, un nihiliste, et son frère Alyosha. Et cet extrait est lu par le comédien Frédéric Folcher et Catherine Derain.
2: Je dois t'avouer une chose. Je n'ai jamais pu comprendre comment on peut aimer son prochain. C'est précisément, à mon idée, le prochain qu'on ne peut aimer. Du moins, ne peut-on l'aimer qu'à distance. J'ai lu quelque part à propos d'un saint, Jean le Miséricordieux, qu'un passant affamé et transi vint un jour le supplier de le réchauffer. Le saint se coucha sur lui, le prit dans ses bras et se mit à insuffler son haleine dans la bouche purulente du malheureux, infecté par une horrible maladie. Je suis persuadé qu'il fit cela avec effort, en se mentant à lui-même, dans un sentiment d'amour dicté par le devoir et par esprit de pénitence. Il faut qu'un homme soit caché pour qu'on puisse l'aimer. Dès qu'il montre son visage, l'amour disparaît.
3: Le starets Zosime a plusieurs fois parlé de cela. Il disait aussi que souvent, pour des âmes inexpérimentées, le visage de l'homme est un obstacle à l'amour. Il y a pourtant beaucoup d'amour dans l'humanité. Un amour presque pareil à celui du Christ. Je le sais par expérience, Yvan.
2: Eh bien, moi, je ne le sais pas encore et ne peux pas le comprendre. Beaucoup sont dans le même cas. Il s'agit de savoir si cela provient des mauvais penchants ou si c'est inhérent à la nature humaine. À mon avis, l'amour du Christ pour les hommes est une sorte de miracle impossible sur la terre. Il est vrai qu'il était Dieu. Mais nous ne sommes pas des dieux. Supposons, par exemple, que je souffre profondément. Un autre ne pourra jamais connaître à quel point je souffre, car c'est un autre, et pas moi. De plus, il est rare qu'un individu consente à reconnaître la souffrance de son prochain comme si c'était une dignité. Pourquoi cela ? Qu'en penses-tu ?
1: Marguerite Souchon, on vient d'entendre un extrait du Grand Inquisiteur qui est dans l'ouvrage des frères Karamazov. Qu'est-ce que vous retenez, vous, de ce passage éclairant sur, justement, le lien de l'homme à l'homme à travers le Christ ?
0: En fait, le Grand Inquisiteur professe un christianisme qui est amputé du Christ, ce qui est, admettons-le franchement, paradoxal. Et en amputant le christianisme du Christ, il crée donc ce socialisme bon, qui se soucie du bonheur matériel de l'humanité, mais ce faisant, il prive les hommes de leur idéal et donc de la liberté aussi de tendre vers cet idéal, c'est-à-dire qu'il va satisfaire leur bien matériel. Il les délivre d'ailleurs de l'écrasant fardeau de la foi sans preuve, de la question de la liberté, du mystère, et il la remplace d'une certaine manière par des tours de cirque, mais il décide à la place de l'homme que le christianisme c'est trop difficile pour lui, que la foi c'est trop difficile, et donc il les prive complètement de liberté, et au final qu'est-ce qu'il fait ? Il élève du bétail, il satisfait leurs besoins matériels, et il leur fait croire qu'il n'y a que ça qui leur suffit, alors que Dostoïevski le disait, l'humanité peut vivre sans la science et sans pain, seule la beauté lui est indispensable. »

0: Je voudrais qu'on s'arrête sur une phrase qu'on entend régulièrement, qui est de Dostoïevski. Cette phrase, c'est « La beauté sauvera le monde ». C'est une phrase qui est extraite d'un de ses livres, « L'idiot ». Qu'est-ce qu'il veut bien nous dire? Parce qu'on l'entend, mais elle est sortie de son contexte. « La beauté sauvera le monde ». Elle est magnifique, mais qu'est-ce qu'il veut dire, lui, quand il l'écrit?
1: Alors, c'est une phrase, effectivement, qui est extrêmement célèbre, qu'on utilise vraiment à tort et à travers, parce que tout le monde l'interprète un peu à sa manière. Elle est très belle parce qu'elle est très mystérieuse aussi, cette phrase. Elle interroge un concept qui est celui de la beauté, elle interroge un concept qui est celui de la rédemption, elle interroge le monde entier. Voilà, c'est une phrase qui attire un peu tout le monde et en même temps, c'est assez difficile de savoir ce que Dostoïevski avait en tête. Alors, il y a un premier... Donc c'est une phrase, pardon, qui est extraite de l'idiot. Elle n'est jamais prononcée telle quelle dans le roman. Il n'y a jamais quelqu'un qui va dire à une assistance « La beauté sauvera le monde ». C'est un personnage qui est un jeune nihiliste révolté qui vient voir le personnage principal, donc le fameux l'idiot, le prince Mishkin, qui est une espèce d'avatar christique dans le monde terrestre, et qui lui dit, avec l'agressivité qui le caractérise, « Est-il vrai, prince, que vous avez dit un jour que c'est la beauté qui sauvera le monde ?» Donc en fait, on l'entend comme ça, prononcé avec agressivité par quelqu'un qui visiblement n'est pas d'accord. Alors il y a plusieurs niveaux de compréhension. Il y a un premier niveau très, très simple qui est que la beauté répond à une aspiration naturelle. En l'homme, tout le monde est attiré par ce qui est beau, on est attiré par les soleils couchants, le cœur de l'homme, si vous voulez, est touché par la beauté. Et pour Dostoïevski, la beauté est une des voies d'accès à Dieu, puisque c'est un signe de la splendeur divine. Elle fait connaître Dieu, la beauté de la création, c'est un moyen de salut. Et c'est entre autres pour cela d'ailleurs que les orthodoxes accordent autant d'importance aux icônes. Les icônes, ce sont ces peintures religieuses russes dont la conception, si je puis dire, et la mise en forme est extrêmement codifiée. Ça répond à des canons très très précis. Et en fait, leur harmonie parfaite est le signe sur Terre d'un au-delà parfait. Et leur harmonie donne à voir l'harmonie de l'autre monde. C'est une sorte de fenêtre, en fait, et d'esprit fait matière. Bon, à cette idée-là, c'est quand même facile d'objecter que le mal aussi peut être beau. D'ailleurs, un des personnages de Dostoïevski, Stavrogin, qui est le héros des démons, est décrit comme étant un jeune homme très beau. Et en même temps, c'est le nihiliste en chef, il fait des trucs horribles, il vient mettre le feu à son village d'enfance avec ses nouvelles théories, etc. Mais il est beau, il est espèce de c'est le signe noir par rapport au signe blanc. Hein. C'est une espèce d'antéchrist, d'ailleurs, qui prend l'apparence justement du beau, alors que bon... Donc, c'est assez facile d'objecter que le mal peut être beau et qu'il y a même une espèce d'attirance pour la beauté du mal. Dans l'idiot, la beauté s'arrête pas du tout aux jolies fleurs et le héros éponyme, si j'ose dire, du roman, le prince Mishkin, parle de la beauté que lui-même a vue, la beauté avec un grand B, qu'il voit dans ses crises d'épilepsie. Il est épileptique, comme Dostoïevski lui-même, et vous avez un certain nombre de personnages d'ailleurs chez Dostoïevski qui sont frappés par ce mal, par l'épilepsie. Et le prince Mishkin fait partie de ces personnages et dans l'idiot, il décrit une crise d'épilepsie en expliquant que juste avant la crise, il passe de l'autre côté. Il voit quelque chose, il y a une lumière, il comprend une espèce d'harmonie supérieure. On soupçonne d'ailleurs Saint-Paul d'avoir été épileptique et que sa conversion ait aussi été au moment d'une crise. Et le prince Mishkin fait d'ailleurs le rapprochement, pas avec Saint-Paul, mais avec Mahomet, qui était épileptique aussi, et qui dit qu'à l'occasion d'une crise, il a visité toutes les demeures d'Allah. Et cette idée que l'épilepsie, voilà, vous fait passer de l'autre côté. Alors même que ça reste une maladie, ça reste quelque chose qui pourrissait la vie de Dostoïevski, il l'a transmise à son fils, qui en est mort à 7 ans, c'est quelque chose qui est très, bon, plein de paradoxes pour lui. Et le prince Mishkin dit, qu'est-ce que ça peut faire que ce soit un état morbide? Qu'importe qu'il s'agisse d'un état de tension anormal, puisque le résultat, cet instant dont on se souvient et qu'on examine lorsqu'on est déjà en bonne santé, apparaît comme le plus haut point d'harmonie et de beauté. Il procure un sentiment inouï, insoupçonné jusqu'alors, de plénitude, de mesure, d'apaisement et de fusion par la prière avec la plus haute synthèse de la vie. À cet instant-là, avait-il confié un jour à Rogojine lors de leurs rencontres à Moscou, me devint intelligible cette extraordinaire parole de l'Apocalypse, il n'y aura plus de temps. Donc en fait, la beauté est apocalypse au sens propre du terme, c'est-à-dire que c'est une révélation. C'est un dévoilement de la vérité et c'est cette beauté-là, qui va sauver le monde. Donc c'est pas celle du beau Stavrogin, c'est pas celle du signe noir, etc. Et en même temps, l'homme est aussi attiré par cette beauté-là du mal Et c'est exposé très bien dans les Frères Karamazov, la beauté du mal, la beauté physique d'un homme mauvais, Stavrogin, ou la beauté d'un chef-d'œuvre du réalisme, donc une peinture représentant le Christ mort dont il est beaucoup question dans L'Idiot. Tout le monde est frappé par ce tableau. Et en même temps, c'est un tableau horrible qui représente le Christ dans son tombeau, qui est décharné, qui est nu, qui est bon. Si vous voulez, ça révèle cette beauté du mal et cette beauté du bien, révèle une espèce de fracture intérieure des hommes et leur double attirance pour deux attirances contraires, en fait.
0: En quoi la beauté sauvera le monde ? C'est quelle beauté qui viendra sauver le monde ?
1: C'est la beauté qui est dévoilement de la vérité. Justement. Et cette beauté-là, elle est associée au Christ, qui, pour Dostoïevski, est le seul homme parfaitement beau. Il le dit d'ailleurs, c'est le seul, il est parfait, etc. Il dit, c'est le seul homme parfaitement beau. Il n'existe au monde qu'un être absolument beau, le Christ, dit Dostoïevski. De sorte que l'apparition de cet être, infiniment et immensément beau, est un infini miracle. Et donc pour lui, la beauté est clairement à rattacher au Christ.

0: Halte spirituelle, Madeleine Vatel.
1: Est-ce que Dostoïevski appelle à la contemplation, à la beauté de la nature aussi? Est-ce qu'il estime que c'est la beauté peut conduire à Dieu? Ou est-ce que, quand il dit « elle sauvera le monde », ça veut dire qu'elle lui rappellera qu'il porte en lui un germe divin?
2: Alors, elle lui rappelle qu'il porte en lui un germe divin et que si l'homme est naturellement attiré par ce qui est beau, c'est parce qu'il a cette intuition des choses supérieures, de l'harmonie d'un autre monde. Et les hommes qui sont attirés par le mal, en fait, sont attirés par une sorte de beauté qui est travestie. C'est ce que Dimitri Karamazov appelle l'idéal de la Madone contre l'idéal de Sodome. Mais l'idéal de Sodome, c'est pas la laideur, c'est pas le lait, c'est une espèce de beauté travestie. C'est une femme magnifique et belle qui vous attire par sa beauté, sa nature et sa pureté. Et puis en fait, vous êtes aussi attiré par une envie de sale, de souillure. Voilà, il y a un travestissement de la beauté qui vient révéler une fracture en l'homme qui est constitutive de l'homme chez Dostoïevski. Et le choix du Christ, le choix de la beauté, le choix du bien, c'est ça qui va le mettre sur la voie de sa propre humanité et donc de sa rédemption.
1: Mais justement, comment est-ce que les personnages de Dostoïevski vont discerner entre ces deux beautés, entre celle qui sauvera le monde et celle qui le coulera? Comment est-ce que les personnages de Dostoïevski font ce choix dont vous parlez?
2: Ils le discernent assez mal. Le prince Mishkin, qui est un personnage christique, clairement, arrive dans le roman et tout le monde se moque de lui. C'est pour ça qu'on l'appelle l'idiot. Je veux dire, c'est quand même paradoxal. Il représente le Christ. Et en fait, il se retrouve affublé de ce nom, de l'idiot, de cette caractéristique fondamentale. Parce que, d'ailleurs, même le lecteur le trouve un peu inadapté, un peu bizarre, un peu... Bon, on aura envie que, représentant le Christ, il soit parfait, qu'il ait la classe, qu'il s'exprime bien. Et en fait, pas du tout. Il a cette espèce de ridicule, presque, de faiblesse. Et en fait, le lecteur se fait complètement entraînés par les autres personnages du roman qui sont tellement empêtrés par le mal dans le monde, ils sont tous soit un peu cupides, soit un peu alcooliques, soit un peu pervertis, soit un peu égoïstes, etc. Et en fait, ils sont tellement trempés dans un monde qui est mauvais que le bien leur apparaît comme une folie et comme quelque chose de ridicule. Et c'est un drame fondamental de l'humanité pour Dostoïevski qui est exposé dans ce livre.
1: Et comment est-ce que Dostoïevski va résoudre ce tiraillement entre le bien et le mal, entre le beau, le vrai beau, la beauté qui est celle qui nous conduit à Dieu, et puis cette beauté un peu malsaine qui, au contraire, va nous tirer vers le médiocre? Comment est-ce que lui-même, Dostoïevski, a réussi à résoudre ce tiraillement?
2: Eh bien, il le résout en proposant aux hommes de suivre le modèle du Christ, tout bêtement, et d'aller à sa suite. Il y a un personnage qui est complètement emblématique de ça, c'est Dimitri Karamazov, donc dans le dernier roman, Les Frères Karamazov. Dimitri, c'est quelqu'un qui est empêtré dans le mal dans le monde. Il est passionné comme tout, il est fougueux, il a bon fond. Mais, alors lui, en termes de péché originel, il en tient une sacrée couche. Il est fiancé à une fille qu'il a pourtant cherché à aider et en même temps à humilier. Et en même temps, il est amoureux d'une autre fille, qui est elle-même une fille bien et gentille, mais qui est une prostituée. Le père est d'ailleurs amoureux de la prostituée en question. Le frère est amoureux de la fiancée. Enfin bon, c'est un imbroglio pas possible. Et Dimitri Karamazov, il le dit que lui-même... tous les Karamazov ont une part d'ange et en même temps ils ont une part d'insecte. L'insecte, c'est l'animal voluptueux par excellence. Il vit que dans le présent, que dans la chair, que dans le matériel. Et donc Dimitri Karamazov, il est indécrottablement marqué par ça. Et pourtant, c'est lui qui finit à la fin du roman par faire une sorte de sacrifice métaphysique de lui-même. Il décide de prendre la faute du meurtre qu'il n'a pas commis, avec cette idée qu'il ne l'a pas fait, mais il aurait pu le faire. Parce qu'on est tous coupables de tout envers tous. C'est ce dont on a parlé dans une émission précédente. Et donc, il prend sur lui la faute des autres, un peu comme le Christ, qui prend sur lui les fautes de l'humanité et qui meurt pour la rédemption. Dimitri Karamazov fait ce choix-là et choisit de prendre sur lui la faute, d'être envoyé au bagne, et sa rédemption est là. Et Raskolnikov, dans Crime et Châtiment, fait la même chose. Bon, lui, il a commis le meurtre, il y a quand même une différence, mais il accepte de l'assumer et de partir au bagne.

0: Dostoïevski associe la Russie, son avenir, à la foi chrétienne. Qu'est-ce qui fait cette alliance pour lui indissociable? Qu'est-ce qui fait que le christianisme, c'est à la fois pour l'homme, c'est pour son salut individuel, mais c'est aussi quelque chose qui va pouvoir sauver à la fois la Russie et même toute l'humanité?
1: Alors, Dostoïevski était très chrétien. Il était chrétien orthodoxe. C'est fondamental, notamment pour lui, puisqu'il détestait l'Église catholique. On trouve dans L'Idiot un pamphlet absolument terrible, mais vraiment un réquisitoire terrible contre l'Église catholique, que Dostoïevski rendait coupable d'avoir établi un royaume terrestre en ayant un siège temporel à Rome et ce faisant d'avoir ouvert grand les vannes à l'arrivée du socialisme qui lui-même avait conduit à l'athéisme. Et donc, quand il souhaite la conversion de l'humanité et l'idée que les hommes trouvent leur salut en devenant chrétiens, pour lui, les hommes vont trouver leur salut en devenant chrétiens orthodoxes grâce à la Russie qui, on l'a dit dans la toute première émission au début de la semaine, c'est seulement l'homme russe qui, étant entre Orient et Occident, est capable de proposer à l'humanité une sorte de synthèse de ces deux spiritualités. Et c'est seulement l'homme russe qui a une intelligence complète de ce qu'est le divin et la transcendance. Et ça s'associe chez lui avec ce thème un peu bizarre, évidemment, quand on parle d'une religion universelle, du Christ russe. C'est une expression qu'on retrouve de temps en temps, notamment dans Les Frères Karamazov, avec un des personnages qui dit « J'aime la Russie, j'aime le dieu russe ». Dostoïevski, dans un brouillon de roman, dit « Voilà, à la fin, le héros trouve sa rédemption, il retrouve la terre russe, le dieu russe, le Christ russe ». Bon, il y a un peu cette idée du Christ russe qui, en fait, a rattaché à la vocation messianique de la Russie, qui était quelque chose de fondamental pour lui. Je n'irai pas jusqu'à parler d'international, mais bon, vous voyez l'idée.
0: Fraternité universelle.
1: C'est ça. Et cette fraternité universelle, justement, c'est l'orthodoxie qui est destinée à la mettre en œuvre. Dostoïevski disait, du christianisme catholique est sorti seulement le socialisme, d'une autre sortira la fraternité. Voilà. Ah, il l'a dit cash, hein, je n'ai pas schématisé.
0: Donc la foi est pour lui un enjeu collectif. C'est-à-dire que Dostoïevski n'oublie pas que la foi, ça porte finalement tous ses frères et sœurs, ça porte une société. Et il donne une place assez importante, en fin de compte, à la communion des saints, par exemple, à l'intercession pour les autres. C'est présent dans ses ouvrages, l'idée que l'homme qui prie pour le reste de l'humanité.
1: Oui, c'est très présent. Il tenait beaucoup à cette idée de fraternité spirituelle entre les hommes. On l'a évoqué dans une dernière émission, avec l'idée de l'omniculpabilité, donc le fait que tout le monde soit coupable de tout, qu'il faille accepter qu'on porte le péché originel et que c'était un premier pas vers la rédemption. La communion des saints, cette espèce de vase communicant entre le monde terrestre et le monde céleste, c'est quelque chose qu'on retrouve à plusieurs endroits, parfois sous une forme un peu bouffonne. Dans L'Idiot, il y a un personnage qui est vraiment un repoussoir, qui s'appelle Lebedev, qui est un alcoolique notoire, une espèce de bouffon, il est cupide, il suit les gens qui ont de l'argent. Et puis un jour, Lebedev fait toute une diatribe en expliquant qu'il prie pour la comtesse du Barry. Alors on ne sait pas très bien pourquoi il s'est passionné comme ça pour la comtesse du Barry, mais il explique... depuis qu'elle est morte, personne ne lui a jamais accordé un pieux souvenir. Et dans l'autre monde, il lui sera agréable de penser qu'il s'est rencontré sur la terre un pêcheur comme elle, parce que lui, pêcheur, il l'est avant, qui, une fois au moins, a prié pour le salut de son âme. Et c'est un passage qui est très touchant, parce que ça vient de Lebedev qui rend c'est à la fois le dernier des idiots, le dernier des ivrognes. Et c'est très émouvant que Dostoïevski ait mis dans sa bouche le germe de cette communion des saints. Alors il a un passage beaucoup plus sérieux, si je puis dire, sur la prière, qui est tiré des frères Karamazov, et qu'on va peut-être lire.
0: Oui, on peut le lire.
1: « Chaque jour et chaque fois que tu le pourras, répète en toi-même, « Seigneur, aie pitié de tous ceux qui aujourd'hui se sont présentés devant toi. Car à chaque heure et à chaque seconde, des milliers d'hommes quittent leur vie ici-bas, et leur âme se présente devant le Seigneur. Et combien nombreux sont parmi eux ceux qui quittent la terre dans la solitude ?» à l'insu de tous, dans la tristesse et l'angoisse, à la pensée qu'ils ne manqueront à personne et que personne ne sait même s'ils ont ou non vécu. Alors, de l'autre bout du monde, ta prière pour le repos de son âme s'élèvera peut-être vers Dieu, quand même vous ne vous seriez point connus. Combien il sera émouvant pour son âme qui se présente pleine d'effroi devant le Seigneur de sentir à cet instant que lui aussi possède un intercesseur, qu'un être humain est demeuré sur terre, qu'il aime. Et puis Dieu vous regardera tous les deux avec plus de clémence. Car du moment que tu l'as tellement plaint, combien plus il le plaindra, lui dont la miséricorde et l'amour sont infiniment plus grands que les tiens. Et il lui pardonnera pour l'amour de toi. »

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1: Cette dimension collective, c'est quelque chose qui tient à cœur vraiment à Dostoïevski.
2: C'est absolument fondamental. Et d'ailleurs, dans l'extrait qu'on a entendu, la dernière phrase, « Car du moment que tu l'as tellement plaint, combien plus il le plaindra, lui dont la miséricorde et l'amour sont infiniment plus grands que les tiens », c'est la phrase qui est en exergue de mon livre « Le Dieu de Dostoïevski », puisqu'elle rassemble tous ces thèmes du terrestre et du céleste, de la communion des saints, de l'élévation par la prière, du rapport de l'homme à Dieu, et cette idée que si l'homme fait quelque chose suivant les pas de Dieu, plaindre un autre, prier pour un autre, eh bien Dieu, enfin que l'homme contient un peu en puissance ce dont Dieu est capable, et que s'il le met en pratique et en action, Dieu va pousser dans la même direction et répondre à ses aspirations. Donc c'est pour ça que c'est la phrase qui est en exergue du livre.
1: Il y a quelque chose qui effraie Dostoïevski, c'est l'idée d'un monde sans Dieu. Il voit pratiquement sous ses yeux cette évolution. Est-ce que vous diriez que Dostoïevski est une sorte de prophète il a vu des choses que d'autres n'ont pas vues à l'époque. Et parfois, en l'écoutant, en le lisant, on a le sentiment de voir ce qui se passe aussi sous nos yeux, ce monde qu'on voudrait satisfaire uniquement avec du matérialisme.
2: Alors oui, il a vu tout son siècle se dégrader, si je puis dire, avec des générations successives qui devenaient de plus en plus radicales. Et il avait une idée assez pessimiste de ce qui allait se produire. Et selon lui, si la Russie versait complètement dans le nihilisme, dans l'athéisme et le matérialisme, ça allait être un cataclysme humain épouvantable. Et effectivement, l'arrivée de l'URSS au XXe siècle lui a quand même donné raison là-dessus. Il était très pessimiste justement de cet avenir possible d'un monde sans Dieu qui priverait les hommes de leurs racines spirituelles, qui les réduirait à du bétail qui doit juste avoir un toit sur la tête, un peu de nourriture dans son assiette et puis voilà, qui a des aspirations communes, matérielles, bestiales, et un homme qu'on coupe de sa part de spiritualité, de sa part de transcendance, pour lui c'était tuer l'homme en l'homme.
1: Et vous, Marguerite Souchon, alors vous vous penchez depuis des années sur Dostoïevski. C'est un auteur, pour quelqu'un qui est russophile, constitue un pavé, j'allais dire. En tout cas, c'est un incontournable. Est-ce que les réflexions de Dostoïevski, est-ce que sa spiritualité vous ont vous-même touché personnellement? Est-ce qu'il y a des passages peut-être de la Bible qu'il a éclairé pour vous? Est-ce qu'il y a des tourments de l'homme qu'il a rendu compréhensible à la lumière de sa foi?
2: Eh bien, une de ses idées fondamentales, et peut-être son idée la plus fondamentale, on l'a évoquée en filigrane là dans toutes les émissions, c'est l'idée de la fracture de l'homme, de la dualité. Il a écrit un livre d'ailleurs qui s'appelle Le Double, dans lequel il explore cette fracture, mais qui est de l'ordre du psychiatrique ou de la folie dans cet ouvrage. Il l'explore dans tous ses romans. Ensuite, les personnages sont souvent des espèces de couples. Vous avez l'idiot qui est ce prince christique, qui est une sorte de double maléfique, qui s'appelle Rogojine. Vous avez une femme blessée, qui s'appelle Nastasia Philipovna, qui est une sorte de double, qui est une femme éclatante, triomphante, belle et sûre d'elle, qui s'appelle Aglaé. Les frères Karamazov, c'est tous des espèces de miroirs les uns des autres. Vous avez l'athée et le croyant, le passionné et le rationnel. Vous avez le pur, le sale, et en même temps, vous avez ceux qui sont amoureux de la même femme, ceux dont la même femme est amoureuse des deux. Bon. Et cette idée de la dualité et de la prise de conscience à la fois du germe du mal en l'homme et du germe du bien qui est fondamental, moi, m'a effectivement fait faire tout un cheminement. Après, je trouve que ce qui est... Enfin, un des passages les plus magnifiques, c'est celui qu'on a lu, justement, c'est le passage sur la prière. C'est le passage sur, justement, cette communion à la fois entre les hommes sur Terre et les hommes qui sont déjà passés de l'autre côté, à la fois cette idée que l'homme donne une impulsion et vers le bien, vers la spiritualité qui va être soutenue, cette idée que l'homme a ce germe de la transcendance en lui qui demande qu'à être un petit peu cultivé, mais ça demande un effort qui est tellement petit, si vous voulez, pour tous les fruits que ça peut apporter. Ça, Dostoïevski le montre très bien. Il y a énormément de choses qui m'ont touchée par rapport à ça. Et le livre de Job, c'est vrai que j'ai un rapport maintenant un peu spécial, évidemment, à ce passage en particulier.
1: De l'Ancien Testament. Oui. Marguerite Souchon, nos auditeurs sont très sensibles à cette idée de Dieu, cette question de Dieu. Quel est l'ouvrage que Dostoïevski a écrit et qui peut davantage les nourrir encore.
2: L'ouvrage le plus nourrissant, à mon sens, c'est Les Frères Karamazov. C'est celui dans lequel on trouve le plus de réflexions métaphysiques, philosophiques. L'idiot est très métaphysique, mais c'est beaucoup plus implicite, donc plus difficile sans doute. Les Frères Karamazov restent quand même le dernier roman, déjà la dernière œuvre, et un sommet philosophique, littéraire et métaphysique. Donc à mon sens, c'est celui qui nourrit le mieux, puisque Allez. C'est l'aboutissement.
1: Les Frères Karamazov de Dostoïevski, qui en invite les auditeurs à nous dire ce qu'ils ont compris en lisant ce livre. Merci beaucoup Marguerite Souchon. Vous êtes vous-même l'auteur de ce livre qui se lit vraiment, qui donne envie justement de découvrir davantage Dostoïevski, toute cette spiritualité. Ça s'appelle Le Dieu de Dostoïevski. C'est publié aux éditions Première Partie. Merci beaucoup.
2: Merci à vous.

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3: Bonjour à tous. Alors que le coup d'envoi de la Coupe du Monde de football en Amérique du Nord a sonné, associations et experts alertent sur les risques de dérives liés aux paris sportifs en France. L'Autorité nationale des jeux français estime que le montant des mises pourrait atteindre 1,2 milliard d'euros. Selon une étude commandée par le régulateur, 57% des Français entendent suivre l'événement et 41% d'entre eux ont l'intention de parier. Et c'est justement le pari qui est en jeu. Une entreprise lyonnaise revisite le concept et propose de parier sans dépôt, ni collecte d'argent, ni versement de gains. On fait le point sur ce pari stupéfiant qui crée du lien, tout de suite dans l'écho en commun.
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3: Victor Bauduret, bonjour.
4: Bonjour.
3: Vous êtes le fondateur de Betjoc, une application de paris sans argent qui profite aux clubs et aux associations. Joël Bauduret, bonjour.
5: Bonjour Bérangère.
3: Vous êtes le père de Victor, vous veillez au grain et apportez aussi votre regard d'entrepreneur, de dirigeant, mais aussi d'inventeur. On reviendra sur votre parcours exceptionnel dans un instant. Je me retourne vers vous Victor, on a entendu dans mon lancement l'engouement pour les paris sportifs, mais je crois que c'est un autre événement qui vous a inspiré l'idée de créer cette application sans mise d'argent. Est-ce que vous pouvez nous en dire plus?
4: Oui, Betjoc, c'est né d'une histoire entre amis, des paris de tous les jours qui n'aboutissaient jamais. Et du coup, on s'est dit qu'on allait mettre en place une application qui allait avoir des paris complètement personnalisés. C'était vraiment notre baseline du départ. Et puis après, au fur et à mesure d'en parler et de faire, on va dire, des paris entre amis, on va dire, en petit comité au départ, on est arrivé sur le côté associatif, événementiel, restauration pour la fidélisation. Ça a plutôt bien fonctionné parce qu'il n'y avait pas du tout cette notion d'argent. Donc on enlevait, on dépolluait, on va dire, cette notion-là. On est sur le côté associatif aussi pour dynamiser le côté local. Donc resserrer ce tissage local qui est des fois un petit peu compliqué.
3: Et qui peut utiliser Betjoc aujourd'hui?
4: Tout le monde peut utiliser Betjoc.
3: Du particulier au professionnel.
4: Du particulier au professionnel.
3: Qui est le particulier? Une femme?
4: Le particulier, c'est.
3: Un enfant.
4: Vu qu'on est sans notion d'argent, on a cette possibilité de commencer à l'âge numérique, donc c'est 15 ans. Pas besoin d'avoir 18 ans révolu pour pouvoir jouer à Betjoc. De 15 ans à 77 ans, voire plus. Voilà, c'est ces personnes qui ont l'habitude d'utiliser des smartphones et qui ont l'habitude. Alors, pour le particulier, c'est de faire des paris entre amis, effectivement, qui ne vont jamais au bout. Donc là, l'application permet de recentrer ça et de faire des relances et d'avoir une validation par le gagnant et de dire, voilà, j'ai bien eu mon lot, donc du coup, c'est validé, le pari, il est fini et l'a archivé.
3: Vous pouvez donner un exemple le plus fréquent de paris qui sont donnés par des particuliers sur votre application?
4: Ce qui est assez drôle, c'est que ce n'est pas spécialement sur des gros matchs comme une Coupe du Monde ou autre, c'est local en fait. C'est vraiment, on sort l'application à l'instant T, on se dit, tiens, on parie que mon équipe va gagner. Enfin, je suis joueur, avant d'aller jouer.
3: Ça peut être une équipe de badminton, ça peut être une équipe de rugby, ça peut être même une équipe de jeu d'échecs, j'ai lu ça.
4: Oui, complètement, ça peut être...
3: Tous les jeux sont autorisés.
4: Voilà, tous les jeux sont permis, effectivement.
3: Ouais. Et on peut être combien sur un pari?
4: On peut jouer jusqu'à 15 sur un pari. Le côté professionnel, on a des stades de 250 jusqu'à 1000, jusqu'à après à l'infini, on va dire. En fait, le professionnel, eux, ils ont un compte indépendant, un dashboard donc, qui est sur Internet, type site. Donc eux, ils drivent tout grâce à ça. Donc que ce soit leurs partenaires, les lots, les gages, les relances, les participants. Ils ont une visibilité sur tout l'ensemble, sur les statistiques aussi, sur le nombre de vues d'un partenaire, sur est-ce que les lots ont été récupérés, combien de fois une personne est allée sur un site internet. On peut rentrer tout un tas d'informations. On a un club, eux, ils mettent carrément leur billetterie dessus. Donc c'est carrément réserver votre billet pour accéder au match. Donc ils font un pari et grâce à ce pari-là, ils mettent l'accès. Et ça, tout est traqué.
5: Donc on a un côté particulier, un côté professionnel.
4: Exactement.
5: Parce que, je voudrais revenir sur les particuliers. C'est qui ? C'est plutôt des femmes, des hommes qui jouent chez vous ? Ils sont quel âge ?
4: Alors là, c'est...
5: Vraiment,
4: alors...
5: C'est tout le monde ?
4: Ouais, franchement, c'est tout le monde.
5: Autant des femmes que d'hommes.
4: Ouais. Bah, en fait, quand on enlève vraiment cette notion d'argent, effectivement, peut-être sur les pareils d'argent, on a peut-être plus d'hommes, mais là, franchement, c'est hommes, femmes, que ce soit. Et puis, c'est surtout c'est sur la vie du quotidien, en fait. On peut parier, je sais pas, d'aller faire des courses avec sa femme, alors que d'habitude, on n'a pas envie, quoi. Enfin, c'est, donc, du coup, c'est un peu l'enchaînement, et puis on relance le truc. Donc,
5: tous les paris sont ouverts.
4: Voilà, exactement.
5: Et pour les professionnels, ça marche comment ? Je suis un club de sport. J'ai envie de permettre à qui de gagner quoi ?
4: Bah, c'est surtout récompenser les personnes qui sont sur place. Qui viennent sur place, qui viennent nous supporter ou pas, mais ça peut être des grands-parents qui sont à distance, qui ne peuvent pas spécialement suivre leur petit-fils. Donc du coup, ils ont une traçabilité, savoir s'ils ont gagné ou pas, si c'est lié à un score.
5: Donc ça va être des fans, des bénévoles, des licenciés, c'est ça ?
4: C'est ça, des bénévoles. Les bénévoles qui sont souvent aussi oubliés. On a quelques clubs qui font des paris privés, parce qu'on a la possibilité de faire du public ou du privé. Paris privé où il n'y a que les bénévoles qui sont intégrés dedans. Donc c'est pour les récompenser avec les lots, on va dire, des partenaires, au lieu de distribuer ça un peu à n'importe qui ou potentiellement garder pour soi. C'est vraiment, on met en place le pari et un bénévole peut gagner. C'est souvent les personnes un petit peu mises à l'écart, surtout en ce moment, on va dire, on peine à avoir plus de bénévoles que ça, mais c'est quelque chose qu'on met en place, effectivement, de générer
5: grâce à l'application. Bien sûr. Le principe de Betjog repose sur une mécanique volontaire simple. Les clubs, associations ou athlètes créent leur propre pari autour d'un événement sportif ou culturel, meilleur buteur, meilleur vainqueur du match, résultat final ou podium, et définissent un lot à remporter. Qu'est-ce qu'on peut gagner ? Parce que, encore une fois, dans l'inconscient collectif, on se dit, quand on parie quelque chose, c'est souvent de l'argent. Vous avez dit, l'argent, c'est niet, il n'y en aura pas ici. Donc, qu'est-ce qu'on peut gagner ?
4: Alors, du côté grand public, vous pouvez gagner ce que vous voulez parier avec vos amis. C'est potentiellement un restaurant, je sais pas, une raquette de tennis. Ça peut être tout. Ça peut être, comme on disait tout à l'heure, d'aller...
5: Donc, plus du matériel, de l'immatériel,
4: du matériel,
5: d'argent.
4: Un service. Ça peut être un service aussi. Sous forme de lots et de gages. Là, on englobe l'ensemble. Ça peut être sous forme de gages.
5: Bien sûr.
4: Et puis, pour le professionnel, eux, bah, c'est en fonction de ce que les partenaires peuvent donner, ce que le club aussi peut donner. Ça peut être aussi des places pour un match. Ça peut être ranger la salle. Ça peut être faire le ménage et autres. C'est tout un ensemble. Et si c'est un gage, on a une visibilité, on doit apporter une preuve, donc une preuve qui est validée par les gagnants. Donc on va vraiment jusqu'au bout de cette démarche-là. Donc si c'est ranger la salle, il y aura toujours quelqu'un qui est gagné et qui va prendre une photo et qui va l'intégrer et qui va valider. Ou alors le perdant le valide.
5: On a vu les particuliers, on a vu les professionnels. Parlons maintenant des partenaires. Les partenaires, eux, ils peuvent gagner en visibilité. Comment ça marche ?
4: Alors eux, ils ont une intégration sur les paris. Quand on crée un pari personnalisé, on a la possibilité d'avoir tel et tel partenaire, donc on peut monter jusqu'à 6 ou 7 partenaires par pari, parce qu'après ça devient beaucoup. Et puis après, on est noyé dans la masse comme tout autre. Donc le but, c'est de créer des paris en mettant en visibilité ces partenaires-là. Et grâce à Betjog, qui a l'ouverture du grand public, parce que le grand public, c'est totalement gratuit encore pour eux, ça ne change pas. On a cette traçabilité après. Donc c'est vraiment ce qu'on disait un petit peu tout à l'heure, c'est qu'on a un dashboard qui nous appelle des statistiques. Et la plupart du temps, les partenaires, ils n'ont jamais de retour là-dessus. Ils ne savent pas si quelqu'un est revenu chez eux, ils ne savent pas comment a été exploité leur budget.
5: Là,
4: est-ce que la visibilité.
5: Sait.
4: On sait combien de fois le pari a été ouvert,
5: bien
4: donc
5: sûr.
4: Potentiellement combien de personnes en ont vu. Donc à la fin de l'année, on peut leur donner des statistiques complètes sur cette partie-là, on va dire, de communication.
5: C'est
4: qui est
5: de
4: un
5: la
4: petit
5: publicité
4: peu...
5: qui est
4: oui,
5: réelle.
4: Qui est réelle et puis relativement locale. Quand on a des clubs locaux, ils vont chercher principalement des gens qui sont à 20 bornes autour d'eux, voire plus sur des plutôt gros clubs, mais la plupart du temps, c'est très recentré. Donc du coup, on fait un tissage local. Je ne sais pas, le boulanger qui a mis 10 baguettes en jeu, il va potentiellement avoir 10 clients qui ne seront peut-être jamais allés chez lui, et finalement, ils vont peut-être revenir parce que l'accueil était sympa, parce que le pain était bon et autres.
5: Comment vous faites pour attirer ou fidéliser les utilisateurs aujourd'hui ?
4: Alors, le professionnel, ils ont un type d'abonnement qui leur permet de faire des relances, c'est vraiment créer une communauté autour d'eux. On passe pas mal sur les réseaux, pas mal aussi sur du contact. Moi, je suis pas mal dans le milieu du sport aussi en parallèle. C'est principalement ça. On a des partenariats qui nous permettent d'acquérir et d'aller chercher des associations, parce que là, on parle beaucoup des clients. clubs de sport, mais Bejog, c'est une solution de communauté autour des étudiants, autour des campus, pour rassembler, on va dire, les jeunes et pour leur permettre d'aller chercher plus de partenaires. Les restaurateurs, c'est pour fidéliser leurs clients, pour faire revenir leurs clients. Donc en fait, Bejog, ils créent des paris. Alors là, on est sur une base avec la Coupe du Monde qui arrive. Les restaurateurs adorent parce que finalement, ils créent eux-mêmes leurs paris, surtout n'importe quoi. Ça peut être si ce qu'il va y avoir un carton rouge pendant cette Coupe du Monde, enfin, ou pendant un match ou autre, et ils mettent principalement un repas. Et ça permet de faire revenir le client, et la plupart du temps, il ne revient pas tout seul. Ça les fidélise là-dessus. Et sur les événements, on a aussi ce côté de fidélisation, parce qu'un événement, c'est un jour J, potentiellement, c'est l'année d'après. Pouvoir relancer les gens avec mise en avant des partenaires, mise en avant aussi les lots. Et puis, ça va rappeler qu'il y a eu cet événement-là et qu'on a participé à cet événement-là. Et ça fonctionne aussi avec... là, on a un exemple, on a une caserne de pompiers qui va utiliser la solution Bejog pour pouvoir, le jour du bal, faire plusieurs paris et pouvoir relancer au fur et à mesure par rapport à leur association.
5: Il existe d'autres applications pour parier sans argent. La monnaie utilisée est souvent des jetons ou encore des points fictifs. Est-ce que c'est l'animation communautaire qui vous différencie de la concurrence ?
6: Oui. Il ne faut pas oublier que de miser des jetons ou des monnaies virtuelles, c'est miser de l'argent, puisqu'en fait, et après, on transforme le jeton, c'est comme au casino. Donc ça, c'est un jeu d'argent. Ce n'est pas un jeu sans argent.
5: Et justement, du côté de la légalité, qu'est-ce que dit le droit pour vous ? Vous pouvez faire ce que vous voulez ou vous avez un cahier des charges qui est bien défini ?
4: Tant que nous ne sommes pas intermédiaires financiers, en fait, il n'y a aucun moment où il y a de l'argent qui va passer par notre application. Nous, on n'est pas redistributeur de l'eau. Tout est géré par les profils ou par les abonnements ou par le grand public.
5: Ah, je vois que Victor, le papa, veut compléter la réponse.
6: C'est le créateur du pari qui suit le pari jusqu'au bout, jusqu'au moment où on remet le lot. Et l'important pour nous, c'est pour ça qu'on a le droit de le faire, c'est qu'on est sans mise d'argent, sans dépôt, et comme l'a confirmé Victor, on n'est pas du tout intermédiaire financier. À aucun moment, la plateforme Bejog va faire transiter le moindre euro. Le créateur peut même faire gagner un lot très important. Ça correspond à de la promotion de produits. Il pourrait faire gagner, pourquoi pas, une voiture, qui est très chère. Mais encore une fois, c'est le créateur qui décide, c'est le créateur qui gère du début à la fin. Le motif du pari, la rédaction du pari, la définition du gagnant, le lot, et c'est lui qui finance aussi le lot. D'abord, quand on mise souvent 10 pour espérer gagner 100 ou 10 000, comme le loto ou tous ces jeux d'argent. Là, ce n'est pas du tout le cas. Même si on met en lot un restaurant à 100 euros, ce n'est pas pour espérer en gagner 300. Et c'est en fait ce que ça coûte et ce que ça vaut. C'est qu'on va offrir un produit forcément qui a une valeur. Mais ce n'est pas de l'argent. Et surtout, ce n'est pas pour optimiser sa mise. Il n'y a pas d'optimisation de mise, comme les jeux d'argent dont vous parliez.
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5: Bienvenue à vous si vous nous rejoignez à l'instant sur RCF Notre-Dame. Alors que les financements publics dédiés au sport continuent de se réduire, la start-up lyonnaise Bejog propose une solution originale pour renforcer le lien entre clubs, associations et communautés, tout en valorisant les partenaires locaux. L'entreprise a lancé en janvier dernier une application de paris sportifs sans dépôt, sans collecte, ni de versement de gains. Après avoir compris ce que vous apportez à vos clients, j'aimerais à présent que l'on s'intéresse à ce que vous pouvez offrir à l'intérieur de votre entreprise. Victor Bauduret, je rappelle que vous êtes le fondateur de l'application de paris sans argent Bejog. Je vais à présent me tourner vers votre papa, Joël Bauduret. Vous êtes un couteau suisse complet, hein, restaurateur, entrepreneur, dirigeant, mais aussi inventeur. Vous êtes le créateur de la Pierrade, la marque de matériel de cuisine et de cuisson. C'est donc grâce à vous que nous passons de belles soirées grillades à la maison. Merci d'ailleurs pour ceci et pour cette invention. Et si je reviens sur Bejog, le projet a vu le jour il y a 3 ans environ, vous confirmez ?
4: Oui.
5: J'ai lu qu'elle était entièrement autofinancée par Victor et drivée par vous deux. Est-ce que la marque déposée Pierrade sert au financement de Bejog ou pas du tout ?
6: Ah mais pas du tout, pas du tout, ça n'a rien à voir. Je dirais qu'en fait, la Pierrade, c'est une entreprise totalement différente. Mais en fait, l'autofinancement, c'est d'abord beaucoup de temps, 3 ans sans forcément de rémunération. Enfin, Victor a d'autres activités, moi aussi.
5: En lien avec la Pierrade ou pas du tout ?
4: Bah toujours, mais en lien principalement
6: en lien,
4: avec la Pierrade.
6: Oui, oui, en lien avec la Pierrade, on peut le dire. L'autofinancement a été souhaité parce qu'en fait, on a une certaine éthique, déjà pour commencer.
5: Laquelle ?
6: Donc, inventer des produits, c'est très bien. Mmh. Après, il faut être honnête, donc on ne va pas embarquer, entre guillemets, avec nous, des partenaires partenaire sans avoir une certaine certitude. Tant qu'on n'est pas sûr que l'entreprise va fonctionner, moi j'ai créé beaucoup de produits qui n'ont pas vu le jour parce qu'en fait ils ont été créés, puis on s'aperçoit au fur et à mesure que le besoin n'existe pas. Donc
5: quoi,
6: on
5: est... par exemple ?
6: Oh, je veux pas trop en parler,
5: ah, si,
6: parce qu'ils sortiront, peut-être un jour.
5: Ah mince, pareil, c'est des produits pour la maison.
6: Bah, en fait,
5: en lien avec la restauration, je rappelle que vous avez été
6: restaurateur. Non, mais historiquement, j'ai toujours créé les produits pour répondre à mes problèmes.
5: Ou vos besoins aussi.
6: Et besoins. Donc, chaque fois, c'était pour ça. J'ai fait plein de produits pour la restauration, entre autres. Et en fait, je les ai créés pour moi au départ. Enfin, l'ambition initiale n'a jamais été, tiens, je vais créer ça pour le développer. Mmh. C'était pour résoudre un problème. Mmh. Et la pirate, d'ailleurs, c'était pour être différent. Le concept pirate, c'était pour être différent lorsque je suis parti être restaurateur en montagne. Je me suis documenté comment mangeaient les bergers autrefois, etc. Donc c'était sur les pierres. Et la pirate est née comme ça. Ça a plu aux restaurateurs, à des amis au départ. Et du coup, ben, j'ai commencé à faire fabriquer des premières séries.
5: Vous avez fait fabriquer, vous avez breveté. Et puis ça a un succès foudroyant. Mm-hmm. Travailler en famille n'est pas forcément évident tous les jours. Ça se passe comment entre vous ?
4: Très bien.
5: Alors vous voyez, j'avais précisé ensuite, en même temps, si ça se passe mal, est-ce que vous allez me le dire ?
6: Bah, franchement,
4: oui.
6: Oui, je l'aurais dit. Victor a appris beaucoup de choses sans s'en rendre compte, en fait. Parce que quand j'ai créé la pirate, il n'était pas né, et d'autres produits non plus. Donc en fait, il a appris sans s'en rendre compte. Moi, je sais que Victor a participé, et je l'emmenais un peu de partout, qu'on a fait beaucoup de procès en contrefaçon, et on continue.
4: Puis ça m'a fait découvrir beaucoup de choses, que ce soit du milieu...
5: Quoi, par exemple
4: le milieu juridique, qui est un milieu auquel on n'a pas souvent l'habitude d'aller. Tout ce qui est procédure et autres, c'est vrai que ça, on en comprend beaucoup, et puis on apprend à rester un peu à sa place aussi. Mais c'est vrai que non, après, on a une très belle entente, on s'entend bien, même si des fois on se chamaille, mais puis on est deux générations pour le coup, donc du coup c'est ce qui permet.
5: C'était ma question suivante. L'application Beljog, c'est 5 personnes à temps complet, vous validez, et qui manage l'équipe déjà entre vous deux, et c'est vous,
4: principalement,
5: Victor, d'accord. Il y a deux générations, vous venez de le dire à l'instant, à la tête de Beljog. Les anciens ont l'habitude de manager à la verticale, la nouvelle génération préfère le management horizontal. Ça reste peut-être cliché pour certains, mais chez vous, c'est comment ?
6: Je confirme.
5: Joël dit je confirme. Moi,
6: je confirme.
5: Je suis en haut et je donne des directives, on doit exécuter. Et Victor dit non, l'horizontal, ça me plaît aussi.
4: Oui, ça me plaît aussi. Oui.
6: La plus grande difficulté, c'est peut-être de déléguer pour moi.
5: Et pour
4: plus,
5: vous,
4: oui.
5: Victor.
4: Ouais, non, après, pour le coup, non, mais en fait, tellement tout se passe bien que.
5: Mais donc, c'est vous qui drivez les autres personnes.
4: Oui, c'est moi qui drive les autres personnes.
5: Ça ressemble à quoi ? Qu'est-ce qu'il pourrait dire de
4: vous ?
5: Non,
4: mais un patron sympa, qui ne s'énerve pas, qui est surtout à l'écoute. Sur des retours qu'on a potentiellement d'un développeur ou autre, il me dit voilà, ça, moi j'ai un petit doute, tout ça, je suis capable d'écouter, même si j'ai pris une décision et que potentiellement cette décision, c'est pas spécialement la meilleure, je suis capable de revenir sur mes décisions. Je vais pas être buté à aller absolument faire développer quelque chose ou qui va potentiellement mettre en retard en fait.
5: Quoi, par exemple, vous avez un exemple concret ?
4: Sur certaines features qu'on voudrait intégrer dans l'application, qui sont
6: design,
4: pas spécialement pertinentes ou effectivement du design. On entend des fois certains clients dire voilà, ça serait bien d'avoir ça et ça. En fait, on s'aperçoit en creusant un peu plus que c'est pas si pertinent que ça. Donc, mais ça, c'est plutôt des fois le retour dev parce qu'ils ont.
5: Dev, c'est le développement.
4: Les développeurs, ils disent ah, voilà, là, on a X temps de développement, et ça vaut peut-être pas spécialement le coup. Donc, voilà. Donc, je suis très à l'écoute de l'équipe, en fait. C'est surtout ça.
6: Il faut savoir dire non.
4: Je m'énerve pas. Et puis, il faut savoir aussi revenir sur ses décisions. On n'est pas obligé, des fois, de tout le temps aller dans sa direction. Parce qu'il y a besoin d'écoute de l'équipe, parce que c'est des retours de tout l'ensemble, en fait. Là, on est vraiment une belle équipe bien soudée. Donc.
5: Et selon vous, Beljog peut-il contribuer à une société plus solidaire et respectueuse de l'environnement ?

0: financement de plus de 200 start-up du sport en France. Quelle résonance cette association a eue depuis votre alliance ?
1: Ça assoit une crédibilité dans le monde des start-up.
2: Après, on ne rentre pas dans la sport-tech comme ça, c'est-à-dire qu'il y a un jury, etc. C'est pas simple de rentrer dans ce groupement.
0: Et comment vous avez fait alors ?
1: On postule et on est sélectionné, on fait une première visio.
0: Sélectionné en fonction de quoi ?
1: Déjà, il faut être dans le milieu sportif, l'intérêt, le monde du pari, effectivement, le sans argent, les a vachement interpellés. Ce côté tissage local aussi les a interpellés. Donc du coup, après, on a passé une audition. Puis après, il y a un jury qui décide si on rentre ou pas.
0: Donc vous êtes rentré.
1: Oui, on est rentré.
0: Qu'est-ce que ça vous a permis d'avoir suite à ça ? Une meilleure visibilité ?
2: Ça nous a confirmé notre crédibilité, de la visibilité évidemment. Si on souhaite se rapprocher de BPI France, c'est effectivement important. La Sportech est très bien notée par BPI, donc quand on est déjà sponsorisé entre guillemets par la Sportech, BPI confirme la crédibilité de notre application.
0: La BPI, c'est la Banque Publique d'Investissement. Oui. Vous en avez besoin parce que vous comptez lever des fonds ? Quel est le programme ?
2: Quand on aura besoin. Là maintenant, on a des signaux très forts qui prouvent qu'on a eu raison de persister. Maintenant, on a tous des limites. On s'est fixé une limite d'autofinancement, on va bientôt l'atteindre. Et donc on va maintenant, toujours en respectant notre éthique, on sait que ça va fonctionner, les voyants sont tous au vert. Donc on peut se permettre en fait d'aller lever des fonds sans faire prendre trop de risques aux gens qui vont investir. On a même dans notre entourage des gens qui voudraient investir, mais on a attendu en fait pour limiter le risque.
0: Aujourd'hui,
2: ça c'est notre éthique personnelle.
0: Bien sûr.
1: Et puis ça va nous permettre d'aller plus vite aussi.
2: Maintenant on est
0: en développement.
1: En développement, en communication, tout l'ensemble, on peut aller plus vite.
0: Ouais, bien sûr. Bejo compte aujourd'hui des milliers d'utilisateurs. Quelles sont vos ambitions pour les 5 prochaines années ? Déjà en chiffres d'utilisateurs.
2: Même pas 5 prochaines années, parce que ça va être tellement vite, on va dire plutôt les 2 prochaines années.
1: Ouais, on aimerait 2-3 prochaines années, oui, effectivement.
2: Au moins 10 000 associations.
1: Après, ça représenterait dans les 500 000 utilisateurs, voire un petit peu plus, un petit peu dans les études de marché qu'on ait pu faire, c'est à peu près ce qu'on devrait avoir, on va dire, dans deux ou trois ans, parce qu'on avait établi ça sur 3 ans. Rapport aux 10 000 associations, effectivement, parce que c'est 10 000 associations, donc ça, c'est 10 000 personnes qui ont un profil, mais après, ça va être démultiplié, puisque une association peut potentiellement avoir 500 adhérents, il peut y avoir 2 000 ou 8 000 supporters et qui vont à la fois aussi télécharger l'application.
2: Donc 10 000 associations, c'est 10 000 abonnements, entre guillemets. On a d'autres pistes pour générer des abonnements. Vous parliez de modèle économique tout à l'heure. Mmh. Et effectivement, sur d'autres réseaux, on peut utiliser Bejoke dans d'autres circonstances. Pas que sur les clubs de sport, on peut imaginer tout type d'autres associations qui n'ont rien à voir avec le sport. On nous parle de chorales, par exemple, qui ne sont jamais prospectées, il manque de moyens. Il y a des milliers de chorales en France, et en fait, de permettre de donner de la visibilité à des partenaires de sympathie qui vont mettre 100, 200, 300 euros, on peut leur demander 500 euros parce qu'on va multiplier par 10 leur visibilité. Et ça, c'est très important. Aujourd'hui, on décuple la visibilité des partenaires. Plus on est vu, plus c'est cher. Et avec le dashboard dont Victor vous parlait tout à l'heure, avec les statistiques dont il vous parlait, on est capable de prouver ce que beaucoup ne sont pas capables de faire aujourd'hui. D'ailleurs, peu sont capables de prouver aussi bien, aussi concrètement que nous.
0: Et par rapport justement à ces objectifs, la levée de fonds s'élèverait à combien ?
2: La valorisation qui a été faite pour la levée de fonds est sur la base de 5 millions d'euros. C'est toujours le même débat. Aujourd'hui, les valorisations, je trouve qu'elles sont souvent optimisées parce qu'en fait, c'est pour lever plus de fonds. Encore une fois, une question pour respecter notre éthique, on aurait plutôt tendance à la minimiser. Parce que c'est toujours basé sur des prévisionnels. Un prévisionnel, comme son nom l'indique, c'est une prévision. Mmh. Aujourd'hui, ça va tellement vite. C'est sur les mécaniques aujourd'hui qui nous poussent en fait à ce constat, tout simplement.
0: Faire
2: des perspectives à 5 ans, c'est très prétentieux, je trouve. Mmh.
0: Quel rôle stratégique jouera ou joue votre entreprise dans l'univers du pari aujourd'hui ?
2: On reste pour l'instant les seuls à proposer ce type de pari sans mise ni dépôt d'argent. C'est qu'en fait, revisiter l'univers du pari et utiliser, c'est notre baseline, le pari devient un lien sans mise d'argent. Aujourd'hui, c'est un outil qui est fantastique. Parce que parier, aujourd'hui, c'est dans l'ADN de l'être humain. Là, je vais vous faire sourire, mais c'est comme cuire sur la pierre. J'ai jamais inventé la cuisson sur la pierre. J'ai adapté un système ancestral de cuisson à l'usage domestique. Là, aujourd'hui, on utilise l'univers du pari, qui est le jeu, et le jeu est dans l'ADN de l'être humain. Donc ça, aujourd'hui, d'utiliser le jeu...
0: Et qui est en plein essor, en plus. Et qui dit marché en plein essor, dit aussi concurrence. Quel défi vous anticipez avec la concurrence qui risque d'arriver si aujourd'hui, votre entreprise est valorisée à 5 millions d'euros ?
2: On a déjà Qu'est-ce on a déjà que... des...
0: Bah, pas directement, vous venez de me dire, mais indirectement.
2: Non, mais on a déjà été approché.
1: Nous, notre valeur forte, c'est le pouvoir d'aller... Oui.

0: autre, au-delà du sport aussi.
1: C'est surtout ça.
0: Tous nos concurrents, potentiellement des concurrents, sont dans le milieu du sport. Nous, on arrive à s'en écarter. On arrive justement à aller toucher le grand public qui est capable de générer des paris eux-mêmes. Et à la fois le côté professionnel où on est capable d'aller sur de l'association, comme je disais, un petit peu des chorales, que ce soit un restaurateur, que ce soit un événement, que ce soit des étudiants pour un campus pour dynamiser leur BDE ou leur BDS et autres.
1: Mais il est vrai que les associations, encore une fois, sur 1,5 million, je crois, d'associations, enfin un peu plus que ça en France, il y en a entre guillemets que 360 000 dans le milieu sportif. Et tout le monde est attiré par les étoiles du sport, par l'argent que ça brasse, etc. Donc on voit beaucoup d'applications qui naissent sur l'animation des fan zones.
0: Oui, et puis la création de paris, et puis l'univers du sport sur le score, enfin c'est tout ce qu'on nous a éduqués, on va dire, sur ces paris-là. Nous, on arrive sur une éducation qui est un peu plus loin sur un système de paris, sur le pari de tous les jours.
2: Et du bien commun.
0: Oui,
1: et bien sûr,
0: complètement, c'est ça.
1: On est tout à fait d'accord, ça c'est très important.
2: Qu'est-ce que l'on peut vous souhaiter pour la suite?
1: Que ça fonctionne et qu'on puisse apporter au club plus de moyens, si c'est possible en tout cas, leur donner plus de moyens, parce que ça devient indispensable et on est tous d'accord que le milieu associatif, ça reste quand même sur le plan citoyen, enfin sur le plan éducatif, extrêmement important, pour pas dire vital.
2: Victor,
0: ça reste le poumon, oui. Poumon français, mais effectivement, avec les milliers d'associations, enfin ouais, en millions là, et puis 360 000 associations sportives, effectivement, c'est de donner quelque chose qui leur permettent de survivre et de faire plus de choses, d'aller plus loin dans leurs objectifs.
1: Il ne faut surtout pas que les associations, quelles qu'elles soient, dans tous les domaines, s'arrêtent. Il faut impérativement les dynamiser.
2: Et vous y contribuez. Bon vent dans la poursuite du développement de votre entreprise. Je vous souhaite de continuer encore longtemps d'explorer l'engagement des communautés sportives tout en générant de la valeur indirecte pour les clubs et les associations. Comme quoi on peut concilier jeux, finances et responsabilités sociales et humaines d'entreprise. 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
2: Et je vous propose, comme chaque semaine, un petit tour, à présent, vers la pensée sociale chrétienne.
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2: Bonjour Nicolas Masson.
5: Bonjour Bérangère.
2: Je rappelle que vous êtes le président du campus des entrepreneurs dirigeants chrétiens. Aujourd'hui, vous souhaitez évoquer le principe de la destination universelle des biens. Est-elle le rêve d'une société communiste ?
5: Non, pas du tout, mais je m'explique. Certes, la pensée sociale chrétienne nous dit que Dieu a destiné la terre et tout ce qu'elle contient à l'usage de tous, en sorte que les biens de la création doivent équitablement affluer entre les mains de tous. Voilà qui pourrait inquiéter ceux qui se sentent privilégiés. À tort, car l'Église ne nous demande pas de faire disparaître la propriété privée, mais de lui donner une finalité, qu'elle nous donne les moyens d'être au service des autres. La propriété devient alors une grâce, une responsabilité, confier pour construire un monde plus juste et fraternel. En fait, nous sommes appelés à être comme l'intendant habile de l'Évangile, capable de faire un bon usage des biens, les recevoir avec gratitude, en prendre soin, comprendre que lorsqu'on a quelque chose qui devient nôtre, c'est pour l'administrer au service du bien de nos frères.
2: Mais moi, personnellement, quand j'entends parler de biens, je pense qu'il s'agit de biens matériels. Je me trompe ?
5: Alors, bien sûr, et ça commence par là, il y a les biens matériels qui permettent à l'homme de vivre dignement, se nourrir, se vêtir, se loger, mais il y a aussi tous les biens immatériels, la connaissance, la culture, la foi, tout aussi nécessaires à notre propre accomplissement. Je prends l'exemple de la connaissance. Ce que je sais, je peux le transmettre. Or, pour transmettre, il faut d'abord l'avoir reçu, s'être approprié ce que l'on a reçu, l'avoir cultivé avant de nouveau de le partager. Et chacun peut faire cette très belle expérience que lorsqu'il partage, qu'il donne sa connaissance, celle-ci augmente.
2: Mais alors pour certains, donner c'est difficile et n'a rien d'habituel. Alors pourquoi le faire ?
5: Parce que, comme disait Antoine de Saint-Exupéry, la vraie richesse est celle qu'on donne. Dans l'esprit chrétien, donner ne consiste pas seulement à céder quelque chose, mais c'est bien participer au bien d'autrui. Et là alors, le don procure une joie particulière. En donnant, nous découvrons que notre joie ne se trouve pas tant dans ce que nous possédons, mais dans ce que nous partageons.
2: Et l'option préférentielle pour les pauvres, ça marche ?
5: Elle découle directement de ce principe. Hein. Les biens de ce monde sont originairement destinés à tous, et dès lors, nous ne pouvons pas détourner notre regard de ceux qui manquent du nécessaire, les affamés, les sans-abri, ceux qui n'ont pas accès aux soins, et même aussi ceux qui n'ont pas d'espérance. Et leur présence interpelle nos choix personnels, mais aussi toutes nos décisions politiques et économiques.
2: Merci de nous avoir donné une belle piqûre de rappel pour certains, ou alors une belle leçon de vie pour d'autres à appliquer au quotidien. La prochaine chronique sera question de solidarité. J'ai hâte. Merci beaucoup, Nicolas Masson. À la semaine prochaine.
5: Au revoir, Bérangère.

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Le Père nous a arrachés à l'empire des ténèbres et nous a transférés dans le royaume de son Fils bien-aimé, en qui nous avons la rédemption, la rémission des péchés.

Seigneur notre Dieu, tu as illuminé nos yeux par la lumière de ton Verbe éternel. Garde nos âmes dans la paix, et quand notre vie s'éteindra, ouvre-nous les portes.

0: par l'intercession de la Vierge Marie, que le Seigneur nous accorde une nuit paisible et la grâce de mourir dans son amour.
1: Amen.

0: C'était la prière du soir avec les cisterciennes de la Coudre.
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1: Bonjour à toutes et tous, bienvenue dans cette émission Au fil de la vie. Au micro, Jean-Guillaume de Mailly. Nous sommes avec un pasteur protestant aujourd'hui, Frédéric Teul. Bonjour Frédéric.
2: Bonjour Jean-Guillaume.
1: Et on va parler des aumôneries en milieu pénitentiaire avec toi. Quelle place pour la foi, pour les personnes qui sont emprisonnées? Et on fera également appel à vous, chères auditrices, chers auditeurs, puisque l'Église protestante unie de Belgique recherche actuellement des aumôniers en établissement pénitentiaire. Frédéric, depuis combien de temps est-ce que tu es aumônier?
2: Un peu plus de 5 ans déjà que je fais ce travail d'aumônier d'établissement pénitentiaire.
1: Et qu'est-ce qui te touche dans cette mission?
2: Cette mission, ce qu'il y a de particulier, c'est cette présence que nous apportons de tenue, une présence inconditionnelle, une présence qui ne juge point et qui accueille la personne telle qu'elle l'est et l'accompagne dans son cheminement spirituel.
1: Donc c'est vraiment des missions qui sont sur le long cours, où vous accompagnez en tant qu'aumônier pénitentiaire. Toi, tu es appelé ou tes collègues sont appelés à cheminer avec quelqu'un pendant plusieurs mois, plusieurs années peut-être?
2: Oui, ça varie aussi, parce qu'il faut dire que dans les prisons, ça bouge aussi. Il y a des transferts, il y a des personnes qu'on peut suivre pendant un entretien, et la semaine d'après, on arrive au bureau, il n'est plus là, il est transféré ailleurs. Il y a certains qu'on peut suivre pendant, au bout de plusieurs mois, voire plusieurs années.
1: Comment est-ce que les gens vous reçoivent quand ils sont en prison? Est-ce que c'est eux qui demandent à voir l'aumônier? Ou est-ce qu'ils savent que vous êtes là un jour et puis ils viennent? Ou est-ce que vous avez l'occasion peut-être d'aller à la rencontre des prisonniers pour proposer vos services?
2: Le canal principal, c'est l'intranet des prisons où il y a les biais des rapports, qui pour la plupart maintenant sont électroniques. C'est des papiers avant qu'il fallait remplir, remettre aux gardiens, qui remettaient la porte aux lettres des aumôniers. Maintenant, tout est électronique. Et là, le détenu demande, il fasse un message à l'aumônier protestant, comme quoi ils aimeraient bien le rencontrer, soit pour l'entretien individuel, soit pour le culte commun.
1: Et donc il y a effectivement des cultes aussi qui sont organisés. Ce n'est pas uniquement une présence, c'est aussi...
2: Oui, tout à fait. C'est un culte commun qui est défini dans un cadre par la direction, un jour bien précis pour chaque culte reconnu dans chaque établissement.
1: Et donc, en tant qu'aumônier, toi, tu as un établissement pénitentiaire ou tu en as plusieurs?
2: En tant qu'aumônier, le principe que nous avons à la commission, c'est que chaque aumônier puisse avoir au moins 2 prisons où il a ses accès. Question de pouvoir pallier à l'absence d'un aumônier pour raison de maladie.
1: Oui, s'il y a un collègue qui est absent, donc il y a un collègue qui peut le remplacer, vous vous soutenez les uns les autres.
2: Tout à fait, tout à fait.
1: En quoi est-ce que ça consiste la mission d'un aumônier?
2: La mission d'un aumônier se résume, comme tantôt dit, d'abord en une présence fortement spirituelle, une présence qui ne fait aucun rapport. C'est ça aussi la richesse du travail de l'aumônier. Il n'a pas de rapport à faire sur le détenu. Et ça aussi, c'est rassurant. Et le détenu sait que l'aumônier est lié à la confidence.
1: Ce qui donne une liberté et une sécurité aux détenus.
2: Tout à fait, tout à fait. Une véritable sécurité, une liberté aussi d'expression. Parce que là, le détenu peut partager de tout et de rien, selon sa soif de s'exprimer. Et là, il peut déposer tout ce qui le préoccupe, tout ce à quoi il se projette dans le futur. Il dépose là, parce que souvent, ils aiment bien aussi recevoir un avis ou un conseil qui viendrait d'une parole tout autre, une parole inspirée, et pour les croyants chrétiens, de la Bible.
1: Quels sont les besoins au niveau spirituel du public incarcéré? Est-ce que tu penses qu'ils sont un petit peu différents de ceux de quelqu'un qui ne fait pas l'expérience de l'enfermement, finalement?
2: Le besoin... de manière globale, sont les mêmes que pour tout humain. À la différence que, avec l'incarcération, ils sont privés de la connexion avec le social, avec l'extérieur. Et ils ont l'impression aussi, parfois, d'être diminués dans leur dignité. Ça fait donc que les besoins fondamentaux qu'ils éprouvent, c'est d'abord ceux de la dignité retrouvée, ceux du lien social avec la famille, avec les amis. C'est en cela et le besoin, l'accès aussi aux soins, que ce soit aux soins sur le plan biologique que sur le plan spirituel.
1: Qui sont moins faciles à remplir quand on est dans un établissement fermé.
2: Oui, c'est vrai, ça il faut le reconnaître.
1: C'est quand même une mission qui est demandante, on peut éventuellement être confronté à des situations difficiles. Est-ce qu'il y a une formation et un encadrement pour les aumôniers de prison ?
2: D'abord pour les aumôniers, il y a de l'encadrement à travers des formations annuelles. Nous avons deux jours de formation par an, fréquemment en mai et en octobre. Maintenant, pour les nouveaux aumôniers, la formation se donne généralement de janvier à décembre toute l'année, à raison d'un samedi par mois, de 8h30 à 18h.
1: Donc ce qu'on entend dans ce que tu dis, c'est qu'il y a une formation quand on démarre la mission.
2: Oui.
1: Et puis, il y a d'autres formations quand on est sur le terrain.
2: Tout à fait.
1: Avec peut-être à chaque fois un thème ou un sujet abordé qu'on peut approfondir.
2: Oui, les formations que l'on a sur le terrain sont des formations dans le sens d'équiper, de répondre aux besoins auxquels on est confronté. Récemment, nous avons une formation à Liège sur l'écoute active, parce que ça reste l'une des clés indispensables dans la valise de l'aumônier pour pouvoir accompagner un détenu.
1: Éventuellement, on a parlé de l'importance de la confiance.
2: De la confiance.
1: Et l'importance du lien. L'importance de l'écoute aussi, savoir apporter une écoute de qualité.
2: Tout à fait.
1: Ça permet parfois d'accélérer la confiance.
2: Oui.
1: Et de donner, d'offrir un meilleur lien finalement.
2: Oui. Il faut savoir que les détenus, comme l'humain en général, ont besoin de connexions. Et la rupture de la liberté, voilà, parfois ça permet aux autres de retrouver un espace où ils sont contraints de réfléchir de manière plus approfondie sur des questions liées à la vie, au sens qu'ils donnent à leur futur. Et dans ce cadre-là, donc, l'écoute ou la présence de l'aumônier se révèle être un outil indispensable pour pouvoir accompagner les détenus dans cette quête-là.
1: Bien sûr, ça va sans dire, mais les aumôniers sont tenus à la confidentialité.
2: Tout à fait, c'est primordial.
1: Alors, il ne faut pas nécessairement être pasteur pour devenir aumônier de prison.
2: Oui.
1: Un simple croyant peut devenir aumônier, mais il y a quand même des conditions.
2: Oui, être pasteur c'est un atout, et être aumônier c'est une fonction qui est ouverte à tous et à tous. Tout ce qui est demandé, c'est d'abord de ressentir cet appel-là, ce désir d'être au service de l'humain à travers l'Évangile, ce désir de pouvoir franchir un lieu un peu étrange, parce qu'il faut dire que dans les prisons, lorsqu'on entre, il y a les portes qui s'ouvrent et se ferment derrière nous. Et ça crée une ambiance particulière, un peu parfois lourde, avec beaucoup d'émotions aussi. Il faut pouvoir aussi consentir à entrer cette aventure-là pour pouvoir se rendre utile pour cette détenue.
1: Tu parles de se rendre utile, mais en même temps, ça déplace, l'aumônier est déplacé lui aussi.
2: Oui, l'aumônier est déplacé tout à fait parce que c'est un travail qui demande aussi beaucoup d'ouverture et de collaboration. Parce que le bureau, souvent, il est partagé entre plusieurs obédiences, que ce soit l'aumônier orthodoxe, l'aumônier musulman, ou la conseillère morale, ou l'aumônier catholique. On a souvent un bureau en commun. Et il faut savoir donc collaborer avec toutes ces tendances-là, toutes ces façons de vivre sa foi pour pouvoir faire un travail efficient dans ce milieu.
1: J'imagine aussi que ça peut être très très riche de se rencontrer entre aumôniers d'obédiences différentes.
2: Tout à fait, c'est aussi une richesse parce qu'on partage les regards. les expériences sont partagées aussi et ça nous aide à avoir aussi une approche plus holistique pour être une présence qui fait sens pour le détenu.
1: Alors, on le rappelle, actuellement, les PUB, l'Église protestante unie de Belgique, recherchent des aumôniers.
2: Oui.
1: Des aumôniers protestants et pub, évidemment.
2: Oui.
1: Qu'est-ce qu'une auditrice ou un auditeur qui est intéressé pourrait faire? Comment vous contacter?
2: La démarche, elle est simple pour toute personne qui désire travailler comme aumônier ou aumônière. Déjà, via son pasteur local qui pourra faire le lien avec la commission du CACP qui s'occupe de l'aumônerie, ou alors via les contacts mail du coordinateur Al Nesbit. Voilà, donc il y a plusieurs moyens de pouvoir rencontrer l'aumônier. Et ce travail, il est vraiment ouvert à tous. Il n'y a aucune discrimination, aucun diplôme n'est requis à la base. Juste se rendre disponible pour une formation sur une année à raison d'un samedi par mois.
1: Alors, tu suggérais deux manières principales de vous rencontrer. Soit on peut demander à son pasteur.
2: À son pasteur, oui.
1: Soit tu donnes le mail de Harold Nesbit,
2: oui,
1: qui lui est le coordinateur francophone du ministère.
2: Oui.
1: Qui coordonne donc tous les aumôniers, et donc les gens peuvent le contacter directement. On va mettre son adresse sur le podcast parce que je l'ai sous les yeux et elle n'est pas du tout facile à dicter par oral, c'est une adresse assez compliquée. On va la mettre sur le podcast. Frédéric, je rappelle que tu nous partageais ton expérience d'aumônier protestant en établissement fermé. Je rappelle que tu es pasteur, mais que ce n'est pas une condition pour devenir aumônier.
2: Tout à fait.
1: Il suffit simplement d'avoir l'envie de ressentir l'appel. Et puis, il y a des formations pour les aumôniers, une formation de base et une formation tout au long du trajet de l'aumônier. Tu nous rappelais aussi qu'on en recherche actuellement. C'est une mission exigeante, mais c'est aussi une mission très riche, on l'a bien compris. Si un auditeur ou une auditrice est intéressé, que faire? Eh bien, on vous invite à nouveau à prendre contact avec votre pasteur ou à aller voir le podcast de l'émission. Vous y trouverez l'adresse du coordinateur francophone des aumôniers du ministère, M. Harold Nesbit. Frédéric, merci d'avoir été avec nous.
2: C'est moi qui vous remercie.
1: Chers auditeurs, chères auditrices, merci aussi pour votre écoute. Nous espérons que cette émission vous a intéressé. Et puis, on vous retrouve bientôt sur les ondes de RCF Bruxelles. D'ici là, eh bien, restez avec nous. Nos collègues de RCF Bruxelles vous ont concocté un programme tout à fait sympathique. On vous souhaite d'en profiter un maximum. À bientôt.

0: Bonjour et bienvenue à tous les auditeurs de RCF. Vous écoutez Note, l'émission qui dénote.
1: Et aujourd'hui, nous vous emmenons dans un voyage autour de la note musicale, artistique, surprenante. Mmh. Et pour cela, nous avons deux invités qui incarnent chacune à leur manière cette exploration.
0: Tout d'abord, nous avons le plaisir d'accueillir dans le studio ici Louise Barrault. Bonjour Louise.
2: Bonjour.
0: Alors, il y a des artistes qui s'imposent sans bruit dans les premières notes. Ils installent un climat, une présence, presque une façon différente d'habiter le silence. Certaines voix n'ont pas besoin d'élever le ton pour s'imposer. Elles captent l'attention autrement, par une intensité douce, une vérité, une manière très singulière de faire vibrer les mots. Celle de Louise Barrault et de celle-ci, qu'on écoute immédiatement. Alors, originaire de Namur et aujourd'hui installée à Bruxelles, elle a d'abord fait naître son projet en solo dans l'intimité de sa chambre au piano avant d'emmener ses chansons vers la scène, par exemple des Volumineuses à De Roma à Anvers, également en passant par des premières parties de Carla Luciani, par
2: exemple,
0: et aussi Sam Sauvage. Elle affirme au fil des concerts une présence délicate et profondément habitée. Entre pop sensible, électronique, onirique, Louise Barrault construit depuis plusieurs années un univers singulier à la fois pudique et lumineux. Elle dévoile aujourd'hui Apocalypse, un premier EP produit par David Picard. Un projet de transformation, de traversée et de renaissance. Bonjour Louise Barrault.
2: Bonjour.
1: Et nous accueillons également Anne-Sophie Kalfleisch. Comment vous présenter Anne-Sophie ? J'ai planché là-dessus. On peut dire sans se tromper que vous êtes une femme aux multiples facettes. Vous êtes née à Bruxelles en 1988 et vous enseignez la physique. Alors une matière qui, pour moi, ça relève d'un grand mystère. Oui, vous avez aussi vécu une expérience hors du commun, on peut le dire, une simulation de mission sur Mars dans le désert de l'Utah. C'est déjà un beau CV, on en convient. Mais c'est pas tout, parce que vous êtes aussi une femme de lettres, une voix littéraire déjà remarquée, un prix de jeune écrivain pour votre nouvelle, Un ours et d'autres évidences, c'était en 2015, et c'est en tant que romancière que vous êtes aujourd'hui avec nous pour nous parler de L'Ali en l'air. C'est votre deuxième roman qui est paru aux éditions du Rouergue, un récit tout en retenue et en tendresse qui nous replonge dans la Belgique du milieu des années 90. C'était époque où des crimes inouïs ont profondément ébranlé le pays et volé quelque chose à l'insouciance d'une génération. Bienvenue Anne-Sophie Kalfleisch.
2: Bonjour et merci.
0: Bienvenue à vous deux. Et avant de commencer, vous avez un stylo sur vous ou pas? Non, par hasard?
2: J'ai toujours et je l'ai déjà sorti.
0: Voilà, c'est magnifique.
2: Vraiment première de classe.
0: Et alors devant vous également les différents feux. Très bien, une feuille. Vous pouvez prendre également une feuille qui vont vous servir justement dans cette émission qui s'appelle Note, à faire des notes, des croquis pendant l'émission. Et sera donc, ça servira pour notre dernière séquence. Vous pouvez faire un petit compte rendu.
1: Oui, parce qu'il y a une interro à la fin.
0: À la fin, il y a une interro. Ça va faire des examens, donc ça fonctionne bien. Je propose qu'on parte directement vers notre première séquence, Frédéric.
1: Oui, alors pour débuter, c'est le carnet de notes. Nous vous proposons d'ouvrir ce carnet, une séquence qui est consacrée à vos projets, à vos inspirations et à votre manière de créer. Ben justement, quels sont vos projets actuels? Louise, Anne-Sophie?
2: Bah oui, bah ok, je peux commencer. Non, mais moi je viens de sortir du coup, comme le disait très bien Stéphane il y a quelques instants, mon premier EP qui s'appelle Apocalypse et qui est donc un EP 6 titres exclusifs, voilà, qui est sorti il y a une semaine maintenant. Et je suis très contente de venir en parler ici.
0: On est très content d'écouter ce soir, c'est
2: oui.
0: C'est un très bel album aussi. Ouais.
2: Merci beaucoup. Voilà.
0: Comment est l'idée de faire un EP? Comment on arrive à faire un EP?
2: Je pense qu'il y a beaucoup de chansons qui traînent dans les tiroirs, mais ça fait vraiment des années que j'écris. C'est des choses qui prennent vraiment du temps. Et après, donc, comme vous le disiez si bien, il a été produit par David Picard, qu'en fait j'ai rencontré il n'y a pas si longtemps que ça, il y a un an et demi. Et on a bossé ensemble, et puis petit à petit, on s'est rendu compte qu'en fait on avait envie de présenter un projet plus complet, parce qu'avant cette EP-là, j'ai sorti des singles, mais de manière un peu plus ponctuelle, arbitraire, enfin voilà. Et ici, l'idée, c'était de vraiment travailler sur un projet complet qui puisse aller bosser aussi avec une narration et un espèce une évolution dans les morceaux. Et donc, voilà comment est né Apocalypse.
1: Et pour les personnes qui ne sont pas du tout dans le secteur de la musique et qui ne connaissent pas David Picard, qui est David Picard?
2: David Picard, c'est Dieu. David Picard, c'est donc un artiste bruxellois qui a notamment fait partie du duo Atome avec Rémi Lebos. Il était aussi dans le groupe Applause. Et donc, en fait, il est multi-instrumentiste, il est claviériste et il fait aussi de la trompette, entre autres. Et en fait, ben voilà, il travaille avec beaucoup de projets musicaux, il fait un peu partie de toute cette petite sphère-là. Et moi, je l'ai rencontré en tant que musicien. De base, il devait juste venir me dépanner sur scène. Puis au final,
1: Ça a matché,
2: on se lâche plus.
0: Quelle est la première note et les premiers sons qui vous ont donné le frisson de la musique à vous?
2: Eh ben, c'est une bonne question parce qu'en plus, je m'en souviens. Quand j'étais enfant, j'ai eu la chance d'être très vite mise en chorale. Je pense vers 5-6 ans.
1: Très bonne formation.
2: Très bonne formation. Et en fait, j'ai cassé mon bic. Non, et je me souviens que j'avais été placée dans le groupe des plus grandes alors que j'étais un peu plus jeune. Déjà, grande fierté. Et puis, je me souviens vraiment qu'on chantait des chansons dans des langues que je comprenais pas forcément. Mais que l'harmonie des voix et toutes ces voix qui s'envolent, en fait, je me souviens vraiment de pleurer toute seule, mais en étant une enfant, quoi, dans cette énorme chorale, en me disant waouh, en fait, c'est de la magie, quoi, ce qui est en train de se passer. Ouais. Voilà.
0: D'où part généralement chez vous une idée d'une émotion, d'un son, d'une mélodie?
2: Alors, de base, c'était vraiment d'une émotion ou d'une envie de chanter, donc une mélodie que je fredonne, parce qu'au départ, j'écrivais vraiment pour chanter. Mais maintenant, de plus en plus, j'utilise l'écriture comme un genre de discipline aussi. Et donc, il y a parfois des fois où j'essaye de faire arriver quelque chose sans que pour autant ça provienne vraiment d'un sentiment hyper intense qui me mange un petit peu. Donc ça peut venir de beaucoup de choses, mais surtout des émotions.
1: Et vous, alors Anne-Sophie, quelle est votre actualité? C'est la sortie de La Lie en l'air.
3: Oui.
1: Vous êtes en pleine promo pour la sortie du roman.
3: Mais donc oui, c'est mon deuxième roman. J'ai sorti un premier roman il y a 2 ans, Erika dans la nuit. Justement basé sur, inspiré de l'expérience que vous avez mentionnée dans le désert de l'Utah. Et ici, c'est très différent. C'est un retour en Belgique.
1: Quelque chose qu'on connaît tous, qu'on a tous vécu en Belgique, un événement qui a changé le pays. Qui a marqué tout à fait la société. Je vais raconter vite fait l'histoire, j'essaie de la résumer correctement, mais bon, voilà, vous m'interrompez, puis vous agrémentez si vous voulez. On est à La Louvière, donc en 1994, quand on découvre Lalie, c'est une petite fille, elle a quel âge? 9-10 ans, quelque chose comme ça. Elle vit dans une famille un peu normale, on va dire. Un papa, une maman qui travaille beaucoup, un papa cuisinier, une maman qui est secrétaire, et puis qui s'occupe aussi du grand-père. Donc des parents qui sont pas très disponibles. Un grand frère qui en a rien à faire un peu de sa petite sœur et qui préfère traîner avec ses copains. Une grande sœur qui est adolescente et qui est en plein dans l'adolescence et qui non plus n'a rien à faire de sa petite sœur. Et donc en fait, Lalie, elle est assez solitaire. Et cette solitude fait qu'elle se balade, elle se promène, et au gré d'une promenade, un jour, elle tombe sur un endroit, un jardin qui l'enchante. Et un monsieur Marc, avec un accent un petit peu comme ça, monsieur Marc, qui se lie d'amitié tous les deux solitaires qui se trouvent. Et chez monsieur Marc, Lalie, elle va découvrir plein de choses auxquelles elle n'a pas accès chez elle, et parce que c'est un ancien universitaire, jardinier, etc. Et il lui explique la nature, il lui explique les oiseaux, les animaux, la musique classique qu'elle découvre, parce que chez elle, on écoute la musique populaire. Et c'est l'histoire de cette amitié, qui est une amitié particulière, dont on n'a pas l'habitude, entre une enfant et un adulte. À côté de ça, il y a sa copine, Sophie, à l'école. C'est un peu sa seule amie. Et Sophie, elle vit dans un milieu beaucoup plus structurant, on va dire. Une maman au foyer, un papa qui est médecin, donc une situation bien établie, etc. Elle a accès, elle, à la culture, elle a accès à tout un tas de livres, aux journaux, etc. Donc elle est beaucoup plus éveillée au monde que Lalie. Et Sophie, déjà, elle lui fait remarquer... tu sais, être amie avec un monsieur comme ça, plus âgé, c'est quand même bizarre. Mais en fait, cette amitié, elle est enrichissante entre les deux. Et donc, on découvre aussi ce monsieur Marc et ce que apporte cette amitié à Lalie. Et puis, Et puis un jour, ben, y a une petite fille et son petit frère qui disparaissent du côté d'Anvers. Et puis un peu plus tard, il y a deux petites filles qui disparaissent à Grasse-Ologne. Et puis il va y encore avoir deux autres adolescentes qui vont disparaître à la côte. Et puis une petite fille, encore deux petites filles en Ardennes. Et donc là, la société change complètement. Et cette amitié que Lali avait essayé de tenir cachée et qu'elle n'avait déjà pas raconté à sa famille, cette amitié que finalement la famille a découverte, ben la famille ne peut plus l'accepter. Voilà, c'est un peu ça.
3: Ouais, c'est ça, c'est l'histoire de ce basculement, et ouais. que fut cette affaire.
1: Ouais, ouais. Ouais, ouais, que fut donc l'affaire du trou. Comment ça vient chez vous? Parce qu'on demandait à Louise comment ça vient, l'écriture. Ça fait longtemps que vous écrivez, parce que par ailleurs vous êtes scientifique. Et donc comment vous êtes venue aussi à l'écriture? Ça, c'est aussi depuis l'enfance, comme Sophie,
0: C'est vrai qu'on va souvent mélanger les prénoms, oui, entre attention. Le roman et.
3: Mais oui, pour ma part, c'est venu très très tôt l'écriture. J'ai retrouvé le premier roman entre guillemets que j'avais écrit vers 7 ans.
1: Ah oui.
3: Pour la petite anecdote, j'avais écrit une page à la machine à écrire et puis je l'avais photocopiée. Et j'avais tout agrafé, je m'étais dit, ça fait un roman.
1: Ah, génial.
3: Donc voilà, oui, non, ça remonte à très loin. Et oui, mais donc le lien avec mon parcours scientifique, c'est que je pense que mon intérêt pour les sciences procède aussi d'une sorte de curiosité,
1: oui,
3: envers le monde. J'ai toujours été très curieuse du monde, voilà. Pourquoi
1: comment ça fonctionne,
3: oui, pourquoi, etc. Le ciel est bleu. La démarche scientifique est extrêmement intéressante, et je pense qu'à travers l'écriture, c'est aussi une manière d'essayer de mieux comprendre le monde pour peut-être, oui, essayer d'y trouver une place.
0: La science et l'écologie aujourd'hui, c'est quelque chose de central dans la vie de tous les jours. Pour vous aussi, ça vous parle, ça, l'écologie? On parle des oiseaux, on parle de la nature.
3: Oui, bien sûr. En fait, c'est indissociable. Ça devrait être présent dans toutes les réflexions, dans tous les choix politiques. Évidemment, c'est extrêmement important. Et ce qui est fou, c'est qu'en fait, la démarche scientifique, ça peut être quelque chose de... comment dire? C'est à la fois très important, on le voit maintenant avec les fake news, etc., les politiciens qui écoutent pas forcément les scientifiques, malgré des rapports extrêmement précis, etc. Et à la fois, on peut tomber dans l'écueil inverse, qui est une séparation totale de l'émotion, enfin, avec l'émotion, l'art, pour reprendre la fameuse citation de Monsieur Boucher, qu'il faut gouverner le monde comme des ingénieurs et non comme des poètes, qui en fait... oui, absurde aussi. Et donc, je pense que justement, ces deux parts que j'ai en moi, elles se nourrissent l'une l'autre. Mmh. Et justement, la science gagne à être amplifiée, enrichie par des apports plus de l'ordre du sensible. Et en fait, quand on pense à la musique, c'est ça aussi, c'est une adéquation. Si on a quelque chose d'assez scientifique, le solfège, les notes, la musique et puis l'émotion. Et c'est ça qui fait qu'on, voilà, les deux s'enrichissent.
1: Dans votre premier roman, Anne-Sophie, vous étiez inspirée de votre, vous l'avez dit, de votre première expérience, de votre expérience scientifique. Ici, pour Lali en l'air, qu'est-ce qui vous a inspiré? Donc, c'est ce souvenir de votre enfance, de cette affaire. Pourquoi vous avez voulu écrire sur cette affaire, finalement? Même si elle est en filigrane, mais c'est quand même le cœur même du roman.
3: Alors, j'écris de manière assez intuitive. J'ai l'impression qu'il y a des idées, des envies. Je ne sais pas quel est le mot qu'on peut poser là-dessus. Des choses qui viennent comme ça, et puis parfois elles repartent. Un peu comme des petites graines qui viendraient se déposer sur la terre. Et puis parfois, quelques graines se développent, prennent racine, et puis deviennent de plus en plus profondes. À un moment, je n'ai pas le choix que de les écouter, que de les suivre. Là, l'envie qui est venue, c'est vraiment partie de cette petite fille à la Louvière. Et puis, voilà, le personnage de Monsieur Marc est arrivé après. Mais je pense que de manière générale, quelque chose qui est un moteur pour moi dans l'écriture, c'est de devoir faire preuve de courage. J'ai besoin de sentir que quand je vais dans un projet, ça me fasse un petit peu trembler. Et en fait, ici, ce qui me faisait trembler, c'est d'aller vers cet angle...
1: Ce traumatisme,
3: oui, voilà,
1: en fait.
3: C'est ça.
1: Oui.
3: C'était ça un peu, je me rends compte avec le temps que j'ai besoin en tout cas de trembler, et là c'est quelque chose qui effectivement qui m'a demandé moi du courage.
0: Mais c'est aussi une relation qui échappe un peu à tous les préjugés qu'on a entre la relation entre un jeune enfant et une personne plus âgée.
3: Ce en livre là. Oui, je voulais que le lecteur, la lectrice soit partie prenante du récit et se positionne ou pas, mais qu'on ait le choix de trouver ça. La question c'était qu'est-ce que nous on aurait pensé de cette relation? Est-ce que ça nous paraît juste, malsain, magnifique? J'avais pas envie de fournir de réponses toutes faites. J'avais envie que ça.
0: Les préjugés sont présents dans le livre, hein, que ce soit par le frère, par les parents, par sa copine Sophie aussi. Donc
3: oui, il y a nos propres préjugés. Oui, c'est ça. Et du coup de voir, quels sont nos propres préjugés par rapport à une telle histoire. Et c'est assez intéressant d'entendre les retours des diverses personnes, parce que il y a des personnes qui me font des retours plus de l'ordre de, enfin, comme celui de Sophie, qui se disent, ben non, un adulte devrait pas passer autant de temps avec un enfant, et ça va trop loin. Et puis d'autres qui disent, mais non, c'est une amitié magnifique. Voilà, c'est intéressant aussi qu'il y ait pas de réponse toute faite, je trouve.
0: Il y a aussi quelque chose qui m'a interpellé dans vos deux univers, c'est qu'on parle beaucoup des hommes et des garçons. Quel est votre lien par rapport à ça? C'est peut-être une question plus masculine, plus garçon, parce que je suis un garçon, mais effectivement, non, mais c'est interpellant.
2: Après, je ne sais pas comment ça se passe de votre côté, mais je sais que quand on grandit dans une société, quand on grandit en tant que femme dans la société telle qu'elle est aujourd'hui, on grandit quand même dans une société très masculine, et une société qui est quand même encore dirigée majoritairement par des hommes. Donc moi, je pense que ma manière, le fait que les garçons soient souvent dans mes chansons, c'est aussi une manière de pouvoir me réapproprier certains codes et certaines choses qui m'échappent aussi et auxquelles je suis confrontée très souvent. Mais par contre, dans mes chansons, je parle très rarement des garçons. Je parle aussi beaucoup de mes amis. Et j'essaye de pas leur donner une place centrale, ce qui veut pas dire que je suis anti-garçon, etc. Simplement, je fais quand même vraiment attention à faire en sorte qu'ils aient toujours une place qui soit juste et légitime, etc. En fonction des histoires que je vis, parce que du coup, quand on écrit ici des chansons, c'est quand même quelque chose où j'ai l'impression, enfin moi, je puise vraiment beaucoup dans mes expériences et dans celles de mes amis et des gens que je rencontre. Mais donc, c'est presque des histoires, des documentaires.
1: C'est presque des romans.
2: Oui, c'est ça.
0: Oui, c'est vrai.
2: À fond. C'est vrai.
0: Des longues chansons, en fait.
2: Tout à fait. Ouais. Et en fait. Pour moi, c'est aussi important de pas leur donner toujours une place ultra centrale, parce que ils ont déjà beaucoup de place à d'autres endroits.
1: Donc et alors moi, je me faisais la réflexion que dans le milieu artistique, les filles et les jeunes femmes sont très présentes, par contre, très actives.
2: En surface.
1: Ouais.

0: femme et je trouve que c'est hyper riche d'avoir ça. Mais par contre, ce qui est important, l'industrie, c'est hyper encore, c'est vraiment régi par. Enfin, c'est un milieu qui est très masculin et qui est très blanc. Donc c'est cool d'avoir beaucoup de représentations féminines, mais
1: il y a encore du travail.
0: Oui, et même sur scène, je veux dire les artistes qu'on voit, c'est toujours, c'est toujours des chanteuses, etc. Mais quand on voit sur scène, et moi la première, enfin j'essaye aller au maximum de faire hyper attention et de travailler avec un maximum de femmes possible. Mais par contre, c'est pas toujours évident. Et c'est sûr que sur scène, quand on regarde, il y a quand même beaucoup de projets où ça reste beaucoup de musiciens et pas de musiciennes. Donc c'est quand même un milieu qui est encore très masculin. Voilà. Mais ça change.
2: Encore un point commun par rapport à votre livre, Anne-Sophie et Louise, c'est sur la rupture d'amitié. Il y a une chanson aussi, justement, sur la rupture d'amitié. Comment est-ce que vous avez écrit cette rupture entre Marc et Lali?
3: Ça rejoint un petit peu ce que dit Louise par rapport à aux histoires d'amour qui prennent souvent beaucoup de place dans les récits, les films, les chansons, enfin dans divers médiums. Et justement, j'ai l'impression que pour moi, c'est important de à ma petite échelle, modestement, mais réhabiliter l'amitié. En tout cas, je trouve que c'est une force qui est extrêmement puissante. Et c'est vrai que je me faisais la réflexion il n'y a pas longtemps que, par exemple, si on est invité à un mariage, j'ai l'impression que ça ne choquera personne si on arrive avec la personne avec qui on est en couple depuis 3 mois, alors que si on venait au mariage avec notre amie d'enfance, avec qui on est amie peut-être depuis 20 ans, on dirait oui, c'est bizarre.
1: C'est vrai.
3: Comme si le couple avait vraiment cette primauté par rapport à l'amitié, et c'est pour ça que c'est quelque chose que j'ai envie d'explorer. C'était déjà le cas dans Eureka, où l'amitié est vraiment centrale et c'est elle qui sauve les personnages. Et donc ici aussi, je voulais mettre cette amitié au centre du récit, parce que je trouve que c'est quelque chose qui peut être aussi tout à fait complexe et riche, comme peut l'être une histoire d'amour avec ou
1: une rupture d'amitié, ça peut être très très dur à vivre.
3: Tout à fait.
1: Oui.
3: Et à la fois, ça peut être ça peut être très dur quand ça se finit, et c'est aussi une forme de transformation, de résilience énorme.
2: Allez, on passe à la deuxième séquence, la note vibrante, la note, c'est aussi une vibration. Dans cette séquence, nous allons évoquer la musique et plus largement le rôle, son rythme, le son dans votre univers respectif. Alors, Anne-Sophie, pour vous, est-ce que vous écrivez en musique?
3: Oui, j'écris beaucoup en musique, énormément.
1: Et qu'est-ce que vous écoutez alors en écrivant?
3: J'adore parler de ça, parce que c'est vrai que... Non, mais j'adore la musique, j'en joue moi-même. Et parfois j'ai besoin de silence, mais j'ai l'impression que la musique est habitée, est portée d'une porteuse d'énergie. Et donc, par exemple, dans mon roman, je prends cet exemple-là parce qu'il est facile. Dans d'autres parties, j'écoutais des choses plus variées, mais par exemple, la partie décrite du point de vue de Sophie, qui est donc une petite fille qui a l'âge de Lali, qui est très impétueuse, qui se brûle un peu les ailes à vouloir tout connaître, tout comprendre du monde.
1: Qui est très, très éveillée, en tout cas.
3: Oui, mais je l'ai écrite quasi intégralement en écoutant l'apprenti sorcier de Paul Dukas, qui est un morceau... Voilà, j'avais l'impression de vraiment sentir l'énergie de Sophie. Mmh. Quand j'écoutais cette musique, ça me mettait... tout de suite dans cette énergie-là.
1: Ça veut dire que chaque personnage a sa bande son personnelle.
3: Mais en tout cas, j'ai une playlist du roman, et je pense qu'il y a pas mal
1: d'auteurs qui font
3: d'auteurs
1: ça.
3: Qui font ça. Il y a même des écrivaines qui maintenant, au début de leur roman,
1: mettent une playlist, ou un QR code, effectivement, en disant oui. Oui, d'ailleurs, je vous remercie parce que je suis allée écouter, parce que vous citez quelques morceaux dans le roman, et je ne connaissais pas cette pièce je l'ai notée, de Ralph Vaughan Williams, de L'Arc Ascending. C'est magnifique. C'est très très beau. Et je l'ai écouté du coup en lisant à ce moment-là, et ça apportait une richesse incroyable au passage là que j'étais en train de lire. C'était vraiment génial, quoi.
2: Louise, pour vous, quel lien vous établissez entre la musique et vos émotions, et la relation aussi qu'elle a avec le public? J'ai été vous voir en concert il y a peu. Je trouve que vous passez le quatrième mur d'une façon incroyable. Quel est ce lien, justement?
0: Mais je pense que le lien avec mes émotions, c'est d'abord que les chansons me permettent d'explorer des choses que j'aurais pas les j'ai pas les ressources pour exprimer certaines choses. J'ai pas non plus envie de parler de certaines choses, etc. Et je pense que la musique, c'est vraiment un pont entre l'intérieur de moi-même et les gens, mais un pont qui n'est pas forcément complètement intelligible. Et donc j'aime

0: bien aussi l'idée que les chansons que j'écris puissent être interprétées de manière hyper différente en fonction de la personne qui la reçoit. Je sais plus comment j'ai commencé ma phrase, mais bref. Mmh. Et oui, et par rapport à ce pont avec les autres, c'est un truc qui est un peu effrayant aussi, et je rejoins aussi ce que Anne-Sophie disait tout à l'heure avec le fait d'avoir besoin d'aller vers quelque chose qui fait un petit peu trembler. C'est que mes chansons, je les écris parce que j'ai besoin de les écrire sur des choses qui me font du trembler. Bien ou du mal, et qui me font vraiment trembler. Et il y a quelque chose aussi où du coup, elles existent d'abord à l'intérieur de moi, et puis je les écris, elles sont en processus, et une fois qu'elles sortent ou que je les joue en concert, les concerts, c'est vraiment quelque chose où il y a le quatrième mur existe sans exister, parce que le concert existe grâce aussi au public et aux personnes qui sont là sur place. Et moi, la scène, c'est vraiment l'endroit sur lequel je me sens le mieux, parce que je me sens jamais aussi vulnérable, mais du coup, ça m'amène une force qui est assez... elle est indicible. Enfin, je veux dire, c'est hyper compliqué de décrire la manière dont dont moi je me sens quand je suis sur scène. Et il y a quelque chose, ouais, de transmission hyper intense où, en fonction des concerts, on sent que les gens sont avec nous ou sont pas avec nous, et ça s'explique pas vraiment. Mais là, par exemple, c'est sûr que la dernière date, c'était assez.
1: C'est assez impressionnant. C'est comme une sorte de vent qui nous a enveloppés et vraiment emmenés dans cet univers.
0: Bah merci.
1: On a vraiment été aspirés par ça aussi. Donc je trouve ça assez impressionnant comment on peut donner autant de justesse dans une chanson.
0: Bah merci beaucoup.
1: Aussi bien vocalement qu'émotionnellement. Franchement, c'était.
2: Anne-Sophie, moi je voulais vous demander, parce que justement on parle de la relation avec le public. Quand on écrit, on est tout seul. C'est un moment très solitaire. Est-ce que vous avez aussi des interactions avec le public? Comment ça se passe? Vous avez des rencontres, des retours? Vous aimez ça? Ou c'est quelque chose que vous redoutez, mais qui vous enrichit quand même? Comment ça se passe?
3: C'est intéressant d'en discuter justement avec une amie autrice, du fait que, en fait, nous, il n'y a pas cette immédiateté qu'il peut y avoir avec
2: un concert.
3: Oui, voilà, un concert. Mais à la fois, je pense que si on ne voulait pas cet échange, on ne chercherait pas à être publié. On écrirait juste pour soi.
2: Dans son journal.
3: Oui. Donc, oui, évidemment, je cherche ça. Et en fait, je pense que je cherche ça parce que j'ai besoin, comment dire, que mon récit ne soit pas qu'à moi. Qu'il soit coloré par les vécus, les ressentis des autres personnes. Il y a quelque chose de... qui fait du bien dans le fait d'être relié par ça aux autres. De sentir qu'il y a quelque chose qui nous relie parce qu'on a compris quelque chose. Ça peut être aussi le fait de ne pas aimer, mais il y a quelque chose qui s'est passé entre nous. Et des inconnus, et j'ai l'impression que c'est une manière de se sentir vivant, quoi, tout simplement, de se sentir relié aux autres.
2: C'était un peu, vous dites un peu chose en fait, que soit à travers la musique ou à travers le livre, c'est une manière d'aller vers les autres. Et c'est vrai que finalement dans nos sociétés il y a beaucoup de barrières, et on va, même si on a des réseaux sociaux, tout ce qu'on veut, on va finalement de moins en moins vers les autres de manière naturelle.
3: Oui, mais pour moi, l'art, c'est un besoin élémentaire. C'est vraiment, si on nous enlève l'art, il nous reste plus rien. Enfin, c'est ça qui fait que presque, c'est un peu extrême ce que je veux dire, mais qui justifie presque notre existence, quoi. Sans ça, et c'est l'art au sens le plus large.
2: Très large,
3: Bien sûr, c'est fondamental, et on le voit d'ailleurs dans les sociétés où l'art est attaqué, tout se détricote, quoi.
1: Je propose qu'on passe une première pause musicale dans cette émission. Alors, qui veut choisir sa musique? Qui aimerait introduire la suite de l'émission par la musique?
3: Mais si on me choisit moi, alors je choisis Louise.
2: Quel bon choix.
1: Alors Louise, peut-être le dernier, La chasse aux garçons, ou alors justement celle qui parle de la rupture d'amitié.
0: Oui, on peut faire celle-là. Adieu ma chérie.
1: Adieu ma chérie.
0: Voilà.
1: On écoute celle-là.
0: Super.

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1: On va continuer à explorer la note et la note scolaire, par exemple. Nous allons maintenant revenir sur vos apprentissages et vos débuts du côté de l'école, la formation, la transmission aussi. Alors, quels souvenirs gardez-vous d'une note ou d'une évaluation qui vous ont marqué durant votre scolarité, Anne-Sophie? Une note particulière qui a pu transformer les choses ou alors donner un peu plus un effet révolutionnaire par rapport à l'injustice qu'on a subie.
2: Est-ce que je peux laisser Louise répondre d'abord?
1: Louise, réponds à la question.
3: je dois réfléchir aussi un petit peu. Mais je pense que...
4: Mais vis-à-vis des notes, comment ça se passait déjà quand vous étiez
3: à l'école? Moi, j'étais très première de classe. J'ai toujours été très première de classe, mais parce que j'avais très peur de mal faire. Pas tant parce que je...
4: Besoin de légitimité de nouveau.
3: Besoin de légitimité, vraiment très peur de mal faire. Et je pense qu'il y a un truc qui a été déterminant. Plutôt dans le niveau de mon apprentissage de la musique, c'est que donc j'ai d'abord une formation classique, où j'ai fait du solfège, j'ai fait du piano, de la guitare et de la chorale, etc. Et puis, vers 11-12 ans, je décide d'arrêter la guitare, parce qu'en fait, j'aime pas trop la guitare. Legit, c'est pas très grave, quoi, ça arrive. Et donc, je décide que l'année d'après, donc on recommence l'année scolaire, je n'ai pas repris de cours de guitare, mais je fais toujours du piano, de la chorale et du chant. Et sauf qu'avant, j'avais été sélectionnée par la directrice pour faire partie de l'ensemble qui accompagne. Et il y a ce jour à l'école, enfin durant la chorale, où la directrice vient me chercher devant tout le monde. Et donc j'ai 11-12 ans. C'est vraiment, on se remet un peu dans les combats internes qu'on vit déjà à ce moment-là. Elle vient me chercher devant tout le monde et me passe le plus gros des savons parce que j'ai osé arrêter la guitare. Et je me souviens vraiment m'être sentie tellement nulle et humiliée en fait en me disant tu jettes tous tes talents à la poubelle et tu vas voir que machin c'était vraiment une mauvaise idée etc. Enfin. Je me souviens lui avoir dit d'accord et ben je ne reviendrai plus jamais et je ne suis plus jamais retournée dans cette école là alors que c'était le début de l'année scolaire et je suis partie à la Rock School de Namur. C'est vrai, je suis partie à la Rock School de Namur où là c'était un apprentissage beaucoup plus aujourd'hui si on doit le comparer à l'enseignement c'est un peu type Montessori de la musique donc on n'a pas besoin de solfège pour apprendre et donc on apprend sur base des morceaux qu'on aime bien et pour moi c'est indispensable aussi d'avoir ce type d'approche de la musique, parce que donc l'idée c'est d'abord on s'amuse et après on étudie quoi. D'abord on met les mains
4: et puis
3: sur les instruments.
4: On peut tâtonner à plusieurs instruments, du coup, on n'est pas cantonné dans.
3: Mais la théorie vient après. Mais en fait on l'apprend, on n'est pas sur un truc du solfège, qui est très bien aussi, je ne suis pas en train de taper sur le solfège, mais voilà. Et donc je pense que ça a été très, très déterminant pour moi parce que c'est vraiment la première fois où je me suis fiée à mes choix aussi et où j'ai osé tenir tête à quelqu'un que je considérais comme vraiment beaucoup plus haut que moi.
4: Et puis un adulte, oui.
3: Et un adulte.
4: Et c'était un vrai choix, on peut le dire, d'adulte aussi.
3: Ah oui, oui.
4: De pouvoir dire non.
1: Non.
4: Enfin, je veux dire, quand on a 12 ans, dire non, eh ben, c'est... Je pense pas que tous les enfants de 12 ans soient capables de
3: poser un choix pareil. C'est marrant parce que c'est vraiment un truc que mes parents m'ont vraiment soutenu dans ce truc-là qui pour moi était énorme. Donc, parce qu'effectivement, à cet âge-là, c'est compliqué de poser ce genre de choix. Mes parents ont vraiment été dans un truc de ok, ben en fait, on comprend le fait que tu te sois senti humilié, c'est pas ok. Si toi maintenant tu veux continuer une discipline artistique, y a pas de souci, on fait les démarches, etc. pour que ce soit juste pour tout le monde. Mais je me souviens vraiment que c'était très les moments où on sort un peu les interactions, on revient au tremblement.
4: Oui, voilà.
1: Alors pour vous, Anne-Sophie, finalement, une note particulière, injuste, juste, qui vous a donné une leçon de vie ou du courage, par exemple.
2: Mais j'ai pas un rapport très pacifié aux notes. C'est-à-dire que moi j'étais aussi, comme Louise, toujours la bonne élève, j'avais de très bonnes notes dans tous les domaines. Mais j'ai l'impression aussi que, en fait, ça relevait d'une croyance. J'ai l'impression qu'on m'a fait croire qu'avoir des bonnes notes à l'école, c'était une vie réussie, assurée. Que grâce à ça, je serais aimée de toutes et de tous, et que je serais éternellement heureuse, que tout se passerait bien pour moi. Évidemment, la vie m'a montré que ce n'était pas le cas. Au contraire, en fait, j'ai presque un peu vécu ça comme une trahison, de voir que, en fait, les bonnes notes, ça ne prémunissait de rien. Enfin,
4: ça n'apporte rien de plus, en fait.
2: En fait, si, évidemment, c'est important de... Voilà, de, quand il y a des choses importantes pour nous, évidemment, c'est important de savoir lire, écrire, compter, tout ça. Ce sont des privilèges, en fait, de pouvoir aller à l'école. Mais cette espèce d'obsession de la performance, c'est ça que je rejette, que j'ai un peu vécu comme une sorte, un peu de trahison. Oui. Et du coup, ça a été un grand challenge pour moi que d'apprendre à échouer et décevoir, me décevoir moi-même, décevoir les autres, et me rendre compte que je n'en mourrais pas.
3: Mais je comprends tellement. Franchement, le fait de se dire je ne vais pas mourir, si j'ai, c'est vraiment quelque chose que j'ai expérimenté aussi.
2: Oui, c'est associé.
3: Vraiment, en fait, de mourir. Mais mourir socialement ou mourir physiquement, quoi. Ouais. C'est vrai. Je me suis déjà fait tellement de fois cette réflexion. C'est hyper particulier, du coup, de l'entendre dans la bouche de quelqu'un d'autre. Parce que c'est tellement des choses aussi que... Voilà.
1: Anne-Sophie, en tant que professeure aujourd'hui, donc cette note, comment vous
4: l'avez géré
2: avec les élèves? C'est vrai que c'est peut-être pas génial qu'une prof dise que les notes, c'est pas si important.
1: Ça dépend les pédagogies, hein, pédagogie active, il n'y a pas...
2: Mais après, ce que je dis à mes élèves, c'est que ce qui est important, c'est de voir les choses de manière plus globale, c'est-à-dire que quand on est animé par quelque chose, quand quelque chose nous tient à cœur, évidemment qu'il va falloir travailler, et donc c'est normal et c'est souhaitable d'être capable de faire des efforts et de s'investir dans quelque chose. Donc je dis pas du tout ne faites rien, tout va vous tomber tout cuit dans la bouche, c'est pas du tout ce que je dis. Mais par contre, être capable de se rendre compte que voilà, on a des forces et des faiblesses, qu'on doit pas être au top partout, et que c'est ok d'échouer, que c'est ok de se tromper, de faire des erreurs, ça fait partie de la vie, et ça fait pas de nous des échecs ou des personnes mauvaises. C'est en fait aussi souvent on apprend de ces erreurs. Donc c'est ça que je veux relativiser par rapport aux notes.
4: C'est un peu ce que Lali découvre avec Monsieur Marc, qui lui apprend à faire confiance en fait à ce qu'elle est capable d'apprendre et à son apprentissage.
2: Oui, et du coup pour Lali, une fois que l'intérêt là, une fois que la passion est là, les bonnes notes suivent.
4: À partir du moment où elle est soutenue et on lui dit mais tu peux y arriver. Oui, bien sûr tu te trompes, mais tu peux y arriver, tu peux apprendre, et puis ça démarre, quoi.
1: Et on rappelle que Lali, c'est Lali en l'air,
4: voilà.
1: Le livre que Anne-Sophie Calflage a écrit. Je propose qu'on s'envole justement en musique avec votre choix.
3: Je peux dire la chanson que j'écoute pour l'instant en boucle et qui en fait je pense rejoint un peu les discussions qu'on a. C'est la chanson Within de Daft Punk, qui en fait est un peu une chanson comme ça que j'ai redécouverte il n'y a pas si longtemps sur Random Access Memories. Et en fait c'est une chanson donc, qui est en anglais, mais qui avec une voix comme un peu un robot qui parle de très loin, très triste, et qui parle du fait qu'il y a tellement de choses à l'intérieur de lui qu'il n'arrive pas à comprendre, beaucoup de monde que les gens n'arrivent pas à capter, et que cette phrase où il dit il y a tellement de chambres à explorer, mais toutes les portes ont le même aspect, toutes les portes se ressemblent. Et pour l'instant, c'est une chanson qui me touche beaucoup et que j'écoute en boucle. Donc pourquoi pas écouter celle-là.
1: On écoute.
3: Super.

0: C'était les Daft Punk avec Waiting, le choix de Louise Barrault dans notre émission Note, Frédéric.
1: Et voilà, nous passons à la note à note. C'est le temps de l'échange entre vous deux. Vous allez croiser vos regards et vos expériences. Nous, on n'intervient plus.
0: On vous laisse la parole.
1: Et voilà, de ce que vous avez découvert l'une sur l'autre, de vos univers, de ce que vous faites, de ce qu'on a déjà dit là maintenant. Vous pouvez échanger. Et nous écoutons.
2: Moi, j'ai une question, si tu veux.
3: Vas-y.
2: J'avais écouté regardé un reportage il n'y a pas longtemps où le chanteur de Coldplay, Chris Martin, était interviewé. Et il parlait, dans cette interview, on lui posait des questions sur son inspiration. Il parlait de « the place where songs do come from », tu vois, l'endroit d'où viennent les chansons. Et je trouve ça quelque chose de... incroyablement mystérieux, comment une chanson naît. Et du coup, je me demandais pour toi, comment naissent tes chansons? Est-ce que c'est une petite mélodie qui arrive? Ou est-ce que c'est un sujet? Est-ce que l'envie part des notes de la musique ou plus des mots? Voilà, c'est ça ma question.
3: Je pense qu'il y a un vrai truc, c'est une chouette question, parce qu'en fait, c'est même un peu mystérieux pour moi. Et je pense que les auteurs, autrices et... vont aussi répondre ce genre de choses. J'ai l'impression qu'il y a quand même quelque part quelque chose que même moi j'arrive pas à expliquer, parce que les chansons souvent jusqu'à présent naissent vraiment de besoin d'écrire, et c'est comme si j'avais une petite boîte dans laquelle je sais en fait, ok, ça j'ai vécu tel truc, je sais qu'un peu plus tard, un jour j'écrirai une chanson là-dessus, mais pour l'instant j'y arrive pas, ou voilà. Et pour moi c'est vraiment des impulsions hyper... spontané, que parfois j'arrive pas à contrôler, où en fait je sais que sur un mot ou quoi, il y a quelque chose. Par exemple, récemment, j'ai écrit une chanson qui s'appelle Spécimen, qui est pas du tout sortie, etc. Enfin, vraiment, c'est une compo, encore une maquette.
1: Oui,
3: qui va vraiment pas sortir tout de suite, donc. Mais c'est pour illustrer, et c'est rigolo parce que j'écrivais une petite chanson comme ça, et puis je tombe sur le livre que j'étais en train de lire, en fait, Spécimen de Pauline Clavière. Et en fait, il y a une genre d'émotion qui me submerge juste parce que j'ai l'impression qu'à tel moment, le fait que le livre soit posé là, que j'ai commencé à écrire cette chanson, tout a un lien et qu'en fait, toutes les choses. Donc, c'est un peu une espèce d'état bizarre dans lequel je suis, moi, quand je compose, ou quand j'ai fini de composer. Et j'imagine que quand on écrit un roman, c'est un peu ça, qui est un peu un truc où tu relèves la tête, comme si tu sortais un peu de l'eau. C'est des états bizarres dans lesquels je me mets et... sans rien prendre. Hein. On parle pas de trucs que je prends pour me mettre dans des états bizarres. Non, c'est simplement parfois un mot, parfois une phrase qui me bouleverse ou qui me touche et qui en fait me donne envie d'écrire quelque chose. Voilà. Mais c'est marrant parce qu'il y a des chansons que j'écris vraiment en une heure et d'autres pour lesquelles je dois revenir sur le texte, mais sur des années, quoi. Et donc, c'est marrant d'avoir surtout ce moment où tu décides qu'en fait, voilà, c'est comme ça qu'elle va exister. C'est son identité propre.
2: Mais ça, c'est intéressant parce que moi, j'essaie effectivement très fort pour les mots, mais c'est vraiment pour la musique où ça me paraît tellement mystérieux.
3: Mais en fait, dans la chance que j'ai dans ma manière de travailler, c'est que moi, j'écris toujours au piano, en piano-voix, et j'ai pas les compétences de production. Du coup, que je délègue à ce fameux David Picard, qui en fait, je compose et j'explique vraiment, mais j'écris vraiment comme avec des tableaux, quoi. J'ai une manière d'écrire qui est très visuelle, en tout cas dans mon approche. Et donc, ouais, toutes mes inspirations sont vraiment des choses qui sont très visuelles, mais même pas par rapport à des œuvres concrètes, mais des ambiances, des situations que j'imagine. Et tout le travail d'arrangement, en fait, de musicalité, où on fait en sorte que la chanson développe son identité, ben, je la travaille en production avec David, qui lui réussit sur base de ce que j'explique, mais c'est vraiment pas des termes hyper, un vocabulaire super précis de solfège ou quoi, mais vraiment sur base de discussions, d'échanges, de références, etc. On construit, on fait pousser comme une forêt, on construit tout un univers autour de ça. Et donc là, à ce moment-là, la magie opère pour moi aussi parce que j'observe quelqu'un qui n'est pas dans ma tête, qui arrive à matérialiser quelque chose que je lui ai expliqué avec des termes hyper abstraits, des trucs, des couleurs, machin, des sensations, tout ça. Donc, ouais. Voilà.
1: Ça veut dire qu'au départ, enfin, au départ, il y a une musique qui accompagne le texte que vous avez écrit, donc au piano. Et ça veut dire qu'à parfois à l'arrivée, la musique, elle est totalement différente. Ça peut arriver ou on reste dans l'univers.
3: Oui, oui, non, ça peut arriver. Justement, moi, je trouve que ça qui est intéressant. C'est typiquement Chambre Noire que j'étais déjà venue ici pour en discuter un petit peu. Qu'il y a une chanson sur mon EP qui est très 80s, un peu, enfin, une chanson qui danse, quoi. Pendant, quand je l'ai écrite, c'était une balade au piano, super triste, hyper premier degré. Et j'aime toujours la jouer comme ça aussi. Mais moi, je trouve ça très intéressant, justement, de voir comment est-ce que la personne avec qui je travaille va ressentir cette chanson-là. Et sur base de nos deux idées et de nos deux ressentis, construire quelque chose qui se situe vraiment à la frontière entre, enfin, en tout cas, à cheval sur des paroles qui sont vraiment plutôt tristes et sombres, et en fait une chanson qui fait danser les gens sur base de paroles qui sont très tristes, quoi. Donc, j'aime beaucoup les paradoxes et les contrastes.
1: Anne-Sophie, en entendant Louise parler comme ça de la manière dont elle crée les chansons, on voit que c'est quand même basé aussi sur l'écriture, hein, d'histoires, de textes. Ça vous donnerait envie d'écrire des chansons?
2: Alors, comme je disais, j'ai beaucoup fait de musique moi-même, de la musique classique, piano et violoncelle, et j'ai brièvement été dans un groupe de rock et brièvement commencé un duo de musique électronique, donc j'ai déjà un petit peu testé, mais si je suis tout à fait honnête, je suis juste pas douée pour ça, quoi. Donc voilà, il faut que je vois la
1: réalité.
2: Voilà, en face.
3: Moi, j'ai une question pour Anne-Sophie. Parce que du coup, j'ai lu ton livre et je l'ai fini ce matin. Je tutoie maintenant, c'est ok, c'est un tutoie en train de... et en fait, il y a un truc qui m'a hyper touchée comme élément, c'est la manière dont tous les personnages parlent de leur animal préféré. Et je me demandais, en lisant le livre, toi, si dans le cadre de ce roman ou même de la vie ici maintenant, sur quel animal est-ce que tu ferais genre un exposé? Parce que tu vois, il y a la pieuvre,
1: la loutre,
3: le castor. Mais non, mais je trouve que c'est hyper poétique. Et moi, c'est des détails comme ça qui me touchent vraiment très fort.
1: Et puis il y a le chat qui est là aussi.
3: Oui, oui, c'est ça. Les oiseaux, etc. Et je trouve que... Mais franchement, parce qu'à chaque fois, l'explication de ce pourquoi, par exemple, c'est toute cette histoire avec la pieuvre, puis le castor. Et donc, je voulais voir un petit peu... Ouais, toi, si tu devais choisir un animal.
2: Mais c'est vrai que les animaux ont une grande place dans ce que j'écris. Tu parlais de la nouvelle Un ours et d'autres évidences. Dans mon roman Eureka dans la nuit, il y a la baleine qui prend beaucoup de place. Et ici, effectivement, aussi, les animaux reviennent souvent. Je me l'explique pas très bien, sinon mon amour pour eux et ma fascination pour ces formes de vie tellement créatives et fascinantes. Le castor, j'avais moi-même fait une élocution sur le castor étant petite. Oui, et c'est vrai qu'en fait, je pense que c'est à nouveau ces questions d'énergie. Tu vois, on parlait d'énergie dans la musique. Quand j'écris en musique, il y a l'énergie de cette musique qui m'imprègne, qui m'inspire. Et j'aime bien aussi sentir ou voir l'animal derrière mes personnages et l'énergie que ces animaux transmettent. Bah, par exemple, Lali, c'est la fauvette à tête noire. Monsieur Marc, j'ai l'impression que c'est un peu plus ce côté chat. Voilà, et je trouve que, à nouveau, comme pour la musique, ces images, pour la musique, c'est les sons, sont porteurs de quelque chose qui permet d'être le plus proche possible, au plus juste de ces personnages. Mmh.
3: J'adore, c'est hyper intéressant.
4: On pourrait la laisser comme ça longtemps. Oui, mais spectateur.
1: Il est temps de passer quand même à la note salée.
4: Note salée, effectivement. Parlons d'un autre type de note, celle liée à l'argent, aux choix matériels, aux réalités économiques et à la création. Pardon. Quelle est la dernière dépense artistique, professionnelle ou personnelle que vous avez faite? Et qu'est-ce qu'elle a symbolisé pour vous?
3: Bon, moi, franchement, c'est mon premier EP. qu'on a eu des aides, etc. Mais cet argent, ce dont on discutait tout à l'heure, c'est que ça coûte vraiment cher de faire de la musique et que c'est aussi un privilège de pouvoir exercer une discipline artistique parce que il y a vraiment beaucoup de frais à engager au-delà de tout l'aspect créatif qui est super, mais au final, on se rend quand même compte que quand on se lance dans quelque chose, on passe plus de temps à faire de l'admin qu'à réellement créer à partir d'une certaine période. Là, dans ce projet-ci, on a la chance d'être en label, donc on est chez Blue Mill, et ça c'est cool parce qu'il y a quand même un truc de coprod et on a eu des subsides, mais c'est énorme de, en fait, de créer un EP. Et là on parle d'un EP 6 titres, on n'est même pas sur un album. Mais, donc moi j'ai cassé ma tirelire pour cet EP. Mais ce qui est très chouette, je trouve, dans ce genre de choses, c'est que c'est de la. Enfin, c'est tout un truc que j'ai investi dans quelque chose dont je rêve et auquel j'aspire depuis que je suis vraiment enfant. Et donc, il y a aussi un truc de se dire, c'est très chouette d'avoir été en mesure d'économiser de l'argent jusqu'ici, de se rendre compte aussi que c'est vraiment un privilège d'avoir accès à ce genre de projet, à ce genre de studio, etc., pour un premier EP. Et donc, je trouve aussi qu'il y a quelque chose de très chouette dans l'idée de se dire, bah, en fait, j'investis tout dans quelque chose qui n'est pas palpable et que je ne vais pas avoir dans les mains tout de suite. C'est pas un téléphone ou quelque chose qui coûte méga cher, mais par contre, j'investis dans mon avenir et de manière un peu folle, on va pas se mentir, parce que c'est beaucoup de suppositions et on sait jamais dire si ça va fonctionner ou pas. Mais voilà.
4: Puisqu'on parle aussi d'argent au niveau artistique, au niveau concert, souvent le merch aussi qui est une source de dépenses très, très importante pour les artistes. Et chez vous, vous avez fait quelque chose que je trouve assez original et en lien justement avec l'écologie qu'on parlait tout à l'heure.
3: Ben oui, mais en fait, donc on a fait la release de l'EP là ici il y a quelques jours. Et dans l'idée, ben, c'est chouette de faire du merch. Donc c'est un peu des goodies, des t-shirts qui accompagnent la sortie d'un projet, la sortie d'un EP et qu'on peut un peu trimballer de concert en concert. Et avec ma maman, en fait, on a réfléchi à ce qu'on voulait faire comme merchandising. Et dans ma famille, on est très seconde main, upcycling, etc. Et dans une logique de pas produire des choses qui n'existaient pas avant, on s'est dit qu'on allait faire des trucs avec nos mains, avec ce qu'on a. Et donc, ma maman a cousu des pochettes avec des chutes de jeans en upcycling avec des amis à elle, etc. Et on a aussi réalisé plein de petits porte-clés, toujours avec des chutes de jeans, mais dans l'idée de... Et avec aussi des vieux éléments de mon enfance. Donc en fait, il y avait un vrai travail familial où ma mère a fait toutes les pochettes avec ses amis. Moi, j'ai fait les porte-clés sur base de vieilles chaussures de Barbie et tout qu'on a été rechercher au grenier. Et c'était trop chouette parce que du coup, il y a aussi le truc où l'EP s'appelle Apocalypse. Et moi, j'avais vraiment l'impression d'être dans un truc où en fait, le jean, c'est une matière qui ne meurt jamais. C'est hyper résistant. Et donc, ça pollue aussi vraiment beaucoup. Mais donc, l'utiliser de manière upcyclée, c'est super chouette. Et le fait d'utiliser des anciens, des vieilles reliques en fait de mon enfance, je trouvais qu'il y avait un chouette quelque chose de cool aussi dans c'est l'ancien monde quoi, c'est une ancienne vie et elles vivent à nouveau, des vieilles chaussures, vraiment des peignes, des téléphones de Barbie. Je suis retombée sur des trucs incroyables, voilà,
4: un retour dans le souvenir aussi.
3: Exact.
4: Anne-Sophie, un moment particulier, une dépense qui vous a émue ou qui vous avez peut-être regretté aussi?
2: Mais c'est vrai que ce que dit Louis, c'est vrai, c'est aussi le cas pour l'écriture, à moins d'écrire un best-seller, mais c'est très difficile de vivre de sa plume, et donc évidemment ce sont des sacrifices. Pour pouvoir écrire, il faut dégager du temps, beaucoup de temps. Par exemple, mon premier roman, c'était 5-6 ans d'écriture, ici c'était 2 ans. Et donc, par exemple, je travaille à temps très partiel pour pouvoir écrire, mais donc tous mes congés, c'est ça, c'est vraiment des choix forts, quoi. Ça structure nos vies. Mais donc, je vais rien apporter de nouveau par rapport à ce que Louise a dit, mais je pensais à une dépense que j'ai eue il y a, je pense, 2 ans. C'était justement pour aller à un concert. C'était mon cadeau, le cadeau que je me suis offert à moi-même pour mon premier roman. C'était d'aller voir Bruce Springsteen en live à Werchter. Voilà. Et c'est vrai que, en fait, de le voir, je trouve que ça n'a rien de très original, hein, d'aimer sa musique, de l'aimer lui. Je me rends bien compte que je suis une parmi des millions. Mais je trouve que le voir en live, c'était tellement galvanisant. Il y a tellement de passion, de pureté, de don de soi. Ça m'a renouée, ça m'a reconnectée à ma vocation, quoi, de sentir ça, cette pure joie d'être là et de tout donner, mais pas tout donner dans le sens s'épuiser, mais enfin, c'était vraiment un moment incroyable.
4: Mais il est temps de relever les copies, d'aller dire un petit peu chacun ce que vous avez fait comme note pendant cette émission, la note qui dénote. Qui commence?
1: Bah, vous pouvez nous montrer tes jeux.
3: Oui, voilà. Moi, j'ai pas énormément de choses.
1: C'est pas grave.
3: J'ai quelques trucs, mais j'ai dessiné des étoiles.
1: Voilà.
3: J'ai noté quelques mots-clés. J'ai écrit la curiosité, écrire le monde et trouver une place. J'ai écrit voyage sur Mars. Parce que je serais très curieuse de lire du coup le roman d'avant. Puis voilà, c'est des choses qui résonnent vraiment, la permission dont j'avais besoin, le fait de prendre sa place parce que personne ne va nous la donner, le fait d'apprendre à échouer parce qu'on ne va pas mourir.
1: C'est vrai. C'est important, une grande leçon.
3: Franchement, mais c'est vrai. Mm-hmm. Et l'importance de l'amitié, etc. Donc je trouve que c'est hyper inspirant d'avoir ce genre de discussion, surtout sur des disciplines qui sont différentes, mais au final pas tant que ça. Donc ouais. J'ai surtout écouté et causé, je trouve que c'est très, très chouette.
1: Et vous, Anne-Sophie ?
2: Donc j'ai écrit David P, je me souviens plus de son de famille, c'est Dieu.
1: Généralement on dit c'est David. Bach, c'est Dieu. Hein, donc bon voilà, on en a trouvé un nouveau dans la musique.
2: Voilà, et puis la scène, je me sens bien. Bon, moi c'est un peu intégré à des petits dessins, il y avait l'importance de l'amitié, puis je dessinais entre un pont, tu avais parlé d'un pont entre l'intérieur de toi et les gens. L'art nous relie à la magie. Et puis oui, cette idée de persévérance pour se sentir légitime. Puis j'ai beaucoup aimé ton anecdote, ton acte de bravoure quand tu as dit « Je ne reviendrai plus jamais ici ». Voilà, et puis ce que tu venais de dire ici, de parler de, en parlant de moi, aller toucher les autres.
4: Yes. Ouais. Merci beaucoup d'être venu dans cette émission Notes.
2: Allez, merci à vous.
4: Des notes. On rappelle le EP de Louise Barrault qui s'appelle « Apocalypse ».
1: Et La Lie en l'air, le second roman d'Anne-Sophie Kahl-Fleisch qui est paru chez Rouergue. Merci beaucoup.
2: Merci beaucoup.
3: Merci à vous.

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1: Bonjour et bienvenue dans Décis Belge sur RCF. Et aujourd'hui, j'ai le plaisir de retrouver The New Musical Company. Bonjour à tous, bienvenue.
2: Bonjour.
3: Bonjour. Bonjour.
1: Une nouvelle comédie musicale qui s'annonce ici pour ce mois de juin.
4: Ça sera du 24 jusqu'au 26 juin.
1: C'est toujours un plaisir de vous retrouver, Alexandre Diaconou, Béatrice Dumont, Jean Lipski. Et avec vous aussi, Tim Gill, mais qui n'est pas là pour l'instant, donc on le retrouvera dans le morceau musical qu'on entendra durant cette émission. Alors, une nouvelle aventure musicale, donc rappelez-moi un petit peu les anciennes...
4: Alors, depuis 2022, et celui-ci est notre sixième spectacle officiel de comédie musicale originale.
1: Alors, on est toujours un petit peu dans le fantastique, hein, avec vous, la science-fiction, l'horreur, quelque part. Et ici, de Awakening, c'est une comédie musicale sur la science-fiction, sur le deuil et l'éveil spirituel.
4: Oui, en fait, c'est le premier, je dirais, c'est mon premier musical comédie. Parce que comme tu disais là avant, j'ai abordé des sujets assez lourds et très ténébreux et très
1: sombre.
4: Oui, c'est ça. Mais ici, j'ai voulu vraiment faire une comédie qui nous rappelle un peu les sitcoms des années 90. Mais en même temps, ça a évidemment un noyau très très philosophique derrière toute la comédie.
1: Et c'est quoi la philosophie que vous voulez mettre dans ça? C'est justement à propos du deuil.
4: En fait, le deuil, c'est juste le prétexte, et après ça part forcément dans toute l'idée de notre identité spirituelle, de manifestation, de qu'est-ce qui se passe après la mort, réincarnation, vivre le moment présent et ne pas se concentrer sur les regrets du passé ou les peurs du futur. C'est vraiment un spectacle très chargé de spiritualité, d'idées philosophiques et du bien être finalement, parce que je pense que toute personne qui viendra dans le public pourra partir un petit peu plus soulagée de la vie lourde qui nous entoure.
1: Alors qu'on a bien mis l'ambiance maintenant, un petit peu le pitch de cette comédie musicale, c'est quoi le pitch?
4: Alors, on commence avec le deuil, comme tu disais. Le personnage principal, Ellie, elle vient de perdre son mari. Et la même nuit, il y a deux extraterrestres qui débarquent chez elle, qui ont une mission très importante, qu'ils vont dévoiler au fur et à mesure. Et en fait, tout le spectacle, il s'agit de cette interaction. Eux, ils lui apprennent finalement qu'est-ce que c'est les secrets de l'univers, du cosmos. Et elle leur apprend qu'est-ce que c'est d'être humain et imparfait.
1: Alors, Ellie, dans le spectacle, c'est Béatrice, hein, vous avez aussi vu souvent dans les comédies musicales de New Musical Company. Pouvez-vous un petit peu parler de votre personnage et son parcours dans cette histoire?
3: Oui, alors, donc, Ellie commence dans un moment très difficile de sa vie. Donc, elle est en deuil, elle vient de perdre son mari. On la connaît pas vraiment dans une circonstance normale, parce que juste après, il y a des extraterrestres qui arrivent, donc elle doit gérer un peu les chaos qui est d'avoir une folie chez elle. Et puis, voilà, c'est un personnage très, très loyal qui s'attache vraiment à ces extraterrestres et qui commence à apprendre un peu plus sur l'univers en même temps que eux, ils apprennent un peu plus.
1: Comment est-ce que vous avez apporté justement la thématique du deuil avec l'humour derrière? Comment est-ce que vous avez pu, pas en rire, mais justement apporter peut-être la réflexion de l'amour aussi, quelque part, à travers l'humour?
3: Alors, je pense qu'Alexandre s'est vraiment inspiré de ce type de comédie des années 90, effectivement, de Hollywood. Donc, il y a les deuils, mais c'est d'une façon très légère, parce que juste après, les extraterrestres arrivent et ça part dans une comédie très légère, finalement. Donc, on commence avec un moment de pleurs, de tristesse, mais ça tourne très vite après.
1: Vous êtes un enfant des années 90, ou?
3: Je suis un enfant des années 90, oui. Et je reste un enfant des années 90, parce que je reviens à chaque fois au même film et au
1: donc,
3: même...
1: Beaucoup de nostalgie aussi dans le personnage que vous incarnez.
3: Ah oui, totalement. J'ai toujours voulu jouer ce genre de c'est un peu sitcom, donc là c'est vraiment un rêve, parce que là c'est vraiment ce type de texte, c'est écrit dans cette direction là.
1: Alors on parlait des extraterrestres, un extraterrestre est avec nous aujourd'hui je crois, c'est Yann.
5: Oui, moi je joue donc le rôle de Harpy, l'un des extraterrestres. Donc en même temps c'est quelqu'un qui est très attachant, mon personnage, et il est très enfant. Et donc, comme il s'est passé quelque chose avec son traducteur, je ne sais pas si je peux en parler ou pas. Oui, allez.
4: Ils ont des traducteurs comme des montres pour qu'ils puissent, parce qu'évidemment, ils ne parlent pas notre langue. Et son montre, il a essayé un modèle shakespearien, c'était un modèle en essai, et il ne fonctionne pas. Alors, voilà.
5: Et donc, à cause de ça, pour la plupart, la plupart du temps, je parle dans la langue de ma planète, en fait.
1: C'est une langue que vous avez inventée, Alexandre, oui. Ou c'est du grommelot, comme on dit?
5: Non. C'est vraiment... Tous les mots sont vraiment écrits, et ce sont vraiment des vrais mots.
4: Et lui, il doit évidemment savoir très bien ce que ces mots disent, c'est-à-dire avoir le sous-texte.
1: Oui. Oui. Et quelle langue vous inspirez pour ces mots-là? C'est vraiment l'imaginaire?
4: C'est une langue qui mélange beaucoup il y a beaucoup de consonnes dedans. Elle est très, on va dire, très dure, très...
1: Est-ce que c'est justement une langue, il y a des langues très dures, hein, quand on parle de l'arabe, c'est une langue très très dure, très sec. Est-ce qu'elle vous, elle a plutôt un côté comme roumain, plus doux, ou bien ça reste vraiment très, très sec?
4: Non, tu peux dire quelque chose en extraterrestre?
5: Shkat uglamitern takatani.
1: Oui, effectivement. Je pourrais vous répondre, mais je ne sais pas quoi. Justement, Yann, restons avec vous aussi. Donc, vous avez cette dimension très décalée dans votre jeu d'acteur. Qu'est-ce que ça apporte à la pièce?
5: Surtout le personnage de Harpy, il a ce côté extrêmement décalé, ce qui le rend en même temps très, très touchant. Parce que, comme je disais, c'est un peu comme un enfant, donc il va bien sûr
1: faire la tendresse,
5: mm-hmm. les bêtises aussi. Mais en même temps, je trouve que c'est un personnage très complet, parce qu'il a en même temps ce côté très... faire des bêtises, comme un enfant, mais aussi, il reste dans le moment. Donc du coup, il a ce côté aussi, en même temps enfantin, mais aussi philosophique, qu'on va aussi découvrir. Donc c'est vraiment un personnage qui a un peu... qui est les deux, en fait, qui est en même temps très, très enfantin, il aime bien, il est très sur le moment.
1: Est-ce que pour vous aussi, c'est un jeu nostalgique, justement, de revenir plutôt vers l'enfance?
5: Ah ben moi aussi, je suis également un enfant des années 90, également. Donc oui, pour moi aussi, j'aime beaucoup, comme toi tu disais, les sitcoms des années 90.
1: Quels sont les personnages des années 90 qui vous ont marqué, vous?
3: Oh... Il y a une liste tellement grande.
1: Vous inspire peut-être aussi pour les personnages que vous incarnez aujourd'hui.
3: Alors déjà, pour jouer les personnages, j'ai regardé Friends beaucoup, parce que là, c'est vraiment le type de comédie qu'on vise. Mais au niveau des films de cette époque-là, j'étais très fan de Home Alone. de tous les films classiques de...
5: Mais un personnage d'extraterrestre, bon, c'est peut-être probablement pas du tout inspiré, mais je dois penser à Alf, bien entendu,
1: oui, bien sûr,
5: qui a un côté un peu absurde et décalé. Aussi, bon, c'est différent.
1: Non, mais effectivement, c'est vrai qu'on peut voir cette image de Alf. Alexandre, vous, cette image des années 90, pour vous, dans l'écriture, dans le texte,
4: oui.
1: Ça se marque par quoi? Par les mots?
4: En fait, c'est le type de comédie, je pense, et le type de légèreté à aborder des sujets, parce que on prend les exemples de Friends, comme Béatrice a dit, ou Seinfeld, ou My Favorite Martian, ou vraiment tous les films de Steven Spielberg, Mrs. Doubtfire, Hook, ça c'est toutes des références en fait qui ont un style de comédie qui on va dire qui parle des choses très difficile, très importante, très dure, mais avec une légèreté comique. Je trouve que on a un peu perdu ça dans l'écriture des scénarios aujourd'hui. Et j'ai voulu vraiment ramener ça. Et alors, d'un côté, c'est le type de comique. De l'autre côté, c'est la physicalité des personnages dans la mise en scène.
1: À quoi on peut rapporter ça à l'époque d'aujourd'hui? Parce qu'effectivement, même en musique aujourd'hui, il y a une tendance de revenir aux années 70. En quoi ça apporte une temporalité dans le langage aujourd'hui?
4: Je trouve que c'est... Même les gens se retournent un peu vers ce qui a été, parce que je trouve qu'il y a une saturation d'énergie négative et de stress dans notre monde d'aujourd'hui. Alors les gens ont cette tendance naturelle d'aller vers les moments où c'était plus simple, c'était plus léger, c'était plus... Et je crois que, en tout cas, même dans notre musique, on a essayé de garder vraiment ne pas aller trop sérieux.
1: Puisqu'on parle de musique, bah, vous avez interprété ici deux titres. Je propose qu'on écoute un premier. Lequel vous nous proposez, Alexandre?
4: Alors, le premier, ça va être une chanson très comique, ça, qui s'appelle Instructions for Disaster. Et c'est Ellie qui elle doit aller au boulot. Et elle explique à ces deux extraterrestres tout ce qu'ils ne doivent pas faire pour ne pas détruire complètement sa maison. Alors ça serait cette première chanson, et c'est un trio.
1: Comment est-ce que vous exprimez toute l'émotion avec la chanson pour vous? Comment vous allez chercher l'émotion et l'exprimer par rapport à...
3: Alors, donc déjà les textes de la chanson, les paroles sont très riches parce que je dois vraiment donner des règles strictes qui sont précises. Donc ça part des paroles et c'est assez facile parce que les extraterrestres ils viennent de faire n'importe quoi. Donc là, j'ai tout mon état d'esprit pour démarrer la chanson.
1: Est-ce qu'à ce moment-là, pour vous aussi, Yann, il y a une sorte d'improvisation qui se met en place, ou alors tout est vraiment bien écrit?
5: Ah non, tout est vraiment bien écrit par rapport aux chansons.
1: Même
5: aussi.
1: Par rapport aux chansons.
5: Oui. Mais en fait, en même temps, c'est normal parce que par rapport au rythme aussi. Et d'ailleurs, Béa, toi, tu m'aides beaucoup parce que tu es aussi la directrice musicale. Il faut aussi.
3: Il faut quand même l'avouer.
4: Oui, j'aimerais aussi rajouter qu'en fait, ce type de comique qu'on vise, il se base sur vraiment une chorégraphie au millimètre pour que le gag ou pour le punchline tombe pile au bon moment ou à la bonne intensité. Ou alors, c'est vrai qu'il y a très peu d'improvisation qui se fait dans le spectacle.
1: C'est vrai qu'en comique, on a chacun son clown. Hein. Yann, vous êtes quelqu'un de très expressif, justement corporel. On vous connaît dans le cinéma, dans les pièces de théâtre que vous faites, c'est quelqu'un de très corporel. Béa, c'est quoi votre clown à vous, par exemple?
3: Ah, je suis la seule humaine dans le spectacle, donc je pense que je peux me permettre d'aller...
1: Un peu le clown blanc, alors.
3: on peut dire.
4: T'es pas la seule humaine, parce que moi aussi, je suis...
3: Ah oui, tu as plusieurs humains en plus.
1: On va revenir après sur le personnage d'Alexandre, qui joue aussi dans la pièce aussi. On écoute d'abord la musique.

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1: Vous êtes toujours dans DC Belge avec Tenue Musical Company, Alexandre, Béa, Yann et Tim qui n'est pas là, il faut quand même le citer aussi, hein, qui joue le deuxième extraterrestre. Ben voilà, Tim qui rentre juste à ce moment-là dans le studio. Vous voyez que les extraterrestres apparaissent comme ça dans l'interview. Voilà.
4: C'est comme ça.
1: Welcome Tim, bienvenue.
4: Ah ben, c'est bien.
1: Tim qui donc qui est rentré dans le studio, le deuxième extraterrestre. Votre rôle, vous, c'est Argo, c'est ça?
5: Oui, c'est ça.
1: Mm-hmm. Alors, deux, trois petits mots sur votre personnage et comment vous le vivez, vous?
5: Ah, voilà, je suis très logical, on peut dire. Et j'aime Harpy, mais peut-être pas. C'est quelquefois, c'est... Ouais.
6: Mais moi, je dirais qu'il est plutôt un guerrier philosophe.
1: Un guerrier philosophe.
6: Oui, c'est parce que lui, c'est
5: ça,
6: le...
5: c'est moi.
6: Voilà. C'est, en fait, lui, c'est le...
5: Ça, c'est les nouvelles. Hein.
6: Son personnage a été conçu comme c'est le général des armées de sa planète, parce que même quand ils viennent ici, c'est... Ils viennent pour un but très spécifique et très important. Alors, voilà. Et mais je dois dire que Tim, il est au niveau du comique, c'est vraiment quelque chose. Il faut venir le voir parce que.
1: On parlait de chacun qui a son clown, son comique. Quel est votre comique à vous?
5: C'est en anglais deadpan. Mm-hmm. Je suis très sérieux, mais pas.
7: Mm-hmm. Est-ce qu'on peut dire que
1: le flegme anglais quelque part?
7: Oui. Est-ce qu'on peut dire que tu es le clown blanc et moi le clown auguste ou?
1: Ben, il y a plutôt l'enfant perdu entre ces deux clowns alors quelque part.
8: Je suis définitivement perdu. Perdu, c'est un très bon mot pour me décrire. Maintenant, j'essaie de ne pas être enfant comme eux. J'essaie d'être plus adulte, mais ça marche pas toujours. Donc.
1: Alexandre, dans cette pièce, on parle beaucoup de tendresse, beaucoup d'humour, mais il y a quand même un méchant qui est incarné par vous.
6: Oui, c'est parce que c'est en fait le premier spectacle depuis que la compagnie elle a été fondée dans lequel je joue. J'ai aussi joué dans d'autres spectacles, mais pas avec la compagnie. Et en fait, je joue pas seulement on va dire le grand méchant, mais je joue aussi deux autres rôles qui sont beaucoup plus comiques. C'est un plombier italien, un peu une référence à Mario, et une vieille extrêmement explosive qui adore le thé. Et qui va compliquer leur vie beaucoup. Et évidemment le méchant, c'est un personnage qui c'est le directeur de Ellie. Et lui, son but dans la vie, c'est de justement capturer. Il travaille pour une organisation secrète de gouvernement et c'est capturer en général des extraterrestres. Mm-hmm. Et ça se relie aussi à la raison pour laquelle ils sont venus aussi sur Terre.
1: Il en fait quoi, ces extraterrestres? Il en fait quoi? Est-ce qu'ils en feront pour en retirer une énergie particulière ou...
6: Oui, il veut changer le monde et comme tout méchant, on va dire. Il n'est pas juste méchant, il veut changer le monde sur Terre, il veut que la technologie avance, mais il est prêt à tout faire et pour y arriver, c'est-à-dire ça implique torturer des extraterrestres.
1: Est-ce qu'il a le visage?

0: les pupilles qui se dilatent, qui se contractent. Et du coup, il a un pouvoir que les autres n'ont pas et qui le met directement dans un autre statut et le rend plus dangereux, évidemment.
1: Alors, qui dit comédie musicale, on a parlé forcément de la musique, on a entendu un premier extrait ici aussi, bien sûr, tout ce qui tourne autour du costume, la lumière, l'univers visuel. Comment est-ce que vous avez mis ça en place cette fois-ci ?
0: Alors, c'est intéressant parce que pour une fois, on a un décor fixe. Mmh. C'est l'appartement de Ellie. Tout se passe dedans. Alors, ça a été un défi dans l'écriture aussi parce qu'on savait qu'on n'allait pas, on n'a pas encore les moyens de faire des grosses productions de millions d'euros. Alors, du coup, ça nous oblige un peu à être inventifs et créatifs, ce qui est magnifique. Alors, tout se passe dans le même appartement. Au niveau des lumières, il y aura quelques surprises. Mmh. On vise beaucoup les ambiances. Et moi, je suis très attentif aux couleurs. Je pense que chaque couleur a
1: un rôle à jouer quelque part dans la pièce.
0: C'est ça. Mm-hmm. Par exemple, j'associe beaucoup le violet aux extraterrestres parce que pour moi, le violet, ça représente comme couleur une plus haute sphère de spiritualité. Il y a le rouge, bien évidemment, pour le méchant. Et on essaie de créer des ambiances aussi très naturelles qui puisse nous faire sentir qu'on soit dans un appartement vraiment. Alors ça c'est pour les lumières. Au niveau des costumes,
1: comme il y a beaucoup de personnages, je suppose que chaque personnage aussi a un costume particulier en rapport avec ce qu'il a à dire.
0: Eux ils ont des costumes d'ailleurs
2: particuliers.
0: Oui, vous allez voir parce qu'ils vont chanter justement dans leur costume. Mm-hmm. Alors je me suis bien amusé à créer leur costume. Pour les autres, oui, aussi, ce sont des costumes assez extravagants. Ellie, je pense que c'est celle qui a les costumes les plus normaux. Mais voilà.
1: Quel était pour vous le plus grand défi aujourd'hui dans
0: Alors,
1: cette nouvelle pièce ?
0: Il y a deux défis, je dirais. Il y a un défi qui est plus lié vraiment à la création, c'est-à-dire faire des effets spéciaux avec un minimum de moyens. Pour que ça reste crédible et qu'on puisse vraiment que les gens puissent se dire ah ça s'est vraiment passé et pas ah j'ai vu le truc là ils ont essayé de... Alors ça c'est, et là à cause de ça on a dû enlever beaucoup de choses qui étaient assez drôles. Par exemple, à un certain moment, il devait sortir d'une télé, juste pousser l'écran de la télé, sortir de la télé. Ça, on n'a pas pu faire pour l'instant. Peut-être qu'on va la rajouter. Alors ça, à ce niveau-là, au niveau des effets spéciaux, je pense que ça c'est un défi. L'autre plus grand défi, en fait, c'est un peu toujours la même chose, mais faire découvrir le spectacle aux gens et pour que les gens viennent le voir, parce que quand les gens ne connaissent pas, si je dis la mélodie du bonheur, tout le monde va savoir ce que c'est et tout le monde va d'office venir. Mais dire The Awakening, les gens ne connaissent pas. Alors c'est ça le problème. Et on est assez actifs sur les réseaux sociaux. Mais c'est toujours ça. Comment est-ce qu'on attire en public? Je suis sûr qu'une fois quand ils seront dans la salle, ils vont adorer et ils vont en parler autour. Mais pour la première, toute première mondiale, comment est-ce qu'on fait pour les faire venir? Ça, c'est, je dirais, le plus grand défi.
1: Retour de nouveau sur les comédiens. Pour vous, quel était le plus grand défi, justement, de travailler dans ce système de troupe d'expérimentation, quelque part? Quel était pour vous le plus grand défi?
3: Pour moi, c'est d'apprendre les chants. Mm-hmm. De bien chanter, bien chanter. Et aussi, il y a une quantité de lignes d'apprendre et de les interactions et tout. Donc, ça c'est le défi, mais c'est vaut la peine.
4: Oui, je crois que c'est un défi pour nous trois. On est vraiment quasi tout le temps sur scène, et donc c'est un défi, je pense, de porter les spectacles, déjà d'apprendre tout ce qu'il y a à apprendre, parce qu'il y en a beaucoup, mais aussi d'être dans une énergie et dans une continuité qui apporte la bonne énergie.
5: Et comme moi je ne parle pas énormément, c'est aussi le défi de rester, et comme Harpy il est constamment dans le mouvement et dans le moment, constamment être, et du coup quand on a moins de paroles, il faut être là, présent constamment, ce qui est vraiment en même temps adorable, parce que ça c'est un plaisir de jouer avec vous tous, et en même temps c'est un défi, et en même temps j'ai pas l'habitude de chanter énormément, et donc le chant également, comme tu disais, tu sais, aussi.
1: The Awakening, donc ce sera du 24 au 26 à 20h au Centre culturel d'Audorgue.

0: Il faut se rappeler aussi que c'est un spectacle en anglais, donc il n'y a pas de traduction en français. Mais quand même, je voudrais quand même terminer avec est-ce que chacun pourrait me dire une phrase de son personnage qu'il apprécie particulièrement?
1: Not that line, you imbecile. That's for interplanetary officials, envoys. I'm sorry.
0: Il y a quelques phrases comme ça, c'est bien. Du coup, entre-temps, vous avez trouvé votre
2: oui,
0: phrase.
2: Oui, il y a plusieurs. But whatever happens, do not sniff her.
0: C'est ce qu'il veut dire.
3: Peu importe ce qui se passe, ne la sens pas.
0: Voilà. Mais je voulais un petit peu avoir ça parce que justement, on entend toute l'ambiance aussi qu'elle a de la troupe, hein, donc où chacun s'entend super bien. On sent qu'il y a une belle énergie. On voit aussi les teasers sur YouTube aussi où vous racontez pas mal de choses par rapport à la pièce. Donc, allez voir cette pièce et je propose qui s'appelle donc The Awakening. Et encore un morceau musical.
3: En fait, là, c'est un duo.
0: Un duo, hein.
3: Qui s'appelle Quiet Night. Mm-hmm. Et c'est un moment très spécial que. Moi, je trouve que c'est le moment, on va dire, pas critique, mais le moment clé où le personnage d'Argo, il commence réellement à comprendre Ellie et Ellie s'ouvre vraiment au personnage d'Argo. C'est un moment très intime, très beau et finalement, ils se disent, moi, je suis un extraterrestre. Jusque-là, j'ai pas compris les humains. Elle se dit, moi, je comprends pas les extraterrestres, mais nous sommes les deux ici, dans le même silence de la nuit. Mm-hmm. Alors, on vit comme deux entités ensemble. Alors, voilà.
0: Donc, on rappelle, c'est un spectacle d'Alexandre Diokonou avec Béatrice Dumont, Yann Debski et Tim Gill. D'autres personnes aussi sont autour de vous pour ce spectacle. Vous n'êtes pas tout seul au niveau technique, il faut peut-être les citer aussi.
3: Oui, bien sûr. Alors, il y a Gaëlle Blanc-Méry qui est mon assistante de direction. Il y a Therese Van Elst qui est notre assistante de production. Andrew Williams qui nous aide avec les lumières. Il y a Cécile Gaillet qui a fait. Qui a fait un travail extraordinaire à mettre ensemble toutes les folies que j'avais dessinées moi et elle l'a fait merveilleusement bien. Est-ce que j'oublie quelqu'un?
4: Tommaso,
3: Tommaso qui vient de nous rejoindre récemment qui va nous aider backstage et stage management.
0: Merci The New Musical Company, allez voir donc absolument, ce sera donc à 20h au Centre Culturel de Dorgem du 24 au 26 juin. Merci beaucoup d'être venu.
3: Merci beaucoup.
5: Merci.
2: Merci. Merci.
6: That's actually beautiful.
7: Yes, well, I simply meant for it to be informative.

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1: Bonjour et bienvenue dans votre rendez-vous avec l'agenda des concerts. Au cours des prochaines semaines, la vie concertante ne manquera pas d'éclat en Belgique, de Bruxelles à Namur, en passant par Liège où le hinau, violon, piano, orgue, voix, viol de gamble et timbres vont se succéder. Les programmes nous invitent à voyager et notre guide de voyage, eh bien, c'est Michel Vandenbosch. Bonjour Michel.
2: Bonjour Frédéric.
1: Première étape, samedi prochain, Michel, le 13 juin à Bruxelles.
2: Rendez-vous à 20h à Arbaz, c'est au 29 rue des Sables à Bruxelles. Récital par le violoniste Rian Schaar et la pianiste Rockbau Funk. Au programme, Ludwig van Beethoven, Wolfgang Amadeus Mozart et Johannes Brahms. Voir le site www.art-base.be.
1: On reste à Bruxelles, Michel, pour un concert de musique sacrée.
2: Le vendredi 19 juin à 20h, en la chapelle du Sacré-Cœur de Lintout, 2 avenue des Deux Tilleuls, le Bruxelles Chamber Choir, au programme le Miserere de Lorenzo Allegri et le motet Jesu meine Freude de Jean-Sébastien Bach, voir le site du Bruxelles Chamber Choir. Alors le Miserere de Allegri, c'est assez connu parce que Mozart l'avait entendu à la basilique Saint-Pierre. Il a recopié de main de maître en retournant dans sa chambre. C'est extraordinaire, quelle mémoire et quelle oreille.
1: Ah oui.
2: Mais ceci étant dit, je vous propose quand même d'écouter le début de ce magnifique motet Jesu meine Freude de Bach.

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1: Un extrait du Jésus, meine Freude, ce motet de Bach. C'est l'agenda des concerts sur RCF avec Michel Vandenbosch. Michel, après deux concerts à Bruxelles, on part en Wallonie, du côté de sa capitale.
2: Oui, le dimanche 14 juin à 16h à l'église de Vierre de Namur, donc concert par la soprano Sophie Kartauser et l'organiste Mathias Lecomte. Alors, il y a un téléphone 0495 80 93 55, et la réservation, eh bien, elle compte lorsque vous avez fait le versement sur le compte qu'on vous donnera si vous téléphonez.
1: Alors Michel, vous allez nous obliger à faire des choix difficiles parce que le même jour, à la même heure, vous nous donnez rendez-vous aussi à Liège.
2: Oui, le dimanche 14 juin, donc à 16h en l'église du Saint-Sacrement à Liège, c'est au 132 boulevard d'Avrois, le chœur de chambre Préludium, l'ensemble Ellipse et les oboïstes Damien Bernard et Armand Raillet sous la direction de Patrick Wilwert. Au programme Jean-Sébastien Bach, Anton Adlasser et Félix Mendelssohn. Réservation patrickwilwert@icloute.com ou téléphone 0495 79 80 38.
1: Et j'en profite, Michel, pour rappeler à nos auditrices et nos auditeurs que toutes les informations que nous donnons dans cet agenda des concerts sont à retrouver avec le podcast de l'émission sur le site rcf.fr. Pour nous trouver facilement, vous allez sur Google et vous tapez RCF Bruxelles, l'agenda des concerts. Le chemin, il sera tout de suite indiqué. Michel, deux heures plus tard, donc toujours le dimanche 14 juin, c'est à Bruxelles que vous nous attendez. Je ne sais pas comment on va faire.
2: Saint-Nicolas peut y arriver, peut-être, voilà. Je ne sais pas. À 18h, dans le très beau cadre, évidemment, de l'abbaye de la Cambre à Bruxelles, le Requiem de Gabriel Fauré et des pages d'Anton Bruckner, Louis Vierne et Pavel Lukaszewski, par le chœur Backwerk, sous la direction de Claudia Zajac. Voir le site www.backwerk.be.
1: Et on écoute à nouveau une pause musicale. Michel, vous avez choisi
2: le Piezu, extrait du Requiem de Fauré, dans sa formule réelle, telle que Fauré l'a voulu, c'est-à-dire chanté par une voix d'enfant.

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1: De retour dans l'agenda des concerts avec Michel Vandenbosch, une province que nous n'avons pas encore visitée, Michel, aujourd'hui, c'est le Hainaut.
2: Oui, et le dimanche 21 juin à 11h au château de Thoricourt, dans l'entité de Silly, concert par la soprano Estelle Lefort et le pianiste François Mardi-Rossian avec l'ensemble vocal de Lombise. Renseignements info@bculture.be.
1: Un concert dans le cadre du Festival Musique 3.
2: Le vendredi 26 juin à 19h à Flagey, l'ensemble Anocte Temporis avec Anna Besson à la flûte et Reinoud van Mechelen, ténor et qui est également à la direction. C'est un concert intitulé Mozart, éclat de jeunesse. www.festivalmusique3.be ou festival3bxl@lesfestivalsdewallonie.be.
1: On va rectifier, Michel, c'est festivalmusique3bxl@lesfestivalsdewallonie.be.
2: C'est pas ça que j'avais dit.
1: Non. Pas vraiment, mais c'est pas grave. On termine, Michel, avec une invitation à Namur.
2: Le mercredi 1er juillet à 12h à l'église Saint-Loup, concert intitulé Bach et la France, par Salomé Gasselin à la Ville de Gamp et Emmanuel Arekelian à l'orgue. Voir festivalmusicaldenamur.be ou namur@lesfestivalsdewallonie.be.
1: Un tout grand merci Michel pour cette sélection. Il y a encore pas mal de concerts intéressants. On se quitte comme on en a l'habitude en musique.
2: Voici une petite sonate en ré mineur, petite sonate, magnifique sonate en ré mineur de Jean-Marie Leclerc.
1: À la semaine prochaine.
2: À la semaine prochaine.

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1: Bonjour à tous, quel plaisir de vous retrouver. Vraiment, c'est la joie, c'est le bonheur. C'est pas pour rien que cette émission s'appelle comme ça. Vous êtes sur RCF Bruxelles au 107.6 et comme d'habitude, des rendez-vous avec des personnes qui vivent des choses, des personnes incroyables ou des personnes qui ont juste envie de partager un moment de vie, un parcours. Et donc, bien aujourd'hui, on est avec une institutrice, mère, yogiste, oui, ça se dit, surtout femme entière et sensible, Sabrina Hanen vient nous parler d'une partie de sa reconversion, de ses choix et de son organisation, et tout ça sur RCF Bruxelles. Bienvenue Sabrina.
2: Merci, merci beaucoup de m'accueillir.
1: Avec grand plaisir. Alors, ça tombe sous le sens que je vous invite, parce que d'abord, vous êtes une femme sensible et entière, donc je trouve que quand on a une émission comme Les Bonheurs de Sophie, on invite des gens entiers, sensibles, qui partagent. Donc déjà, merci pour ça. Vous êtes institutrice, mais vous avez aussi cette casquette de yogiste. Alors, je dis yogiste, mais on en a un peu ri, parce que c'est un mot qu'on n'entend pas souvent, enfin en tout cas pas quand on ne pratique pas. Et en fait, vous êtes surtout professeur de yoga, mais est-ce que, en étant professeur de yoga, vous avez été pratiquante de yoga? Enfin, je veux dire, avant d'être professeur.
2: Ben oui, bien sûr. Alors déjà, je suis professeur de yoga pour enfants.
1: Ah oui, précisons.
2: Pas pour adultes. Oui. Parce que c'est pas la même formation.
1: Mais c'est important que les gens le sachent, parce qu'on ne s'improvise pas professeur de yoga adulte et on ne s'improvise pas professeur de yoga enfant.
2: Voilà, et donc oui, bien sûr, j'ai bien pratiqué.
1: Pendant combien d'années? Vous avez ça en tête?
2: Alors, j'ai découvert le yoga dans une période de ma vie où ça n'allait pas très fort au niveau du travail, où j'étais institutrice.
1: Et vous avez eu besoin de cette philosophie et de cette pratique pour sortir de ça. C'est magnifique.
2: Hein. Exactement. Donc, fait un petit burn-out et j'ai découvert le yoga et tout ce qui est la respiration.
1: Et ça vous a vraiment aidé à en sortir?
2: Oui. Ouais,
1: alors,
2: oui.
1: Avant de rentrer un peu plus dans le vif du sujet, pour ceux qui ne connaissent pas le yoga, moi je ne pratique pas, j'en ai fait deux fois dans ma vie, moi je ne pratique pas, certainement plein d'autres personnes n'en ont jamais fait, ne savent pas exactement ce que c'est. Est-ce que vous pouvez nous donner une petite définition, peut-être pas très formelle, mais en tout cas quelque chose qui peut aider les auditeurs d'RCF à mieux comprendre cette philosophie?
2: Ouais, la philosophie du yoga, c'est un art de vivre qui vient de l'Inde. Le but est vraiment de faire l'union entre le corps, l'esprit et l'âme. C'est vraiment apaiser le mental, atteindre un état de paix intérieur. Et donc voilà, donc dans les cours adultes, il y a les postures, il y a les respirations, il y a les méditations. Donc il y a plein de petits exercices et vraiment le but, c'est l'union de tout ça.
1: C'est génial. Alors, Je vais faire une petite parenthèse, mais juste avant de commencer l'émission, vous savez, on a quand même le trac, parce que on se dévoile, on se raconte les uns aux autres, et donc on a quand même le trac. Et alors, trop mignon, Sabrina Hanen m'a dit, faisons la respiration de la montagne.
2: C'est exactement ça.
1: Ah mais j'adore. Alors on l'a faite. Alors on vous explique, évidemment, il n'y a pas d'image, mais on pourra laisser une petite vidéo quand même sur mon Instagram Bonheur avec S de Sof 2025. N'hésitez pas, nous ferons une petite vidéo de cette respiration de la montagne. Vous prenez votre main gauche ou droite?
2: N'importe.
1: Vous prenez votre index et vous passez de l'auriculaire. Vous montez en respirant, vous expirez en redescendant, voilà. Vous montez le long de l'annulaire, vous expirez en redescendant, le majeur, vous montez en respirant, vous redescendez en expirant, etc., jusqu'au pouce. Eh bien, je vous assure, on a commencé complètement zen. Alors, vous avez... donc, on a défini le yoga, en gros. Hein. Ce burn-out vous a ouvert les portes à cette pratique. Comment on fait quand on est en burn-out et qu'on n'a pas forcément envie de rentrer chez soi rentrer chez soi, sortir de chez soi, pardon, qu'on n'a pas forcément envie de faire des choses. Comment vous êtes débrouillé? Vous avez été sur Internet, vous avez rencontré des gens qui faisaient du yoga, vous êtes dit je vais me lancer, je vais m'inscrire, ou bien vous avez fait vous toute seule dans votre coin? Comment ça s'est passé?
2: Je l'ai fait toute seule à la maison. J'ai découvert, wow. Voilà, je regardais des vidéos, des applis et des choses comme ça. Mais quand on est en burn-out, on n'a pas envie de faire grand-chose. Mais j'avais quand même cette chance de pouvoir lire aussi. Parce qu'il y a des personnes qui sont en burn-out, qui même lire, c'est trop compliqué pour elles. Oui. Et donc j'ai beaucoup lu aussi à ce moment-là pour me renseigner et pratiquer. C'était vraiment devenu un rituel de tous les jours qui me faisait un bien fou.
1: Mais c'est canon, parce que pour avoir vécu le burn-out aussi, sortir de chez moi, oui, pour voir mes amis, en tout cas celles qui comprenaient l'état, mais vraiment flemme, quoi. Vraiment, je voulais rester chez moi et je pouvais pas aller lire et aller pratiquer sur une appli quelque chose, donc chapeau, vraiment. Donc je me dis, c'est chouette que vous soyez là parce que ça donne peut-être une piste aux gens qui sont dans la même situation et qui sont pas dans l'état dans lequel moi j'étais, qui sont plus aptes à se mettre sur les applis et à pratiquer. Et donc vous faisiez ça seul. Et vous avez fait ça en famille aussi ou pas du tout? Avec vos enfants ou...
2: Alors, ma fille, quand elle était toute petite, le faisait un peu avec moi.
1: Oui. Et aujourd'hui
2: bon.
1: Elle a quel âge?
2: Aujourd'hui, elle a 12 ans.
1: Et est-ce qu'elle en fait encore avec vous?
2: Non, elle faisait les cours quand je donnais cours en maternelle dans son école, ce que je fais encore. Donc là, elle suivait les cours avec moi, mais maintenant à la maison, non, c'est plus trop son dada. Donc,
1: chacun
2: voilà.
1: Son truc, hein.
2: Voilà.
1: Madame Anen, chacun son truc. Mais donc, c'est chouette parce qu'au début, elle l'a quand même fait. Et donc, au fur et à mesure, vous êtes sortie du burn-out grâce à ça.
2: Oui.
1: Et puis, qu'est-ce qui vous a décidé à devenir prof de yoga pour enfants?
2: Eh ben, je trouvais ça fou que personne ne m'ait expliqué ça avant, que la respiration avait un pouvoir, mais énorme, pour nous aider dans nos émotions, à gérer tout le quotidien, à vraiment un moment souffler. Cette respiration, elle a tout le temps avec nous.
1: Ouais.
2: Et au fait, j'ai découvert ça à cette période-là, et je me suis dit, mais comment ça se fait que personne ne me l'a jamais dit? Donc moi, je vais le transmettre aux enfants pour qu'ils aient cet outil et qu'ils sachent qu'ils l'ont avec eux tout le temps. Donc en gros, c'était vraiment ça, c'était l'idée de je ne comprends pas que personne ne me l'ait dit avant, donc je vais le transmettre aux enfants pour qu'ils grandissent en sachant qu'ils ont des outils, des choses pour les aider à gérer leurs émotions, à se faire du bien, à respecter leur corps, à apprendre les limites aussi, parce que quand on pratique du yoga, c'est toujours se respecter aussi. On doit apprendre à respecter les limites du corps et toujours dans la bienveillance avec soi. Donc c'est aussi plein de valeurs qu'on apporte, c'est pas juste on fait les postures et...
1: Oui. Mais en plus, ce qui est génial, c'est que vous êtes institutrice, donc en plus vous avez ce regard sur l'enfance, sur la pédagogie, sur la façon de faire avec les enfants, donc ça c'est vraiment génial. Donc vous vous êtes formée?
2: Oui.
1: Pendant plusieurs années?
2: C'était pendant...
1: Ou bien c'est des modules, ou
2: voilà,
1: je sais pas très bien...
2: Voilà, c'était plusieurs week-ends. On était vraiment... On allait du samedi au dimanche et puis on a dû passer... un examen entre guillemets, parce que le yoga pour enfants n'est pas reconnu.
1: Oui.
2: Donc
1: c'était
2: juste
1: beaucoup de choses, hein. Oui.
2: Pour que l'endroit qui nous a formés soit sûr qu'on soit quand même apte à
1: bien
2: donner
1: sûr.
2: Une séance.
1: Bien sûr.
2: Et donc voilà, et donc ça s'est fait. J'ai fait quasiment tout avec mon fils dans mon ventre. J'ai terminé avec mon fils sur le tapis.
1: C'est trop mignon.
2: Ma formation.
1: C'est vraiment trop mignon. Et donc, après le retour à la vie, on va dire, professionnelle, ça se passe comment, en fait, le retour à la vie professionnelle avec le yoga?
2: Alors,
1: parce que je suppose que vous aviez envie de pouvoir le pratiquer dans les écoles, quoi.
2: Oui. Donc, c'était vraiment le but. Donc déjà, je suis retournée en tant qu'institutrice, ce qui est parfait pour avoir cette passion du yoga à côté, vu
1: oui.
2: que c'est souvent après l'école ou le mercredi après-midi.
1: Oui.
2: Donc là, j'ai décidé de plus être titulaire, de plus avoir de classe. Donc, parce que je me suis rendu compte pendant mon burn-out que mon but, pourquoi j'avais fait mes études d'institut, c'était vraiment pour aider les enfants en difficulté.
1: Ouais.
2: Et que quand on est titulaire, on en a beaucoup, il y a la pression de la matière. C'est, voilà, j'arrivais plus à me retrouver dans mon métier.
1: Ouais.
2: Et donc j'ai eu cette chance-là de pouvoir travailler comme aide pour les enfants. Donc trop contente. Et puis, il y a eu un nouveau directeur dans mon école. Et donc, j'ai été lui présenter mon projet de yoga, ce que je faisais. Et il est venu me retrouver pour me proposer si ça m'intéressait de donner des heures de yoga en tant qu'institutrice pendant le temps d'école.
1: Oh, mais c'est vraiment super.
2: Ouais, c'est vraiment, j'ai eu beaucoup
1: mais de chance. Mais oui. Et puis, du yoga dans une école, pour avoir vu mes élèves le faire, c'est vraiment canon, hein. Vraiment
2: ouais,
1: canon.
2: C'est vraiment chouette.
1: Et donc la combine, du coup, d'aide dans les classes et du yoga aussi à côté, dans le même cadre.
2: C'est ça.
1: Mais donc ça, c'était pendant les heures de cours. Ouais. Et alors après, vous avez fait du yoga en dehors aussi.
2: Mais oui, parce qu'en fait, il y a eu beaucoup de demandes. Les enfants étaient très motivés. Donc, je donne cours à toutes les deuxièmes et toutes les cinquièmes de l'école. Ils ont droit à 8 séances durant l'année. Et les enfants étaient vraiment intéressés. Donc, le parascolaire s'est ouvert. Et donc, c'est vrai que les enfants aiment beaucoup. Ça marche très
1: oui,
2: fort.
1: Je confirme.
2: On voit vraiment
1: oui,
2: qu'ils sont intéressés. Et donc, les heures de parascolaire se sont ouvertes dans mon école. Je tenais déjà une heure de parascolaire dans l'école de mes enfants. Et voilà. Et puis, j'ai aussi donné des cours de yoga family. Donc, très, très chouette pendant le confinement. En Zoom, c'était une demi-heure le dimanche après-midi.
1: On trouve tous les moyens pour continuer à vivre malgré ce confinement. On a ouais. trouvé vraiment tous les moyens. C'est génial.
2: Puis j'ai organisé ça aussi en présentiel. Mais voilà, avec mes études de sophrologie, j'ai arrêté un petit peu tout ça. Mais j'ai des petits projets comme ça dans la tête. Mais en tout cas, le parascolaire.
1: Qu'on garde en secret
2: ouais.
1: et que vous viendrez nous partager peut-être plus tard
2: vos
1: petits projets. En tout cas, c'est chouette de voir comment les enfants réagissent au yoga, de voir comment ça les apaise et comment ils sont demandeurs. Donc, c'est vraiment très, très chouette. Alors, on va faire une petite pause musicale. Vous avez choisi un morceau de Franz Ferdinand. Non. Do you want to? Alors, ce choix musical, racontez-nous.
2: Ben, Franz Ferdinand, c'est vraiment mon groupe préféré.
1: J'adore. On a l'impression d'être des groupies quand on dit ça, hein, qu'on a 15 ans.
2: Ouais.
1: Mon groupe préféré, d'accord.
2: Donc, depuis super longtemps. Et donc, j'adore l'écouter. Mon fils commence à adorer. C'est une des chansons qu'il adore, qu'il adore. Et donc, c'est trop gay. Il la met
1: oui.
2: à fond dans la maison, donc j'adore.
1: Vous avez déjà été le voir en concert ?
2: Oui, plein de fois.
1: J'aime bien le petit oui, un petit peu coupable. Mais non, il faut profiter.
2: Le seul problème, c'est que, voilà, les gens ne connaissent pas beaucoup. Mon compagnon, c'est pas trop ce qu'il adore, donc il ne m'accompagne pas. Donc, je dois essayer de trouver des gens pour m'accompagner.
1: Bon, allez, je viendrai une fois avec vous.
2: Ah, oh, chouette.
1: Faut me prévenir à temps, hein. Faut me prévenir
2: Parfait,
1: à temps.
2: J'ai trouvé.
1: Eh bien, on va écouter ça tout de suite ensemble. Oh, well.

0: Eh bien, chers auditeurs, c'est confirmé. J'irai au concert de Franz Ferdinand avec Sabrina Hanen. Merci d'avoir apprécié ce morceau. Ça met la pêche, en fait.
1: Oui, c'est trop, trop
0: parce
1: chouette.
0: Que, en fait, je l'ai déjà entendu, mais c'est vrai que je m'y arrête pas. Donc, vraiment, merci d'avoir partagé ce morceau avec nos auditeurs. Alors, on parlait yoga. Mais
1: oui.
0: Vous ne faites pas que ça. D'ailleurs, on en a touché un petit mot dans la première partie de cette émission. Vous faites de la sophrologie aussi.
1: Oui.
0: Alors, comment on en vient à la sophrologie en parallèle au yoga?
1: Oui.
0: Donc, vous faites les deux, quoi?
1: Je fais les deux.
0: OK.
1: Alors, comment est-ce qu'on en vient à la sophrologie? Eh bien, c'est facile. Je donnais des cours particuliers de yoga à des enfants qui avaient du mal à se concentrer, à gérer leurs émotions.
0: Oui.
1: Et donc, c'était vraiment un cours individuel. Et à un moment, je me suis dit, mais si j'avais la sophrologie en plus, ce serait encore...
0: Encore mieux.
1: Voilà, encore mieux pour aider ces enfants.
0: Oui.
1: Et donc, j'ai décidé de me former en sophrologie dynamique. Mais là, pour l'instant, c'est vraiment adulte. Bon, après, voilà. Et on a les outils après pour faire aussi aux enfants.
0: Oui.
1: Et puis, il y a d'autres formations. Et le but, c'est quand même après de me former pour les
0: pour
1: enfants.
0: Pour les enfants. Oui, donc il y a quand même quelque chose de spécifique pour les enfants par la suite.
1: Oui.
0: Ok,
1: oui, oui.
0: Parce que je veux dire, vous faites la sophrologie pour adultes, mais vous pouvez pas en un coup, une fois que vous avez fini votre formation, vous dire je fais pour les enfants. Il faut quand même une petite transition.
1: Je crois que c'est aussi moi qui aime bien être légitime avec un
0: oui,
1: petit diplôme.
0: La petite perfectionniste qui est en vous.
1: Voilà, qui parle un petit peu parce que bon, la sophrologie, j'avais déjà pas mal de livres aussi parce qu'au final, la sophrologie pour enfants, il y a des exercices qu'on fait aussi dans le yoga pour enfants parce que le yoga pour enfants, c'est pas comme le yoga pour adultes. C'est pas un enchaînement de postures. On travaille vraiment le corps avec les petits, la présence du corps. Voilà, on met les postures dans des petites histoires et tout ça, mais on fait aussi des exercices comme en sophrologie, où on associe un geste à une respiration, on fait des petites visualisations. Donc, en fait, j'avais déjà un peu touché la sophro.
0: Oui, mais oui, sans le savoir.
1: Voilà,
0: sans vraiment le savoir, quoi.
1: Voilà.
0: Oui. Alors, est-ce que vous pouvez nous définir un petit peu, pour les néophytes, ce que c'est la sophrologie?
1: Ah oui, oui, oui. La sophrologie a été créée par Caicedo. En 1960, et puis Davout, qui travaillait avec lui, a fait la sophrologie dynamique, donc qui a un petit peu, qui a rajouté un peu tout ce qui est énergétique, un petit peu plus, la gestion des émotions, et qui a un petit peu simplifié tous les mots qu'on utilise en sophrologie.
0: Oui.
1: Et donc,
0: pour que ce soit plus simple à comprendre peut-être pour les gens qui...
1: Oui, que ça parle beaucoup plus aux gens et que les gens retiennent. Parce que nous, le but des sophrologues, c'est qu'on va faire plein d'exercices ensemble, je vais un peu expliquer après.
0: Oui, oui.
1: Mais les gens qui viennent chez nous, on les appelle les apprenants. Parce qu'en fait, c'est vraiment une mission de transmission. On veut leur donner des outils.
0: Pour les utiliser après.
1: C'est exactement ça.
0: Oui, pardon, je vous ai coupé la parole. Mais donc vraiment pour qu'ils puissent pratiquer tout seuls après.
1: C'est ça.
0: C'est génial.
1: Ouais, ouais. Donc c'est vraiment le but. C'est pour ça que j'aime bien aussi en yoga, le yoga pour les enfants. Je leur donne des outils qu'ils peuvent utiliser en dehors. Ben, la sophrologie, il y a ça aussi. La séance fait du bien, mais le but, c'est d'intégrer aussi les exercices pour pouvoir les réutiliser après dans le quotidien.
0: Ok. Est-ce que vous avez fait vous-même de la sophrologie, pas en tant que... Enfin, est-ce que vous avez été sophrologé? Je ne sais pas si ça se dit.
1: Eh ben non.
0: Non. Ah mais donc c'est tout neuf, quoi.
1: Je n'avais jamais été voir une sophrologue, donc c'est vraiment quelque chose qui m'a intriguée. Et donc, quand je me suis renseignée pour les écoles en sophrologie, à l'école de sophrologie dynamique,

0: C'est pas pour rien que je le dis au départ, hein, par rapport aux années où je vous ai connu quelques années avant. Donc, vraiment, c'est très chouette, en fait, de voir que ça a un impact sur votre bien-être et votre évolution. C'est vraiment génial. C'est vraiment super. Alors, une séance de sophrologie. Comment ça se passe? Parce que voilà, moi j'en ai jamais fait. Je fais ding dong, Madame Sabrina Hanen, j'aimerais bien une séance de sophrologie. Comment ça se passe?
1: Alors, déjà, le but des séances de sophrologie, c'est vraiment de se détendre, gérer son stress, gérer ses émotions, positiver. Bref, on passe se projeter aussi plus tard dans les séances. Et donc, toute la séance se passe les yeux fermés. Donc, d'abord, j'explique comment va se passer la séance, je montre les gestes. Après, on est tous les deux les yeux fermés. Et on va d'abord faire des exercices corporels, assis ou debout. Parfois, on intègre la respiration dans ces gestes. Et le but, c'est vraiment de prendre conscience, de se reconnecter à son corps et de prendre vraiment le temps d'être à l'intérieur de soi. Il y a à chaque fois des pauses pour faire des prises de conscience, pour un petit peu observer les sensations, qu'est-ce qui se passe à l'intérieur du corps. Après toute cette phase, après plusieurs séances où on est dans la partie corporelle, on va passer à la partie émotionnelle, où là, on va aller dans le passé, chercher des émotions positives, parce que la positivité, c'est quand même une belle valeur de la sophrologie,
0: C'est clair.
1: et on va le ressentir dans notre corps, pour vraiment s'imprégner de cette
0: Oui.
1: positivité, voir aussi où elle se passe dans le corps. Et voilà, on prend vraiment des prises de conscience. Puis alors, après, plus tard, on va dans le futur. Donc ça, c'est super pour se visualiser dans le futur de manière positive, pour passer un obstacle, une difficulté, un examen.
0: Ah oui, c'est pas mal ça.
1: Ouais.
0: Surtout en ce moment, hein. On est au mois de juin.
1: Ouais. Et il y a aussi, après, tout ce qui est intuition avec les visualisations, où
0: Oui.
1: on laisse venir. Donc moi, je fais un petit tracé d'une histoire en ne donnant pas trop d'informations et on laisse venir à soi. Et en
0: C'est
1: fait,
0: super.
1: on arrive au fur et à mesure à se mettre vraiment dans un état de détente qui permet de pouvoir avoir des trucs parfois qui ressortent, qui nous font penser ou parfois simplement, quoi, je prends un exemple, ah ben, faut vraiment que je lâche prise, je me rends compte qu'au fait, voilà, des petites prises de conscience comme ça qui vont nous aider dans notre quotidien. Et donc, c'est tout un chemin qui est parfois un peu long. Effectivement, la sophrologie, c'est pas une science où on y va et on ressort, voilà, tout est réglé, le praticien a tout fait sur moi et moi,
0: Oui,
1: voilà.
0: mais c'est l'humain, hein.
1: C'est
0: Quand on touche à l'humain, c'est pas, y a pas de baguette magique. On peut avoir plein de petites baguettes magiques qui aident sur le parcours de notre vie, mais il n'y a pas une baguette magique instantanée comme ça. Et donc, ces séances sont guidées par votre voix, alors, en permanence.
1: voilà.
0: Oh là là, mais avec la voix que vous avez, ça doit être bonheur, quoi. Non, mais c'est
1: C'est
0: vrai.
1: gentil.
0: Vous avez une voix posée et douce, donc je me dis, les gens doivent se laisser bercer un peu. C'est trop chouette, c'est
1: Ouais.
0: trop chouette. Alors, vous en avez fait avec votre famille, non? Ils se laissent pas faire pour ça.
1: Non.
0: Non, c'est trop. Enfin, j'allais dire c'est trop intime, mais c'est votre famille, donc c'est intime. Mais je veux dire, peut-être que vous êtes trop liés, justement. C'est
1: Ouais.
0: pas possible. Il faut prendre une distance pour la famille.
1: Bah, je trouve.
0: Oui,
1: Et
0: oui.
1: puis, même avec mes enfants, quand ça vient de la maman, c'est toujours
0: Ah oui.
1: différent que quand ça vient de
0: Ah
1: quelqu'un d'autre.
0: oui,
1: Donc,
0: je vois très très bien de quoi vous parlez. Alors, on va encore faire une petite pause musicale. Vous avez choisi Charlotte Cardin, excusez-moi. Anyone Who Loves Me. Alors, très jolie chanson. Pourquoi ce choix?
1: Alors, Charlotte Cardin, ben, c'est ma sœur qui me l'a fait découvrir parce qu'elle fait toujours un calendrier de l'Avent. Et cette année-là, elle m'avait fait une super chouette idée qui était un calendrier de l'Avent musical. Donc,
0: Oh,
1: tous
0: c'est
1: les jours,
0: génial!
1: elle m'envoyait une chanson. Et c'était il y a déjà
0: Oh.
1: quelques années. Et elle m'avait envoyé Charlotte Cardin, une autre chanson. Et donc, j'ai adoré la voix. Elle n'était pas du tout encore connue comme elle
0: Oui,
1: l'est maintenant.
0: oui, oui,
1: Et j'ai découvert ses anciens CD, dont cette chanson en fait partie. Et je suis complètement fan.
0: oui.
1: Donc mon seul regret, c'est de... Donc j'ai été la voir en concert maintenant, mais c'était à Forêt nationale. Et mon
0: Oui.
1: gros regret, c'est de ne pas avoir pu aller la voir
0: Oui.
1: avant qu'elle soit super connue
0: Oui.
1: avec,
0: Dans une plus petite
1: voilà,
0: salle,
1: dans une plus petite salle,
0: plus
1: plus
0: intime.
1: intimiste. Oui. Et donc voilà.
0: Mais c'est mignon parce que quand vous parlez des musiques que vous aimez, on sent la passion encore de jeunesse comme ça. Je ne sais pas vous dire, mais je vous regarde et je me dis, non mais là, elle a 16 ans. Bon, elle est 18,
1: c'était
0: d'accord.
1: C'était pas quand même à ce point-là. Hein.
0: Non, mais je sens la petite...

0: Vous avez encore cette petite flamme. Vous n'êtes pas du tout éteinte et c'est vraiment très très agréable. Donc j'espère que nos auditeurs l'entendent à travers les ondes parce que c'est fort agréable. On va l'écouter du coup.
1: Oui, avec plaisir.

0: Vous êtes bien sur RCF Bruxelles au 107.6 dans l'émission Les Bonheurs de Sophie. Nous recevons Sabrina Hanen qui nous a parlé yoga, qui nous a parlé sophrologie et qui va encore un petit peu nous parler et qui nous a partagé ce superbe morceau. Alors la voix qui sort de ce corps.
1: Ouais, c'est dingue.
0: Ah, c'est dingue, hein, quand
1: elle
0: même.
1: Magnifique.
0: Oui, oui. Et je pense qu'en plus, elle est très généreuse. Parce que j'ai vu quelques interviews et tout ça, et je la trouve assez fidèle à elle-même, comme ça.
1: Oui,
0: donc
1: aussi.
0: Merci.
1: Naturelle. Et,
0: oui, oui, naturelle. Et alors, mais c'est incroyable, cette voix qui sort de ce corps. Franchement, parce qu'elle est toute fine, on entend ici une basse là, qui sort de loin, quoi. Donc, vraiment, merci. Merci d'avoir partagé ça avec nos auditeurs, chérie.
1: Alors,
0: encore une petite partie dans cette émission. Qu'est-ce que vous faites personnellement avec le yoga et la sophro? Alors déjà dans votre organisation familiale, personnelle, comment ça s'organise? Alors, je me doute bien que quand c'est à l'école, c'est assez facile. Vous avez vos horaires, vous faites vos heures, etc. Mais on a entendu que vous avez des enfants encore en primaire, et donc comment on organise en fait? Moi, je suis toujours un peu perplexe sur les gens qui doivent donner des cours en dehors des heures.
1: Le parascolaire effectivement, c'est beaucoup à l'école, donc ça se passe. Après l'école, donc je laisse juste mes enfants à l'étude et je vais les chercher après.
0: Oui, ben, il y en a, ils adorent ça, hein. Et puis ils ont leurs copains, et puis moi mes filles, je les laissais aussi pour pouvoir terminer tout ce que j'avais à terminer, je les laissais à l'école, et puis hop, on les récupère, et après on est un peu plus détendu,
1: ouais.
0: Du coup, parce que c'est fini.
1: Et puis j'avoue que pour l'instant, j'essaye de mettre plus le mercredi après-midi. Parce que quand j'ai fait mon burn-out, j'ai travaillé un peu dans la vente. Et donc, j'ai été absente tous les samedis.
0: Et c'est autre chose. Hein.
1: Voilà. Surtout quand on a des enfants en bas âge. Donc, c'est quelque chose qui m'a un peu pesée. C'était un choix parce que, voilà, je voulais retourner dans l'enseignement.
0: Et puis tester. On peut tester des choses pour voir ce qui nous convient. Et on va faire un petit clin d'œil à toutes ces vendeuses et tous ces vendeurs qui ont le mérite d'être là pour nous le samedi, même parfois le dimanche, et qui ont des longues journées aussi. Donc,
1: qui ont parfois pas toujours le respect.
0: Dont ils ont besoin, tout à fait.
1: Donc c'est vrai qu'actuellement, travailler les samedis et les dimanches, je le fais parfois, mais pour le yoga family, c'est plus le dimanche matin, mais c'est pas tous les dimanches, c'est une fois tous les X semaines.
0: Et puis vous fixez, quoi, vous vous organisez, vous savez que ce dimanche-là est pris et que les autres non.
1: Donc c'est vrai que j'essaye de mettre ça les mercredis après-midi. Et puis, je ne travaille plus en temps plein. Donc, il y a aussi le lundi où je suis chez moi. Donc là, la sophrologie pour adultes peut être aussi le lundi ou le mardi matin. Donc j'essaye, voilà.
0: On va en profiter, pour donner votre contact quand même. Hein, parce que je sens que les auditeurs ici sur RCF se sont dit « ça m'intéresse ». Donc, sabrinayoga@icloud.com. Je vais quand même épeler icloud.com. Et puis donc il y a un numéro de téléphone, le 0476 75 34 80, et on peut vous contacter par message, un petit message vocal ou un message écrit ou via WhatsApp par exemple.
1: Super.
0: Et donc pour organiser une séance yoga, une séance sophro, et peut-être vous connaître un peu mieux d'abord un peu par téléphone. Les gens sont tout de suite en confiance quand ils vous ont téléphone, ils prennent rendez-vous, ou bien ils vous ont rencontré une fois avant, ou
1: souvent le rendez-vous se prend par téléphone et on fait connaissance la première séance. C'est aussi
0: une manière
1: de papoter et tout ça, et la séance en tout cas de sophrologie, elle est plus courte, c'est vraiment une grande découverte.
0: Ben oui, même pour vous, hein.
1: Oui.
0: C'est se lancer dans une nouveauté face à d'autres personnes, c'est pas si évident. Hein. Alors, je sais que c'est secret. Vous avez des projets futurs. J'espère que vous viendrez nous en reparler.
1: Oui, avec plaisir.
0: De vos projets futurs.
1: Ouais, ouais,
0: hein. On fait des petites séquences parfois, des petites séquences pour donner la suite. Vous savez, la suite des aventures, on fait des petits teasings, donc on aime bien faire ça. Accessoirement, vous êtes aussi cycliste.
1: Ah oui.
0: Alors moi, je suis impressionnée. Je vous ai déjà vu passer à vélo avec vos enfants accrochés à votre vélo, qui est un vélo de compétition. Comment vous êtes venue au vélo comme ça? Ça fait très longtemps, ou bien vous êtes en un coup, vous êtes dit pour ma santé, pour l'environnement, pour dites-moi.
1: Pas du tout. Je crois que la super idée vient de mon compagnon.
0: Il est magique, ce monsieur.
1: il est exceptionnel. Heureusement qu'il fait partie de ma vie.
0: Ah, c'est trop mignon. J'espère qu'il vous entendra, là. À mon avis, il le sait déjà, mais c'est pas grave. Comme ça, il l'entend. Alors,
1: Il y a très très longtemps, donc avant qu'on ait notre fille aînée qui a 12 ans, on avait chacun notre voiture. Mais moi, j'allais tout le temps en transport en commun à mon école. Je ne l'utilisais pas beaucoup. Donc, on s'est dit, on va se séparer d'une voiture, ça ne sert à rien. On va en prendre qu'une. Avant la naissance de notre fille. Comme ça, on ne prend pas des habitudes où chacun a sa voiture.
0: Oui.
1: Et on commence déjà, avec
0: c'est
1: une
0: bien,
1: voiture.
0: C'est bien, un truc bien réfléchi. Hein.
1: Donc, voilà qu'avec une voiture. Mais parfois, c'est compliqué en transport en commun, tout le temps avec les enfants. Et donc, l'idée est venue, mais pourquoi pas un vélo où on peut mettre les deux enfants? Alors, on a réfléchi lequel nous intéresserait. Et donc, c'est le vélo où il y a les deux enfants à l'arrière. Et donc, c'est en confinement. Je me vois encore essayer ça dans un parking de Carrefour, tester le vélo avec les deux enfants dessus, voir comment est-ce qu'on sentait. Et donc, au fait, ce vélo m'a sauvé la vie, carrément, parce que ça porte tout. Alors oui, c'est moi qui pédale, mais c'est beaucoup plus facile.
0: Il y a une petite aide quand même.
1: Oui, il y a une grande aide.
0: Donc une aide électrique.
1: Oui, oui.
0: Donc une batterie qui se recharge.
1: Oui, c'est ça.
0: Ok.
1: Parce que marcher jusqu'au tram, porter les cartables, aller en avance, on se tient dans le tram, au fait, c'est... Ce vélo m'a vraiment sauvé la vie. Et même pour aller faire parfois des petites courses ou les transports en commun, c'est plus compliqué. On a le vélo. Et
0: magnifique. Donc, vous êtes devenue cycliste.
1: Voilà.
0: Magnifique. Vous conduisez encore?
1: Oui.
0: Ah, quand même. Vous combinez. Non, mais je trouve que c'est important de parler de la combine. Parce qu'il y a des pros vélo, mais qui ne jurent que par le vélo. Mais je trouve qu'on peut aussi combiner. Alors, vous êtes aussi amateur d'art.
1: Oui, j'aime beaucoup l'art, effectivement.
0: Alors, vous avez un artiste préféré, puisque vous êtes quand même celle quand vous dites que vous avez un musicien préféré ou un groupe préféré, vous le dites avec passion. Donc, est-ce que vous avez un artiste préféré?
1: Alors, j'aime beaucoup Alechinsky. Niki de Saint-Phalle, ça me parle aussi.
0: Et
1: ça
0: qu'est-ce qui vous parle justement dans ces deux artistes?
1: Niki de Saint-Phalle, c'est aussi tout son parcours, avec les nanas.
0: Elle a un historique, un parcours assez atypique.
1: Le côté aussi un peu féministe, un peu que j'aime bien. Et je sais pas, Leschinski, ça me parle. Cet abstrait, oui.
0: Vous mettez aussi à l'art un peu, vous?
1: Oui.
0: Ça vous fait rire.
1: Pourquoi ça me fait rire, oui, oui.
0: Vous tentez, quoi.
1: Voilà, j'aime bien. Parfois, je ne le fais pas assez au goût de ma fille.
0: Donc vous, c'est le yoga et votre fille, c'est l'art.
1: Ma fille adore l'art et c'est vrai que j'ai des toiles que je dois faire. Et elle me dit, mais maman, pourquoi tu ne le fais pas? Je ne sais pas.
0: Il y aura peut-être un moment, un déclic, ça déclenchera. Mais déjà, vous aimez l'art, je trouve que ça adoucit le monde d'aimer l'art.
1: Oui, ça adoucit beaucoup. C'est grâce à mes beaux-parents qui aiment beaucoup l'art et qui...
0: Ils vous ont initié un petit peu.
1: Oui.
0: Ah,
1: oui,
0: c'est chouette.
1: C'est ça, en
0: c'est
1: allant à
0: chouette.
1: Des foires, en allant à Brafa, découvrir. Et puis aussi l'enseignement, parce que j'adorais, quand j'étais titulaire, de peindre à la manière de faire découvrir des artistes aux enfants, plein d'artistes différents.
0: Je sens que je vais vous inviter en classe. Hein.
1: Avec plaisir. Ah, il y a aussi Magritte, qui est une histoire de famille, qui est le préféré de ma maman et...
0: C'est chouette.
1: Que j'aime beaucoup aussi.
0: C'est chouette. En fait, je me rends compte que vous avez quand même beaucoup de passion dans la vie et vous aimez aussi le bon vin. Est-ce qu'il y a un vin particulièrement... Oh, ça va être difficile de choisir, c'est ça. Non, mais je ne sais pas, le nom d'un vin que vous aimez beaucoup et que vous voudriez conseiller à nos auditeurs.
1: Ben, là, c'est une bonne colle.
0: Ah, c'est vrai?
1: Ah oui, je n'ai pas de vin préféré. Je sais que j'aime beaucoup les vins assez forts, primitivos et tout ça. Je trouve ça très agréable, même à...
0: Donc, vous voyez, c'est pas une colle. Vous l'avez quand même dit.
1: Donc,
0: c'est magnifique. Merci.
1: Oui, mais je suis pas un nom.
0: Oui, oui, le nom. Mais c'est pas grave, c'est
1: Après,
0: pas grave.
1: Les vins, c'est.
0: C'est subjectif un peu. Hein.
1: Mais oui, c'est chacun à ses goûts. J'ai une amie qui, elle, adore le Sauvignon. Et moi, je suis plus team Chardonnay. Et donc, parfois, voilà. Les serveurs se trompent et me mettent le Sauvignon.
0: Le mauvais
1: verre. Et je fais. Ben non, ça c'est pas le Chardonnay, ça c'est ton verre, c'est pas le mien.
0: Oui, mais ça veut dire que vous les reconnaissez, quoi. Moi, je suis même pas sûre de savoir les reconnaître.
1: Ouais, au fait, je me fie au fait à est-ce que j'aime bien ou pas.
0: Oui.
1: Il y a ça aussi, à côté, est-ce que ça me goûte ou pas. Si c'est un vin, je sais que j'aime moins le Sauvignon, donc s'il me goûte moins,
0: vous saurez que c'est pas celui-là. Voilà,
1: c'est celui
0: magnifique.
1: Vous avez des stratégies
0: ouais. De reconnaissance, magnifique.
1: Je suis pas du tout une experte, mais voilà.
0: j'avais envie de vous faire un petit clin d'œil parce que je trouve que vous avez plein de petites passions, des choses que vous aimez bien, et donc voilà, je trouvais que c'était bien de le partager aussi. On va encore écouter un morceau et après on se retrouvera ce morceau. On se retrouvera pour parler d'un lieu et d'un événement que vous aimez bien à Bruxelles, ce que je fais toujours avec nos invités. À la fin de l'émission, ils partagent un petit coin de Bruxelles, un petit coin de paradis. Donc on va écouter Zélie, Je ne serai jamais.
1: Oui, c'est ça.
0: Ce choix.
1: Alors, c'est parce que c'est ma dernière découverte du moment.
0: Ah ben voilà.
1: Voilà, j'ai découvert cette chanteuse. Et au fait, j'aime beaucoup cette chanson et je découvre petit à petit ce qu'elle fait. Et je trouve ça, j'aime beaucoup. Donc c'est ma dernière révélation musicale.
0: C'est parfait, on va l'écouter ensemble. Merci.

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0: Sabrina Hanen, très belle dernière découverte pour vous, ce morceau, vraiment.
1: Ouais,
0: j'adore. Une petite voix comme ça qui s'impose quand même.
1: Ouais,
0: une petite voix qui s'impose. Alors, on arrive au bout de cette émission déjà. Ça passe vite. Hein.
1: Oui.
0: Et je voulais vous demander votre lieu préféré à Bruxelles.
1: Mon lieu préféré, eh ben, comme je suis maman, je sors un petit peu moins. Alors, mon lieu préféré, ça va être un parc près de chez moi, le Keienbeemt, que j'aime beaucoup parce que il y a toute une partie plus en forêt, toute une partie où il y a des potagers, où on laisse, il y a des étendues où on laisse la nature un peu plus sauvage,
0: oui.
1: Un petit ruisseau. Bref, j'adore aller me promener là.
0: Magnifique.
1: Il n'y a pas énormément de monde non plus. Donc, c'est très.
0: Et c'est un lieu qui a été préservé.
1: Oui.
0: Ouais. Ça a failli disparaître,
1: oui.
0: Mais c'est préservé. Et merci. Et un événement.
1: Oui, un événement annuel que j'adore.
0: Où il faut absolument aller.
1: C'est le bal national, place du jeu de balle, le 20 juillet, qui sont des concerts et tout ça, qui est une ambiance mais tellement belge et tellement bienveillante.
0: Oui, populaire.
1: Ouais.
0: Trop gay.
1: Il y a cette ambiance où. Où, je sais pas, tout le monde est sympa.
0: Ouais, joyeux.
1: Joyeux.
0: Ouais.
1: On est vraiment bien.
0: Ouais.
1: C'est vraiment très particulier comme ambiance.
0: Ouais.
1: Et le lendemain, il y a aussi le Resto National.
0: Ouais, très, très chouette.
1: Toujours sur cette place du jeu de balle.
0: Ouais.
1: Où on peut commander un moule frite, manger un moule frite. Et on peut aussi même venir sans manger.
0: Ouais.
1: Et ça se termine en karaoké.
0: Oui, c'est trop chouette. Pour y avoir été, vraiment, c'est vraiment très, très chouette. Donc, on reprécise, le 20 et 21 juillet, sur la place du jeu de balle, ben on peut s'y donner rendez-vous. Il y aura la photo, notre photo sur mon Instagram. Et donc venez sur cette place. Et alors on se fera des petits coucous, des petits selfies. C'est toujours gay.
1: Ouais.
0: Je trouve ça rigolo. Oui, non, je me dis que les gens osent quoi. Ce serait bien qu'ils osent et qu'ils disent ah oui, on vous a entendu et on est venu parce qu'on voulait tester parce qu'on ne connaissait pas. Donc ça, ce serait vraiment chouette. Alors on va déjà se quitter. Alors je vais redonner vos coordonnées. Donc sabrinayoga@icloud.com, numéro de téléphone 0476 75 34 80. Et on vous retrouve où, sur quel site aussi?
1: Sur le www.sophrodynamique.be, où là on peut retrouver tous les sophrologues qui sont reconnus par la sophrodynamique.
0: Oui.
1: Et là vous pourrez me retrouver, mais dans la partie Brabant flamand, parce que j'habite à Drogenbos et donc je reçois à Drogenbos, qui est à la limite d'Uccle. Mais donc voilà, vous pouvez même voir une petite photo.
0: Magnifique.
1: Et mon adresse, mes coordonnées. Pour
0: sur le site.
1: Sur le site.
0: C'est parfait. En tout cas, merci beaucoup.
1: Merci à vous.
0: Ah non, mais vraiment, c'est
1: quel
0: trop
1: accueil.
0: C'est trop chouette, c'est trop chouette parce que on fait découvrir quelque chose à nos auditeurs, ceux qui ne connaissaient pas ou ceux qui connaissent déjà, ils sont confortés dans l'idée, je continue le yoga ou la sophrologie. Donc non, c'est vraiment très très chouette d'avoir accepté de jouer le jeu et on se quitte sur un morceau que vous avez choisi, c'est Elena Capuche. Alors, est-ce qu'on doit vraiment expliquer? Si on écoute les paroles, on peut comprendre hein, pourquoi on est touché par cette chanson. Hein.
1: Oui, clairement. En tout cas, les femmes, on comprend bien.
0: Eh bien, j'espère que certains hommes comprendront aussi. Mm-hmm. Et on se dit à bientôt. Et bon week-end.
1: Merci, Parimont. Merci pour l'accueil.
0: Avec plaisir.

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